0: direction de Nice, l'échangeur QRS Sud. Et sur la 8 en provenance d'Aix, les bretelles de sortie Fréjus et Fayence, les adrets de l'Estérel. Jusqu'à 5h ou 6h. Vous retrouvez la liste des fermetures nocturnes sur le site de Ici Provence, ici.fr/Provence.
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2: Wikizef, petit guide à l'usage des étrangers du sud du péage d'Arras en vacances dans notre belle région.
3: Dimanche matin, levé avant le soleil, vers 9h, vous descendez prendre un café que vous pensez amplement mérité. 8h de sommeil, franchement, on mérite une pause café. Et devant la cafetière, votre cousin regarde attentivement le café couler. Ça s'appelle une sentinelle de cafetière. Et là, il se retourne et dit « Bon, t'es déjà debout ? Il fait corps noir, t'as quitté ta lit ou quoi ?» Ne paniquez pas, Wikizef est là pour vous aider. Taquer ta lit. C'est une réflexion semi-désagréable, parce qu'il y a plusieurs niveaux de réflexion désagréable. Ça dépend de l'heure qu'il est, du temps qu'il fait. Admettons, il fait 27 degrés à l'ombre, et ben c'est l'heure de « fais pas chier ». Ou alors, il y a 3 grammes à quart. Et ben c'est pas la peine de se demander pourquoi il est désagréable d'un seul coup, c'est parce qu'il n'y a plus de canette.
2: Exemple.
3: Vous avez la réflexion désagréable qui serait « t'es déjà debout ? Retourne te coucher, c'est pas le jour à me faire quiller du côté de la cafetière hein. ». La réflexion pas désagréable, t'es déjà debout. Oh bah alors, j'ai fait du café pour un régiment de soldats, t'inquiète, assis-toi, je te ramène un jet. Réflexion semi-désagréable, bah t'inquiète, t'as lit ou quoi ? Petite phrase qui présuppose que pour que vous parvinciez à vous lever tôt, il faille forcément que vous fûtes tombé du lit. Vu que vous n'êtes pas totalement du nord et que forcément tout ce qui est au sud du péage d'Arras possède un degré de fainéantise qui augmente au fur et à mesure qu'on s'approche de la Côte d'Azur. Ou là-bas, pour se lever tôt, bah faut pas qu'ils quittent leur lit, hein, mais qu'ils descendent en rappel. Allez, au revoir hein, et Anne baisse à marraine.
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4: Adi Oubalen et Adi Siaz à toutes. Est-ce que vous connaissez le mot fenestru ? Ben, une fenestru est une fenestre picciotto. C'est une petite fenêtre. Peut-être un couple au Bézi m'a bien contacté qu'il n'y a pas spougu d'intra d'une l'hostal. Un jour, mon voisin m'avait raconté qu'il n'avait pu rentrer chez lui. J'avais expliqué, vous savez pourquoi? Ben, sa femme avait clavé la porte d'entrée. Clavé, qui vient de l'occitan clava. Alors, à votre avis, qu'est-ce que ça veut dire?
5: Eh ben, je dirais fermé à clé, verrouillé.
4: Et en effet, je m'explique. Mon voisin était sans clé et sa femme, eh bien, elle était parti faire une course en ville. Comme il n'avait pas les clés, eh bien, Charbel Zekefaguet, vous savez ce qu'il a fait? Eh bien, t'es passé par le fenestru del garage. Il est donc passé par le fenestru du garage. Le fenestru est lingo nostro. C'est la lucarne, le vasistas, une précisionnette. Je papla, je pise l'oubégier, et steugne, et je magre. Mon voisin est maigre. C'est bien pour ça qu'il a pu passer par le fenestru du garage.
5: Et le fenestru, ça peut être autre chose?
4: Eh bien oui. Le fenestru bremonde est stabé l'autre mot pour parler de la télévision. Ce mot fenestru s'utilise également pour parler de la télévision. Bon, surtout une copère, surtout autrefois, car les téléviseurs étaient pitchous. Ils étaient petits. D'ailleurs, quand les premiers postes sont arrivés, certaines personnes appelaient cet objet, ben, le fenestru. Mais depuis, eh bien, les choses ont bien changé avec ces grands écrans de télévision.
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7: C'est l'histoire d'une dame en noir, comme Barbara, la célèbre dame en noir. Eh bien, figurez-vous qu'avant elle, exista une autre Barbara, celle du père Truitard. Une histoire de Sandra Amani, tirée de l'ouvrage « Amours et passions d'antan en pays bourguignon », édité chez l'Escargot Savant. Bonjour Sandra.
8: Bonjour Charlotte.
7: Notre dame en noir a de quoi surprendre dans cette histoire. Nous voici à Saint-Romain, dans le canton de Santenay. Autrefois, ici, on comptait de nombreux moulins qui puisaient leur force dans le ruisseau du Verger.
8: L'un de ces moulins, en ruine aujourd'hui, fut le théâtre d'une histoire d'amour des plus étranges. Je vous emmène au milieu du 19e siècle. C'est à cette époque que vit le père Truitard, un vieil original que l'on dit même fou. Son activité principale est d'élever dans son moulin des arachnides.

0: Il a pour ambition de posséder les plus belles araignées. Pour cela, il fait de curieuses expériences, enfermé dans la lugubre demeure. Et il parle à ses petites protégées.
1: « Oh toi, Lucette, ton ventre rebondit, me satisfait pleinement. Quant à toi, Joséphine, je n'aurais jamais cru parvenir à te greffer une 9e patte. Je suis très fière de moi, vraiment. »
0: Un beau jour de printemps, après de multiples expériences toutes plus étranges les unes que les autres, le père Truitard donna naissance à Barbara. Un monstre énorme. Une superbe araignée aux reflets irisés, aussi grande qu'un être humain. La première réaction du vieil ermite devant une telle création fut d'abord la peur. Mais très vite, Barbara fit comprendre au père Truitard qu'elle lui était dévouée corps et âme. Jamais elle ne le piquerait.
1: Oh, ma Barbara, tes toiles sont grandioses. Je t'admire tellement. Tu es la femme que je n'ai jamais eue et que je n'aurai jamais.
0: Très souvent, le père Truitard dépose des doux baisers sur les mandibules de l'araignée. Mais Barbara dépérit de jour en jour. Seule dans le moulin immense et froid, elle s'ennuie.
1: Bon, ma chérie, sans doute aimerais-tu des amis. Je vais en créer pour toi.
0: Bientôt, trois énormes arachnides sortirent du laboratoire du père Truitard. Comme il était heureux! Barbara, ravie de n'être plus la seule dans la vie de son maître, retrouve sa fougue et redouble de caresses pour son créateur.
2: Mais l'arrivée de ces nouvelles araignées géantes ne présage rien de bon dans la vie du père Truitard.
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2: Aimez-vous les araignées ? En tout cas, j'espère qu'elles ne vous font pas peur, parce que dans notre histoire du jour, elles sont gigantesques. Voici la suite de la légende du père Truitard de Barbara. Un conte de Sandra Amani, édité chez l'Escargot Savant. Nous sommes dans un vieux moulin, près de Santenay, au 19e siècle. Le père Truitard était un vieil excentrique. Il avait créé trois araignées géantes. Sa préférée, c'est Barbara.
0: Imaginez quand même cet homme solitaire, vivant dans son moulin avec trois arachnides aussi grandes que lui. Il faut bien subvenir aux besoins de ces bêtes-là.
1: Mince, mes vivres s'épuisent. Je ne pourrai plus nourrir mes bébés. Mais comment faire? Je ne peux pas laisser mes amours seuls. S'il arrivait quelque chose à Barbara, je ne m'en remettrai jamais.
0: Mais le père Truitard, après plusieurs jours de diète, n'avait plus le choix. Il devait s'absenter pour faire des courses. D'autant que Barbara et ses deux comparses à mandibule commençaient à dépérir. C'est la mort dans l'âme que le savant fou décide d'enfermer ces trois monstres à double tour dans une des pièces de son moulin.
1: Ne vous inquiétez pas, mes petites, je reviens bientôt.
0: Avant de partir, le père Truitard adresse une dernière caresse à Barbara, son araignée d'amour. Confiant, il part sans se retourner. Le soir même, le père Truitard revient chez lui dans son moulin chargé de deux énormes paniers à provisions pleins à ras-bord. En entrant dans sa sombre demeure, il est d'abord surpris par le silence. D'habitude, ces araignées font un vacarme épouvantable. Il s'approche de la chambre et sort sa clé afin d'ouvrir la porte.
1: Mes chéris doivent sûrement dormir.
0: Barbara, Barbara, papa revient avec tout plein de bonnes choses pour toi. Pas de réponse. À peine un grattement, un léger frottement. Il tourne la clé de plus en plus inquiet.
1: Barbara, Barbara, où es-tu ?
0: Hélas, seules les deux compagnes de son araignée chérie se tiennent immobiles devant lui, penaudes. Barbara n'est plus là, et le pauvre homme sait qu'il est inutile de fouiller le moulin pour la retrouver. Truitard comprend l'horrible réalité. Le calme des deux autres en disent long. Elles viennent de dévorer Barbara.
1: Assassin, je vous tuerai.
0: Truitard s'effondre alors sur le sol. Son pauvre cœur vient de lâcher. Il est mort de chagrin.

Aujourd'hui encore, dans les alentours de Centenay, près du Vieux Moulin, certains promeneurs racontent qu'ils croisent le fantôme du vieil homme qui inlassablement hurle à tue-tête.

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1: Un début de conversation pour vous aider dans l'apprentissage de la langue bretonne aujourd'hui, et puis après un nom de famille qui permet de faire front.
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1: Alors, c'est pas évident d'apprendre la langue à la radio. J'essaie de vous donner quelques clés chaque jour, mais pour ça encore faut-il être à l'heure pour écouter les chroniques. Donc, pour ne pas rater l'heure, il y a une question que vous devez connaître. Une phrase. Pedere. Je suis sympa, c'est une phrase courte. Trois mots. Pedere. Et, ou EO, si vous voulez. C'est facile à traduire, c'est quelle heure est-il? Ped, c'est un mot interrogatif qui signifie combien? Ped. À retenir, évidemment, ça sert dans plein d'utilisations. Pedere. Quelle heure? Et à la fin, EO, c'est une des formes du verbe être en breton conjugué. Pedere EO, pedere. Quelle heure est-il? Retenir cette phrase vous permettra de ne jamais rater vos rendez-vous de toutes sortes et surtout vos rendez-vous radiophoniques. Pedere EO, quelle heure est-il? Alors pour répondre s'il est midi par exemple, bah vous répondrez Christeis EO. Midi, il est. Et on n'oublie pas le verbe à la phrase, on ne dit pas juste Christeis, on dit Christeis EO. Pedere EO, quelle heure est-il? Christeis EO. Il est midi. Bon, dites pas ça une autre heure qu'à midi, ça marchera moins bien.
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1: Et un patronyme frontal aujourd'hui, ou un nom qui fait front, comme je vous le disais, ou même plusieurs, Taldir ou Talourne. Deux mots commençant avec le préfixe Tal, T-A-L. Et Tal, qui n'est pas la chanteuse en breton, a plusieurs sens. En premier, c'est le front humain, évidemment, Tal, Antal, le front, Tal, Antal et Begarpen, le front en haut de la tête. C'est mieux s'il est là, d'ailleurs. Et donc, si votre nom de famille est Taldir ou Talouarn, eh bien, mieux vaut ne pas donner de coup de tête au risque de casser celle d'en face, car Taldir veut littéralement dire front d'acier, rien que ça. Et Talouarn, c'est pas en reste non plus, Talouarn, c'est le front de fer. Alors, encore un nom ramenant une époque où les hommes se faisaient remarquer sur les champs de bataille ou dans les mêlées. Et les Taldir ou Talouarn n'étaient visiblement pas mauvais pour donner ou amortir les coups. C'est pas une raison pour faire pareil. Moi, je vous dis à demain, même heure.
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3: Louis Hachette, fondateur de l'un des plus grands groupes d'édition au monde. Mais saviez-vous que tout a commencé à Rethel? Louis, dès son plus jeune âge, se tourne vers la lecture. Un amour, d'ailleurs, qu'il ne quittera jamais. À peine adolescent, il quitte sa ville natale avec sa famille pour Paris, où sa mère travaille comme lingère dans un grand lycée. Et c'est à la capitale qu'il va faire ses études, notamment en droit. Mais c'est un autre domaine qui va capter son attention, l'édition. À 26 ans seulement, il fonde sa propre maison d'édition. Très vite, elle prend une ampleur considérable et en quelques années, elle devient le premier groupe d'édition en France. Et qu'est-ce qui explique un tel succès? Eh bien, c'est surtout son modèle commercial novateur. Louis Hachette comprend que pour toucher un large public, il faut adapter les livres aux besoins du public. Qu'il s'agisse de manuels scolaires, de dictionnaires ou d'ouvrages destinés aux jeunes lecteurs, son intuition est de créer des ouvrages pédagogiques, accessibles à tous à des prix raisonnables. Et le pari est réussi, car ses livres se retrouvent dans toutes les écoles et contribuent à l'émergence d'une véritable culture populaire. Loin de se cantonner à l'édition scolaire, il diversifie rapidement son catalogue en publiant des romans, des biographies, des récits de voyage ou des ouvrages scientifiques. Et c'est là toute la force de sa vision. Il parvient à offrir à la fois des livres éducatifs, mais aussi des œuvres littéraires qui font de sa maison un acteur incontournable du paysage éditorial français. Un autre point marquant du génie commercial de Louis Hachette, la distribution des livres. Il innove en installant des points de vente dans des gares, là où le public est nombreux. Des points de vente qui s'appellent aujourd'hui Relais. Louis Hachette s'éteint à 64 ans, mais son nom et son œuvre perdurent toujours à travers l'énorme empire qu'il a créé. Le 9 février 1953, Henri Philippe Acquy, des éditions Hachette, publie les premiers titres d'une collection appelée « Un grand avenir, le livre de poche », un format qui séduit un public jeune car le prix est plus raisonnable. Aujourd'hui, les éditions Hachette sont parmi les plus grandes maisons d'édition au monde, mais tout a commencé à Rethel, grâce à ce jeune homme passionné par les livres et déterminé à démocratiser la culture. Louis Hachette, véritable pionnier de l'édition, c'est l'un des trésors de Champagne-Ardenne.
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4: Peut-être que vous connaissez, vous, la Place du Village. Sur les réseaux sociaux, Jean-Noël et Philippe de Paris parcourent les Savoies avec leurs caméras et ils vous racontent leurs rencontres tous les jours au micro de votre radio. Ici, aujourd'hui, Jean-Noël, on s'arrête dans l'ouest du département de la Savoie. C'est ce qu'on appelle l'avant-pays.
5: Nous sommes à Nance, du côté du lac d'Aiguebelette. Et on va parler, on va rencontrer quelqu'un qui a un métier rare, un métier d'art. C'est celui de sellier, tapissier, décorateur. Et on va en parler avec Jean-Pierre Ancel, dans cette région bien paisible autour du lac d'Aiguebelette. Et Jean-Pierre commence par nous dire, j'ai choisi de m'installer à Nance parce que je voulais du calme. Et là-bas, il est servi et il nous dit qu'il a longtemps vécu en ville et il nous explique que là-bas, au moins, à Nance, on peut se garer. On connaît Nance au nord du lac d'Aiguebelette, c'est vraiment la campagne, et il est heureux de travailler là-bas. Et il travaille dans un métier dont il dit qu'il est un peu l'héritier du bourrelier, puisque lui-même est sellier garnisseur, des bourreliers qui ont quasiment disparu. Lui, il va utiliser beaucoup de cuir, beaucoup de crin animal, donc très naturel, la ouate qu'il préfère, le tissu et la mousse. Et tout ça sur des supports extrêmement variés, notamment les vieilles chaises. Il nous dit qu'il aime bien travailler sur les vieux objets, les vieilles chaises. Il faut les recoller, il faut faire les vernis, il faut les retinter. Mais il travaille aussi sur l'automobile. Il va notamment refaire une vieille De Dion Bouton de 1902, à l'ancienne, avec justement eh bien du cuir et puis du crin animal. Donc il aime ce travail, il en est passionné. Et en particulier, il va travailler d'une drôle de façon, puisqu'effectivement, il utilise des petits clous, qu'on appelle des semences. Et ces petits clous, eh bien, il les met dans la bouche pour une bonne raison, c'est que c'est plus facile pour travailler. Et là, c'est original. Et on le voit faire. Il met une poignée de clous dans la bouche, c'est des petits clous qui sont pas très longs quand même. Et il a un marteau aimanté, s'il vous plaît. Donc, il prend avec la main droite le marteau et il va choper le clou dans la bouche. La main gauche est disponible. Et il nous dit, c'est comme si j'avais trois mains. Ça, c'est formidable. Et il nous explique qu'il a des clous dans la bouche très souvent et que il prend son clou et il tape dessus et paf, le clou. Incroyable. Il enfonce ça avec une dextérité énorme. C'était un bonheur de le rencontrer du côté de Nance.
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1: 10e étage au CHRU de Nancy, service médecine légale, unité médico-judiciaire. Ah, elle est là.
2: Bonjour
1: Élodie. D'habitude, quand on voit un médecin, bon, ça peut être qui tout double, c'est pour se faire soigner ou pour avoir de mauvaises nouvelles. Mais comme vous êtes dans les coins, vous, c'est pas bon.
2: Alors généralement, non, c'est assez mauvais signe de venir chez le médecin légiste. Ah, mais il y a des gens qui pensent qu'ils ne viennent chez le médecin légiste qu'une fois décédé,
1: oui.
2: Ce qui n'est pas vrai. Puisque là, actuellement, vous êtes dans le service de l'unité médico-judiciaire où on prend en charge les victimes vivantes.
1: On vous connaît plus en tant que médecin légiste quand vous intervenez dans les feuilletons sur les scènes de crime, par exemple.
2: On va dire du point de vue du grand public, on nous voit à travers les séries télé, dans sa salle d'autopsie, parfois un petit peu lugubre pour rajouter, mais on intervient finalement beaucoup plus en fait auprès des victimes vivantes.
1: D'accord. Les victimes vivantes représentent plus de votre temps de travail.
2: Oui, alors sur Nancy par exemple, on voit à peu près 5000 victimes par an et on va faire 500 autopsies par an.
1: C'est qui une victime ?
2: Alors une victime, c'est une personne qui a été victime mais de violence. Alors on pense aux violences volontaires, bien sûr, aux agressions dans la rue, malheureusement aussi des faits de violence sexuelle ou des maltraitances à enfants, mais aussi les personnes qui ont été victimes de violences dites involontaires, accident de voie publique, accident du travail, même un accident domestique.
1: Toutes les victimes passent par chez vous ?
2: Alors oui, sur Nancy, en fait, à partir du moment où elles souhaitent déposer plainte, elles vont au commissariat ou à la gendarmerie, et ensuite l'enquêteur va prendre contact avec notre service pour prévoir un rendez-vous sur cette unité.
1: Et c'est vous qui les recevez ?
2: Et c'est les médecins légistes qui les reçoivent pour pouvoir les examiner.
1: Vous, c'est une vocation ?
2: Oui, j'ai fait médecine pour faire médecine légale. Bon, je suis de l'ancienne génération où j'avais quand même une spécialité. Je suis médecin du travail de formation, mais je n'ai exercé que dans le cadre de la médecine légale.
1: Pourquoi ?
2: C'est une excellente question, souvent posée. Pourquoi on en arrive à la médecine légale ? Donc déjà, pas du tout par rapport aux séries télé ou autres.
1: Est-ce que vous avez quel âge ?
2: Alors moi, j'ai 38 ans.
1: Donc votre génération, elle a regardé quoi comme série télé médicale ?
2: Bon, à l'époque, c'était Urgence. Moi, j'ai connu aussi les débuts de Bones à l'époque. Et je fais, d'ailleurs, on pourra en parler, de l'anthropologie médico-légale dans mon activité.
1: Qu'est-ce que c'est, ça ?
2: Alors ça, c'est l'examen des ossements qui sont découverts, soit par exemple à l'extérieur, soit dans une habitation, dans la nature, mais ça peut être aussi l'examen d'ossements au décours d'une autopsie d'un corps qui a pu être très altéré, justement pour rechercher des lésions et aussi pour établir ce qu'on appelle le profil biologique pour essayer de comparer aux personnes disparues.
1: Oui, là on rigole, mais c'est pas drôle en fait. Hein.
2: Non, c'est pas drôle, mais c'est assez satisfaisant parce que ça permet aussi de pouvoir identifier des ossements et ça c'est toujours satisfaisant de pouvoir rendre, on va dire, un défunt à sa famille.
1: Bon, on revient au pourquoi du comment. Pas du tout inspiré par les séries, votre vocation ?
2: Non. Alors moi, de base, je pense que mon inspiration vient surtout de mon père, qui était paléontologue. Donc, depuis toute petite, j'étais bercée dans les ossements. Plutôt australopithèque. Hein, on était plutôt sur l'ancien humain. Et beaucoup, voilà, sur l'archéologie, anthropologie. Et je voulais être égyptologue quand j'étais petite, mais pour découvrir des momies. Donc maintenant, je fais des momies, mais dans un cadre plus récent que de l'Antiquité. Et je pense que c'est ce qui m'a donné en fait ce plaisir, cette curiosité vis-à-vis de l'humain, de l'humanité. Et puis après, d'autres m'ont fait découvrir en fait ce qu'était la médecine légale par le biais d'amis de mes parents qui étaient médecins légistes et médecins généralistes. Et quand j'ai assisté à ma première autopsie, quand j'étais en troisième année de médecine, j'ai su que ma place était là.
1: On peut aller visiter un peu le service ?
2: Oui.
1: Il y a des victimes à toute heure et tous les jours qui viennent ici.
2: Alors en fait, l'unité médico-judiciaire, c'est un service de consultation. Donc on est ouvert de manière fonctionnelle du lundi au vendredi, aux horaires classiques de consultation. Mais on a aussi une permanence de médecine légale. C'est-à-dire que les nuits et les week-ends, un médecin légiste peut être contacté pour justement soit voir des victimes en urgence, soit aller faire des levées de corps, donc examiner des défunts sur des lieux de découverte.
1: Oui, c'est ça. De toute façon, si quelqu'un décède, on fait appel à vous. Vous vous déplacez, vous venez forcément.
2: Non, alors non. Si quelqu'un décède, c'est un médecin qui va faire le constat de décès. S'il y a quelque chose de suspect, si on est dans le cadre de mort violente, à ce moment-là, la justice sera informée par un obstacle médico-légal sur le certificat de décès et demandera à ce moment-là au médecin légiste de se déplacer éventuellement sur place ou décidera directement de faire amener le corps à l'Institut de médecine légale pour les autopsies.
1: Donc les autopsies, elles ont lieu ici au 10e étage ?
2: Non, c'est pas dans ce bâtiment, c'est un bâtiment qui est excentré au fond du CHU à côté d'une petite chapelle en continuité de la chambre mortuaire.
1: Bon, là, le service, bah, c'est quoi ? C'est un couloir, des portes et des bureaux ?
2: Exactement.
1: Il n'y a rien à voir.
2: Donc effectivement, ça c'est un service de consultation, donc il y a des consultations classiques de bureaux. Et en fait, à l'unité médico-judiciaire de Nancy, comme dans maintenant une grande majorité de centres hospitaliers universitaires, il y a en fait un dispositif qu'on appelle audition Mélanie. Donc ça, c'est cette salle où l'enfant va être en présence d'un enquêteur qui est formé à recueillir la parole d'un enfant victime de violence. Et pendant ce temps-là, donc, il va être à la fois filmé et puis enregistré à l'aide d'un micro. Et donc, il y a une vitre sans teint qui sépare d'une salle qu'on appelle la salle de régie où va se faire l'enregistrement et où un autre enquêteur sera également présent derrière la vitre pour voir un petit peu ce qui se passe et poser éventuellement des questions complémentaires par la suite.
1: Bon, quand vous avez choisi cette voie, vous saviez qu'il y avait cette partie-là ?
2: Oui. Oui. Quand j'ai fait médecine, je voulais faire médecine légale. Et quand j'ai fait mes stages, en fait, en tant qu'étudiant en médecine, j'ai découvert ce que je n'avais pas eu l'occasion d'appréhender, le côté victime vivante. Donc oui, j'ai choisi la voie en sachant quelle était la globalité du travail.
1: C'est un quotidien très intense, j'entends, hein ?
2: Alors, très intense et très varié surtout. Et c'est ça qui est très agréable aussi, nous, dans notre travail, je pense, pour justement, même si ce ne sont pas des choses joyeuses dans tout ce qui se passe, mais voilà, on va être le matin auprès des victimes vivantes, on peut être l'après-midi au niveau de l'Institut de médecine légale, ça nous arrive d'être appelés pour faire ce qu'on appelle les reconstitutions, donc quand on a fait des autopsies ou des examens de victimes, un juge d'instruction peut demander à ce qu'on soit présent quand il va essayer de refaire ce qui s'est passé, pour demander notre avis par rapport à ce qu'on avait constaté aux déclarations de la personne qui est entendue. Et puis après, comme ça arrive, je l'ai fait ce matin, aller aux assises également, enfin devant des cours criminels, pour pouvoir être entendu par rapport à nos constatations faites, et donc pouvoir apporter, en fait, suivre le dossier jusqu'au bout.
1: Ouais, c'est ça. Vous avez une vie comme dans une série, quand même, j'ai l'impression. Hein.
2: Oui, on a quand même des éléments qui sont repris dans les séries télé.
1: Bon, on va refermer cette porte. Bon, souvent, un médecin soigne. Il peut être porteur de mauvaises nouvelles, mais aussi de guérison. Vous êtes plutôt dans un aspect morbide, sordide, plus difficile. Comment vous le vivez finalement au quotidien ?
2: Alors moi, je ne le vois pas en tant que morbide. Je suis un médecin de constat, d'expertise, pour apporter des choses objectives à la justice. On a quand même une pierre à apporter justement aux victimes pour faire reconnaître les préjudices qu'elles subissent et apporter un éclairage factuel à la justice.
1: Bon, bah merci de nous avoir accordé un petit peu de temps entre deux autopsies. Je rigole, mais
2: c'est pas tout à fait faux.
1: Merci bien, bonne fin de journée.
2: Merci, vous aussi.
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4: Ai-je encore besoin de le présenter ? Arnaud Fromage est avec nous. Bonjour Arnaud.
5: Bonjour, bonjour.
4: Pour votre nécessaire minute comtoise, Arnaud, il y a quelques temps, vous nous avez expliqué pourquoi l'emblème de la Franche-Comté était un lion.
5: Mais je ne suis pas allé au bout du raisonnement. Pour rappel, la Franche-Comté adopte le lion vers 1278-79 quand le comte de Bourgogne, Othon IV, décide de se rapprocher du royaume de France. Il décide pour cela d'adopter le lion, le roi des animaux et symbole de la monarchie française. La Franche-Comté n'est d'ailleurs pas la seule région à arborer cet animal que l'on retrouve aussi sur les armoiries de la Normandie ou en Aquitaine et qui est tout autant le symbole de Belfort que de la ville de Lyon parce que oui, il y a une logique là-dedans. Mais voilà, maintenant qu'on a dit ça, reste une question. Pourquoi le lion, qui n'est pas le plus imposant des animaux et qui, soit dit en passant, est une sacrée grosse feignasse, a-t-il pu devenir le roi des animaux et pas la baleine bleue ou le chinchilla ?
4: Bon, déjà, ce n'est pas le cas partout, hein.
5: C'est vrai. En Asie, c'est plus souvent l'éléphant ou le tigre qui sont considérés comme les rois des animaux. En Amérique, c'est l'aigle qui règne aux côtés de l'ours, du jaguar ou du puma. En Afrique, le rhinocéros et le léopard sont aussi dans la place aux côtés, c'est vrai, du roi lion. et en Europe, eh bien avant le lion, c'était l'ours qui était considéré comme le roi des animaux, mais tout va changer au Moyen-Âge. En gros, ce sont des histoires de symboles. Au Moyen-Âge, on se passionne pour la mythologie grecque, dans laquelle Hercule, qui était méga fort, a tué le lion de Némée, dont la peau était pourtant censée être impénétrable. Et puis, la crinière du lion est vue comme une sorte de couronne, ce qui fait bien plaisir aux souverains du continent, d'autant que bon, l'Afrique c'est méga loin et que personne n'ira vérifier.
4: Mais bon, un roi c'est très humain, alors comment un animal peut-il être le roi de quoi que ce soit quelque part, Arnaud ?
5: Là encore, vous marquez un point, mais ce qualificatif de roi des animaux, depuis qu'il s'est débarrassé de sa symbolique royale, est plutôt là pour qualifier ce qu'en zoologie on appelle les super-prédateurs. Ces animaux qui sont tout en haut de la chaîne alimentaire et qui sont relativement imprenables à la baston contre les autres espèces du coin. Et même dans ces cas-là, on devrait dire que ce sont les lionnes qui sont les reines, parce que ce sont elles qui chassent, mais seulement les reines de la savane. Bah oui, si on va par là, chaque type de terrain a son roi. Celui de la jungle amazonienne, ce serait plutôt le jaguar, et celui de nos forêts à nous, eh bien ce serait plutôt le cerf. Mais au fond, une grosse feignasse qui laisse les autres combattre à sa place, qui se fait nourrir et qui prend la lumière, est-ce que ce serait pas ça la définition d'un roi ? Bon bah je retire tout ce que j'ai dit alors.
4: Retirez tout. Merci beaucoup Arnaud.
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6: Avant d'accueillir le centre des congrès, l'Ancan, c'était une atmosphère à part. Un lieu avec du bruit, des odeurs aussi, et de l'effervescence. Ici, on criait les enchères, on vidait les caisses de poissons, et toute une ville vivait au rythme de la mer. Entre 1956 et 1994, la criée de l'Ancan est l'épicentre du port de pêche Rochelet. Chaque jour, les bateaux rentrent au bassin des chalutiers, chargés de merlus, de barbes, de dorades. Les caisses sont déchargées directement sur les tables de tri et les mareyeurs enchérissent à la voie. On imagine facilement hein, une ambiance intense, rythmée, quasi théâtrale.
7: Il est tout frais, mon poisson, il frétille, il est tout frais.
8: Ça sent le poisson d'en face.
6: À son apogée, au milieu des années 1960, jusqu'à 25 000 tonnes de poissons transitent ici chaque année. La Rochelle figure alors parmi les ports de pêche les plus actifs de France. Et si on s'attarde sur le bâtiment en tant que tel de l'Ancan, eh bien, nous sommes face à une construction longue de près de 300 mètres là, après son agrandissement. C'est un véritable outil moderne. Quai de déchargement, atelier de mareyage, liaison ferroviaire, chambre froide. En fait, tout est pensé pour rationaliser et accélérer le commerce du poisson.
9: Bah, qu'est-ce que c'est que ça ?
7: Un bon poissonné, c'est tout frais et bien goulu !
9: Ça pue puis ça bouffe maintenant que tu l'as posé sur le capot !
6: Dès le XIIIe siècle, le marché aux poissons occupe différents sites dans La Rochelle. Il s'installe dans le centre-ville, rue du Port, puis rue Amelot, avant de migrer dans l'ancien couvent des Carmes. C'est la Coursive aujourd'hui. Pour finalement se fixer au bord du bassin des Chalutiers. À la fin du XIXe siècle, l'arrivée des bateaux à vapeur transforme profondément la pêche. Les sociétés d'armement se multiplient à partir du début du XXe siècle, puis vient l'âge d'or des Trente Glorieuses, avant le déclin, lié au choc pétrolier notamment, mais aussi à l'éloignement des zones de pêche et aux crises successives. En 1994, la criée quitte l'Ancan pour rejoindre Chef de Baie. Une page se tourne alors. Mais le bâtiment, lui, eh bien, il reste debout. Transformé en centre des congrès, il a réussi à conserver son esprit d'origine, hein, avec ses grandes baies ouvertes sur le bassin, ses quais, et puis ses volumes impressionnants. Et avec la seconde édition hein, de l'événement, la criée de l'Ancan, eh bien, le lieu renoue avec son histoire et reprend le temps d'une journée son accent maritime.
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1: Vous êtes dans un club de quelque chose, vous ? Genre, vous faites du foot le dimanche matin ou du tennis le mardi soir ? À moins que vous attendiez impatiemment le mercredi après-midi pour aller vous éclater au club des cheveux d'argent. Cathy, elle, son club à Bois-Guillaume, il s'appelle Invigno Meritas. Bon, je vous le dis, Cathy, dans son club, on cultive du raisin. Par contre, j'ai du mal à la trouver.
2: Ah, si on se carre pas au même endroit aussi, hein ?
1: Bah oui.
2: Comment tu vas ?
3: Bien, et toi ?
2: T'as vu le soleil ?
3: Bah écoute, regarde, l'exposition, ouais. Il est
2: magnifique, hein ?
1: On est au pied du conservatoire de musique de Bois-Guillaume.
3: Oui !
1: Et ici, Cathy et ses copains ont planté des vignes pour faire du vin.
3: Bah oui, le vin de Invigno Meritas.
2: Bon, tu me les montres de plus près, là ?
3: Allez, on y va.
1: Il y en a pas mal des vignes dans l'agglo rouennaise.
3: Il y en a à Bois-Guillaume, il y en a à Biorel, il y en a à Mont-Saint-Aignan.
1: Et les copains d'Invigno Meritas n'en ont pas qu'au conservatoire de Bois-Guillaume.
3: Deux arts sur le Mont-Fortin, avec 1431 pieds.
1: Ouais.
3: Et tu peux voir les vignes de Rouen. Quand tu es en bas de la rue Jeanne d'Arc, tu lèves le nez au-dessus de la gare, tu vois les vignes.
2: Alors qu'est-ce qui vous a appris de monter cette association-là de viticulteurs amateurs ?
3: Une idée folle de Philippe Rivals, qui est d'une famille de vignerons dans le Tarn. Ouais. Et il habite à Bois-Guillaume, en face d'un terrain, et il disait ça serait bien de mettre des vignes sur ce terrain. Et avec le propriétaire du terrain, Monsieur Human, il nous a mis à disposition gracieusement son terrain. Et puis, courageusement, les vignerons de Bois-Guillaume ont planté différents cépages. Ça fait 10 ans.
1: Et pas toute jeune, l'association.
3: Ça fait 10 ans que l'association existe. On apprend sur le tas.
2: Tu connaissais rien avant, toi ?
3: Rien du tout.
1: Rien du tout.
3: Rien du tout.
2: Et là, t'es venu avec ton sécateur et tout.
3: Je peux te montrer comment on taille une vigne maintenant.
2: Mais c'est la période, en fait. Hein ?
3: On va le faire, là, ça y est, on commence.
2: Ouais.
3: On attend un petit peu parce qu'on voudrait pas se taper des petites gelées le mois prochain.
2: Quand t'étais gamine, tu gaulais les pommiers ?
3: Oui, plutôt les pommiers que les vignes.
2: Aujourd'hui, tu tailles les vignes.
3: C'est ça.
2: Il a fallu prendre des cours ou quoi, alors ? Comment vous avez appris ?
3: On fait des cours ouverts à tout public. On a eu la semaine dernière une session de taille.
2: Ah, vous en donnez en
3: à
2: plus ?
3: À Bois-Guillaume, les gens viennent.
1: Il y avait du monde à la dernière session de taille.
3: On était une quinzaine de personnes quand
2: C'était une session de taille.
3: Tu veux essayer ?
2: Vas-y, mais il ne faut pas trop couper alors. Mars, ce n'est pas encore trop le moment. Là.
3: On peut commencer là. Sur le dessus, tu vois, tu as des départs comme ça.
2: Ouais.
3: Et à partir de là, tu comptes 1, 2 bourgeons et tu coupes.
2: Tout simplement.
3: Voilà.
2: Tu mets tout par terre.
3: Tout ce qui est mort, hop, tu coupes.
2: Combien il y a de pieds en tout à...
1: Elle te l'a dit tout à l'heure.
3: 1431. Et tu sais pourquoi ?
2: 1431.
3: Ça te rappelle pas une date ?
2: C'est pas Waterloo.
3: Non.
2: C'est pas...
3: C'est chez nous quand même, hein.
2: Ah, Jeanne d'Arc.
3: Eh ben oui.
1: C'est en 1431.
2: Quelle était... est-ce que vous avez une cuvée Jeanne d'Arc au moins ?
3: Pas encore.
1: Mais c'est une idée.
3: Bien vu, Fred.
1: Et il est comment ce vin ?
3: Il est bon.
1: Il est bon.
3: Très très bon.
1: Il leur reste des bouteilles des premières cuvées.
3: Oui, plein. Ouais.
1: Il était pas aussi bon.
2: Vous les gardez pour la postérité, quoi.
3: Exactement.
2: Pour la collection.
3: Pour les gens qu'on aime pas.
2: Ouais. Tiens.
1: Vous savez ce qu'ils font avec les feuilles de vigne ?
3: On fait des feuilles de vigne farcies.
1: Rien ne se perd.
3: C'est très très bon.
1: Tapez une vigne au Meritas sur un moteur de recherche, vous aurez toutes les infos.

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1: Observer, analyser, décortiquer, reproduire, quatre verbes qui résument le mode de fonctionnement et une bonne partie de l'enfance de Jacques de Vaucanson. Né le 24 février 1709 à Grenoble et dixième enfant d'une famille de gantiers, quand la mère de Jacques, très pratiquante, va voir son confesseur, il passe ses dimanches dans une pièce quasi vide où trône seulement une vieille et immense horloge.
2: Il est 8 ans.
1: C'est comme ça que le petit Jacques va comprendre son fonctionnement jusqu'à en reproduire une avec un couteau et quelques bouts de bois.
3: Alors il faudrait pas dire le bout de bois, mais les deux bouts d'un bois.
1: C'est le début d'un long voyage dans l'ingénierie qui mettra pourtant un moment avant de prendre son rythme de croisière. Influencé par sa famille, Jacques est pendant longtemps tiraillé entre la vie religieuse et les recherches scientifiques. Mais à l'âge adulte, l'attrait de la technologie est le plus fort.
4: J'ai fait mon choix.
5: Ouais.
4: Il est quand même trop tôt pour le faire.
1: Après plusieurs années d'études et la perte de ses économies, un de ses cousins l'envoie en Normandie pour lui faire passer l'envie de continuer dans ce domaine. Mais c'est là que Jacques va faire une rencontre qui va annihiler les espoirs de sa famille.
6: Les calculs sont pas bons, Kevin.
1: Celle du chirurgien médecin Claude-Nicolas Leca, superstar de la médecine à l'époque. C'est comme ça que va se confirmer l'une des ambitions de Vaucanson, recréer avec un automate les fonctions vitales humaines, comme la circulation du sang, la respiration ou encore la digestion.
7: On commence toujours par un petit jus pour bien se purifier de l'intérieur.
1: Il lui faudra une petite dizaine d'années pour présenter ce qui fera sa renommée. Nous sommes en 1738 et malgré un coût exorbitant, le tout Paris se presse pour observer le joueur de flûte traversière, l'automate de Jacques de Vaucanson.
8: Son histoire parle d'humanité et de son voyage pour trouver sa place parmi les hommes.
1: Jacques conçoit un ingénieux système stocké dans le socle, un cylindre en bois garni de picots qui entraîne des leviers, des chaînes et des câbles. Un mécanisme qui pouvait modifier le débit d'air, la forme des lèvres, le mouvement des doigts. Même l'Académie des sciences est bluffée. L'année d'après, Jacques de Vaucanson récidive non pas avec un, mais deux automates.
9: Oui, les tomates, elles restent parallèles, il n'y a aucun problème.
1: Un nouveau musicien, le joueur de tambourin, et surtout ce qui deviendra son chef-d'œuvre, le canard digérateur. Une réplique de l'animal capable de cancaner, simuler la nage, manger et digérer. Le mécanisme de la digestion était d'ailleurs laissé visible pour que chacun se rende compte de la complexité de l'œuvre. Même si l'existence d'une vraie digestion est contestée par certaines sources, elles s'accordent toutes sur la perfection technique de l'animal. C'est la consécration pour Jacques.
10: Tu vois cet homme-là ? Il est très connu. Par contre, avant ça, c'était un parfait inconnu.
1: Il se retrouve nommé par l'État français inspecteur général des manufactures de soie. La soie, à cette époque, c'est une industrie florissante mais qui a besoin d'être modernisée. Ce à quoi Vaucanson travaillera jusqu'à la fin de sa vie en développant notamment un prototype de métier à tisser.
8: Si mes calculs sont exacts, attends-toi à voir quelque chose qui décoiffe.
1: La machine, basée sur ses automates, est trop complexe et trop en avance sur son temps. Mais notons qu'elle sera reprise plus tard par un certain Jacques-Joseph Jacquard, dont le métier à tisser révolutionnera le monde. À sa mort en 1782, Jacques de Vaucanson lègue tous ses travaux et ses machines. Ce legs permettra la création du toujours actuel Conservatoire des Arts et Métiers. Voltaire disait de lui, le hardi Vaucanson, rival de Prométhée. L'un des plus grands génies du XVIIIe siècle était un Isérois, illustre Isérois.
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11: Jolie bouteille, sacrée bouteille, veux-tu me laisser tranquille?
12: Une petite révolution est en train de se jouer et elle ne pèse pas bien lourd, juste 55 grammes. 55 grammes en moins par bouteille, autant dire même pas le poids du cassis que l'on met dans un kir royal.
13: Tu bois des kirs, toi ?
12: Bah oui, je bois des kirs avec modération, bien sûr. Mais revenons à notre bouteille. 55 grammes en moins, je disais.
14: Elle est légère, légère.
12: Ce régime minceur pourrait bien alléger sérieusement le bilan carbone de toute la filière, racontent nos confrères de Lyon Républicaine. Testé par les caves de Bailly-la-Pierre à Saint-Brie et conçu par Veralia, le géant européen du verre, cette nouvelle bouteille passe de 775 à 720 grammes. Visuellement, rien ne change. À l'œil nu ou en main, on n'y voit que du feu. Mais derrière cet allègement invisible se cache un vrai coup de pouce pour la planète.
15: Eh bien, c'est une merveilleuse invention,
12: Car aujourd'hui, le gros problème environnemental du vin, c'est la bouteille. Produire du verre, ça chauffe fort, des fours à 1800 degrés et beaucoup d'énergie. Alors forcément, chaque gramme économisé, c'est du CO2 en moins dans l'air. À grande échelle, le calcul est vite fait. 1 million de bouteilles allégées, c'est 18 tonnes de CO2 économisées.
5: Tu sens l'impact là ? Ah oui, je sens l'impact.
12: Un gros impact, hein, mais il a fallu 2 ans de tests, de modélisation et d'essais en conditions réelles. Eh oui, encore raté. La bouteille devait tenir le choc, supporter la pression, le transport, le vieillissement en cave. Et les gens qui font de la musique avec. Maintenant, la transition va se faire en douceur. Chez Bailly Lapierre, cette démarche s'inscrit naturellement dans une philosophie déjà bien ancrée, stocker, produire et avancer pas à pas vers un crément plus éco-responsable.
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6: Patrice, 69 ans, vous en.
13: Vous avez créé des meringues tatin, la confiture tatin et même un torchon qui raconte l'histoire de la tatin.
6: Ah oui, c'est une vraie passion la tarte tatin. Dans ma jeunesse, j'ai toujours été passionné de cuisine, notamment de pâtisserie.
13: Quand on est seul oignon, on en mange combien des tartes tatin à la semaine ?
6: Oh bah de temps en temps, non, c'est pas régulier, mais seulement quand on a du monde, des invités, oui, on fait une tarte tatin, c'est obligé.
13: Vous faites partie des ambassadeurs de la tarte tatin de la mode Beuvron. Oui. Vous avez un record mondial.
6: En 2019, oui, on a réalisé la plus grande tatin du monde qui faisait 308 kilos et 3 mètres de diamètre. On a épluché, donc avec les bénévoles, plus de 500 kilos de pommes.
13: Et au niveau de la pâte, ça devait être une dinguerie.
6: Alors la pâte nous a été offerte par le Festival des Pins. Oui, il y avait quelques kilos de pâte, oui, 40 kilos de pâte de mémoire.
13: Ça représente quoi pour vous, la pâtisserie ou la cuisine ?
6: Moi, je me lève le matin, je pense qu'à une chose, c'est cuisiner.
13: Et je reviens sur la meringue tatin. Vous rajoutez du caramel dans les blancs d'œufs ?
6: Je rajoute pas du caramel, je rajoute de la pomme confite.
13: Elle est venue comment, cette idée ?
6: Genre, en réfléchissant, il fallait que je trouve quelque chose.
13: Pour vous occuper ?
6: C'est ça, j'avais rien à faire, donc j'ai dit, je vais faire des meringues. Et par contre, ça a beaucoup de succès. Depuis la création des ambassadeurs, en pot de confiture, on en a fait plus de 1500. On est présent, par exemple, à Musée du Braconnage à Chon. On est à la Maison des Étangs aussi à Saint-Viat.
13: Il y en a combien des ambassadeurs de la tarte tatin du côté de la mode Beuvron ?
6: Alors, au niveau du bureau, nous sommes 8 et nous avons une trentaine d'adhérents.
13: Okay. Ça va être quoi votre prochain défi culinaire, hein, Patrice ? Maintenant que vous êtes recordman du monde de tatin.
6: Ah, ben on attend que quelqu'un nous pique la vedette pour recommencer, on attend que ça.
13: Ah ouais, et c'est quoi le record à battre déjà ?
6: Alors c'est 308 kilos.
13: Et vous pensez que vous pouvez aller jusqu'à combien au maximum ?
6: Oh bah là, je pense qu'on peut aller à 400, ça c'est sûr.
13: Il va y avoir assez de pommes en Sologne ?
6: Ah oui, il y a ce qu'il faut. Non, on a des mains, on a tout ce qu'il faut. Non, là, il n'y a aucun problème, on est prêt à relever le défi sans souci. Par contre, il va falloir qu'ils se dépêchent parce que la pendule tourne. Alors, l'origine de la tarte tatin, donc, c'est bien la mode Beuvron. Et d'ailleurs, les sœurs tatin sont enterrées au cimetière de la mode Beuvron.
13: Ah oui, donc, parce qu'il y a les Normands qui ont essayé de vous prendre
6: le. Les Normands, bah, disons qu'ils ont le beurre et les pommes, donc ils se sont un peu appropriés la tarte tatin.
13: Le mot tarte tatin, il n'est pas déposé.
6: Alors, le mot tatin n'est pas déposé, donc aujourd'hui, tout le monde peut se l'approprier. Et c'est vrai qu'aujourd'hui, on trouve des tartes tatin aux pommes et maintenant des sucrés, des salés, aux poires, aux endives, aux aubergines.
13: Et ça, est-ce que ça vous révolte ?
6: Oh, après, il y a de la place pour tout le monde. Hein. On peut faire tout ce qu'on veut du moment qu'elle est retournée. C'est une tarte tatin.
13: Et après, on caramélise tout ça, les endives.
6: Vous mettez un peu de sucre. Ah oui, alors, tatin d'endives, c'est délicieux. Pour avoir essayé, c'est délicieux.
13: Ah ouais ?
6: Vous mettez du sucre dans le fond de les endives, ça demande un petit peu de sucre. Pareil, du beurre, hop, au four, une pâte par-dessus, on tourne, ça fait une super tatin d'endives.
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2: Les autoroutes fermées cette nuit jusqu'à 5h, la 50 en direction de Marseille entre Bandol et La Ciotat et en direction de Toulon entre Saint-Cyr-sur-Mer et Sanary-Olioule. Et jusqu'à 6h à Marseille en direction d'Aix, la 7 est fermée entre Saint-Charles et le convergent de Septem, ainsi que la L2 toujours en direction d'Aix entre La Rose et la jonction avec la 7. Les tunnels fermés cette nuit jusqu'à 5h, le tunnel de Toulon dans les deux sens et jusqu'à 5h30 à Marseille, les tunnels Vieux-Port et Majeur en direction de Fos. Enfin, les échangeurs fermés sur la 55, l'échangeur Carry-Lorouet, sur la 51, Aix-les-Platanes et Sisteron-Vallée du Jabron, sur la 50, la sortie Roquefort-la-Bédoule en provenance de Marseille et l'entrée en direction de Marseille, sur la 57, en direction

0: Il est aussi très à l'aise dans mes playlists, croyez-moi. Il vient de sortir Taïk son deuxième album Joya. Il est le seul artiste en France à pouvoir sur un même disque inviter Lara Fabian et Aya Nakamura. Il chante, il danse, il brille à la télé. Il collectionne les disques d'or et de platine. Taïk est la définition du mot inclassable. Et vous allez adorer le rencontrer. Il est ce soir pour la première fois dans Décibel.
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0: Et en ce 18 juin, dans Décibel, l'actualité musicale, c'est aussi l'anniversaire du grand Paul McCartney. On écoutera une de ses compositions pour les Beatles. À la fin de l'émission, une des chansons où il chante. Oui, John Lennon avait piscine ce jour-là, mais la chanson est très jolie. Vous allez aimer. Le coup de cœur du jour, la découverte, c'est un duo entre Yoa et Marine. Une nouvelle version de Princesse K.O. qui vient de sortir et qui, je pense, va vous séduire. On va aussi aller faire un tour en 1996 pour le Blind Test. Parce que c'est l'année de naissance de mon invité ce soir. Alors je me suis dit que 1996, c'était plutôt sympa. C'est pas mal comme année. Le Blind Test, vous révisez les tubes de cette année-là. Vous venez jouer avec nous. Le numéro 0810 055 056. C'est Yanis qui vous attend au standard. Et le cadeau du jour, eh bien, c'est le fameux Joya, nouvel album de Taïk. Salut. Bienvenue dans Décibel. On est super contents de vous accueillir.
3: Super content d'être là.
0: Alors, vous avez cartonné que votre premier album en 2020, Fleur froide, disque de diamant, ça veut dire plus de 500 000 exemplaires vendus.

0: dedans.
1: Ah, tu gères.
0: Que le haut du corps. Hein.
1: Tu gères. Ça suffit les épaules, c'est bon.
0: L'année suivante, en 2021, vous remportez Danse avec les stars avec Faux Voto. Et puis en 2024, un album en commun avec Dadju. Il s'appelle Héritage. Et là encore, magnifique disque de platine, plus de 100 000 exemplaires vendus. Des concerts à Bercy ou encore à Paris, La Défense Arena. Et puis cette année, Taïk, c'est aussi une grosse année télé avec The Voice. Vous êtes dans le jury aux côtés de Florent Pagny, Lara Fabian et Amel Bent. Ouais. Première question, ça va ? Bonne année 2026.
1: Franchement, elle est belle, elle commence bien. Enfin, ouais. Elle est dans une belle, dans un beau milieu. On est content, on reste focus et on veut encore plein d'autres belles choses.
0: Ouais, la détermination, ouais. Le focus, ouais. La concentration. Ça, je pense que c'est vraiment un mot-clé important quand on parle de votre parcours. Vous êtes né à Marseille en 1996.
1: Ouais.
0: Donc, c'est la même année que Kenji, Oshi et Oli de Big Flo et
1: Oli. Ouais, c'est vrai. Oli, je savais. Ouais. Kenji, je savais. Ouais.
0: Bon cru, non, franchement.
1: Pas mal.
0: Vous êtes arrivé à Paris à 16 ans, ouais. Tout seul en pension pour faire de la musique,
1: non,
0: ou pas forcément.
1: Ah non, pas du tout, pour essayer justement de me réinsercer un peu, parce que je m'étais fait virer moi de mon lycée.
0: Aïe.
1: Pas parce que j'étais un mauvais garçon, mais parce que je dansais à l'époque et du coup je séchais énormément les cours. J'étais danseur, donc répétition, concert, on avait déjà des prestations et tout, et l'école c'était vraiment tertiaire pour moi.
0: Ouais, c'était pas la priorité.
1: C'était pas la priorité.
0: Le focus, en fait, le fameux.
1: Exactement. Ouais. J'étais focus mais sur autre chose. Et je me suis fait virer de mon lycée à quelques semaines de la rentrée, donc impossible de trouver un autre bahut à Marseille qui fasse encore des inscriptions. Donc ma mère a fait des pieds et des mains et elle m'a trouvé un bahut à Paris. Et je suis parti à Paris.
0: Et alors finalement, c'est la fameuse expression, c'est un mal pour un bien.
1: Un mal pour un bien m'a sauvé la vie.
0: Ah, parce que donc, à Paris, tout seul, à 16 ans,
1: ouais.
0: Au lieu de faire des conneries, vous trouvez votre voie.
1: Je trouve ma voie, ouais. Dès le premier jour, on arrive à l'internat, il y a une visite groupée. On est, une trentaine de petits jeunes qui visitons l'internat pour la première fois. Et on passe de salle en salle, salle de sport, truc, machin, baby-foot, patati patata, salle de cinéma et tout. Et après, il nous amène au studio, et là, moi, c'est une révélation.
0: Un studio de musique, hein.
1: Ouais. C'était juste incroyable à mes yeux. Je suis rentré dans une espèce de transe où j'avais plus personne autour de moi, et je crois que même la visite, je l'ai pas continuée, moi. Moi, je suis resté, je crois, dans le studio, en disant aux autres, finissez, moi, je veux discuter avec ce monsieur qui s'appelait Vince Marshall, et qui est pareil, aussi un des gars qui a sauvé ma vie.
0: Un
1: ingé son beatmaker, ouais. Producteur, ouais. Je voulais juste le regarder travailler. J'aimais le voir travailler sur son piano. Il était pianiste aussi, tu vois, compositeur.
0: Ouais.
1: Et je m'asseyais pendant, je pense, 3-4 mois. Je m'asseyais juste dès que j'avais 30 minutes de pause, une heure de trou ou quoi.

0: ou même à la fin des cours, puisque je dormais sur place, moi, à l'internat. Avant de rentrer, je passais le voir et je restais une heure, deux heures avec lui, je le regardais.
1: C'est dingue. Ouais. C'est, ça donne envie de se poser des questions sur le destin ou sur, je sais pas, la prédestination. En fait, il y a des cellules de votre corps, quand vous êtes rentré dans le studio,
0: qui
1: elles
0: sont
1: vous ont
0: activées,
1: dit, t'es chez toi.
0: Exactement. Qui sont dit,
1: c'est
0: t'es
1: fou,
0: chez toi.
1: C'est
0: et,
1: fou.
0: Ouais, c'est ça. Et je me sentais pas mieux ailleurs que là-bas.
1: Alors, il y a une année assez charnière dans votre carrière, TAIC, c'est 2017, donc c'est finalement 5 ans après votre arrivée à Paris, hein, donc voilà, ça va très très vite. C'est l'année où vous tentez Nouvelle Star. 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Avec votre petite voix de bébé. Avec Benjamin Biolay, Manu Kian, Elodie Frégé et Hélène Ségara dans le jury, il fallait pas avoir la trouille.
0: C'est ouf.
1: C'est un bon souvenir, ça.
0: C'est un bon souvenir, ouais. C'est une belle revanche entre guillemets, puisque ça m'a pas empêché d'y croire, même si j'ai pas passé les qualifs entre guillemets.
1: Vous êtes allé au théâtre, hein,
0: quand même. Je suis allé au théâtre quand même. C'est la manche d'après, donc ça va, c'est cool. Et malgré ça, j'ai continué. Pas une seule seconde, je me suis dit que ça m'abattrait, tu vois.
1: 2017, c'est aussi l'année où vous sortez vos premiers sons, notamment Baby Motion. Avec les pourris ou les enfants. Encore une fois, les enfants, notez bien, 5 ans auparavant, il n'était jamais rentré dans un studio. C'est fou quand même. Non, mais c'est génial. Et puis, c'est l'année aussi où vous décrochez un prix assez dingue que peut-être vous n'attendiez pas. C'est la publicité la plus vue sur YouTube en 2017. C'est une pub que vous n'avez pas oubliée, évidemment, les amis.
0: Il faut pas.
1: Les Babybel se parlent entre eux.
0: Quand même.
1: Et Taïk, c'est genre le plus beau des Babybel.
2: Hey, vous êtes pas un peu ramolli de la coque, les gars? C'est moi, Mini Roulé.
1: Voilà. Et c'est une des premières fois que vous gagnez des sous.
0: Ouais, c'est vraiment.
1: En chantant, n'empêche.
0: Exactement, en faisant ce que j'aime. Bon, à l'époque, c'est pas de la musique, mais c'est déjà ça. Je suis en studio, j'ai un casque et j'entends ma voix et rien que ça, ça me fait plaisir. Et je prends une petite somme ridicule à l'époque.
1: Mais n'empêche,
0: je vis quand même de. J'arrive quand même à gagner ma petite vie avec ça et à m'acheter une petite paire de baskets ou deux. Et c'est déjà ça. Et en fait, le truc, c'est que je me suis dit, ok, je peux déjà commencer à gagner un peu de sous avec ce que j'aime faire.
1: Ouais.
0: Et ça aussi, pareil, ça a été un moteur de persévérance, j'ai envie de dire.
1: Et alors, le Taïk d'aujourd'hui, celui qui remplit les immenses salles de concert, celui qui va même aller jouer, on en parlera tout à l'heure, en Angleterre, aux Pays-Bas, en Allemagne, dans pas très longtemps, et les disques de diamant et de platine, et ce deuxième album, Joya, ce Taïk-là d'aujourd'hui, s'il pouvait aller taper sur l'épaule du Taïk en studio qui fait mini-rouler, qu'est-ce que vous lui diriez?
0: Lâche rien, gamin. Lâche rien et entoure-toi bien. Non, fais ce que t'as fait. Tous tes échecs et toutes tes réussites ont fait ce que t'es aujourd'hui, donc... Lâche rien. Et je pense qu'il aurait rien de spécial à lui dire, puisque celui d'avant déjà aurait dit à celui d'actuel, t'inquiète pas, je gère. J'ai toujours été très très très confiant et prétentieux, même sur le fait que ça va marcher, les gars. Je me donne pas d'autres plans. Faire confiance au plan A et surtout pas envisager un plan B, c'est tout miser sur le A.
1: Oui, c'est
0: donc,
1: ça.
0: Je préfère ça. Je préférais vraiment me mettre à 200% sur le A, sans me dire, au cas où, si ça marche pas, je ferais peut-être, non, il n'y a pas de, je ferais peut-être autre chose.
1: Faut que ça marche.
0: Faut que ça marche, tu vois.
1: Et ça a marché.
0: Et ça a marchouillé.
1: Marchouillé, come on. On va écouter un premier extrait de ce nouvel album, Joya, puis après, on se plongera dedans, parce que Joya, alors oui, vous êtes tous bilingues à la maison, vous dites, oh, c'est bon, on sait, ça veut dire joie. Ça ne veut pas dire que ça.
0: Non,
1: vous allez apprendre plein de trucs. C'est un duo avec Lara Fabian, qui s'appelle Je te pardonne. Et alors, Lara, elle est comme ça. C'est comme Beetlejuice, on dit trois fois son nom, elle apparaît.
0: Elle apparaît.
1: Lara.
3: Salut mon Taïk, c'est Taïk. Je voulais te laisser ce petit message pour te dire à quel point j'ai eu de la joie et à quel point ça a été sucré, salé, épicé et franchement magique d'être à tes côtés sur ce fauteuil rouge que tu as rendu unique et vibrant. Ton arrivée a créé de véritables secousses et je crois qu'on a tous été bouleversés positivement par ta présence. Je te souhaite le meilleur à chaque étape. Tu es grand, inspirant, puissant, magnifiquement talentueux. Et ça a été une vraie joie et un vrai privilège de chanter à tes côtés dans cette chanson qu'on a écrite et qu'on a fait briller partout. Je t'embrasse et je t'adore.
1: Wow.
0: Incroyable. Elle est si belle quand elle parle, elle est si belle quand elle, dans tout ce qu'elle fait, c'est si poétique. Quel respect. C'est fou, ça, c'est un truc qui peut... qui peut vraiment me toucher plus que n'importe quelle salle remplie, c'est de vraiment de susciter le respect de légendes comme ça. Et je sais que ces mots, elle les pense. Que elle a reçu aucun virement pour faire ce message vocal.
1: Ah non, nous nous aurons envoyé balader. Je vais vous raconter la coulisse du truc, hein, Taïk. J'ai envoyé un email à 15h02.
0: Ouais.
1: À 15h08, j'avais le message dans ma boîte mail. Elle vous adore.
0: Ah non, ça adore vraiment beaucoup. C'était un vrai coup de foudre, mais comme elle le dit, ça a été sucré salé. C'est parce que moi, j'ai une énergie qui est pas forcément celle qu'elle connaît à la base. Je viens avec cette énergie-là dans l'émission.
1: Donc The Voice,
0: qu'on a fait ensemble. Et on cherche nos points de calibrage, on se calibre. Et il y a des endroits où ça s'effrite et tout, et on le voit dans l'émission.
1: Ouais.
0: Et en fait, ça a été vraiment comme un premier meilleur ami avec qui tu commences par une bagarre, en fait. Vous commencez par vous chamailler, ça finit par être ton âme sœur, ton ami de toujours. Et c'est un peu ça. Avec Lara, et ouais, elle est exceptionnelle. Ces mots me touchent réellement et venant d'une légende vivante comme elle, c'est fou à 30 ans de recevoir des éloges pareils d'elle. Donc vraiment merci. Et merci à elle de m'avoir fait cet honneur surtout.
1: De chanter ensemble, avec moi, je te pardonne.
0: Ah oui, ouais. Ça n'a même pas été une négociation, elle l'a fait direct, elle est venue jusqu'à chez moi. Tu vois, je te cache pas que j'étais à deux doigts de prendre une photo discrètement de Lara chez moi dans mon salon, histoire que mes enfants sachent que je suis pas n'importe qui. Mais je te jure, c'était non, quel respect, c'est une vraie queen, c'est ça que j'appelle une vraie reine, une vraie queen. C'est de se mettre des fois un peu au niveau d'un jeune comme moi, artiste, qui a encore plein de choses à prouver, et de lui dire t'es inspirante et c'était une vraie joie d'être à tes côtés. Rien que ça, c'est bon, je peux rentrer.
1: Et les amis, si vous aimez les grandes voix, préparez-vous, parce qu'alors là, Taïk et Lara Fabian, Je te pardonne, c'est sur Joya, le nouvel album. Et vous allez vous régaler. Taïk est l'invité de Décibels.

0: Anatole.
1: Oh là là. Oh là là là là. Non, mais je sais, vous êtes dans un état pas possible à la maison, moi aussi. Alors, étrangement, Taïk est trop jeune pour avoir vécu cette période, mais je sais que vous avez les poils comme ça qui se sont dressés. Vous avez dit, ah, on est dans les années 90, il y a Toni Braxton et Babyface qui sont en train de faire un duo.
2: Ouais,
1: et en vogue, et ça refait remonter plein de trucs. Vous avez cette culture musicale-là?
2: Ouais, c'est fou parce que j'ai pas tellement de connaissances de cette époque, mais c'est comme si c'était un espèce de spectre des générations où je suis relié automatiquement à cette musique-là. Même le fait de faire des chansons de 4 minutes, je trouve ça, tu vois.
1: Bien sûr.
2: Je trouve ça honorable et je trouve que c'est un truc qui s'est perdu de nos jours et j'ai toujours été connecté à la différence et à la vraie bonne musique. Et c'est ce que j'ai voulu donner dans Joya et j'ai pris ce risque de prendre les gens un peu à contre-pied, de surprendre, de mettre vraiment de la musique, de pas chercher des hits, de pas chercher forcément des titres radio, des titres bankable, des titres mainstream, mais j'ai fait ce que mon cœur voulait à ce moment-là.
1: On prend le temps.
2: Ouais, j'ai pris le temps. Ouais. J'ai fait ce que mon cœur voulait, ce que j'ai l'impression que d'avoir comme un ancêtre qui m'a dit fais ça. Et c'est ce nom-là, c'est Joya, c'est va là-bas, chante vraiment avec ton cœur et ne fais pas les choses par stratégie ou pour qu'elles fonctionnent. Et c'est ce que j'ai mis dans ces 16 titres et dans ces 20 tracks.
1: Ouais.
2: Donc voilà.
1: Donc c'est un bel album qui prend le temps.
2: Ouais. Et qui, je pense, vieillira avec du temps. Ouais. Je pense que c'est comme du vin, quoi. Je pense que cet album-là, il est rentré, avec des chiffres nobles, des chiffres modestes. La première semaine a été modeste, mais j'ai jamais été un très très gros vendeur dans tous les cas, donc ça m'a pas fait frissonner plus que ça. Mais j'ai tellement confiance en la longévité de cet album parce que c'est ce que j'y ai mis, c'est ce qu'on a mis dans Héritage, c'est ce que j'avais mis dans Fleurs froides. Et aujourd'hui, les chiffres sont honorables, donc je prends vraiment mon temps et je sais que le public me le rendra.
1: Oui, et puis de toute façon, là, vu votre succès, parce que vous dites oui, c'est modeste à votre échelle, donc c'est un énorme modeste, on va dire. Mais il n'empêche que vous n'avez aucun intérêt à essayer de faire quelque chose à la mode, en fait. Vous essayez de tracer un sillon.
2: Ouais, j'essaie de tracer. Il y a toujours un avantage à faire de la mode, c'est-à-dire qu'aujourd'hui il y a plein d'artistes aujourd'hui qui sont revenus dans une vraie mode parce qu'ils ont suivi la tendance.
1: Ouais.
2: Et je pense que la science du hit, c'est un truc aussi incontournable. Quand un titre marche. Mais c'est pas l'histoire que je vais raconter. Ouais. C'est pas ce qui me fait frissonner et c'est pas ce que j'avais envie de raconter dans ce premier chapitre de Joya.
1: Alors Joya, Joya, ça fait penser au mot joy, à la joie. Mm-hmm. Ce qui déjà, avant même d'aller plus loin que ça, en 2026, dans une société qui est justement pas pleine de joie, c'est déjà un parti pris intéressant de dire je vais du côté de la joie, je vais du côté de la lumière.
2: Bien sûr, et surtout avec le message qu'il y a derrière, c'est que Joya, c'est quand même un message venant d'un esclave, du dernier esclave, donc qui a subi quand même et vécu peut-être l'une des pires horreurs du monde et qui, malgré ça, en tire une revanche intérieure de joie, quoi. De dire que malgré tout ce qu'on m'a fait subir, j'ai gardé cette joie et ça, on peut pas y toucher.
1: Ça me fait penser à l'époux d'une des victimes des attentats du Bataclan, qui avait écrit un très beau texte qui disait « Vous n'aurez pas ma joie. »
2: Ouais, vous n'aurez pas ma tristesse, vous voulez dire.
1: Vous prendrez pas ma joie.
2: Vous ne volerez pas ma joie. Je me rappelle.
1: Et en fait, c'est... Ben, on va écouter votre voix. Donc, c'est le prologue. On est le 2 mai 1826, c'est sur l'album. Ah, je vous ai dit, on voyage même dans le temps. Et donc, on est avec ce personnage qui s'appelle Joya, alors qui est un personnage fictif, mais qui forcément existe.
2: Il relate une vérité.
1: Voilà, c'est le dernier esclave américain.
3: Je m'appelle Joya et j'ai fêté mes 43 ans le 2 mai 1826. J'ai vu ma femme mourir sous mes yeux et mes filles ont été déportées dans une autre plantation il y a 3 ans. Souffrir. Ils ont arraché mon cœur à plusieurs reprises et ils m'ont tout pris. Mais ils n'ont jamais ébranlé une seule seconde ma foi. Je m'adresse au nouveau monde. J'ai rampé jusqu'à ce que mes genoux saignent pour que vous puissiez marcher la tête haute aujourd'hui. Et j'ai pleuré chacune des larmes de mon corps pour vous voir rire aux éclats un jour. Alors priez, mes fils, régnez sur ce monde, mes filles, et ne perdez jamais, au grand jamais, ce trésor que Dieu a mis dans nos cœurs, la joie.
1: L'éloge de la joie par Joya. L'album, il est...
2: Très fier d'avoir fait cet album, quand même, quand je t'entends en parler comme ça.
1: Ouais.
2: Tu sens que c'est sincère en plus venant de toi.
1: Oui, vraiment, parce ouais. que parce que c'est épatant de se dire. Il va prendre le temps
2: ouais, d'aller là-bas,
1: d'aller dans cette histoire-là, ouais. raconter, faire des pauses dans l'album. Ouais. J'ai envie de comprendre comment ouais. comment c'est né tout ça.
2: Ben c'est né d'une année 2024 où je perds un frère. Je perds mon frère de toujours, mon frère d'armes, qui décède noyé catastrophiquement comme ça un été le 3 août 2024.
1: Ouais.
2: Et lui, il me parlait souvent de ma musique. Il fonctionnait aux émotions beaucoup et il aimait cette musique émotionnelle que je mettais. Le taïk hit, le taïk tout droit, le temps n'y pense plus, ça lui faisait rien, tu vois. Et il me disait, moi, j'aime quand tu m'emmènes dans des histoires. J'aime ouais. quand tu fais comme quand on était petit et que tu t'inventes des trucs de ch'tarbé, des trucs et qu'on s'y prête. Et il me parlait de ça à chaque fois. Et quand il s'en va, malheureusement, moi, je comprends plus rien à la vie. Pendant un long moment, j'ai plus envie de rien parce que ce rapport à la mort, il a toujours été assez intense chez moi et perdre un frère comme ça que je n'aurais jamais imaginé. Il n'était pas malade. C'est pas comme si c'était un long combat où on a pu peut-être ouais. éventualiser le fait.
1: Se faire à l'idée
2: ouais. que peut-être il partirait. C'est du jour au lendemain. La veille, on devait faire un barbecue.
1: Très violent. Ouais.
2: Très violent. Donc c'est un truc dont tu t'y remets jamais, je pense. Et donc, j'ai plus envie de rien. J'ai plus envie de musique. J'ai plus envie de chanter. J'ai plus envie de public. J'ai plus envie qu'on parle dans la rue. J'ai plus envie qu'on crie mon nom. J'ai plus envie de rien. J'ai plus envie de chanter. Et des fois quand tu sais plus trop où tu vas, quand t'as plus envie de rien, faut des fois revenir de là où tu viens. Et j'ai passé quelques temps au Cameroun. En fait, j'ai passé un petit moment au Cameroun chez moi parce que je m'étais arrêté, donc j'ai arrêté un peu de faire de la musique pendant 8 mois. Et pendant ce temps-là, j'étais au Cameroun pendant un temps. Et c'est là-bas où on m'a raconté cette histoire en fait de ce Joya, tu vois, dans un village, tu vois.
1: Ouais.
2: On m'a raconté l'histoire de ce Joya et ça m'a bouleversé de se dire que même lui et même eux à cette époque-là qui ont vécu des choses horrible, bien pire que la mort, j'ai envie de te dire. Ben, ils ont décidé de quand même garder leur joie. Et je me suis senti tout nul, tout con à me dire, ben, en fait, toi, avec ta douleur qui est immense aussi, comment tu veux t'arrêter là? T'as 29 ans. Tu veux t'arrêter? Tu sais plus où aller? Comment ça? Non, ça n'existe pas. Mais je voulais pas revenir avec un album comme ça. Et en plus, ce qu'il y a de fou, c'est qu'après Fleur Froide et après Héritage, je savais plus trop qu'est-ce que je voulais raconter. Héritage, c'était beau, c'était un album événement, c'était avec Dadju, donc on n'avait pas besoin d'en faire trop. Juste lui et moi sur scène, c'était déjà fort. Mais là, revenir solo, j'avais pas envie de revenir en lover, en crooner encore, qui raconte des histoires d'amour et tout. Bien sûr que je le ferai toujours, mais il y a quoi derrière? Et puis après, j'ai eu mes deux gosses aussi, j'ai eu deux garçons. Et ça aussi, je me disais, qu'est-ce que t'as envie que tes enfants disent si demain, toi aussi, subitement, tu t'en vas? Qu'est-ce que t'as envie que ton public se dise si subitement, tu t'en vas? Et qu'est-ce que t'as envie de laisser comme trace?
1: Ah ouais, mais alors ça, c'est terrible, parce que c'est pas anodin. C'est se dire, je sors un disque et possiblement, c'est la dernière trace que
2: ouais,
1: je laisse sur Terre.
2: Ouais, de ouf. Et c'est le dernier... Oui. Ben, chaque nuit, je pense qu'il faut ouais. pas se dire ça. Il faut se dire, est-ce que j'ai
1: oui.
2: bien dit à ma femme que
1: on
2: je suis désolé?
1: On ferait moins de conneries, oui, c'est
2: est-ce
1: vrai.
2: Que j'ai bien dit à ma mère que je l'aime? Parce qu'il y en a plein qui se réveillent pas. Et ouais. depuis le début de l'émission jusqu'à maintenant, il y en a beaucoup qui sont pas réveillés ouais. et qui viennent de nous quitter, tu vois. Donc, je veux pas être trop morose, mais c'est une vérité, tu vois, faut se le dire. Donc, et on s'en fout des hits, on s'en fout des chiffres. De toute façon, c'est pas un truc que tu as cultivé. Raconte quelque chose dont tu seras fier. Et quand je suis devant toi là tout de suite, franchement, je me dis que j'ai fait le meilleur choix de ma carrière parce que ça tombe quand même dans l'oreille de certaines personnes, ça tombe quand même dans des cœurs qui comprennent et qui ressentent. Et ça c'est la plus belle des choses pour moi.
1: Alors il faut écouter Joya. Vous l'avez compris. On va écouter une chanson qui s'appelle Fanta Diallo.
2: Ouais.
1: Voilà, alors qu'il y a un clin d'œil évidemment énorme
2: yes.
1: à Alpha Blondy et son sweet Fanta Diallo, mais puisque ce voyage au Cameroun était tellement important, voilà, on fait un petit tour par la Côte d'Ivoire.
2: Exactement, on y va.
1: Voilà,
2: c'est
1: on
2: les
1: y
2: cousins.
1: Va. Fanta Diallo, Taïk, c'est sur le nouvel album, Joya.

0: Alors, est-ce que Alpha Blondie a entendu cette chanson? Peut-être qu'il est en train de nous écouter.
1: Peut-être
0: bisous, Alpha.
1: Écoute, ouais. Peut-être un remix avec lui, qui sait?
0: Ah, ce serait bien.
1: Ce serait pas mal.
0: Ce serait une grande idée née dans cette émission. Ce serait pas la première, mais ça me ferait plaisir. Vous avez envie de voir Taïk en concert, hein? Ok, j'ai des dates. Il y a les festivals d'été déjà. Le Nancy Open Air le 1er juillet. Le Son by Toulon le 17 juillet. Le VNB Fest avec Moby et Superbus. Ce plateau incroyable. Le 23 août, cet automne, Taïk s'occupe des autres pays de ce continent, car ils ont besoin de lui également en Angleterre, aux Pays-Bas et en Allemagne. Et puis après, en 2027, on est sur une énorme tournée, Taïk, le Joya Tour, 1er, 2 et 3 juin à Paris, à l'Accor Arena. Ça vous fait pas peur, vous l'avez déjà fait. Et grande tournée des Zéniths à partir du 25 mars à Lille. Voilà, tous les grands Zéniths et Arena de France. Classe, non?
1: Pas mal.
0: Franchement.
1: Un beau marathon.
0: C'est sûr.
1: C'est bien.
0: Restez dans le coin, on n'en a pas fini avec Taïk. Il faut qu'on parle d'amour quand même. Non, parce qu'il en connaît un rayon, j'ai l'impression. Attendez, c'est des problèmes de couple. Restez à l'écoute, il va se passer des choses. À tout de suite.
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0: C'est fou parce que je le disais tout à l'heure à quel point Taïk, il y a un éclectisme qui permet dans votre disque d'être à la fois avec Aya Nakamura et Lara Fabian, d'être en feat avec des rappeurs, mais aussi d'être à la télé chez The Voice.
1: J'ai aimé ce que t'as dit inclassable. Je pense que tu viens de donner le titre de peut-être
0: le
1: un
0: bon
1: petit
0: classement.
1: EP ou un truc. Non, c'est vrai, c'est un vrai
0: inclassable.
1: Inclassable, c'est magnifique.
0: Mais en fait, on peut pas décider d'être inclassable. On l'est par la force des choses.
1: Est-ce que ça a été... J'ai pas du tout décidé. J'aime tellement de choses.
0: Ouais,
1: déjà dans ma playlist, moi, on se foutait de ma gueule petit parce que j'écoutais de tout. Il y avait du Lara Fabian vraiment dans les quartiers nord de Marseille. Donc je me cachais pour écouter. Mais... et il y avait du Puissance Nord, et il y avait du Alonso, et il y avait du rappeur hardcore, et il y avait aussi la petite chanson à guitare voix de. Tu vois, donc j'ai toujours aimé trop de choses différentes, et je suis aussi plein de choses différentes, c'est-à-dire je peux être là avec toi un peu calme, tu vois, un peu réservé, un peu comme ça, je peux être cinglé, je peux aimer, j'ai trop de personnages, j'ai trop
0: de
1: trucs.
0: Je vous ai entendu dans certains podcasts un peu fifou,
1: des fois je suis un peu guédin, tu vois, ça dépend de plein de choses, de paramètres, mais tu vois, j'aime trop de choses, je peux être gaulerie, je peux être dans Joya, tu vois, c'est très premier degré, c'est quand même très sérieux, et puis après tu passes dans Fuck My Ex, dans un titre qui est totalement gaulerie et tout, et c'est tout ce que je suis, et j'ai pas envie d'être dans une case, donc je pense que le mot inclassable, j'adore vraiment ce terme. Merci de l'avoir créé. Ce sera le titre d'un EP.
0: Ok. Inclassable. Taïk. On va parler d'amour parce qu'il y a ce concept d'afro-love.
1: La colonne vertébrale.
0: C'est ça, de la musique sur le premier album. Et l'afro-love est toujours là sur le deuxième. Il n'est pas tout seul, mais il se passe des choses.
1: Exactement.
0: Et alors, je le disais, c'est dingue parce qu'il y a plein de façons d'envisager évidemment les histoires d'amour. Il y a cette chanson. La même histoire. Écoutez, les amis, si vous êtes assis, allongez-vous immédiatement.

une chanson extrêmement langoureuse. Sexy, lascive, langoureuse, voilà. Mais l'amour, c'est aussi fuis-moi, je te suis, suis-moi, je te fuis, Aya Nakamura.

0: Alors, est-ce que les histoires d'amour compliquées, ça fait des meilleures chansons?
1: Je pense pas. Je sais pas, honnêtement. Mais moi, j'estime qu'aujourd'hui, le succès aussi de mes chansons, c'est qu'elles sont vraies, qu'elles sont pas juste toutes belles, toutes roses, et basées sur de l'idyllique. Je pense qu'il y a des fois où justement, va loin, en fait. Là, tu me casses la tête et peut-être que je t'aimerai après. C'est, ça se dit pas, c'est pas gentil, mais c'est la vérité. C'est ce qu'on ressent des fois. Il y a Daevin aussi, je pense que je te spoil un peu. Enfin, je te
0: devance
1: un
0: peu. Ah oui, je vais le passer, hein. Ouais.
1: Où là, c'est d'une sincérité qui.
0: En même temps, c'est génial. Daevin, c'est marqué sur la liste des chansons, ouais, entre parenthèses, interdit aux femmes.
1: Ouais.
0: Qu'est-ce que j'ai fait?
1: Non, c'est
0: je suis allé l'écouter.
1: Ok. Je pensais que tu disais qu'est-ce que j'ai fait. Bah oui, je savais. C'était aussi un clin d'œil pour dire interdit, mais qu'est-ce que vous allez faire? Vous allez vous ruer dessus, forcément.
0: Évidemment.
1: Bah oui, tu vois.
0: C'est, en vrai, c'est la première que j'ai écoutée.
1: C'est vrai? C'est dingue.
0: Après, je l'ai remis dans l'ordre. Donc voilà, interdit aux femmes, mesdames.

0: Ah, il s'apprête à faire une connerie.
1: Ouais,
0: c'est comme ça.
1: C'est ça, c'est la vie.
0: David, oui, alors c'est la vie. Et à la fois, j'ai bien aimé aussi dans vos textes l'idée que les femmes sont pas forcément celles qui attendent à la maison le mari qui, un peu lassé finalement, va se taper la voisine. On a aussi des filles qui cherchent des histoires sans lendemain.

0: que celle qui n'a jamais envoyé un petit texto à son candy boy me jette la première pierre. Donc c'est complexe, en fait, c'est complexe.
1: Bah oui, c'est riche. Ouais. C'est plein de choses, tu vois, justement. Oui, les femmes ne sont pas seulement là à attendre leur chéri, elles ont aussi leur entre guillemets, leurs vices, leurs envies, leurs trucs. C'est pas que les hommes qui sont les méchants, et c'est pas que les hommes aussi, des fois, qui peuvent avoir des envies un peu charnelles. Et ça, je trouve que c'est le bon équilibre dans l'amour et dans mes textes. C'est que personne n'est délaissé, il y a de la musique pour tout le monde. Et je suis toutes ces choses-là aussi. J'ai vécu des histoires très langoureuses, très romantiques, et j'ai vécu des histoires sales, entre guillemets. Et je les mets en chanson, honnêtement, je suis pas là pour mentir aux gens. Et Candy Boy, ouais, ça part d'une discussion avec mes danseuses de l'époque. Et en fait, j'écoute, et tu sais, ma musique, elle vient de discussions comme ça, à la chicha, peu importe, comme ça, où on discute, et je me dis, mais en fait, c'est trop vrai. Et ça a le mérite d'exister sur une chanson, cette histoire, tu vois. Ouais. Donc voilà, ça donne joya. Et depuis que tu défiles les chansons, ça fait longtemps que j'avais pas réécouté cet album, depuis qu'il est sorti, je crois. Et je suis très, très, très content de ce qu'on a fait avec l'équipe. Je veux vraiment saluer tous les compositeurs et toutes les personnes qui m'ont aidé à faire cet album. On parle pas assez d'eux en interview, je pense. C'est très important de faire même une émission autour de ça, des compos, des mecs qui suivent un peu la folie des artistes, tu vois. Ouais. Quand j'arrive et que je dis à Black Do, en l'occurrence, qui a fait ce titre, je veux raconter ça, il me dit, mais t'es un malade, allez, on y va, clink, de king, de king. Tu vois, mais c'est ça, hein, suivre un artiste comme ça, fêlé comme moi en plus. Je salue ces gars-là et je leur dis merci et merci encore et de me lâcher jamais, les gars, parce que vraiment, on a fait un album de gueule.
0: Ouais. Ouais. Il est hyper réussi, il s'appelle Joya, il est disponible partout. Et la tournée de Zénith et d'Arena autour de cet album, le Joya Tour de Taï, qui commencera le 25 mars 2027 au Zénith de Lille, tous les Zéniths de France. Et ça se terminera à Paris les 1er, 2 et 3 juin à l'Accor Arena, comme disent les jeunes, ou Bercy, comme disent les personnes comme moi. Taï, bravo, je sens que vous êtes inspiré partout et je crois que c'est providentiel et qu'il faut continuer à avoir vos oreilles et vos capteurs grands ouverts et nous raconter plein de choses. Je vous souhaite une belle et bonne et longue route.
1: Très gentil.
0: Et on se quitte avec votre girlfriend.
1: Allez.
0: Je crois qu'elle est contente d'être là. Merci Taï, à bientôt.
1: Merci à vous.

0: connaît tous un peu les girlfriends de Taïk, tellement on adore ce nouvel album qui s'appelle Joya. Taïk, c'est incroyable, hein. C'est plus d'un milliard de streams, 1,5 milliard de vues sur YouTube, et puis vous êtes des millions à le suivre sur les réseaux sociaux. Alors voilà, je vous encourage à écouter son nouveau disque, tellement surprenant, beau, profond, mais aussi dansant. Taïk était l'invité de Décibel.
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0: Jean Dujardin a enregistré une chanson, oui, un duo avec Jeanne Chéral. Tout commence avec cette chanson de Jeanne Chéral. Elle était venue la présenter dans Décibel. Vous vous souvenez, c'était Jean.

Elle chante son amour pour un acteur qui s'appelle Jean. Et puis ils sont invités ensemble à l'émission C'est à vous sur France 5. Et Jeanne Chéral chante Jean en regardant dans les yeux Jean Dujardin. Tous les deux sont hyper troublés, heureux de partager ce moment. Et là, bim bam boum, ils se retrouvent en studio où ils chantent ensemble. Jeanne Chéral et Jean Dujardin. La chanson s'appelle Je pense à vous. Et franchement, c'est pas un gadget, ça a même un petit air de tube.

0: Et ils ont bien pensé à nous, tous les deux, en studio, Jeanne Chéral et Jean Dujardin, ça vient de sortir et c'est très réjouissant, je pense à vous.
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0: Un blind test autour des tubes de l'année 1996 à gagner ce soir. C'est l'album de Taïk qui justement est né en 1996, donc ça tombe très bien. Et pour jouer avec nous, il y a Malo. Bonsoir Malo.
2: Bonsoir.
0: Bienvenue dans Décibel, comment ça va ?
2: Bon, ça va, comme une fin de journée.
0: Oui, voilà, c'est vrai, j'avoue. Une fin de journée, une fin de saison, une fin du mois, mais on va y arriver. Malo, il y a aussi Thierry qui est avec nous. Salut Thierry.
3: Bonsoir Émilie, bonsoir Malo.
0: Bonsoir.
2: Bonsoir Thierry.
0: Alors, quels souvenirs avez-vous l'un et l'autre de cette année musicale 1996, il y a 30 ans donc?
2: Bah, pas grand-chose. Moi, j'avais 6 ans.
0: Oh, Malo. Ok, oui, je comprends. Je comprends. Et Thierry, 1996, c'est une année musicale marquante ou pas ?
3: Oui. Aïcha.
0: Ah oui ! La chanson de Khaled écrite par Goldman. Mais oui, elle était magnifique.
3: Ouais.
0: Bah, j'ai oublié de la mettre dans le blind test, tiens, je suis en train de me dire. Bravo Thierry, je vais le noter pour le prochain blind test 1996, parce que quel tube. Oh là là, magnifique chanson. Magnifique. Alors Thierry et Malo, j'ai choisi donc des chansons qui ne sont pas de Khaled de 1996, des tubes, et il va falloir retrouver le plus rapidement possible le nom des interprètes de ces chansons qui ont cartonné cette année-là. Et à la fin, tout le monde gagne, évidemment, personne ne repart bredouille de Décibel. Donc vous aurez chacun un exemplaire de Joya, le nouvel album de Taïk. Malo et Thierry, petit point de règlement, quand on envoie la chanson et que vous vous dites « Ah, j'ai le nom de l'interprète », donnez bien votre prénom avant de donner la réponse pour prendre la main, en fait. Oui.
2: Ok ? Très bien, ça marche.
0: Génial. Première chanson de l'année 1996. C'est marrant parce que comme ça fait, il y a pile 30 ans, en fait, on va pas arrêter de se prendre des petits coups de vieux, enfin, sauf Malo qui est jeune. Mais si, nous, on va se prendre des coups de vieux puisque voilà, c'était il y a 30 ans. Cette chanson-là, par exemple, Malo, Thierry, dites-moi, qui chante ça ? Yo,
2: c'est les Spice Girls.
0: Oui,

0: These Girls avec Wannabe, leur premier tube, il y a 30 ans. Oui, c'est terrible, je sais, je sais. C'est fou. Enfin, moi, j'ai beaucoup de mal avec l'idée de me dire que cette chanson a 30 ans, mais Malo le vit très bien et il a marqué son premier point.
1: C'est le bah oui, c'est grâce à mes sœurs.
0: Ah, merci les sœurs. Oui, qui écoutaient ça à fond, évidemment. Évidemment. Ah. Allez, on continue. 1996, c'est aussi cette chanson-là. Assez sexy et mystérieuse.
2: Hélène Germain, Thierry Mélenchon.
0: Oui, bravo Thierry. Elle est géniale cette chanson. D'ailleurs, je trouve qu'elle passe pas assez à la radio. On passe beaucoup les chansons, évidemment, hein, Désenchantée, qui est quand même la chanson des années 90 de Mylène Farmer. Mais California, elle est magnifique. Et le clip aussi était très beau, comme souvent avec, avec Mylène Farmer. Un point pour Thierry, un point pour Malo. Vous êtes tous les deux bien calés en 1996. On en envoie une troisième juste pour l'amour du jeu, mais vraiment bravo messieurs.
2: Pascal, Thierry Pascal,
0: oui.

0: Thierry qui ont fait avec nous ce petit voyage en 1996. Merci beaucoup d'avoir joué avec nous, messieurs.
1: Merci beaucoup.
0: Merci
1: beaucoup. Bonne soirée.
0: Merci. Oh bah, vous connaissez le chemin. Vous revenez quand vous voulez pour jouer avec nous dans Décibel. Je vous envoie l'album de Taïk et je vous propose, tiens, de retrouver une chanson de 1996. C'est marrant, hein, quand même, ce phénomène de tube. C'est-à-dire que cette année-là, et sans doute l'année suivante, je pense qu'on a écouté cette chanson-là tous les jours. Et puis après, bah après, on a oublié qu'elle existait. Même que si je vous demandais le nom du groupe, vous me diriez, ah, mais si, mais oui, mais c'est le... Fool's Garden. On n'en avait pas tellement entendu parler depuis, mais on réécoute avec bonheur leur chanson Lemon Tree.

0: vous aviez oublié leur nom, mais certainement pas leur chanson Lemon Tree. C'était le groupe allemand, Fool's Garden. Eh ben oui, c'était des Allemands. Je précise parce que ça s'entend pas Zergout.
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0: Yoa, elle a été couronnée en 2025 aux 40e victoires de la musique. Révélation scène de l'année. La jeune Yoa qui a vraiment cartonné avec son premier album, La Favorite, et qui reprend des chansons de son album en duo régulièrement. On l'a ainsi entendu chanter récemment avec Ben Mazoué, Solane ou encore Stilto. Elle a invité Yoa Marine. Marine qui a gagné la Starac, Marine qui nous a fait un ici live formidable au Louvre-Lens il y a quelques semaines. Marine donc a partagé avec elle une de ses chansons signature, Princesse K.O. C'est Yoa et Marine et c'est notre coup de cœur du jour dans Décibel.

0: Marine, invitée de Yoa sur cette chanson Princesse K.O. Marine, qui après une belle série de festivals d'été, attaquera une grande tournée française à partir du 2 octobre. Première date à Niort.
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0: C'est l'anniversaire de Dieu aujourd'hui. Oui, enfin Paul McCartney, mais pour moi, donc ce qui se trouve sur Terre de plus proche d'un dieu, de la musique notamment, c'est Paul McCartney. Il a 84 ans aujourd'hui et cette chanson merveilleuse qu'il a composée et chantée à 60 ans, elle.

0: 12 albums avec les Beatles, 7 avec les Wings et 19 en solo. Joyeux anniversaire, Dieu. Paul McCartney à 84 ans aujourd'hui. Merci les amis d'avoir écouté Décibel. Merci à l'équipe de l'émission. Il y avait Iris Guitoni, Florent Hanoun, Antoine Greffin, Elodie Bianca Maria, Yanis Kalem et Franck Moilier. Demain, notre invité sera Grand Corps Malade.
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1: Le point sur les fermetures nocturnes avec Cédric Frémy.
3: Les autoroutes fermées cette nuit jusqu'à 5 heures. La 50 en direction de Marseille entre Bandol et La Ciotat et en direction de Toulon entre Saint-Cyr-sur-Mer et Sanary-Olioule. Et jusqu'à 6 heures à Marseille en direction d'Aix, la 7 est fermée entre Saint-Charles et le convergent de Septem, ainsi que la L2 toujours en direction d'Aix entre La Rose et la jonction avec la 7. Les tunnels fermés cette nuit jusqu'à 5 heures, le tunnel de Toulon dans les deux sens et jusqu'à 5h30 à Marseille, les tunnels Vieux-Port et Major en direction de Fos. Enfin, les échangeurs fermés. Sur la 55, l'échangeur Carry-le-Rouet. Sur la 51, Aix-les-Platanes et Sisteron-Vallée du Jabron. Sur la 50, la sortie Roquefort-la-Bédoule en provenance de Marseille et l'entrée en direction de Marseille. Sur la 57, en direction de Nice, l'échangeur Cuers-Sud. Et sur la 8, en provenance d'Aix, les bretelles de sortie Fréjus et Fayence, les adrets de l'Estérel. Jusqu'à 5h ou 6h. Vous retrouvez la liste des fermetures nocturnes sur le site de Ici Provence, ici.fr/Provence.
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4: Bonjour la France, j'espère que tu vas bien la France. J'espère que tu n'as pas trop chaud la France. Comment ça va Éric Bastien?
5: Ça va, on tente de respirer, ça va pas aller en s'arrangeant, on le sait, mais on s'y prépare.
4: Ah ouais, ok, le gars est négatif au possible.
5: Ah non,

0: Il y aura aussi évidemment Benabar.
1: On s'en fout, on n'y va pas.
0: Et la la la la la la la. Et papa, il y aura Zaz.
2: On ira écouter Harlem au coin de
0: Et il y aura aussi Christophe Maé, Kenji, les Cooks. Vous dormirez à l'hôtel du musée à Granville et vous aurez 100 euros de carburant pour y aller. Si vous ne gagnez pas ça, génial. Vous gagnez quoi?
3: Oh, vous parlez du Mont-Saint-Michel. Vous savez que la spécificité, bien sûr, c'est les galettes, mais c'est aussi l'omelette de la mer Poularde. Et quand on a mangé une bonne omelette de la mer Poularde et qu'on veut digérer, on prend un bon petit café. Un petit café Nespresso du Mont-Saint-Michel, du Mont-Saint-Joe Malongo et ses 32 dosettes. Cyberanvers, la cafetière est à gagner demain, vendredi.
0: Magnifique jingle, on accueille les candidats. Alors, on accueille Christophe. Alors, attention là, attends, c'est une compète 100% breton. Parce que Christophe, il joue avec ici Brésil et Christine avec ici Armorique. Ça
3: exactement.
0: Va la Bretagne?
3: C'est le derby là.
4: Ça va.
3: Bonjour.
4: Bonjour.
3: Bonjour
4: Valérie, bonjour Eric.
3: Bonjour Christophe.
0: Et voilà. Et ben quoi qu'il arrive, c'est la Bretagne qui gagne. Hein, donc voilà.
3: Un peu son année alors.
4: C'est ça.
3: C'est réglé.
0: Alors j'espère quand même que c'est Christophe hein, qui va gagner, rapport que c'est lui qui joue avec moi. Bien. Voilà. Alors tu joues, comme je l'ai dit avec ici, Brazizel, tu as 56 ans, tu habites à Plounéour-Ménez.
5: C'est ça même.
0: C'est ça bien. Et comment on appelle les habitants de Plounéour-Ménez?
5: Des aînés ou rien.
0: Ah oui, alors rien à voir avec oui. La choucroute, quoi. Ok, d'accord.
5: Non. Alors, je te confirme.
0: Ah, ok, d'accord. Bon.
5: Avec le petit cafard, ça la rigueur, mais la ouais. Choucroute, absolument pas.
0: Rien du tout. Non, c'est, oui, c'est vrai que là, on est sur le Queen Amman, on est sur le beurre, on est sur le sel.
3: Le léger,
0: tout ce qu'on aime.
5: C'est bien ça.
0: Alors, tu vis avec Marie-Noël, tu as deux enfants, Christopher et Benoît.
5: Oui.
0: Et tu as. Un chat psychopathe qui s'appelle Dexter.
5: Dexter, que j'ai hérité de mon fils.
0: Oh my God. Et alors Dexter, tu toutes les souris et les choses nuisibles dans la région, comment ça se passe?
5: Non, il les ramène juste dans la maison, ce qui fait hurler ma femme.
0: Ah bah oui, tu m'étonnes.
5: Il les ramène vivantes, évidemment.
0: Bah oui, sinon c'est pas drôle.
5: Non. Évidemment.
0: Et
5: il est plutôt trouillard.
0: Ah.
5: Monsieur ne comprend pas que le jardin, c'est son territoire, donc il se laisse chasser par les autres chats.
0: Ah non, mais d'accord.
5: Et il rentre en courant dans la maison.
0: Oui, mais alors donc, ça.
5: Il a que le nom. Hein.
0: Oui, mais ça, c'est ce qu'il te laisse voir. Parce que tu sais, moi, j'ai fait la vie secrète des chats. Et je peux te dire qu'en fait, la nuit, il a peut-être une autre vie et tu ne la connais pas.
3: Ah oui, la vie cachée. Il est
0: oui.
3: Danseur dans un cabaret.
5: C'est pas impossible parce que quand il peut fuyer la nuit, il se gêne pas.
0: Exactement. Tu serais peut-être surpris de savoir ce qu'il fait la nuit.
3: Et chez Michou.
0: Ça, non, la nuit, il se venge. T'inquiète qu'il doit y avoir des disparitions multiples. Alors, tu étais conducteur.
5: J'espère que personne n'écoute après de chez moi.
0: Les voisins de Plounéour-Ménez, faites-vous connaître. Alors, tu étais conducteur routier, mais depuis quelque temps, tu es sur les quais et au bureau.
5: C'est ça même, et voilà.
0: Et ben voilà.
5: Là, je suis en formation.
0: Eh ben très bien. Alors on va tout de suite marquer un point. Je te rappelle que tu dois gagner. Tu es dans la team d'Amis d'Hollande. Oui. Tu dois gagner. Alors écoute bien. Une nouvelle compétition cycliste inspirée du Tour de France. Le petit klaxon. Une nouvelle compète cycliste inspirée du Tour de France doit voir le jour cette année en Chine. Petite différence, elle durerait 68 jours. Est-ce que c'est vrai ou faux que une compète cycliste en Chine va durer 68 jours et s'inspire du Tour de France? Top chrono, 5 secondes.
5: Allez, je veux dire oui.
0: Et non, c'est faux. Parce que déjà, la Chine, ils ont déjà des courses cyclistes. Ils ont le tour du Guangxi, le tour du lac Qinghai, le tour du lac Taïyu. Mais la course de 68 jours, comment te dire, non, c'est trop long. Bon.
3: Voilà, le Tour de France qui est à suivre hein, cet été, tout au long du mois de juillet, sur votre radio, ici et ici.fr, avec des émissions spéciales et des reportages. Christine, donc le derby breton, Christine qui vit à Camors, dans le Morbihan.
4: Oui.
3: Alors Céline Lebras, qui est bretonne et qui réalise l'émission, m'a dit Camors, c'est dans la forêt, c'est dans la
4: pampa.
3: Oui,
4: pompe. C'est ça.
3: C'est vrai.
4: Oui, c'est vrai.
3: C'est
4: un peu...
3: C'est quoi la ville la plus proche?
4: La ville, on a Beau, Puvigné, Auray, peut-être. Auray vous dit quelque chose?
0: Ah oui, Auray, dit.
4: Auray, Vannes, Lorient, Pontivy.
3: Bah bien sûr, non mais on voit parfaitement,
4: ouais.
3: Évidemment.
4: Ah
3: bah c'est sympa de vivre dans la forêt. Enfin, je veux dire,
4: ah oui, on est bien.
3: Imagine
4: on est
3: que
4: bien,
3: tu,
4: oui.
3: Bah, tu souffres peut-être un peu moins de la chaleur d'ailleurs, c'est quand même très
4: ombragé.
3: Oui,
4: aujourd'hui, de toute façon, on a un peu de pluie, on a eu un peu de pluie ce matin, puis là, c'est agréable.
3: Ouais. Bah, ouais. Bah, oui, on a tous envie d'aller vivre en Bretagne.
0: Non, il faut laisser les Bretons tranquilles.

0: Qu'il, bah, monsieur.
1: Tu es mariée. Tu es mariée avec qui, Christine?
2: Je suis mariée avec Jo.
1: Jo, ça fait longtemps que tu es avec Jo.
2: Ouais, ça fait longtemps, bah oui. On s'est mariés en 82, donc se regarde.
1: 82,
2: ça fait...
1: ah oui.
2: 46 ans.
1: 46 ans de mariage. Et puis des grands enfants que tu as eus plutôt jeunes.
2: Ah oui,
1: jeune,
2: oui.
1: Laurent, 43 ans. Aurélie, 40 ans. Et Delphine, la petite dernière, 32 ans.
2: Voilà, c'est ça, exactement.
1: Est-ce que tout le monde a bien travaillé? Tu as des petits-enfants ou pas?
2: Ah oui, j'ai 4 petits-enfants.
1: Comment
2: j'ai donc une grande fille qui a 18 ans.
1: D'accord.
2: J'ai après deux petits garçons qui ont 12 ans et 11 ans.
1: Hugo et Julien.
2: Et mon dernier petit-fils qui vient de naître, là, qui a 3 mois.
1: Et Timothée. Oh. Timothée, je suis tout mignon. Oui. Je suis tout mignon.
2: Oui.
1: Tu es à la retraite, Christine. Tu as fait 1000 métiers. Qu'est-ce que tu as fait dans ta vie?
2: La plus grande carrière que j'ai faite, c'est dans le nettoyage industriel.
1: Okay.
2: C'est nettoyer, travailler dans les abattoirs la nuit.
1: D'accord, pas facile.
2: Et autrement, j'ai fait de la garde d'enfants pendant 7 ans à domicile. J'allais au domicile des parents.
1: Ouais.
2: Et puis, entre-temps, j'ai fait des heures de ménage dans les entreprises. J'ai gardé une personne qui s'occupait de la maladie, qui avait la maladie d'Alzheimer. Enfin,
1: ah, t'as fait plein de choses. Ah ouais, non, j'ai l'impression que t'as beaucoup donné aux autres. Comme toutes les petites filles, tu voulais être maîtresse. Voilà, ça c'était ton petit rêve quand t'étais plus jeune.
2: C'est ça.
1: Christine, déjà bravo pour tout ce que tu as fait. On prendra le temps de faire davantage connaissance, mais on va t'offrir, je l'espère, un premier point. T'as compris que j'aimerais bien avoir 3 candidats à la fin de cette émission pour la finale de demain. Ce qui me mettrait quand même un peu pas
0: mal. T'entends, Christophe?
1: Ouais, bien sûr. Extrait. Petit souvenir avec Ottawan et le mot OK, t'es batte, c'est l'expression ça, quelques années. Le mot OK est l'abréviation de zéro killed, c'est-à-dire zéro mort, utilisé par l'armée américaine. Top chrono, vrai ou faux? Le mot OK, c'est l'abréviation de zero killed, c'est-à-dire aucun mort, utilisé par la même
2: américaine. Oui, moi je dis que c'est vrai.
1: Non, c'est faux, je suis désolé, Christine. L'origine la plus probable de OK remonte aux États-Unis à des années 1830, où on s'amusait à écrire certains mots avec des fautes volontaires, et OK viendrait ainsi de all correct, une version humoristique de all correct, qui signifie que tout est correct.
0: Voilà, all correct, qu'ils auraient écrit O2L, correct avec un K, au lieu de all A2L, correct avec un C. Voilà.
1: Motus.
0: Eh non, mais sinon les gens ne comprennent pas. Ça vient de all correct, c'était une version humoristique de all correct. Donc, faut expliquer, sinon les gens ils sont perdus.
1: J'ai tiré la noire, je suis désolé.
0: C'est ça. Allez. Donc 0-0, et là tout de suite, l'aventurier contre tout ennemi. Allez, l'aventurier, Indochine, je vous aime, à tout de suite. Ah bah l'aventurier c'est pas toi.
1: Oui, on va donc.

0: croit me connaître. Elle a dit que j'étais pas un aventurier.
1: Non, ça c'est vrai.
0: Alors qu'elle me connaît si mal.
1: Oui, monsieur. Allez, jingle, mon petit Kinan, vas-y.
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0: J'ai un aventurier de la danse, je vous l'ai prouvé il y a deux secondes.
1: Ouais, bien sûr. Bah, ça, c'est bien. Sûr.
0: Bah,
1: c'est...
0: T'as pas vu?
1: Ah là là, j'aimerais tellement que cette émission soit diffusée en direct sur des écrans géants pour que les gens se rendent compte.
0: Ah non, pas de vidéo.
1: Alors, je suis avec Christophe qui joue avec ici Brazizel contre Christine ici à Armorique, la Bretagne en force, hein, les gars. Eh bien, Christophe, qui est donc qui habite Plounéou en Ménèze, il paraît que t'es une pointure en bricolage décoration.
3: Ouais, si on veut.
1: Non mais attends, excuse-moi là.
3: Non, arrête-toi.
1: Tu viens de monter un abri de jardin. Bah oui, tu sais faire du carrelage, de la plomberie. T'as changé le ballon d'eau chaude. Ça va, tu bricoles. Alors.
3: C'est vrai. J'ai fait tout le carrelage de mon frère l'été dernier. Oui, j'ai monté l'abri de jardin, changé le ballon d'eau chaude, le carrelage à la maison, dans la salle de bain. Tout le sol. Et là, je me bagarre avec ma femme parce que je voudrais mettre du carrelage comme il nous en reste dans l'abri de jardin, mais elle veut pas.
1: Pourquoi ?
3: Ben, parce qu'elle a pas envie. Elle a décidé que non, ça, c'est pas la place du carrelage dans un abri de jardin. Ça va, on va passer du temps, on va l'abîmer.
1: C'est du bois ?
3: Oui, c'est du bois.
1: Et pourquoi tu veux mettre du carrelage ? J'ai pas compris. Qu'est-ce que ça change ?
3: Eh ben pour le rehausser, pour éviter qu'il y ait des infiltrations d'eau, comme il y a chez beaucoup d'amis qui ont des abris de jardin. Voilà.
1: Alors, tu sais ce
3: pour
1: que
3: rehausser le sol à l'intérieur. J'ai mis une petite ceinture de ciment, de béton plutôt.
1: En dessous, t'as fait une chape ? Ouais.
3: Ah, il y a une chape déjà.
1: Eh ben alors.
3: Et sur la chape, je l'ai rehaussé. Qui fait que quand tu rentres dedans, il y a une petite marche, et du coup, il y a un petit trou. Donc, où faudrait que je refasse un petit centimètre de ciment ou de ragréage. Mais moi, j'avais en projet de mettre du carrelage. Voilà.
1: Et tu peux mettre ce que tu veux, tu n'es pas obligé de mettre du carrelage, genre un gros...
3: Je sais ce que je vais faire. Il y a des dalles de gravillon lavé qu'on met dans les jardins, là, ça vaut pas cher.
1: Ah bah voilà.
0: Excusez-moi, si vous avez besoin de conseils, bois, ciment, carrelage, jardin, arrêtez d'écouter au taquet parce qu'on n'a pas le temps de tout se dire. En revanche,
1: oui,
0: soyez
1: allez,
0: au rendez-vous sur M6 à la rentrée parce que Déco revient, je dis ça, je dis rien.
1: Bon, alors.
3: C'est vrai.
0: Ben oui, c'est vrai.
1: Mon chat, il y a 0-0. Cri-cri, il va falloir que tu marques le point là, tout de suite.
3: Ah, il serait temps que je me réveille.
1: Ouais, réveille-toi. Alors écoute bien, tiens, je te mets Julien Doré.
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1: Alors, on va parler des Seychelles, ces îles paradisiaques. Moi, j'affirme qu'il y en a 115. Alors, l'archipel des Seychelles compte 115 îles au total. Est-ce que c'est vrai ou faux ? Top chrono, 5 secondes.
0: Allô. Bah oui. Christophe.
1: T'as dit quoi ?
3: Ça me paraît beaucoup, donc je dis non.
1: Eh ben dommage, parce que c'est vrai. Il y a 115 îles qui sont d'origine granitique ou corallienne. Voilà, bon. Et l'hôtel est mort de rire derrière.
0: C'est normal, elle est là en fourberie.
1: Hein, bien sûr. Alors non seulement ils sont bretons tous les deux, mais ils s'appellent Cricri tous les deux. Ben ça suffit.
0: Bon, comme on a jusqu'à 15h, je vais vous citer donc les 115 îles. Alors, Moréa, Yawad... Ah oui, non, pas de temps du tout. Christine, ne sois pas totalement dans la moquerie. Tu sais, ça pourrait nous retomber dessus.
5: Oui, je pense, oui.
0: Oui.
5: De toute façon, j'aurais pas su non plus. Je pense que j'aurais dit peut-être comme lui ou...
0: Ça m'arrange.
5: Je sais pas.
0: On va voir ce que tu vas faire dans un instant. On continue de faire connaissance. On l'a dit, c'est le derby breton. Tu vis dans la forêt à Camors, ça c'est dans le Morbihan.
5: Voilà.
0: Tu prépares, alors moi j'aime bien parler de bonne cuisine à cette heure-ci. Voilà. Donc, je sais que tu prépares des pâtisseries, tes bretonnes.
1: Le gars est un ventre.
0: Bah oui, bien sûr. Parle-moi un peu de tes pâtisseries bretonnes, tes phares aux pruneaux.
5: Alors le phare aux pruneaux, exactement.
0: Oui.
5: La tarte aux pommes, les flans, mais ça vous connaissez aussi toujours.
0: Oui.
5: Mais essentiellement le phare breton quand même que j'aime bien faire, ouais. Ou la tarte aux pommes, c'est une tarte, je mets des des pommes et puis je mets, c'est une tarte normande qu'on appelle ça, et avec je mets un petit peu de crème de, je fais une petite sauce à base de crème de, et je mets mes pommes et c'est drôlement bon.
0: Bah, bien sûr que c'est bon.
1: Alors j'explique à tout le monde, le gars non seulement est un ventre, mais pendant que tu racontes ta petite recette, ma crifée, il bave.
0: Et oui, mais surtout je pensais aussi à son mari qui lui s'occupe du salé, moi je suis plutôt salé, et ton mari fait du sauté de porc, du bœuf bourguignon.
5: Du civet de lapin, tout ce qui est, tu vois, les bons plats pour l'hiver, pour réchauffer.
0: Pour le summer body. Ouais. Ah mais non, je vois parfaitement, et en plus tout ça au milieu de la forêt, ça doit être bien, avec un petit feu de bois. Christine, j'ai envie d'aller vivre avec toi. Quitte jouer.
5: Il y a de la place.
0: Partons à l'aventure. Allez, Christine, jouons.
1: Ouais, reprends-toi et pose ta question.
0: Oui, je vais m'en prendre quand même. Oui, c'est important. Avec une chanson, vous vous souvenez d'Indila? Ah oui. Indila, il y a quelques années, on se souvient encore, bien sûr, que c'est l'artiste. Alors, elle parlait de tourner dans le vide. Alors, on va un peu parler de ça. Tu vas voir pourquoi je t'emmène là-dessus. Déjà, nous partons en Hongrie. Et en Hongrie, il existe un rond-point à plus d'un million d'euros qui ne mène nulle part. Ils auraient fait un rond-point à un million d'euros qui mène nulle part. Vrai ou faux, top chrono.
5: Ouais, moi, je dis que ça pourrait être vrai, oui.
0: Tu dis que c'est vrai?
5: Oui.
0: Christine, t'as raison, c'est vrai. C'est un aménagement construit pour desservir une future zone industrielle. C'est devenu viral sur les réseaux sociaux. Le problème, c'est que pour l'instant, il n'y a aucune route. Alors que je l'ai dit, ça a coûté 1 million d'euros. Un bel investissement qui tourne en rond. On attend la suite.
1: Ouais, comme le sketch de Desproges. Alors, non, pas de Desproges d'ailleurs, de notre autre ami. Alors, nous avons quoi? Ah oui.
0: Qu'est-ce qu'il y a?
1: Christophe a pas de points.
0: Ah oui, vous réalisez quand même, ça y est.
1: Christophe! Christophe?
0: Mais voilà, il a même fait forfait.
1: T'as pas de points, chérie. Hein. Donc là, on va écouter.
6: Quelque chose.
1: Voilà, donc après les frérots de La Vega et Sweet Darling, on va jouer, tu vas marquer. Allez, vous écoutez ici, on va onduler nos petits bodies. Frérots de La Vega, Sweet Darling.
0: Allons-y. Frérots de La Vega, on adore les frérots de La Vega.
1: À tout de suite.
0: On va siffler.

0: c'est issu de la famille. Frère de la Vega, ils sont pas deux, ils sont trois, mais ça personne le sait.
1: Vas-y, Kina, n'hésite pas, tu sais, quand tu sens qu'il y a de la gênance.
2: Ici, à midi, on est au taquet.
1: Je sais, mon Kiki, tu n'as pas beaucoup travaillé avec nous, mais non, tu as bien vu que cette personne est gênante. Oui. Fais oui avec la tête si tu te sens menacé. Voilà. Donc, dès que tu sens un grand moment de gênance comme ça, par exemple...
0: Tu enchaînes,
1: mon cher. N'hésite surtout pas.
0: À couper mon micro.
1: Je serai toujours de ton côté, Kiki. Alors, cri-cri.
3: Il est là, cri-cri.
1: Tu sais que là, il y a deux points. Il y a deux points à marquer. Hein. Alors, tu vas me les marquer, ces points, mon cri-cri.
3: Bah, il serait peut-être temps.
1: Voilà.
0: Il a dit pareil il y a 5 minutes. Hein.
1: Oui, écoute. Tu aimes chanter. Tu aimes la chanson française.
3: Oui.
1: Avec Marie-Noël, vous chantez sous la douche.
3: Ça nous est arrivé, c'est vrai.
1: Eh ben
3: c'est
1: voilà. Vrai. Alors écoute-moi bien, je vais te faire... Il y a deux artistes à trouver, mais tu ne vas pas entendre leur voix, tu vas juste entendre l'intro de la chanson.
0: Eh oui.
1: Et grâce à cette intro, tu vas me dire tout de suite le premier artiste. Qui c'est ? Vas-y.
3: Francis Cabrel.
1: Allez, vas-y, c'est Francis Cabrel, on l'écoute. Moi, je n'étais rien, et voilà qu'aujourd'hui...
0: Ah oui, c'est le deuxième, là. Allez.
1: Ah oui. C'est parti vite.
0: Allez-y, envoyez le deuxième.
1: Remettez le deuxième, là, parce que là, c'est n'importe quoi.
0: Allez.
3: Eddie Mitchell, La dernière océan,
1: bien sûr. Alors, qu'est-ce que c'était, les paroles, déjà ? C'était...

0: Bon, et ben ça te fait deux points, mon cri-cri, tu t'es réveillé, bravo.
1: Christine.
2: Oui.
1: Tu te rends compte à quel point les cinq dernières minutes sur cette bande FM, c'était un véritable brouillon.
0: Excuse-moi, tu n'as pas marqué que ta candidate a marqué un point.
1: C'était d'un brouillon ce qui s'est passé là, avec la team d'Amido. La bande FM ne se remet pas. C'était n'importe quoi. Donc, nous, on va faire ça correctement.
0: Oui, vas-y, parce que t'as plus beaucoup de temps.
1: C'est vrai que j'ai plus beaucoup de temps, mais je vais quand même prendre mon temps avec Christine pour lui dire que, attention ma Christine, on a deux points à prendre. C'est l'intro, c'est un chanteur, tout le monde le connaît. On écoute le tout premier. On y va.
3: Michel Delpech.
1: Eddie Michel Delpech, cette espèce de mix.
3: Non, c'est Michel Delpech.
1: Ah oui, Eddie Michel Delpech quand même.
3: Ouais, bah oui.
1: Oui, non, mais je te soutiens, ma cri-cri, bien sûr.
0: Vite
1: oui.
0: Dans le Loir-et-Cher, ces gens-là ne font pas de manière. Oh yeah.
1: Oh yeah. La la la la la la la la. Ça, c'est bien. Ça, c'est un point de plus, Christine, qui collectionne les dés à coudre, qu'on a une cinquantaine à la maison. Voilà, c'est juste, j'avais envie de vous le dire. Voilà, on aime les dés à coudre. Oui, c'est important de le dire.
4: Oui, c'est bien, bah, écoutez, c'est super. Moi, par exemple, Cricri, il se brosse les dents, il part jamais sans sa brosse à dents. Voilà, j'avais envie de vous le dire aussi.
1: Oui, alors attendez, elle fait 30 minutes de marche tous les matins sur prescription du médecin. Tout le monde peut pas faire en dire la même chose. Hein.
4: Oui, excusez-moi, il fait du vélo et de la course à pied. Alors, excusez-moi.
1: Pardon, elle a le vertige, donc pas d'activité à sensation. Que les choses soient claires. Hein.
4: Oui, que moi, il aime les trucs à sensation. Attention, il aime la vitesse, on en parlera tout à l'heure. Ouais, allez.
1: Évidemment. Allez, voici la deuxième. Pardon.
3: Dave.
1: Mais oui, mais arrête de me faire dans les oreilles.

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2: Alors, je vous rappelle qu'on joue avec Cricri et Cricri, Cricri à 2, Cricri à 3, et que voilà. Alors, je vous rappelle que demain, c'est la finale. Le premier prix, c'est 2 jours en famille ou entre amis, 2 jours pour 4, en fait. Au Festival des Grandes Marées à Julouville, au cœur de la baie du Mont-Saint-Michel, il y aura Kenji, Julien Clerc, Benabar, Zaz, Christophe Mahé. Vous aurez 2 jours sur place, une nuit avec petit-déj à l'hôtel du musée de Granville, 100 euros de carburant pour y aller. Si vous ne gagnez pas ce magnifique voyage, vous gagnez la magnifique machine à café Malongo, les 32 dosettes, les 6 verres en verre. On reprend la compète, c'est parti. Alors, comme ça, on aimerait déjeuner avec Jean, allez-y, mon cri-cri.
3: Ah oui, ça me plairait.
2: Ah oui,
3: étant fan de Formule 1, vu que c'est un personnage très généreux, qu'on voit rarement dans les médias, j'aimerais bien, si j'en avais la possibilité, déjeuner avec lui.
2: Ah bah oui, oui ça, je comprends.
3: Ça ne me déplairait pas.
2: Je comprends.
3: J'ai fait partie de son fan club dans le passé.
2: Je savais même pas qu'il y avait un fan club de Jean, allez-y, dit.
3: Ah si, le nom du fan club, c'était le Loup.
2: D'accord. Alors, tu as fait partie du fan club de Allez-y, mais tu as aussi fait partie d'un club de moto et d'une asso, tu fais partie d'ailleurs, qui sauvegarde le patrimoine breton. Comment s'appelle ce club et cet asso ?
3: Ploun Patrimoine.
2: Ploun Patrimoine, ça veut dire quoi ?
3: Ben, c'est le patrimoine de Ploun et Hourménez. Voilà.
2: Ah d'accord.
3: Ploun, c'est l'abréviation de Ploun et Our.
2: Ok. Donc, par exemple, vous avez refait une très belle fontaine en pierre, en pleine campagne, en pierre de taille. Ça
3: oui.
2: C'est fait pour quoi ? Vous sauvegardez les choses qui s'abîment, c'est ça ?
3: Oui, on sauvegarde les choses qui s'abîment, on les refait. Et la fontaine avait totalement été détruite. Donc, elle n'existait plus. Il n'y avait plus que des peintures, des vieilles photos. Et on l'a refaite entièrement avec l'aide de tailleurs de pierre. Et pour poser les pierres, on s'est même servi en partie de ma chèvre qui sert à sortir les moteurs, une grue d'atelier.
2: Ah ouais, d'accord, carrément.
3: Pour okay. Les pierres les plus lourdes. Ouais, pour les pierres les plus lourdes.
2: Eh ben, d'accord. Alors, on va parler amour, on va parler de ta rencontre avec Marie-Noël. Vous aviez des amis communs, elle bossait avec la femme de ton futur patron. Vous faisiez plein de trucs ensemble, acquis des rassemblements de motos. C'était en 1985, tu avais 16 ans. Et puis bon, bah, ça s'est pas fait tout de suite.
3: Ah non, du tout.
2: Vous êtes mis ensemble 4 ans plus tard.
3: C'est ça.
2: Et voilà. Et 37 ans que vous êtes ensemble. Mon
3: oui.
2: Dieu, magnifique.
3: Oui.
2: Marino.
3: Qu'est-ce que le temps file.
2: En bas, 37
3: ans. Qu'est-ce que le temps passe vite.
2: C'est trop.
3: Ah là là.
2: Trop.
3: Ah là là. Oui, ça fait.
2: Alors, on va voir si tu vas marquer 3 points de plus grâce à la question au choix multiple. Je pose la question, je te propose des réponses à mon top chrono. Tu as 10 secondes pour me donner ton choix. Aujourd'hui, 18 juin, c'est la journée internationale de quoi ? Alors, attention. La journée internationale du sommeil, du pique-nique, du selfie ou des chaussettes d'Éric Bastien. Alors, c'est quoi aujourd'hui la journée internationale ? Sommeil, pique-nique, selfie, chaussettes d'Éric Bastien. Top chrono, 10 secondes.
3: Du sommeil.
2: Et non, c'est la journée du pique-nique. Voilà.
3: Ah, oh, le con.
2: Ouais, le bon, con. C'est pas grave. Allez.
4: Et vraiment pas au top, hein, votre Christophe. Enfin, bon.
2: Après toi, je fermerai physiquement mon corps.
4: Ah, Christine, tu sais, à un moment donné, il a trouvé, je sais pas comment il a fait, il a réussi à trouver la Cabrel et Dimitchel. Bon, à coup de bol, voilà. Quelqu'un qui l'a aidé à la maison, probablement.
2: Mais c'est ça, ouais.
4: Alors que nous, Christine, on est dans la continuité.
5: Oh oui, bien sûr. Bien sûr.
4: Mais évidemment, Christine, qui est avec ici Armory, qui habite à Camors, dans la forêt. Mmh. Je l'ai dit rapidement, t'es rancunière. Ah, ça fait partie de tes petits défauts, quand même. Hein.
5: Un petit peu, oui.
4: Ouais.
5: Un petit peu.
4: Tu peux, c'est-à-dire
5: que oui, si on fait une crasse, quand même, bon, je pardonne pas facilement non plus, quoi.
4: C'est le principe d'être rancunière, voilà. Effectivement.
5: Exactement.
4: Si t'étais un animal, parce qu'on aime bien savoir un peu nos candidats, voilà, tu serais quoi, toi ?
5: Qu'est-ce que j'ai dit
4: petit poisson, t'as dit petit poisson.
5: Un poisson.
4: Bah, c'est marrant.
5: Exact, un poisson. Mais
4: je
5: oui.
4: sais pas, toi qui vis dans la forêt, on est plutôt sur les renards et les loups, là.
5: Oui, puis j'en ai un de poisson aussi, hein, j'en ai un à la maison. Ah. Et le matin, dès que je me lève, ben, je lui parle, enfin, je lui dis bonjour. Alors, il me regarde, puis bien sûr, il est content.
4: Bah, évidemment.
5: Ah, il est vieux, hein, il a 5 ans.
4: Ah, je ne sais pas combien de temps ça vit un poisson.
5: Bah, c'est un poisson rouge, hein. Normalement, la durée de vie, je crois que ce n'est pas si long, aussi vieux que ça. Hein.
4: Ah ouais, bah, donc, écoute, il est en forme.
5: Ah bah ouais, il a un aquarium assez grand, tu vois, et puis bah, il est arrivé assez gros, hein. Je ne sais pas comment il fait. On pourrait bientôt faire des brochettes avec, mais pas encore.
4: C'est parce que, souris, parce que tu viens de dire quand même, tu veux faire des brochettes avec ton pauvre poisson.
5: Ah bah non, mais il est gros, il arrivait gros.
4: Oui. Non, mais c'est moi qui allais dire que tu lui donnais de l'amour et que c'était pour ça qu'il vivait aussi longtemps.
5: Ah oui, mais si, mais aussi,
4: le pauvre est au courant que tu vas le passer à la brochette. Passe-moi le poisson, non. On va lui annoncer.
5: Mais non, c'est une bêtise, hein. Ne crois pas.
4: Non, mais bien sûr, je sais que tu plaisantes. Ouais. T'as un porte-bonheur, c'est un fer à cheval en bijoux.
5: Exactement.
4: Ça, c'est pas mal. Et t'as aussi un vrai fer à cheval, ce qui te fait double chance.
5: C'est un vrai fer à cheval que j'emmène avec moi parce que chez nous, ici, dans notre région, ici, on a beaucoup de lotos. C'est-à-dire, c'est des lotos, c'est des gens, des associations qui organisent des lotos.
4: Mais t'en fais beaucoup, toi.
5: J'en ai fait dans le temps, ouais, j'ai gagné beaucoup de lots et maintenant j'en fais beaucoup moins, mais j'en fais encore.
4: Mais oui, tu as fait partie d'un club.
5: Des petits lotos de clubs, j'ai fait dans des clubs, maintenant que je suis à la retraite, et puis deux fois par mois, en début de mois, en fin de mois, je fais des petits lotos. Mmh.
4: Tu es généreuse comme femme, et d'ailleurs tu as tendance à donner tout ce qu'elle a, tout ce que tu as, donc il faut vraiment qu'on se rencontre, hein, si tu es prêt à faire une donation,
5: ah bon.
4: Ça, il n'y a pas de problème.
2: Mais tu n'as pas honte.
5: Enfin, tout, il y a des limites aussi. Ouais. Mais bon,
4: j'adopterai ton poisson, je m'en occuperai.
2: Tu vas prendre une patate par jour, tu vas voir.
4: Me produit. Allez, voici ta question, c'est ta choix multiple, avec une petite musique d'ambiance.
2: Je fais de la musique.
4: Autant aujourd'hui, c'est l'appel du 18 juin, et bien dans trois jours, ce sera la fête de la musique. Le 21 juin, ce sera aussi l'été. Traditionnelle fête de la musique, question, est-ce que tu sais dans combien de pays la fête de la musique est célébrée chaque année? Dans combien de pays la fête de la musique est célébrée? Voici les propositions. 25 pays, 60 pays, 120 pays.
2: Bah, qu'au Damidolande.
4: Un seul pays, le Damidolande, où la fête de la musique a lieu chaque jour.
5: Moi, je dirais 60 pays.
4: Pas du tout. Hein. Tous les jours au Damidolande.
2: Bah oui.
4: Enfin, voyons, c'est le Damidolande. Enfin, voyons. Cri-cri.
5: Non.
4: T'as dit combien? T'as dit 120?
2: Non, 60.
4: T'as dit 60? T'as dit 100. Moi, j'ai entendu 120.
5: Non. Hein. J'ai dit 120, ouais.
2: Non. Ça suffit la triche, là. Hein.
4: Ouais, non, c'est 120, la bonne réponse. Ça a été créé en France en 1882. Effectivement, 120 pays à travers le monde. Parce que c'est un beau langage universel, la musique.
2: Bien sûr. Alors, ça fait 3 pour Christine, 2 pour Christophe. Attention, les gars, ça se resserre. Et là, tout de suite, vous écoutez ici. Et on va écouter Instant Karma avec John Lennon. À tout de suite.

0: Instant Karma, John Lennon.
1: Bien sûr, John Lennon, Instant Karma.
0: Voilà, bien sûr, allez,
1: voilà,
0: jingle.
1: Bien sûr, allez.
2: Bon, bah, au taquet, je fais tout comme votre jeu de midi, c'est ici.
1: Moi, je suis sûr de faire bien.
0: Ici, on est avec Cricri, ici Brazizel, Cricri, ici Armorique, la Bretagne en force.
3: Il serait temps. Il serait temps pour le Finistère.
0: Alors, mon petit,
3: je passe pas honte au Finistère.
0: Ça serait bien, ouais, surtout que tu sois là demain avec moi, parce que sinon, ça veut dire que je vais avoir qu'un seul candidat et pas deux.
3: Et alors, Patrice, quel dommage.
0: Ah bah c'est non, ce serait surtout que l'autre, il a tellement d'ego. D'abord, ça va être compliqué, il va falloir un Treuil pour le faire rentrer dans Radio France.
1: Il n'y a que quand j'en ai eu quatre qu'on a utilisé le Treuil.
0: Oh là là là.
1: Après, vous êtes foutu de gagner en ayant qu'un. Hein.
0: Alors,
3: il faudra agrandir les portes.
0: Oui. Exactement. Il paraît que tu... Bah, comme dans la chanson de Laurie.
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0: Tu adores la vitesse.
3: Oui, c'est vrai.
0: Et t'adorais même les montagnes russes. Et puis, qu'est-ce qui s'est passé?
3: Eh ben, j'ai été malade. À en faire trois fois de suite.
0: Oh,
3: La plus grande montagne russe d'Europe, Port Aventura, en dessous de Barcelone.
0: Ah, oui.
3: J'en ai fait trois fois de suite avec mon super ami. Et en redescendant, je tenais plus debout. Et j'ai rendu, quoi.
0: Ah ouais, donc du coup, bon, là, c'est terminé.
3: Donc, du coup, maintenant, je m'arrête à un tour.
0: Ouais, voilà.
3: Voilà.
0: Mmh. Il paraît que t'as voulu sauter en parachute, et puis...
3: Oui, j'aurais préféré qu'on n'en parle pas, parce que j'ai vraiment honte. J'ai vraiment honte, j'ai emmerdé tout le monde.
0: Ouais.
3: C'était mon rêve depuis des années. De faire un saut en parachute. Mmh. Donc, on était un week-end, on était au saut de la Palmière, puis après, en Charente, il y avait un meeting aérien.
0: Mmh.
3: Et je suis fan d'avion, donc nous y sommes allés. Il y avait possibilité de faire des sauts en parachute.
0: Mmh.
3: C'était 350€ les deux sauts. C'est pas une blague. J'ai cassé tout le monde, les pieds à tous les gens qui étaient avec moi pour y aller. Il fallait attendre, donc on a attendu. L'avion a décollé. La personne, bon, il y en a plusieurs qui ont sauté. La personne qui était devant moi a hésité, n'a pas sauté. Et sérieux, je me suis retrouvé devant la porte, c'était en toute sécurité, et je me suis dégonflé.
0: Ah, t'as eu peur de sauter,
3: j'ai
0: je comprends.
3: Peur, ouais.
0: Eh ben oui, ben je comprends,
3: j'ai
0: le vide.
3: Peur. L'avion bougeait et tout, ouais. Et autant je ne veux surtout pas faire de saut à l'élastique, autant je voulais à tout prix sauter en parachute, et c'est un mauvais souvenir. J'ai vraiment eu peur.
0: Ah là.
3: J'ai regretté après, mais,
0: mais
3: quand je repense vraiment, non, j'ai vraiment eu peur, sincèrement.
0: Bon.
3: Est-ce que c'est pas la personne devant moi qui a eu...
0: Peut-être. Mais on ne saura jamais. Tu n'y retourneras pas.
3: Voilà. Non. Madame ne va pas être contente. Non, bah d'accord, pardon.
0: Ah là là.
3: C'est pas la peine que je lui en parle.
0: Okay.
3: Elle l'a en travers de la gorge. Elle l'a en travers de la gorge.
0: Alors, tu vas marquer tout de suite les 5 points. OK ? Immédiatement. Avec ma question de cash. Théodora, vas-y. On va parler de mode. Quelle enseigne de vêtements en ligne, fondée en Chine, est devenue l'un des symboles de la fast fashion caca? Quelle enseigne de vêtements en ligne fondée en Chine est devenue l'un des symboles de la fast fashion? Top chrono.
3: Shine.
0: Et c'est une bonne réponse, c'est Shine, voilà. Et d'ailleurs, adieu Shine au BHV, merci, au revoir.
1: Ça, elle chante plus Shine? Elle chante plus au BHV?
0: Il était temps d'arrêter cette cochonnerie.
1: Comme ça n'a rien à voir avec la chanteuse. Excusez-moi, j'ai pas.
0: Oh là là là là, mais.
1: Je croyais qu'on parlait de Shine, excusez-moi. Je croyais qu'elle était dans le cabaret.
0: Mais tu sais que t'es pas drôle là, arrête, c'est gênant.
1: Je fais ce que je peux. C'est la fin de saison.
0: Oui.
1: Je recycle les dernières blagues.
0: Voilà, allez.
1: Bon, alors Christine,
5: oui.
1: On s'en fout, elle ne trouve pas drôle.
5: Oui.
1: Nous, l'intérêt, c'est qu'on est en avance, qu'on a du point.
0: Non, il a 7 là, il vient de prendre 5.
1: Oui, mais elle a pas encore joué.
5: Pas encore joué.
1: Elle est capable de passer devant parce qu'avec 5 points de plus, elle aurait 8. Notre Christine. On va parler de la rencontre, allez, quand même, parce que là, avec Jo, on va parler un petit peu de Jo. Vous aviez le même groupe d'amis, il y a déjà longtemps, fin des années 70.
5: Très longtemps.
1: Vous sortiez souvent. Bon,
5: on allait en boîte, on allait dans les discothèques, on allait faire du bowling souvent avant de partir en boîte, et puis on s'est rencontrés comme ça, quoi.
1: Ouais. Vous alliez au Podium 2000, on adore les noms.
5: C'est vrai.
1: Podium 2000, c'était où ça?
5: C'est à Pau.
1: Il existe toujours, en plus, on me dit.
5: Ah oui, il existe encore.
1: C'est génial.
5: Exactement.
1: Vous alliez danser à la Chimère aussi. C'est où, ça, la Chimère?
5: Ouais, c'était un message, ça n'existe plus, mais c'était une, l'après-midi, surtout le dimanche après-midi, quoi. Ouais. Il y avait des, des après-midi. C'était, voilà.
1: Ça a parlé à plein de gens de ta région. T'allais dans les bars, les bowling, les réveillons. Et à un moment donné, Christine.
5: Voilà.
1: Christine
5: voilà.
1: se retrouve au chômage. C'est des choses qui sont malheureuses, des choses qui.
5: Ouais.
1: Et Joe, il avait un élevage de poulets et de vaches laitières.
5: Voilà.
1: Et qu'est-ce qu'il t'a proposé?
5: Bah, il m'a proposé de venir lui donner un coup de main, puisque comme il était tout seul.
6: Eh ben.
5: Et que j'ai accepté, bien sûr.
1: L'amour bien est dans sûr. Le pré.
5: Voilà.
1: Cette ouais. belle histoire au milieu des poules et des vaches, il t'a proposé de venir.
5: Ouais.
1: Et ça fait.
5: Et du coup, ben voilà, puis on est restés ensemble, on a vécu ensemble pendant un an à peu près, mais bon, ça c'était à l'époque, c'était assez mal vu, par les parents.
1: Après, vous êtes mariés. Ouais. C'est devenu officiel. Alors. Tout ça. Noce de topaz. Très belle histoire.
5: Ah,
1: bravo.
5: Je savais pas que
1: c'était
5: ça.
1: Ouais. Bah oui, bah si, bah franchement, on est très heureux pour vous, Christine. Allez, on tente de prendre la main là et de prendre le dessus avec les 5 points qui arrivent tout de suite. Tiens, on reste un petit peu dans l'univers de la rencontre et des mariages. Quel sélectionneur est resté célèbre pour avoir demandé Estelle Denis en mariage juste après une élimination de l'équipe de France? Top chrono, 10 secondes. Célèbre sélectionneur d'équipe de France qui a demandé Estelle Denis en mariage. Alors
5: qui sait déjà? Qui sait?
1: L'équipe venait de perdre. Comment il s'appelle? Comment?
5: Domenech.
1: Oui, c'est Domenech, bien
5: c'est
1: sûr.
5: Ouais.
1: Raymond Domenech, il a demandé Estelle en mariage et je crois que voilà. Hein.
6: Voilà.
1: Elle a mal réagi.
6: Alors, Christophe 7, Christine 8, il restera le bingo pour vous départager. Mais avant ça, vous écoutez ici, on va écouter le petit pêcheur, Manon Lisa. À tout de suite.

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1: Le petit pêcheur Manon Lisa, spéciale dédicace au poisson de Christine qu'elle veut mettre en brochette.
2: Arrêtez, ça me fait peine.
1: Elle l'a dit, hein.
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2: Nous sommes au taquet avec Christophe qui joue avec ici Braise, Isel qui a 7 et Christine qui joue avec ici Armorique et qui a 8. C'est vraiment un petit poil de cucu, hein. Voilà.
4: Ah oui. C'est le point qui fait toute la différence.
2: Voilà. Alors, je vais raconter une dernière anecdote sur notre petit Christophe. Il paraît qu'en 1989, donc il y a pléthore d'années, tu reviens des Landes en moto et qu'en roulant, ta poche se déchire et tu perds ton portefeuille, ta carte, le ticket d'autoroute. Ta femme a rien sur elle pour payer quoi que ce soit, on peut pas remettre d'essence. Qu'est-ce qui s'est passé? Comment t'as fait au final pour rentrer?
4: Eh ben, j'ai demandé à droite, à gauche, je me suis arrêté à la station pour ravitailler à du monde, j'ai demandé à des routiers, j'ai demandé à des motards, j'ai demandé à plein de gens, j'ai expliqué. Et...
2: T'as fait la manche, quoi.
4: Voilà, c'est ça.
2: Et alors?
4: Jusqu'au moment où il y a un monsieur d'un certain âge qui a un espace... à qui j'ai demandé juste de quoi à faire un plein, sortir de l'autoroute, payer le péage pour pouvoir sortir de l'autoroute, et puis pouvoir joindre des amis en région parisienne, pour que quelqu'un vienne à mon secours, parce qu'il était près de minuit.
2: Ah oui, quand même.
4: Ouais, et il y a un monsieur charmant comme tout, de région parisienne, qui avait du liquide sur lui. Donc quand je lui ai demandé l'équivalent de 30 euros, il m'a dit « Mais avec cet engin-là, vous n'allez même pas faire 200 km avec 30 euros. »
2: Il t'a donné combien ?
4: Il m'a sorti l'équivalent de près de 150 euros.
2: Ah ouais, sympa. Espèce, hein.
4: Il m'a donné.
2: Eh ben génial.
4: Et donc...
2: Et tu lui as rendu, parce que quand t'es rentré chez toi, tu lui as renvoyé non seulement l'argent, mais aussi des fleurs.
4: Oui, je t'ai envoyé par Interflora à l'époque, ma famille s'en est occupée, un bouquet de fleurs pour son épouse.
2: Oh là là, donc, mais quelle gentillesse.
4: C'est normal, j'étais dans une mer de noir. Moi.
2: Eh ben ouais, comme quoi il y a quand même des gens gentils quand même.
4: Et c'est surtout quelle gentillesse ce monsieur.
2: Bah oui, il est sympa.
4: Sans lui, je serais rentré, mais combien de temps ça m'aurait pris?
2: T'aurais galéré, bon.
4: Quelle galère, ah ouais. Je déprimais, j'étais fou, j'avais tout paumé.
2: Ah là là, bon alors, tu vas pas tout paumer, tu vas gagner, et je vais t'encourager avec ça.
5: Foule sentimentale.
2: Calmez-vous. Il est chonchon à côté de moi, il tourne en rond, il râle, il est insupportable. Oh là là,
6: j'ai envie de gagner,
2: ouais. Allez, Christophe, écoute-moi bien. À mon top chrono, tu auras 10 secondes pour me donner un maximum de parfums qu'on trouve dans les yaourts. C'est quoi les parfums des yaourts? Combien il y a de parfums de yaourts? Enfin, tu me dis tout ce qu'il y a dans les yaourts comme parfum. Top chrono, 10 secondes.
4: Vanille, pêche abricot, orange, citron, caramel.
2: Ça fait 6.
4: Ouais.
2: Voilà, il y avait mûres, cerises, coco. Voilà, c'est trop tard.
4: Orange.
2: C'est trop tard, chérie, tu m'en as donné 6.
6: Génial. Ouais. 6, Christine, va falloir faire pareil. Hein.
7: Oui.
6: Ouais. Alors, bon. Alors, t'es en tête, 8-7, mais on est sur le bingo, il a fait 6. Si tu fais 7, c'est gagné. T'es là demain,
7: voilà.
6: si tu fais. Faut faire 7, quoi.
7: Voilà.
6: Ah oui, non, mais voilà, c'est très clair. Bon, juste un petit mot. T'avais ta petite dernière, on en a parlé tout à l'heure, qui s'appelle Delphine.
7: Oui.
6: Elle a marché un petit peu tard, hein, c'est-à-dire qu'à 2 ans, elle marchait
7: oh là,
6: pas.
7: Oui. Bon, voilà. Oh là là, non.
6: Non, mais.
7: Plus que 2 ans, elle a presque 3 ans, tu peux dire, oui.
6: Ah, effectivement. Alors, c'est souvent les enfants qui décident, mais il faut les aider.
7: Oui.
6: Juste
7: et
6: pour raconter que, voilà, t'as tout essayé, les bonnes chaussures, mais ça ne le faisait pas.
7: Tout, et ça ne fonctionnait pas. Voilà. Et finalement, j'ai eu recours finalement à un guérisseur. Enfin, on y croyait, hein, c'était quelqu'un de déclaré. Hein. Et j'ai tenté, je me dis, c'est une personne qu'on connaissait bien. Je lui dis, moi, j'ai mon mari, il faut qu'on aille absolument la voir. Parce qu'on commençait quand même à déprimer. Et puis, donc, on est allé la voir. Et bon, elle a travaillé un petit peu sur elle avec son pendule. Et quand on est sorti de chez elle, elle avait une véranda à l'époque. On l'a vu tapoter sur l'épaule de notre fille. Donc, c'est resté comme ça. Et rentrer à la maison maison, parce que j'ai fait, parce que je mettais toujours en appui contre le frigo, mais elle voulait rien savoir, elle se laissait tomber.
6: Et là, elle est partie.
7: Le jour-là, je dis à mon mari, ben écoute, on va faire pareil. Ah, oh, ben elle est partie, elle fait le tour de la table. Après, elle n'a jamais arrêté. Hein.
6: C'est top, ça. Comme quoi, voilà, ouais. Pour leur donner un petit coup de pouce.
7: Voilà.
6: Le coup de pouce, c'est surtout Florent Pagny que tu adores.
7: Ah oui, voilà.
6: Ouais, je sais, t'es fan. Et pourtant, tu l'as jamais vu en concert.
7: Non, je suis jamais allée parce que il n'est pas vraiment venu dans le coin non plus. Bah,
6: Florent, il faut aller à Camors, dans la forêt, dans le Morbihan.
7: Bah oui, il faut venir.
6: Bah bien sûr. Allez, voici ton bingo. Score à bas de 6, tu as compris. Oui. Je te demande en 10 secondes un maximum de parfum de glace. Pas de sorbet, donc pas de fruits. Maximum de parfum de glace. Top chrono, 10 secondes.
7: Citron, pas de sorbet. Citron, fraise, abricot aussi.
6: Non.
7: Citron, fraise.
6: Et non, parce que tu me donnes des fruits. Les glaces, et choco, vanille, pistache, café, rhum, caramel, stracciatella, il y en a plein. Et donc, c'est pas des fruits. Ah non.
2: Eh bien, sur le gong, mon Christophe, demain, t'es avec moi. Bravo, mon Christophe. Je suis désolée pour toi, Christine.
6: Oh, Christine.
2: Mais je suis ravie quand même pour mon Christophe parce que voilà.
6: Il a été bon.
2: Demain, mon Christophe, tu tenteras de gagner un séjour pour 4 au Festival Grande Marée à Julouville, au cœur de la baie du Mont-Saint-Michel, avec une nuit avec petit-déj à l'hôtel du musée de Granville, 100 € de carburant pour y aller, ou...
6: Eh ben, la machine à café, Malongo, c'est 32 doses ATC, 6 verres en verre.
2: Allez, à demain. Merci à toute l'équipe. On vous embrasse tous. On se retrouve demain pour la finale. Je vous aime. Bisous. Il est 5h, Paris s'éveille et Yoann Guérin arrive.
6: Il est très en forme, Yoann Guérin. Il vous accompagne jusqu'à 6h du matin. Donc, c'est dans les prochaines minutes. On vient quand, nous, Valérie?
2: Oh, bah, nous, on revient à midi, mon chat.
6: Ah, bah, on va se faire une petite chaise quand même avant, hein.
2: Évidemment.
6: À tout à l'heure.

0: Mitchell, Lille ne rentre pas ce soir et il a bien raison de profiter d'un petit peu d'air à l'extérieur ce matin. Bon réveil.
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0: Bonjour, très bon réveil, petit point canicule, on espère que vous n'en souffrez pas trop, évidemment, on est tout cœur avec vous, votre radio ici reste à vos côtés, l'équipe des Leftos, Emeline Savaria, Mélodie Basile et Lucie Amadieu. Bonjour Lucie.
3: Bonjour Johan, bonjour tout le monde.
0: On va parler évidemment canicule dans le journal de 5h parce qu'on a encore battu des records de température hier.
3: Oui, journée la plus chaude avec en moyenne 30 degrés, alors pour trouver un peu de fraîcheur, on ira au cinéma et on est nombreux à avoir eu cette idée, Johan.
0: Ça, on valide, on adore. Tiens, regardons votre facture de gaz. Ce matin, la hausse est bien là et Valère Correa vous explique pourquoi et surtout, il vous donne des solutions pour limiter l'impact. Rendez-vous dans 5 minutes. 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
0: Jeudi 25 juin, excellent réveil. Heureux de vous accompagner, 5h. Le journal Lucie Amadieu.
3: Beaucoup de monde tentait de se rafraîchir sur la plage de Miramar hier soir à Biarritz quand un pan de falaise s'est effondré directement dans la mer au pied du phare. La photo est à voir sur ici.fr. Les secours sont arrivés vite parce que 3 personnes ont été emportées. Si l'une d'entre elles est choquée mais indemne physiquement, Paul Nicolai, 2 autres ont été ensevelis.
4: C'est alors que la nuit venait de tomber que le corps d'une jeune femme de 35 ans a été retrouvé par les secours, mis en œuvre très rapidement, sapeurs-pompiers et plongeurs en milieu périlleux notamment. L'autre victime, un homme âgé d'une trentaine d'années, n'a pas été retrouvé. Tous les deux ont été pris dans la chute brutale d'environ 2000 mètres cubes de roches tombées d'une hauteur de plusieurs dizaines de mètres. Le choc a été entendu sur toute la plage où se trouvaient Romy et plusieurs baigneurs.
5: J'ai surtout entendu un énorme bruit et après vu une énorme vague. Genre ça a fait comme une énorme détonation en fait. Et après j'ai vu des gens revenir de là-bas, courir, appeler. Et après les secours sont arrivés super vite. Genre en 10 minutes tout le monde était là. D'abord la police, ensuite les pompiers, puis les plongeurs, les bateaux, les jet skis, l'hélicoptère, etc.
6: Tout le banc de falaise en fait qui a glissé et qui s'est écroulé.
5: C'est triste, oui. C'est vraiment être là au mauvais endroit, au mauvais moment encore.
4: Le maire de Biarritz, Serge Blanco, s'est rendu sur place, ainsi que le sous-préfet de Bayonne, Mathieu Duhamel, afin de coordonner les secours et tenter de comprendre ce qui s'est passé.
7: Là, il est beaucoup trop tôt pour se prononcer sur des phénomènes qui sont parfois des phénomènes d'érosion de longue durée également. Des spécialistes devront se pencher sur la question des spécialistes géologues.
4: Depuis hier soir, l'ensemble du secteur concerné, proche de l'hôtel du Palais, est totalement bouclé. Interdiction d'y accéder.
3: Une expertise de stabilité de la falaise sera menée ce matin pour permettre la reprise.

0: Cul d'août 2003 et de juillet 2019. Record battu mardi, puis de nouveau hier. Pour la première fois depuis le début des relevés, la température moyenne en France sur une journée atteint 30 degrés. Autre seuil symbolique, celui des 40 degrés, atteint dans plus de 50 départements depuis le début de cette vague de chaleur du jamais vu. Signe de l'étendue exceptionnelle de cette canicule, 72 départements en vigilance rouge aujourd'hui. Avant cet épisode historique, 20 départements au maximum avaient été placés simultanément en alerte maximale en juillet 2019. Reste un record qui résiste, la température la plus élevée jamais mesurée en France, 46 degrés à Vérargues dans l'Hérault à l'été 2019.
1: Face à cette situation, la menace sur le feu de végétation est de plus en plus forte, au point que la Haute-Garonne et les Deux-Sèvres basculent en danger très élevé de feux de forêt. Un tel niveau n'était jamais arrivé avant. Autre conséquence sur les transports cette fois, de nouveaux trains sont supprimés sur la Polt, la ligne Paris-Orléans-Limoges-Toulouse. 21 trains annulés jusqu'à samedi dans les deux sens. Les chaleurs extrêmes sont attendues encore jusqu'à la fin de semaine. La ministre de la Santé Stéphanie Rist a appelé hier soir sur France 2 tout le monde à se mobiliser pour les personnes qui sont isolées. L'une des solutions pour trouver un peu de frais, ce sont évidemment les lieux climatisés, comme par exemple les cinémas. Celui de Valenciennes voit des gens faire la queue dès l'ouverture des portes. Ces 6 salles climatisées sont devenues un véritable refuge pour ces nordistes.
2: On est venu trouver un petit peu de fraîcheur parce qu'il faisait chaud à la maison et qu'on n'a pas la clim, donc il fallait bien trouver un endroit climatisé et le cinéma pour aller voir Toy Story, c'était parfait. Il faut bien s'occuper et après on tourne en rond, donc le cinéma, c'était bien.
3: On est venu au cinéma déjà pour la sortie du film Mignon et puis en Falco pour la fraîcheur surtout.
4: Ah non, on cherche la fraîcheur parce qu'il fait vraiment très très chaud.
5: Bon, il y a la piscine dans le jardin, mais voilà quoi, ça dure qu'un temps. Donc voilà, avant de passer une soirée tranquille à la maison, on a choisi de venir se mettre au frais au cinéma.
6: Comme j'ai déjà 65 ans et un appartement à 30, il fait 30 dans l'appart, là aujourd'hui j'ai trop de mal. Peut-être demain je reviendrai parce que c'est pas gérable.
7: C'est de passer un petit moment avec les enfants et qu'on soit au frais en même temps.
1: Des personnes en quête de fraîcheur au micro d'Ici Nord. Les cinémas vont continuer d'attirer parce que c'est la fête du cinéma à partir de dimanche jusqu'à mercredi. Les places sont au prix unique de 5 euros dans toutes les salles de cinéma.
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9: Et si votre nuit a été compliquée, ça s'explique, oui, parce que les minimales de cette nuit ne sont pas descendues en dessous des 23 voire 26 degrés de la Bretagne à l'Île-de-France jusqu'au nord de l'Aquitaine et Midi-Pyrénées. On va le rappeler, hein, 72 départements placés en vigilance rouge canicule ce jeudi. Chaleur exceptionnelle qui concerne les trois quarts du pays, affichant des valeurs la nuit comme le jour, donc remarquable. Alors après une matinée ensoleillée sur l'ensemble de nos régions, le ciel devient plus menaçant cet après-midi sur la façade atlantique avec des ondées qui peuvent se déclencher de la Aquitaine à la Bretagne, du Poitou au Cotentin. Des orages peuvent se produire d'ici la soirée, apportant localement un peu de grêle et de fortes rafales de vent. Un temps qui devient également instable l'après-midi en montagne, jusqu'à l'orage sur les Alpes et la montagne Corse. Et puis ailleurs, un temps qui va rester très ensoleillé et donc très chaud. Les températures en ce moment, à Chambéry, on a relevé 21 degrés, à Strasbourg et à Caen, 22, à Lille, Dijon, Metz et Guéret, 23, 24 à Rennes, 26 à Paris, Marseille, Toulouse et Tours, 27 degrés à Nantes et Bordeaux pour les maximales, compris généralement entre 34 et 39 degrés sur le pays, et puis le seuil des 40 degrés qui sera à nouveau atteint cet après-midi de l'intérieur de la Bretagne au bassin parisien en passant par le centre Val-de-Loire jusqu'à l'Aquitaine.
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9: 5h07, le réveil vient de sonner, premier réflexe de la journée, on ouvre les fenêtres et évidemment on écoute Ici des 5h qui vous accompagne avec la musique de Jeanne Masse et toute première fois, soyez les bienvenus.

0: Jeanne-Ma, Cécile, c'est la toute première fois que vous vous branchez sur Ici dès 5h. Soyez les bienvenus, on vous accompagne. Bon réveil.
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0: Bon, suivre les Bleus aux États-Unis pour le mondial, c'est bien, on est d'accord, Lucie, mais mener l'enquête en même temps, c'est mieux. Lundi dernier à Philadelphie, avant le match France-Irak, un groupe de supporters tricolores a volé la vedette aux joueurs. Pourquoi ? Leur arme, une banderole géante avec le visage de Xavier Dupont de Ligonnès, accompagné d'un message en anglais. Have you seen this man? Avez-vous vu cet homme? Une initiative plutôt loufoque qui surfe sur la folle rumeur du printemps avec un shérif texan qui avait lancé un appel à témoins, persuadé que le fugitif se cachait chez les cow-boys avec un labrador noir. Rappelons que la police française, elle, privilégie toujours la thèse du suicide depuis 15 ans, mais en attendant, eh bien, Xavier Dupont de Ligonnès est devenu la mascotte plutôt improbable de certains supporters de foot français. 5h12, Lucie, retour en France avec un mot d'ordre, interdiction d'allumer le four en ce moment.
3: Ah oui, vu ces températures, même faire cuire des pâtes, hein, c'est douloureux. Alors on ne mange que des salades, des fruits et des glaces, et ça se voit dans les supermarchés. On ira dans la Sarthe où certains rayons se vident.
0: On va en parler évidemment dans 5 minutes. Côté musique, on se fait plaisir de bon matin avec Marine et Status Quo. You're in the army. Arménin arrive dans 5 minutes, mais avant, par ici, les économies.
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0: Bonjour Valère Coréard.
5: Bonjour Yoann.
0: Chaque jour avec vous, un bon plan pour notre pouvoir d'achat. Aujourd'hui, vous vouliez nous parler du prix du gaz.
5: Oui, vous avez peut-être déjà lu dans la presse que nous attendons une augmentation du prix du gaz de 7,4% à partir du 1er juillet. Alors je vous propose de faire le point aujourd'hui à ce sujet pour comprendre de quoi on parle, y voir plus clair et savoir les solutions qui existent. Cette hausse du prix de référence a été annoncée par la commission de régulation du prix de l'énergie le 10 juin dernier. En fait, ça va concerner à peu près 60% des abonnés particuliers, donc 6 millions de ménages environ qui ont une offre indexée sur ce prix moyen du gaz. Mais quel sera le montant à payer en plus à la fin du mois ? 2,70 € en moyenne. Une augmentation donc certes, mais qui reste généralement très raisonnable, même si on préférerait tous parler davantage de baisse que de hausse des tarifs.
0: Ça c'est clair. Est-ce que vous avez quelques astuces pour éviter cette hausse ?
5: Alors vous avez deux leviers pour l'éviter, voire faire baisser votre facture. D'abord, changez un peu vos habitudes de consommation. Baissez la température de votre chauffe-eau à 55 degrés. Limitez l'utilisation de l'eau chaude. Et quand la saison sera propice, régulez le chauffage. Hein. Comme le baisser fortement dans les pièces inoccupées en journée, par exemple, c'est efficace et ça joue pas sur le confort. Ensuite, comme chaque fois, je vous le répète, faites jouer la concurrence, comparez les offres pour trouver la mieux-disante, celle qui vous correspond le mieux. Pour ça, évitez une recherche sur Google, clairement, moi je vous conseille toujours le site du comparateur d'offres de gaz du médiateur national de l'énergie, gratuit et indépendant. Si vous avez des astuces pour faire baisser la note de gaz, je suis preneur de vos bons plans. Mon mail, vous le connaissez, paricilieseconomies@radiofrance.com.
0: Merci beaucoup Valère et tous les bons plans. On se retrouve en détail sur ici.fr, page Par ici les économies.
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0: 5h15, Lucie, les conséquences de la canicule jusque dans nos assiettes.
3: Ne parlez pas de gratin, de mijoté oh ou de plat en sauce. On préfère tous en ce moment les salades composées, les glaces, les pastèques en dessert. Mmh. Et ça se voit jusque dans les rayons de nos supermarchés. Certains produits sont en rupture de stock au Super U de Saint-James-sur-Sarthe. Yann Lastenet d'y s'y mène.
6: Le rayon fromage frais est bien clairsemé, il n'y a quasiment plus de mozzarella et de feta. Pareil pour les salades composées. Comme la plupart des clients, Jacques et Anne-Marie ont changé leurs habitudes de consommation.
7: Bon, on mange froid, il ne faut rien chauffer, c'est terminé.
8: Beaucoup plus de salade et j'ai aussi de la glace là qui est en train de fondre, excusez-moi.
6: Anne-Marie a de la chance de trouver des glaces. La semaine dernière, elles étaient en rupture de stock et ce n'est pas le seul produit à manquer, constate Camille Samel, le responsable du magasin.
9: Même dans le rayon conserve, hein, tout ce qui est macédoine, maïs, cœur de palmier, après tout ce qui est melon, pastèque, enfin les légumes avec une grosse teneur en eau, ça les gens ils sont à la recherche de ça.
6: Les packs d'eau aussi partent très vite. Alors Sandrine Le Tendard, la responsable du rayon frais, attend avec impatience le ravitaillement.
10: La livraison de surgelés, elle arrive en retard. Au lieu d'arriver à 5h le matin, le chauffeur, il arrive à 9h30. Mon collègue, on était dans le camion en train de prendre les palettes pour mettre au plus vite dans le magasin, parce que les clients, dès l'ouverture, il y a une vingtaine, trentaine de clients qui sont déjà là à la porte.
6: Et à cause de la chaleur, certains clients passent plus de temps dans les rayons du supermarché. C'est le cas de Delphine et de ses deux enfants.
11: Bah oui, on sent la différence de fraîcheur. On prend notre temps pour faire les courses pour une fois. D'habitude, c'est vraiment la course. Là, on prend le temps parce qu'il fait vraiment très chaud dehors et à la maison.
6: Le contraste de température est saisissant. On passe de 23 degrés dans les rayons à 41 sur le parking du supermarché.
3: Oui, la journée d'hier a été la plus chaude jamais enregistrée, avec une moyenne à 30 degrés.
0: Vous aussi, vous changez vos habitudes de consommation, Lucie,
3: en ce moment? Ah oui, là, c'est pas possible de faire cuire quelque chose, c'est pas possible.
0: On est bien d'accord. Hier, je suis tombé sur une pastèque dans le magasin près de chez moi. J'étais comme hyper heureux, franchement. Ça a refait ma journée. 5h17, TF1 tient remis au goût du jour la série Zodiac, une nouvelle saison qui continue ce soir. Rencontre avec l'héroïne de la série, elle se confie dans les coulisses télé. Mais avant, In the Army Now, c'est Status Quo, parfait pour bien démarrer la journée avec votre radio ici. Bon réveil.

Status Quo in the Army Now, 5h20, l'éphéméride de ce 25 juin. C'est la Saint-Prosper aujourd'hui et c'est aussi l'anniversaire de Benson Boone, 24 ans. Beaucoup entendu ce titre sur l'antenne et on l'adore. Pensez également ce jeudi pour Philippe Lachaud, l'acteur qui a 46 ans, 58 ans pour PEF et puis Robert Charlebois, 82 ans. Alors

0: partons aussi côté cinéma, puisque le film Blade Runner sortait, lui, le 25 juin 1982. Chef-d'œuvre absolu de la science-fiction cyberpunk, réalisé par Ridley Scott, avec Harrison Ford. Alors, c'est un échec commercial à sa sortie, mais c'est devenu, malgré tout, l'un des films les plus influents de l'histoire. Et puis, en musique, 25 juin 1995, Michael Jackson sortait History. Le double album du roi de la pop qui contenait des tubes comme You Are Not Alone. Et il était distribué en France donc le 25 juin 95. Il s'agit de l'un des albums les plus vendus de tous les temps.
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0: On retrouve Patrice Gascoigne avec ses coulisses télé. Aujourd'hui, Patrice, vous êtes reparti sur le tournage de la saga de l'été de TF1, Zodiac. La semaine dernière, vous étiez avec Francis Huster et aujourd'hui, vous êtes avec l'héroïne.
2: En ce moment, le jeudi soir sur TF1, les secrets ne meurent jamais.
3: C'est la fille de la procureure. Elle devait se marier aujourd'hui.
4: Tu te souviens de Mathias Rousseau, celui qu'on a surnommé le Zodiac?
5: Il est mort.
6: On n'a jamais retrouvé son corps. C'est le symbole qu'il utilisait pour ses meurtres.
2: La traque du tueur en série qui choisit ses victimes en fonction de leur signe continue ce soir sur TF1. Zodiac a fait son retour plus de 20 ans après sa première diffusion. Effectivement, jeudi dernier, les coulisses télé étaient avec Francis Huster, qui a repris son rôle de commissaire Keller. Mais l'enquête, elle est dirigée par une jeune capitaine de police, Nadia Roman, jouée par la non moins jeune Philippa Phoenix. Donc, cette semaine, c'est à elle que j'ai demandé si finalement, la mort du personnage joué par Claire Kem il y a 20 ans, Philippa Phoenix, ça vous permet de devenir la nouvelle enquêtrice de Zodiac, finalement.
7: Écoutez, je vois pas les choses tout à fait de la même manière, parce que la dynamique de relation entre les personnages d'Antoine Keller et Nadia Roman est complètement différente aujourd'hui. Donc, ce qui est à Claire Kem et au personnage de Claire Kem appartient à Claire Kem.
2: Vous êtes trop jeune pour avoir des souvenirs du premier Zodiac, non?
7: Détrompez-vous. J'avais regardé les premiers épisodes avec ma famille et tout ça, et on était au rendez-vous. Hein.
2: Vous jouez Nadia Roman, capitaine de police. Qu'est-ce qu'on ressent quand on joue à avoir une arme de flic dans la main?
7: Effectivement, moi qui aime bien justement construire mes personnages en partant du réel, je m'étais formée à savoir tenir une arme et tout ça. Et je pense que ça sert le personnage. C'est-à-dire que tout d'un coup, ça vous donne une autorité naturelle d'avoir une arme à la ceinture.
2: Je me souviens que face à Florent Père dans la série Commandant Saint-Barthes, vous disiez que votre plus grand challenge, c'était de ne pas exploser de rire. Et donc face à Francis Huster, comment ça se passe?
7: Oui, vous avez bonne mémoire. On se connaissait pas avant, on s'était pas rencontrés. Et puis le premier jour où on tourne ensemble, la caméra s'allume, on tourne, la caméra s'éteint et on se regarde. Et il me dit, oh, c'est formidable, j'ai l'impression qu'on se connaît depuis toujours. Et j'ai dit, mais tu sais quoi, moi aussi. Et donc ça s'est très très bien passé avec Francis. Le défi n'était pas d'avoir peur d'exploser de rire, le défi était d'être carrément à la hauteur.
2: Philippa Phoenix, la révélation de ce nouveau Zodiac qui se poursuit ce soir sur TF1. À demain pour d'autres révélations dans les coulisses télé.
0: Merci beaucoup Patrice Gascoigne. 5h24, allons trouver un peu de fraîcheur dans une église ce matin, parce que on va parler du Concile de Tours qui, pour la première fois, a reconnu officiellement que la langue du peuple n'était plus le latin. Un bouleversement pour les croyants sur lequel revient ce matin Stéphane Bern. Mais avant, c'est Marine et son titre Escroc. Très bon jeudi avec nous.

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1: Marine est son titre escroc, 5h27, un peu d'histoire avant l'actu. Stéphane Bern, ce matin, on voyage au temps où, à l'église, tout le monde faisait semblant de comprendre.
2: Imaginez une nef pleine à craquer. Le prêtre parle, personne ne saisit un mot. Et même pas de Google Translate pour traduire. Tours, automne 813. Dans la grande basilique Saint-Martin, les évêques de l'Empire se rassemblent à la demande de Charlemagne. Un brunch, un goûter d'anniversaire, que nenni, un bon vieux coup de pression, oui. L'empereur veut de l'ordre, de la clarté, de l'efficacité. Sur le parchemin, le latin est impeccable.
3: Mirabile dicto, n'ai-je pas raison ?
4: Tu parles latin ?
2: Mais dehors, dans les campagnes, on parle autrement. Le latin s'est transformé, il a glissé, évolué, perdu ses déclinaisons, gagné des sons nouveaux. Bref, il n'est plus le latin de Rome. Même les fidèles au premier rang lâchent des amen un peu au pif. Alors les évêques tranchent. Désormais, les prêtres devront prêcher en rustica romana lingua, en langue romane rustique, ou, selon les régions, en tudesse, c'est-à-dire en germanique. C'est une décision pragmatique. Il faut que le message passe. Que la peur de l'enfer soit intelligible par tous. Louper le paradis pour un problème de trad, ce serait ballot. Symboliquement, c'est immense. L'Église reconnaît que la parole doit être comprise pour être crue. Aller à la messe, c'est bien. Comprendre la messe, c'est mieux. Pour la première fois, on reconnaît officiellement que la langue du peuple n'est plus le latin.
5: Ô tempora, ô mores.
4: Quoi ?
5: C'est du latin, ça veut dire drôle d'époque. Et quand je dis drôle d'époque, je minimise.
2: 12 siècles plus tard, un simple courrier administratif peut parfois être incompréhensible. Et personnellement, j'en perds mon latin.
1: Merci beaucoup Stéphane Bern. 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Nous sommes le jeudi 25 juin, il est 5h30. Toute l'actualité en français et dans le monde, c'est le 90 secondes qui vous est tout de suite présenté par Lucie Amadieu.
6: La journée d'hier a été la plus chaude jamais enregistrée dans le pays. 30 degrés de moyenne. Le record de la veille, mardi, a été battu. Il était de 29,8 degrés. On a observé des records, par exemple, à Nantes, Le Mans, Tours, Lorient. C'est à retrouver sur ici.fr. Et pour aujourd'hui, les trois quarts de la France sont en vigilance rouge, canicule, du jamais vu. 72 départements sont concernés par cette alerte, soit 14 de plus qu'hier. C'est le quart nord-est qui bascule en rouge. Une légère amélioration est attendue en soirée sur la façade atlantique. Mais la canicule n'a pas fini de nous assommer. L'impact de la chaleur arrive 5 à 10 jours après le début de la canicule, a rappelé hier soir sur France 2 Stéphanie Rist, la ministre de la Santé. Face à ces températures, 48 départements sont aussi en vigilance orange au feu de forêt. Deux autres, la Haute-Garonne et les Deux-Sèvres, sont même en rouge, danger très élevé. C'est la première fois cette année que ça arrive. 5 personnes sont placées à l'isolement parce que possible cas contact. Elles étaient dans l'avion qui revenait en France avec le médecin qui a contracté Ebola. Il revenait de République démocratique du Congo où il y a une épidémie de la maladie en ce moment. 2 séismes très puissants de plus de 7 de magnitude ont frappé le Venezuela cette nuit. Aucun bilan humain n'a été encore communiqué pour le moment. L'aéroport de la capitale est fermé parce qu'endommagé, l'état d'urgence est décrété. Au mondial de football, de nouveaux pays qualifiés. Brésil, Maroc, Canada, Suisse, Bosnie et Afrique du Sud font partie des nations qualifiées pour les 16e de finale de la compétition.
1: L'info du jour, on revient en France avec cette canicule intense.
6: Santé publique France constate un pic rarement, voire jamais observé de recours aux urgences. Ça se voit en Ille-et-Vilaine, plus 40% d'appels au SAMU, plus 15% de passages aux urgences. Théo Baucher s'est rendu à l'hôpital Pontchaillou à Rennes.
7: Camille et Nuno sortent des urgences où ils sont arrivés dimanche soir pour une complication post-opératoire et ils ont vu les admissions grimper.
8: Il y avait à peu près 60 patients en urgence dimanche soir. Et après, à partir de lundi, ouais, ça commence à être blindé. Il y a eu plus de 90 personnes.
9: Beaucoup de personnes âgées, peut-être aussi, qui avaient l'air d'avoir peut-être fait des malaises, des trucs comme ça.
10: Spécialement, ouais.
8: Il y y avait un peu de tout, honnêtement.
0: Ils ont mis du temps à trouver une chambre pour m'hospitaliser.
7: Heureusement, Camille a fini dans une chambre où il faisait frais. Dans le bâtiment de radiologie, plus ancien, Jacques n'a pas trop ressenti la chaleur.
4: Il fait une température normale à l'étage où on était. Par contre, après avoir discuté avec des brancardiers, ils nous ont dit, le bâtiment a à peu près 20 ans, que la clim n'était pas installée dans les chambres. Donc les gens qui étaient au-dessus, c'était un four, voilà ce qu'il a dit.
7: Des dires confirmés par une soignante de l'hôpital de jour. Il fait jusqu'à 35 degrés dans certaines chambres. S'envoler aux fenêtres, c'est le système D pour se protéger du soleil. On voit d'ailleurs à l'extérieur des couvertures de survie scotchées ou des draps suspendus aux fenêtres. Même dans le tout nouveau centre chirurgical, il n'y a pas de climatisation partout, regrette un autre soignant.
9: Donc vous imaginez un peu un patient qui est alité, là, comment ça peut se passer pour lui.
7: Lionel Le Pagnol est secrétaire général CGT au CHU de Rennes.
9: Les professionnels n'ont pas le temps de leur donner forcément à boire comme il faudrait. Les patients alités, c'est une perte de chance également pour eux.
7: Et il est en colère face à ce que subissent ses collègues épuisés par la canicule.
9: On a déjà quelques remontées de collègues qui ont fait des malaises dans leur service. D'autant plus que maintenant, on a beaucoup de secteurs en 12 heures. Donc vous imaginez que 12 heures à plus de 35 degrés, ça a une incidence sur la santé.
7: Il demande des mesures d'urgence comme au moment du Covid et s'inquiète pour les prochaines heures avec la fatigue accumulée par 4 jours de canicule.
6: Théo Bauchet d'ici Armorique. Johan, 72 départements en vigilance rouge canicule aujourd'hui.
1: Oui, avec cette chaleur exceptionnelle qui concerne les trois quarts du pays, qui vont afficher des valeurs la nuit comme le jour très remarquables. Après une matinée ensoleillée sur l'ensemble des régions, le ciel devient plus menaçant cet après-midi sur la façade atlantique, avec des ondées qui peuvent se déclencher de l'Aquitaine à la Bretagne, du Poitou au Cotentin. Des orages qui peuvent se produire d'ici la soirée, apportant localement un peu de grêle et de fortes rafales de vent. Et un temps qui devient également instable cet après-midi en montagne, jusqu'à l'orage sur les Alpes et la montagne Corse. Ailleurs, c'est un temps qui va rester très ensoleillé et donc très chaud. Les températures, on a 21 en ce moment à Chambéry, à Strasbourg et à Caen, 22, à Dijon, Metz et Guéret, 23, 24 à Rennes, 26 à Paris, Marseille, Toulouse et Tours, 27 à Nantes ou encore à Bordeaux. Il y a aussi vos messages sur la page Facebook ici. 21 degrés relevé en Haute-Savoie par Tina, c'est à Rumilly. 21 degrés 3 à Mulhouse, on salue Kevin. On a 22 près de Lille, merci Marie-André. 23 Péronne, c'est dans la Somme. On salue Olivier. 23 Rion, Emeric qui nous donne cette info. Et puis 23 degrés 8, ça c'est à Prades dans les Pyrénées-Orientales. On salue André. Pour les maximales, généralement comprises entre 34 et 39 degrés, avec un seuil des 40 qui sera à nouveau atteint cet après-midi, de l'intérieur de la Bretagne au bassin parisien, du centre-Val de Loire jusqu'à l'Aquitaine.
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1: 5h35, bon réveil, les cloches sonnent, vous les entendez? C'est pour vous annoncer qu'il est l'heure de vous réveiller avec info, musique et bonne humeur. On pense fort à vous qui partez au travail avec ces chaleurs, et pour vous donner un peu de courage, voici Renaud et Miss Baggy. Bon début de journée.

0: et Miss Maggie, 5h38, très bon réveil.
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0: Le matin, on est là pour vous éviter les pièges et les arnaques, c'est votre rendez-vous, c'est pas vrai?
3: On s'intéresse à une vidéo qui tourne beaucoup en ce moment. Un homme qui transforme son balcon en piscine, en pleine canicule. Vrai ou faux? On en parle avec Aude Razzo dans 5 minutes.
0: Côté musique, je vois arriver notamment Coldplay. Feels like I'm falling in love, Coldplay, on l'écoute dans 5 minutes, le temps d'accueillir Cyril qui est en Meurthe-et-Moselle à Nancy. Bonjour Cyril.
4: Bonjour Yoann, bonjour tout le monde.
0: Soyez le bienvenu, comment ça va ce matin 5h39?
4: Ouais, très très bien, chaudement mais on fait avec.
0: Ouais, chaudement, on est d'accord. Vous avez des petites techniques pour passer une bonne nuit, tenter de passer une bonne nuit ou pas?
4: Bah, avec les ventilateurs à fond à la maison, puis c'est pas trop bon, mais c'est le seul moyen que j'ai trouvé.
0: On est dans la même situation, évidemment, avec toute l'équipe, Cyril. Je découvre que vous êtes, vous, conducteur de camion de poubelle. Ça veut dire que, avec les températures très chaudes, ça doit aussi vous impacter?
4: Beaucoup, surtout les personnes qui travaillent derrière le véhicule, ils ont très très très chaud.
0: Ah ouais, pour les reapers, c'est vrai que c'est compliqué. Est-ce que vous adaptez peut-être les horaires? Est-ce que vous commencez plus tôt ou pas les tournées?
4: Ils nous font commencer à 3h du matin.
0: Ah ouais, donc là vous êtes en pleine tournée?
4: Ouais, tout à fait.
0: Ouais, bah franchement, vous avez bien du courage et on est nous ravis en tout cas de vous accompagner dans le camion, Cyril. Vous savez que, parce que je découvre que vous êtes un amoureux de foot, vous savez que demain il y a un match important en Coupe du Monde pour l'équipe de France?
4: Ouais, tout à fait, mais ça va être difficile contre la Norvège.
0: Ouais, on est bien d'accord. France-Norvège, vous allez le suivre?
4: Je suis plutôt l'Argentine que l'équipe de France.
0: Ah, vous faites une infidélité?
4: Je suis quand même un petit peu. tout à fait.
0: Mais pourquoi l'Argentine? Il y a un lien particulier?
4: Pas du tout, parce que j'aime bien certaines personnes de l'équipe nationale argentine, et puis voilà.
0: Comme par exemple Lionel Messi?
4: Ouais, tout à fait. Puis leur gardien Martinez, ouais. Je crois que... J'aime bien les personnes là.
0: Bon, en tout cas, nous demain, ce sera face à la Norvège. Vous avez un petit prono ou pas à nous donner?
4: Un petit 1-1 France-Norvège.
0: Allez, 1-1, on le note et on verra si vous avez raison, Cyril. En tout cas, on vous envoie toutes nos meilleures pensées. On vous souhaite bon courage à vous et à toute l'équipe pour cette tournée donc avec le camion. Et nous, on vous offre un exemplaire du guide de voyage Michelin qui fête cette année ses 100 ans. Courage, Cyril, et bonne journée.
4: Je vous remercie, de même, courage à vous.
0: À bientôt, merci.
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0: C'est pas vrai, le rendez-vous anti-arnaque. Aude Razzo, c'est une vidéo qui nous intéresse ce matin, celle d'un homme qui a transformé son balcon en piscine.
8: Oui, je suis sûre que beaucoup d'entre vous l'ont vu passer. Elle engrange des millions de vues sur les réseaux sociaux en ces jours de canicule. On voit un homme torse nu dans l'eau sur le balcon de son appartement. Il a calfeutré tout son balcon avec une grande bâche. Et oui, c'est fou. Il en a littéralement fait une piscine. On voit un tuyau d'arrosage qui sort de la fenêtre. Un habitant de Moulins dans l'Allier tente de se rafraîchir avec les moyens du bord. Voilà ce qu'on nous écrit.
0: Ouais, sauf que, Aude, ces images n'ont rien à voir avec la canicule qu'on est en train de vivre.
8: Et non, j'ai farfouillé et j'ai trouvé quasiment la même image, mais postée cette fois en 2017. Même immeuble, même balcon, même bâche, même tuyau d'arrosage. La différence, c'est que la personne dans la piscine est un enfant et que ce n'est pas une vidéo, c'est une photo. Elle a même eu droit à un article à l'époque dans un média espagnol, puisque l'image, en fait, oui, nous vient d'Espagne. La vidéo que nous, on voit circuler en ce moment, c'est un détournement, c'est un trucage, j'ai vérifié, c'est de l'intelligence artificielle. Alors, pourquoi un tel succès? Parce que la scène, forcément, suscite des débats passionnés. Est-ce que c'est pas ultra dangereux, quand même, de remplir un balcon comme ça avec de l'eau? Cette piscine de fortune pèse forcément plusieurs tonnes, dit un internaute. Chacun y va de son diagnostic pour savoir si le balcon risque ou pas de s'effondrer. Bref, c'est toujours pareil. Une image choquante, étonnante, c'est la garantit de cumuler des millions de vues en quelques heures. Et ça, certains l'ont bien compris.
0: Merci beaucoup, Aude Razo. La chronique, c'est pas vrai, à retrouver sur ici.fr. Et puis pour nous alerter face à une arnaque, une fake news, on vous met une adresse à votre service, ici.arnaque avec un s@radiofrance.com. 5h43, voici Coldplay, Feels Like I'm Falling In Love. Très bon.

0: Rien de mieux au réveil que Coldplay pour démarrer la journée. Feels like I'm falling in love. Un grand requin blanc filmé à 40 mètres de profondeur dans la Méditerranée il y a quelques jours. Vous allez comprendre que c'est un bon signe pour la planète. On en parle avec le magazine Science et Avenir. Rendez-vous dans moins de 2 minutes. Chaque matin sur votre radio ici, on parle de ce qui fait votre quotidien, l'actualité qui marque votre journée. C'est avec l'équipe d'ici matin. Bonjour.
1: Bonjour Johan, bonjour à toute l'équipe. Et ce matin sur votre radio locale ici Provence, on va parler tous ensemble du tri des déchets.
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1: Est-ce que c'est trop compliqué pour vous? On vous pose la question. Les cartons, les plastiques, le métal, le verre. Et si demain, tout allait dans le même bac? Si demain, des robots se chargeaient de trier à votre place, vous mettez tout dans le même bac et c'est la machine qui trie. C'est une bonne nouvelle, tiens, pour Véronique qui vit à Toulon, parce que là, on est passé dans une nouvelle ère.
4: Déjà, ça prendra moins de place dans la cuisine et on se posera plus la question, mettre ça dans quoi ou truc dans machin. Voilà, plus qu'un seul bac. Formidable.
1: Truc dans machin, ça dans quoi, c'est compliqué. Bonjour David Oussillou.
5: Bonjour, vous êtes en train de nous annoncer une révolution là.
1: Bah j'aimerais bien.
5: Mais visiblement, ça y est, parce qu'à Toulon, oui, ça y est, des robots font le boulot à notre place.
1: Mais que à Toulon alors, dans l'air toulonnaise.
5: Ça va venir, puisque c'est pas loin Toulon. Ça va venir, ouais.
1: Soyons patients. Alors en attendant, faut trier. Est-ce que le tri, c'est votre truc ou pas du tout? Venez nous en parler ce matin sur la page de Facebook ici Provence. Est-ce que ça vous agace également de vous rappeler quelle couleur qui va avec quoi?
5: Le jaune, c'est
1: bah on va jouer aux couleurs tout à l'heure. Oui, voilà. Je crois que c'est ça. Hein. Ouais. Et le vert, c'est le vert. Alors, si vous mettez le nez dehors aujourd'hui, c'est du bleu ce matin dans le ciel de Provence. Un ciel plus voilé cet après-midi. On pourra avoir quelques gouttes dans l'arrière-pays provençal en fin d'après-midi. Les températures, Marseille se réveille avec 26 degrés, 32 hein, cet après-midi jusqu'à 36 degrés à Aix-en-Provence. La météo ensemble tout à l'heure. Dans Ici Matin, on vous retrouve à partir de 6h.
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0: 5h49, la une de la presse.
6: Requin, le mystère du grand blanc en Méditerranée. C'est l'article à lire dans le dernier numéro du magazine Science et Avenir.
0: Et on est avec son auteur, le journaliste Olivier Lascar. Bonjour Olivier.
7: Bonjour.
0: Merci d'être avec nous ce matin. C'est vrai, le grand requin blanc qui fait l'actualité parce qu'on l'a vu récemment en Méditerranée.
7: Oui, oui, très récemment. Hein. C'est vraiment les hasards de l'actualité. Il a été filmé sous l'eau par une campagne d'exploration faite par des ONG. Ils étaient en train de découper des filets accrochés à des épaves, qui sont des pièges à poissons, évidemment. Et ils ont eu la surprise de se retrouver nez à nez avec un grand requin blanc qui a été tout à fait tranquille, qui leur est passé à côté et qui a disparu. C'est la toute première fois qu'une caméra sous-marine filme sous l'eau le grand requin blanc, en Méditerranée, hein, évidemment en Méditerranée. Ça n'est pas la première fois qu'on le voit en Méditerranée et qu'on le filme en Méditerranée, mais les fois précédentes, c'était depuis la surface.
0: Mais c'est une bonne nouvelle, parce que ce grand requin blanc, il est en danger critique d'extinction.
7: Absolument, c'est une très bonne nouvelle. L'Union internationale pour la conservation de la nature, l'UICN, a mis le grand requin blanc en Méditerranée sur la liste rouge des espèces en danger d'extinction. Donc, à chaque fois qu'on en voit un vivant en Méditerranée, c'est une très bonne nouvelle et une très bonne surprise. Alors, il ne faut pas que la bonne surprise nous fasse croire que la situation est gagnée, si je puis dire. Les experts savent qu'il y a très peu de spécimens de grands blancs en Méditerranée. Ils estiment même qu'il pourrait y en avoir simplement 80 dans l'entièreté de la Méditerranée. Ça n'est qu'une estimation à partir de statistiques passées, mais ça donne quand même un ordre de grandeur. En l'occurrence, grandeur est un terme mal choisi. Et ça montre bien qu'il y a très peu de spécimens en Méditerranée.
0: Mais qu'est-ce qui a amené justement ce requin blanc à disparaître petit à petit?
7: La surpêche est une des causes principales de la disparition du grand blanc en Méditerranée. Non pas qu'il était visé lui personnellement, mais on a beaucoup pêché le thon rouge, notamment avec l'utilisation d'un dispositif qui s'appelle les madragues. Ce sont des systèmes de filets qui peuvent être accrochés au plancher de la Méditerranée, sous l'eau, et qui procèdent en des sortes de couloirs dans lesquels les thons vont s'infiltrer parce que ces couloirs de filet sont installés sur leur route de migration et les thons sont coincés dans ces sortes de labyrinthes. Le grand blanc qui les chasse parce qu'il se nourrit des thons se retrouve lui aussi coincé. Et ces madragues ont été un lieu où on a attrapé finalement de façon accidentelle énormément de grands blancs. Mais parfois, il a aussi été chassé exprès, notamment parce que c'était un prédateur des thons et que du coup, c'était une sorte de compétiteur des pêcheurs. À la fin du 19e siècle, du côté de la mer Adriatique, par exemple, il y a eu une pêcherie qui ciblait le grand blanc spécifiquement.
0: En tout cas, Olivier Lascar, merci pour ce voyage sous-marin ce matin. Article à retrouver dans Science et Avenir. C'est à la une des kiosques. 5h53. Vous avez sans doute remarqué dans les bars, les restaurants qu'on vous impose de laisser un pourboire avec des sommes déjà établies. Une tendance qui fait grincer des dents, comme l'a constaté Muriel Jordan. On en parle avant, mais c'est Voyage en Italie et c'est Lily Cube.

0: vent d'Italie qui souffle sur votre radio ici ce matin avec Lily Cube. 5h56, chaque jour, elle est notre radar des tendances. Muriel Jourdan, avec elle, on décrypte une tendance qui raconte notre monde, notre société. Et ce matin, on parle des pourboires.
1: Oui, pourboires qui, à Kansas City, aux États-Unis, sont devenus obligatoires pour les touristes pendant la Coupe du Monde de football. Pour protéger les salaires, des restaurants imposent un pourboire automatique. Kansas, faut savoir que c'est la plus petite ville à accueillir des matchs du Mondial. Sa population double en ce mois de juin et doublera aussi en juillet. Comme en Amérique, les pourboires représentent l'essentiel de la paye du personnel de restauration. Les salariés craignent que les touristes ne leur donnent rien. Et en général, vous savez, ce pourboire s'élève entre 10 et 30% de la note au moment de l'addition. Tiens, et vous, que je croise dans la rue, est-ce que vous donnez des pourboires ?
2: J'en laisse très peu, sauf dans les pays où c'est la coutume, c'est-à-dire où, par exemple, vous allez au Maroc, il faut laisser des pourboires systématiquement. Ça fait partie de la coutume.
3: Aux États-Unis, je crois que c'est 12% ou 15%, mais c'est aussi, ils n'ont pas forcément le même salaire qu'en France.
1: Exactement, monsieur, vous avez tout compris. Et parfois, la question des pourboires crée des situations cocasses, comme le raconte ce couple de trentenaires.
4: Il y a juste à Londres un moment, en fait, on savait qu'il y avait un pourboire obligatoire. Donc en fait, on donnait à chaque fois un pourboire. En fait, c'était déjà dans la note. Donc,
5: en fait, à chaque fois, forcément, ils étaient tous très contents.
4: Ouais, et on ne comprenait pas, on s'est dit, bah, c'est obligatoire. Pourquoi ils sont super contents qu'on leur donne 5 pounds ou des trucs comme ça? Et en fait, on a vu que c'était dans la note à chaque fois.
5: En fait, on donnait 10 euros de pourboire sans s'en rendre compte, quoi. Donc, en fait, c'était assez marrant.
1: Et c'est le portefeuille qui a tiré la tronche en rentrant.
6: Et Muriel, sur la question des pourboires, il paraît qu'il y a une pratique qui a tendance à nous exaspérer en France.
1: Oui, en France, on en a ras-le-bol de la sollicitation excessive de pourboire. Ça nous irrite. On ne veut pas se sentir forcé. Si on donne, c'est parce que le service nous a plu. Et on n'aime pas que le terminal de paiement nous demande d'appuyer sur oui ou non. Voulez-vous laisser un pourboire? Ou alors, vous savez, cette petite phrase, laissez le montant de votre choix, et l'option qui est précochée, c'est 4%. Donc là, on n'ose pas dire non et on se sent forcé. C'est le cas, par exemple, de cette quadragénaire.
7: Alors moi, j'ai souvent l'habitude de donner parce que j'ai travaillé dans la restauration et pour moi, c'est important. C'est un complément de salaire qui est quand même important pour les personnels de restauration. Par contre, ce que j'apprécie pas, c'est maintenant, il y a cette tendance avec les TPE qui vous proposent automatiquement un pourcentage de pourboire. Donc le serveur va venir et va vous dire, vous souhaitez donner 5%, 10%, et lorsque le service n'est pas forcément bien passé et que vous ne souhaitez pas donner, on se retrouve un peu devant le fait accompli. Ça vous impose un peu le pourboire, en fait. Voilà, je trouve ça pas forcément plaisant.
1: Bref, le pourboire imposé, faudrait pas que ça devienne trop la tendance chez nous en France. Moi, je sais pas vous, mais je préfère le pourboire sans déboire.
0: Ça, c'est clair, on est bien d'accord. Merci beaucoup, Muriel Jourdan. Je dois vous avouer que cette matinale a un goût un peu particulier ce matin, parce que c'est ma dernière à vos côtés. J'ai passé 2 formidables années avec vous. On s'est réveillés ensemble. On a partagé des rires, c'est vrai, des instants de vie, des moments d'actualité parfois denses. Je voulais très sincèrement vous remercier pour votre fidélité à Ici des 5 heures. Merci à vous, chers auditeurs, pour les messages aussi envoyés sur mes réseaux sociaux. Un bonheur de vous lire chaque jour. Une chaleureuse pensée évidemment pour Aude Razeau, que j'embrasse, avec qui ça a été un immense plaisir de travailler. Merci à Mélodie Scheib, notre attachée de production, qui a porté aussi ce rendez-vous et qui a été d'un très grand soutien. Merci à l'ensemble des chroniqueurs, des équipes de la rédaction, de la technique. Merci à Savaria au standard. Je salue évidemment et bien évidemment les copains d'ici matin, parce que le passage de relais a toujours été un vrai plaisir. On se retrouvera ici ou peut-être ailleurs. En tout cas, je vous garde avec moi et je vous embrasse.
8: Merci Johan, merci pour ces jolis mots. À très vite. Merci en tout cas de démarrer votre journée avec Ici Provence et votre radio locale. J'espère que vous êtes en pleine forme ce matin, même s'il fait déjà chaud, c'est un peu plus respirable. Alors, bonjour Camille Payan.
9: Bonjour Philippe, bonjour à tous. Oui, c'est vrai qu'on a eu un peu plus d'air,
8: on a perdu 2-3 degrés, mais ça se sent quand même ce matin. On y revient à la météo complète à la fin du journal. Bonjour ce matin, donc à Anthony, à Camille qui réalise cette émission, et Carole, notre sourire et soleil, qui vous accueille au téléphone.
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8: C'est votre radio locale, Ici Provence. Bon réveil, il est 6h.
0: Et
8: Les infos à Marseille, en Provence, Camille Payan. Certes, c'est un peu plus respirable, mais à la une, évidemment, ce matin, les nuits chaudes qui se poursuivent.
9: Oui, pas vraiment de répit. La canicule toujours là en Provence. Vigilance orange dans le Var et les Bouches-du-Rhône. Et vous vous levez peut-être avec la sensation encore d'avoir très peu dormi, très mal parce qu'il fait chaud, jusqu'à 27 degrés parfois à l'intérieur. Pour d'autres, le lever du soleil, en revanche, c'est plus doux. La nuit a été bercée par le bruit des vagues et le sable qui glisse entre les orteils. Face à la canicule, certains à Marseille dorment sur la plage des Catalans, ouverte 24 heures sur 24 pendant la canicule. Philippe Beaucaran se réveille donc doucement, à la fraîche, si on peut dire.
11: Oui, alors ce matin, ils sont une vingtaine de petits yeux, parce que pour tout vous dire, dormir sur le sable, sur une serviette, a priori, ce n'est pas hyper confortable. Mais au moins pour Caroline...
12: Je dors très très bien avec le bruit des vagues, donc très sympathique.
13: Pas trop dur, une serviette, le sable...
12: Au sable complet, sans serviette, et très bien.
13: Et quand on se réveille, qu'est-ce qu'on voit ?
12: La mer et le lever de soleil, c'est magnifique.
11: Pour Aurel, jeune parisien informaticien en mission à Marseille, ravi de cette nuit à la belle étoile, il y a au moins un avantage.
14: Dans la culture populaire, on dit beaucoup que le sable est chaud, mais il s'avère que le sable est froid la nuit et ça fait du bien en fait aux entrailles de rester sur une plage froide en pleine nuit.
11: Et donc pour l'instant, une mer d'huile, une lumière tamisée, tout pour plaire à Aurel.
14: C'est mon rêve en fait de me réveiller en face de ça, j'aimerais me réveiller tous les matins en face de ça.
11: Mais Aurel repart en fin de semaine à Paris, un peu plus loin, je viens de retrouver Ismaël. Lui aussi a dormi sur la plage et pour une bonne raison.
15: Je viens de Marseille depuis 5 ans et que le problème c'est qu'on vit dans des passoires thermiques sous les combles pour 600 euros.
11: Alors il vaut mieux dormir ici le temps de la canicule et Ismaël devrait revenir cette nuit.
9: La plage des Catalans transformée en dortoir pour ceux qui souffrent de la chaleur. Et pourtant ce n'est pas vraiment la mer non plus qui nous rafraîchit désormais. Elle aussi a pris un coup de chaud. La température de la Méditerranée est montée d'un coup, d'après l'Institut méditerranéen d'océanologie. L'eau est passée de 18 degrés le 18 juin dernier à 24-25 ces derniers jours, principalement tout de même en surface, explique Christian Tamburini, directeur de recherche au CNRS. Il travaille à l'Institut méditerranéen d'océanologie à Marseille.
16: L'eau était très froide et la chaleur est arrivée. Et là, on a l'eau de surface du coup qui s'est à peu

0: du département, vous devez abaisser votre vitesse de 20 km/h. La chaleur qui met aussi à rude épreuve le réseau électrique. 1600 clients privés de courant hier dans les Bouches-du-Rhône, à Marseille, principalement dans le 15e arrondissement, mais aussi Aiguilles et Marignane. Ce sont les câbles souterrains qui souffrent, car certains sols goudronnés peuvent atteindre les 80 degrés. Dans les écoles, on multiplie forcément les jeux d'eau et on boit les gourdes. À Toulon, les parents sont invités à garder leurs enfants à la maison s'ils le peuvent. Les écoles restent ouvertes pour accueillir ceux qui ne peuvent pas être gardés malgré tout. C'est désormais le conseil qu'on donne aux parents. Le grand plan lancé en 2022 dans la ville avec des brasseurs d'air, des établissements végétalisés et des salles fraîcheurs, il fait tout de même bien chaud. Le risque incendie aussi qui continue avec cette canicule à cause de la chaleur, mais axé déconseillé aujourd'hui dans la Sainte-Baume, le Haut-Var, les Morts et le Centre-Var. À Vinon-sur-Verdon, hier, près de 3 hectares brûlés, chemin de la Rosaire, les pompiers ont réussi à limiter la propagation du feu qui s'est déclaré dans un massif forestier.
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0: Un vaste coup de filet anti-pédocriminalité dans toute la France ces derniers jours. 33 hommes au total interpellés, notamment dans les Bouches-du-Rhône, tous soupçonnés d'avoir téléchargé une vidéo pédocriminelle. Coralie Moreau.
2: Sur cette vidéo, des scènes de torture et de viols répétés sur un bébé. Le fichier existe depuis plusieurs années et il circule sur des plateformes illicites du dark web. C'est dans le cadre d'investigations lancées par l'Office mineur de la police nationale sous l'égide du parquet de Nanterre et grâce à un outil américain de protection des systèmes qu'une trentaine d'hommes ont été repérés dans toute la France en train de télécharger la vidéo. Ils sont âgés de 37 à 79 ans, issus de toutes les catégories socio-professionnelles. Certains, précise la police nationale, étaient déjà connus pour des faits de même nature. Les interpellations ont eu lieu dans 28 départements sous l'autorité des parquets compétents. Caen et Valence ont confirmé des gardes à vue. À Caen, l'homme mis en cause est âgé de 40 ans. Il est sans emploi. Il doit être jugé en comparution immédiate.
0: Et de son côté, le parquet d'Aix-en-Provence n'a pas fourni plus d'informations concernant la personne arrêtée dans les Bouches-du-Rhône.
1: Et puis la température est aussi montée d'un cran aussi en Haut-Faro à Marseille hier lors de la séance plénière de la métropole.
0: 238 élus réunis pour trouver toujours un terrain d'entente sur les 144 millions d'euros qu'il faut combler avant l'automne. Équation visiblement insoluble. Le vote une nouvelle fois repoussé au mois d'octobre cette fois. Une façon de gagner du temps alors que le préfet ordonne à la collectivité 91 millions d'euros d'économies, sans parler des 53 millions de baisses de dotation. Un vrai point de crispation. Jean-David Ciotte, le maire du Puy-Saint-Réparade, lui, refuse de toucher aux impôts locaux.
3: Je vais expliquer à mes concitoyens du Puy-Saint-Réparade qui, pour un budget qui est lié à la mobilité déficitaire, dont la commune du Puy, sur les trois dernières années, avait deux lignes de bus, en a plus qu'une, qu'il faut que j'augmente de 500 000 euros, si je suis la version du préfet, c'est le budget actuel, sur un budget de 5 millions, ça fait 10%, les impôts du Puy Saint-Réparade. C'est le débat qui est devant nous, mes amis. Quels impôts, ou à quel niveau, sur quelle collectivité, on augmente les impôts? Mais la réalité, c'est qu'à un moment donné, on est en train de renvoyer les augmentations des impôts ou les baisses de services publics dans les communes. Si on suit ce raisonnement, c'est ce que nous a dit le préfet.
0: Le maire du Puy Saint-Réparade avec Fred Chapuis. Le scénario le plus sombre verrait une hausse des impôts locaux de 250 euros par an et par habitant en moyenne. À chacun son budget. Vous avez peut-être commencé à faire les soldes qui ont débuté hier, l'occasion d'acheter des tenues légères à petit prix. D'après le sondage Opinionway, les Français envisagent de dépenser 124 euros de plus cette année par rapport à 2025. Vous avez jusqu'au 21 juillet, Philippe, pour une nouvelle chemise sans manches.
1: Je vais prendre un petit débardeur. Voilà. Hein, vu les températures.
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0: Et vous pouvez prendre le pack de 3, hein, parce qu'on se change plusieurs fois dans la journée désormais.
1: Oui. Avec la chaleur, on se réveille encore à Marseille ce matin avec 26 degrés, on avait 27 hier. Toulon, 24 degrés, Aix 20 degrés comme à Digne, et Gap 18 degrés. La journée qui débute comme hier avec du soleil. Comme hier, le temps va changer au fil des heures. Le ciel sera voilé cet après-midi. Et on pourra avoir localement quelques gouttes de pluie sur le nord des Bouches-du-Rhône, le Haut-Var et les Alpes du Sud fin d'après-midi. 24 degrés ce matin.

0: Martin Ayer également, qui organisera un vide-grenier. Ça sera dimanche après-midi de 15h à 23h sur l'avenue Gambetta. Température cet après-midi, 32 pour Marseille, Toulon 34, Aix 36 degrés. Marina, merci, nous a laissé un message WhatsApp pour la météo.
1: Bonjour Philippe et toute l'équipe. C'est Marina, mais pas de ses restes. Moi, j'habite sur les hauteurs du 15e, vers le Mont d'Or. Donc là, la température, elle est de 21-22. Et il y a déjà les cigales qui chantent. Je ne sais pas si vous entendez, là. Voilà,
0: on les entend. On les entend. Merci Marina, donc à Marseille. Et on salue Marina, elle reste aussi régulièrement sur notre page Facebook. Vous aussi, un message vocal sur WhatsApp. Nous sommes preneurs. 6h09, ça roule bien pour l'instant sur les autoroutes de Provence. Partagez vos infos là aussi sur WhatsApp. Dites-nous si vous avez un obstacle à signaler ou un accident.
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0: Il y a aussi Merwen qui est sur son bateau là en ce moment. Ouais. Oh. Il a 19 degrés au large de Toulon. Mm-hmm. C'est là où il y a de la fraîcheur, hein, effectivement. On est aussi sur la plage des Catalans. On y était dans votre journal, Camille Payan. Voici tout de suite Daniel Balavoine, vos chansons préférées. Mon fils, ma bataille.

0: Daniel Balavoine sur votre radio locale, ici Provence, belle journée, bon réveil. Nous sommes le jeudi 25 juin, c'est la Saint-Prosper au calendrier. Bonne fête à vous. C'est l'anniversaire ce matin de Benson Boone. Cœur, hein, ici Provence, il a 24 ans ce matin, Benson, 82 ans pour Robert Charlebois. Je t'aime comme un fou, ça donne envie de chanter ça. Belle journée, bon réveil, il est 6h13.
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0: Et oui, on le disait avec Camille Payan dans le journal de 6h tout à l'heure, il va encore faire beau et chaud, hein, surtout aujourd'hui. Attention, le vitiligo et le soleil ne font pas forcément bon ménage. Les précautions à prendre en cette journée mondiale du vitiligo, ça sera dans une minute avec la santé, le docteur Kierzek. Vous êtes du signe de la balance, il paraît que vous allez faire des merveilles aujourd'hui. Si, c'est Catherine Viguet qui vous le dit. L'horoscope qui arrive juste avant les infos de 6h30. Puis votre radio réveil musical ce matin, c'est avec ABBA. On va chanter également avec la dernière de Christophe Maé. Ça, c'est mon coup de cœur du moment et un clin d'œil à toutes les mamans ce matin.
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0: Il est 6h15, votre santé, docteur Kierzek. Ce matin, vous nous parlez du vitiligo et du soleil.
4: Bonjour à toutes et à tous. Cette semaine a lieu la journée mondiale du vitiligo. Et alors que l'été arrive à grands pas, vous le sentez, vous êtes nombreux à vous préparer à profiter du soleil. Mais pour près d'un Français sur 100, c'est 1% des Français, cette période est souvent une inquiétude. Je parle du vitiligo et des patients qui sont atteints de cette maladie de peau qui se manifeste par l'apparition de taches blanches un peu décolorées. Alors c'est à la fois bénin et en même temps très lourde conséquence. La maladie qui peut toucher tout le monde débute souvent avant 30 ans et dans un tiers des cas c'est même avant 12 ans. Et les zones dépigmentées, on imagine bien qu'elles sont plus vulnérables au coup de soleil. Elles sont privées de mélanine, c'est pour ça qu'elles sont blanches, qu'elles sont dépigmentées. Et la mélanine, c'est le pigment qui nous protège naturellement. Un coup de soleil sévère va aggraver le vitiligo. Un traumatisme cutané va entraîner l'apparition de nouvelles taches. Bref, on voit bien que c'est un cercle vicieux. Il faut donc se protéger rigoureusement. Mais attention, cela ne signifie pas fuir le soleil. La photothérapie qui utilise les UVB, c'est même l'un des traitements de référence pour stimuler la repigmentation. En revanche, la clé, c'est vraiment l'équilibre entre une bonne exposition et trop d'exposition. On va utiliser une crème à très haute protection, on évite les heures les plus chaudes et on porte des vêtements couvrants. Et contrairement à ce que l'on pourrait craindre, le risque de cancer cutané n'est pas augmenté chez les patients de vitiligo. Il serait même un peu moins élevé.
0: Bien docteur, et pour les jeunes qui souffrent de cette maladie, comment vivre leur été et leur quotidien sans complexe.
4: Les choses bougent. On a aujourd'hui des traitements efficaces et c'est ça la bonne nouvelle. Alors ça peut être des crèmes, des dermocorticoïdes ou des médicaments qu'on prend par la bouche ou en pommade. Et puis il y a des anticorps monoclonaux. C'est un peu une révolution thérapeutique. On va traiter vraiment la cause puisque la cause c'est une auto-immunité. C'est notre système immunitaire qui se retourne contre notre cellule de la peau. Et donc on a maintenant des médicaments qui vont stopper l'évolution et faire revenir la couleur repigmentée avec des résultats qui sont spectaculaires, notamment sur le visage. Et puis, il y a des astuces cosmétiques, des auto-bronzants spécifiques qui peuvent masquer les taches. L'important, c'est de ne pas rester seul. Et si vous, votre enfant, votre entourage est concerné, parlez-en vraiment à un dermatologue. Allez, d'ici là, portez-vous bien.
0: Merci docteur pour ces conseils santé. Hein. C'est tous les matins, c'est à 6h15. Bon petit déj hein, et bon réveil avec Ici Provence et votre radio locale en musique. Ce sont vos chansons préférées toute la journée. Hein. Voici ABBA dans la salle de bain. Monet.

0: Vous n'avez pas fini de chanter hein, avec votre radio locale ici Provence. Belle journée, il est 6h20. Et il est temps de retrouver les gens d'ici, au micro ici Provence, tenu par Laurent Menel, des hommes, des femmes passionnés par leur métier, notre Provence. Laurent, vous nous emmenez où ce matin?
1: Alors là, je vous amène aujourd'hui faire une partie de pêche, mais avec un professionnel.
2: Bonjour, je m'appelle Adrien Rocher.
1: Qui a toujours été tourné vers l'environnement, mais du côté de l'eau. Adrien Rocher, parlez-nous de votre parcours de vie. D'où venez-vous? Quel métier faites-vous?
2: Alors moi, actuellement, je suis éducateur environnement pour la Fédération départementale de pêche des Bouches-du-Rhône. Depuis tout petit, mes parents, mes grands-parents étaient très proches de l'environnement et j'ai évolué un petit peu dans ce milieu-là avec plutôt l'envie d'avoir une canne à pêche au bord de l'eau que d'aller fréquenter des endroits plus citadins. Et au niveau de mon parcours, j'ai passé un master en océanographie, donc à la faculté d'océanographie de Lumini, il y a déjà quelques années, puisque je l'ai eu en 2010. Et à la suite de ça, j'ai passé une formation d'un diplôme de moniteur guide de pêche, qui m'a permis d'intégrer la fédération départementale et de monter une auto-entreprise pour accompagner les gens en pêche en mer. Avec mon bateau, on fait découvrir aux gens la pêche en mer, les différentes espèces de poissons qu'on peut trouver en mer. En fonction des époques, on se dirige vers différents secteurs de la Méditerranée. On part toujours du port de Carreau. Et le but, c'est de sensibiliser les gens à la fragilité des écosystèmes marins, à la préservation des écosystèmes marins, sans oublier effectivement de se faire plaisir en prélevant un poisson de temps en temps pour notre consommation.
1: Et Adrien, on peut aussi bien vous retrouver ici dans nos rivières en Provence.
2: Absolument, puisque donc en tant que salarié de la Fédération de pêche des Bouches-du-Rhône, donc je m'occupe de toute la gestion des milieux aquatiques du coin et notamment une de mes grandes missions est d'aller proposer des projets d'éducation environnement aux enseignants du département. Et ça fonctionne très très bien puisque ces projets, je travaille avec plus de 50 classes chaque année sur des projets de plusieurs séances qui vont donc de la découverte des petits invertébrés aquatiques qu'on peut trouver dans nos cours d'eau en passant par l'anatomie des poissons, donc faire découvrir aux enfants ce qu'est un poisson réellement, qu'ils ne savent pas toujours. Les chaînes alimentaires, le rôle des arbres au bord des rivières, et on finit généralement ces séances par une séance de pêche au cou, une initiation à la pêche au cou. C'est quelque chose qu'on ne peut pas faire si on n'est pas passionné par la transmission, par les partages, par les valeurs. Donc c'est extraordinaire, mon quotidien est fabuleux.
1: Comment se fait-il que vous travaillez en rivière, que vous êtes tout proche de l'environnement marin et pour autant vous habitez Pérols en Provence, dans les terres?
2: Parce que je suis natif de Jouques, un petit village juste à côté, et que je suis très enraciné à mon territoire.
3: On peut dire qu'on a quand même un environnement exceptionnel ici.
2: On a encore, malgré que le département soit extrêmement urbanisé, on a encore des endroits exceptionnels de nature dans notre département qu'il faut savoir protéger et valoriser.
1: Comme on dit chez nous, quand ça pite à la meçon,
2: ça fait en sort le poisson.
1: Merci Adrien.
2: Merci à vous.
0: Merci à vous deux, hein, les gens d'ici tous les matins. C'est à 6h20.
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0: C'est l'un des artistes de l'été. Hein. Christophe Maé, invité le 15 juillet au Festival du Château. C'est à Solliès-Pont, festival à vivre avec votre radio. Ici Provence, Christophe Maé, coup de cœur, la lune. Elle

0: étoiles.
1: Christophe May et la Lune qui est dans le signe du Scorpion. C'est l'horoscope qui arrive dans un instant ici Provence 6h26. Toute l'actu, elle revient dans 4 minutes, 6h30. Bon réveil.
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1: Il est 6h27, c'est l'heure de l'horoscope Catherine Viguier. On parle d'une opposition.
8: En effet, avec la Lune au Scorpion et Mars au Taureau.
9: Bélier, vous rencontrez un souci ou vous êtes indécis côté finance, mais rien de grave.
10: Taureau, une relation vous pose-t-elle problème? Vous aurez l'énergie pour agir et vous faire entendre.
11: Gémeaux, seul celui qui est attentif à vous saura vous comprendre et vous écouter. Vous en avez besoin.
12: Cancer, journée à fleur de peau, vous y trouvez votre compte. Vous en ressortirez quelque chose de bénéfique.
13: Lion, la jolie Vénus vous sortira d'une difficulté liée à votre maison ou à l'un de vos proches.
14: Vierge, quoi qu'il se passe, vous en sortirez bien. Cela joue au sujet d'un déplacement ou d'une communication.
15: Balance, vous ferez des merveilles en consacrant votre temps à une personne qui a besoin de vous.
16: Scorpion, un jeudi intense en émotions à cause ou grâce à un engagement ou à un départ.
17: Sagittaire, vous serez sensibilisé à une situation et vous ferez tout pour que ça aille mieux.
18: Capricorne, au sujet d'un ou d'une autre, vous devez vous décider, vous vous sentirez plus léger après.
19: Verseau, si vous travaillez et selon votre rôle en société, il y a un enjeu. Bon, ce soir, ça ira mieux.
20: Poisson, vous serez à l'écoute de vos enfants, de votre élu de cœur et inspiré si vous êtes artiste.
21: Et pour nous tous, on bâtit des châteaux et ce ne sont pas des châteaux de sable.
1: Ça marche, merci Catherine. L'horoscope complet, hein, si vous êtes passé à côté de votre signe sur l'appli ici, puis la page de Facebook ici Provence. Dites-nous quelle température vous avez relevé chez vous ce matin.
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1: Bonjour et bienvenue, on est ravis de démarrer cette nouvelle journée à vos côtés. Nous sommes le jeudi 25 juin, bonjour Camille Payan.
22: Bonjour Philippe Richard, bonjour à tous.
1: On est ensemble jusqu'à 9h également sur le canal 3 de la TNT. Ce matin, on va s'intéresser au tri des déchets.
22: Oui, parce que vous trouvez ça peut-être un peu trop compliqué de trier le plastique, le verre, les canettes par exemple. Est-ce que vous le faites, ce fameux tri? Dans le Var, dans l'aire toulonnaise désormais, tous les déchets, les emballages pourront être jetés dans une même et seule poubelle. C'est une petite révolution, on va vous expliquer pourquoi.
1: On fera ça dans deux minutes. Et la céramique, on ne la jette pas. La céramique, si vous l'aimez, elle sera fêtée et mise à l'honneur sous toutes ses formes. À partir d'aujourd'hui jusqu'à dimanche, c'est à la Villa Frouin, c'est ailleurs. Ce qui vous attend sur place, ce sera dans une dizaine de minutes avec notre invité. Il est 6h30, l'actu en français dans le monde. C'est le 90 secondes avec vous, Lucie Amadieu.
23: Une femme est morte, un autre plongeur est porté disparu après l'effondrement d'un pan de falaise à Biarritz hier soir. 2000 mètres cubes de roches et de terre sont tombés dans la mer au pied du phare. Les recherches doivent reprendre après une analyse de la stabilité de la falaise. La canicule s'étend encore aujourd'hui. 14 départements du quart nord-est basculent en vigilance rouge. On compte maintenant 72 départements en alerte maximale, c'est du jamais vu. Et ça arrive alors que les records de température ne cesse d'être enregistré. 42,2 degrés à Nantes, 41,6 au Mans ou encore 39,8 degrés à Lorient. Hier a été la journée la plus chaude jamais observée, 30 degrés de moyenne, encore plus que mardi, journée qui battait déjà tous les records. Face à cette situation, la Haute-Garonne et les Deux-Sèvres passent en alerte maximale pour les feux de forêt, danger très élevé. 48 autres départements sont en alerte orange. La SNCF continue d'annuler des trains à cause de la chaleur. 21 intercités sont supprimées jusqu'à samedi sur la Polte, la ligne Paris-Orléans-Limoges-Toulouse. C'est pour prévenir les pannes potentielles de climatisation liées aux très hautes températures, explique la SNCF. La cause de la mort de Liana est toujours inconnue. L'autopsie du corps de la collégienne de 11 ans n'a pas permis de déterminer avec certitude l'origine de sa mort, indique le parquet d'Agen. Le principal suspect, Jérôme Barella, est poursuivi pour meurtre et viol sur mineur. Et puis au mondial de football, 6 nouveaux pays se sont qualifiés cette nuit pour les 16e de finale. Afrique du Sud, Brésil, Maroc, Canada, Suisse et Bosnie.
0: L'info d'ici est cette question. Est-ce que vous êtes au point avec les couleurs jaune, vert, gris? Ces couleurs que vous retrouvez sur les bacs de tri des déchets. Oui, ça paraît simple quand on dit ça, quand on parle juste de couleurs. Et pourtant, parfois, c'est compliqué et on n'aime pas trop faire ce fameux tri. Les plastiques, le carton, les verres. Pour des habitants de l'aire toulonnaise, 640 000 personnes, le tri, c'est bientôt fini. Un nouveau centre Citomate sur la commune de la Farlette va ouvrir d'ici la fin de l'année. Un centre nouvelle génération capable de trier jusqu'à 42 000 tonnes d'emballage par an. Équipé d'un robot avec intelligence artificielle, ce robot va en quelque sorte reconnaître vos emballages pour les trier à votre place. C'est une petite révolution, Sophie Glotin.
2: Oui, plus besoin d'avoir plusieurs bacs de tri. Dès le mois de novembre, les emballages carton, plastique et les canettes iront dans la même poubelle. Christine Letty, la directrice régionale de Citeo.
3: C'est très simple. À partir du moment où vous avez un emballage, qu'il soit en métal, en plastique, en carton, vous allez le mettre dans un unique bac qui sera jaune.
2: Cette révolution est possible car le nouveau centre de tri de la Farlette sera équipé d'un robot avec intelligence artificielle et de 11 trieurs optiques de dernière génération qui trieront donc les emballages à notre place. Gilles Vincent est le président du Citomate.
4: C'est assez exceptionnel parce qu'ils sauront reconnaître une bouteille en plastique de 33 centilitres, une bouteille d'un litre. L'IA intervient là et dit ben oui, c'est la même composition, donc je le mets à cet endroit.
2: Ce sera pareil pour les bouteilles de lait, les boîtes en carton, et c'est une bonne nouvelle pour Véronique qui vit dans un petit appartement de Toulon-Ouest.
24: Déjà, ça prendra moins de place dans la cuisine et on se posera plus la question, mettre ça dans quoi ou le truc dans machin, voilà. Plus qu'un seul bac, formidable.
2: Et d'ici novembre, les équipes du Citomate viendront récupérer chez les habitants les bacs gris qui ne serviront donc plus à rien.
0: Voilà, plus de tri à la maison pour les emballages et ensuite dans les poubelles. Plus de bacs gris donc à Toulon. Est-ce que ça vous plairait le tri? Est-ce que c'est compliqué pour vous? Vous ne le faites pas sérieusement. L'intelligence artificielle qui trie à votre place, est-ce que vous y croyez? Est-ce que c'est ça la solution? On attend vos témoignages ce matin sur Ici Provence.
1: Oui, comme l'a fait Roselyne sur la page Facebook Ici Provence, Roselyne trouverait sans doute l'idée intéressante. Aujourd'hui, il faut plusieurs endroits pour déposer donc les différents tris et les couvercles des grands bacs sont lourds à soulever quand ils ne sont pas fermés à clé, écrit Roselyne. Et puis Marc ajoute, quand on nettoiera la ville de Marseille, je me mettrai au tri sélectif. Vous aussi, votre avis sur la page Facebook Ici Provence. Il est 6h34, Camille Payante dans le journal de 7h.
0: La métropole d'Aix-Marseille qui ne parvient pas à trouver une issue pour voter le budget. Et puis à Toulon, cette période de canicule, les écoles restent ouvertes, mais vous êtes invité à garder vos enfants si vous le pouvez.
1: Vous entendez peut-être déjà les cigales dans le jardin ce matin, elles sont déjà réveillées, il fait chaud encore pour la saison, on est vraiment au-dessus des normales de saison. Marseille toujours 26 degrés pour démarrer la journée, donc c'est au lever du jour. Toulon 24, Aix 20 comme à Digne, Gap 18 degrés, 23 à Arles, à Salon, 24 à Martigues par exemple. Alors la journée démarre avec un ciel bien dégagé, hein, c'est du soleil. Ensuite on aura un ciel plutôt voilé cet après-midi et on va surveiller donc le nord des Bouches-du-Rhône, le haut vers les Alpes du Sud. Pas d'orage mais peut-être quelques gouttes cet après-midi. Voilà ce que nous dit Météo France. Température à la mi-journée, Marseille 32 degrés, donc à l'ombre. Toulon 34, Aix-en-Provence 36 degrés.
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1: J'ai deux mots magiques pour la circulation.
0: C'est beau, tout va bien.
1: Ça roule. Tout va bien, il y en a plus.
0: Il y en a trois.
1: Il y en a plus. Bon, ça roule, voilà, c'est pas mal pour l'instant. Le jeudi est une journée bien chargée en général, donc l'heure de pointe ne va pas tarder. Une info à partager, info route. Carole vous accueille au 04 42 38 08 08.
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1: 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Il y a Maxime Le Forestier par exemple et Ambala.

0: 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Il est 6h38, belle journée, bon réveil. Dans le prochain quart d'heure, la bonne humeur de Zizi Panier, comme tous les matins, juste avant les infos de 7h. Notre coup de cœur ce matin, c'est Tyrone. C'est un grand chien, un géant, mais alors avec un cœur énorme. On va vous le présenter dans quelques instants, il est à l'adoption. Après le coup de cœur, le coup de chaleur, attention danger pour nos animaux pendant l'été. Ne manquez pas les conseils de notre veto. Le docteur Pierre Fabin, que vous retrouverez également tout à l'heure, 13h-14h, émission spéciale chaleur. On va parler santé, on va parler de nos animaux. Ce sera tout à l'heure, 13h-14h, avec Wendy Bouchard. Mais tout de suite, la céramique qui fait son festival.
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0: Vous aimez la céramique sous toutes ses formes? Eh bien, la Villa Frouin, qui est à Hyères, la met à l'honneur lors d'un festival ce week-end. Ça démarre demain après-midi, ça sera jusqu'à dimanche soir. 3 jours donc pour fêter la céramique. Bonjour Nadège Frouin.
2: Bonjour.
0: Et bienvenue. Avant de parler justement du festival, parlons des lieux. Vous nous les présentez?
2: Alors, pour le lieu, c'est un vieux cottage anglais qui date de 1884, donc qui est une petite pépite. Mm-hmm. C'est de style victorien et c'est sur les collines de Costebelle.
0: Voilà, très belle villa ailleurs. Et quelle ambiance nous attend ce week-end?
2: Alors, on a recréé dans les jardins, en fait, cette espèce de village de Provence. Hein, on a une grande place avec des pavés. On a évidemment mis des ombrières de partout et puis des petits jets d'eau, parce que le but, c'est vraiment de faire la rencontre entre le public et les artistes. C'est pour ça aussi que c'est libre d'entrée, on ne fait pas payer, on est une association. Mm-hmm. C'est vraiment ça, je dirais, parce qu'on aime l'art tout simplement, et pour faire rencontrer le public et ces nombreux artistes qu'on reçoit à la Villa ici.
0: Voilà pour la céramique, hein, qui sera fêtée ce week-end avec une dizaine d'artistes invités. Qu'est-ce qu'on pourra voir par exemple?
2: Oui, alors on a 10 artistes, là on a vraiment 10 mondes différents, chacun a sa particularité. On a de l'art animalier, on a aussi de la poterie traditionnelle, de la sculpture surtout beaucoup, de la porcelaine, du grès noir, du grès blanc, du raku aussi. On fait des sélections qui sont quand même très hétéroclites. Nous, on veut aussi que, par rapport à ce qu'on cherche, par rapport à ce qu'on montre, que chacun ait son identité propre. Au niveau de nos éditions, on fait 100% de nouveaux céramistes. Chaque édition.
0: Voilà, chaque année, hein, de nouveaux artistes à découvrir. Ça sera le cas encore ce week-end. Merci Nadège Frouin.
2: Merci beaucoup à vous et je vous souhaite plein de bonnes choses. Ouais. Merci encore et venez nombreux. Merci.
0: Merci, hein, belle journée à vous. Donc la Villa Frouin, donc ailleurs, qui met la céramique à l'honneur sous toutes ses formes. Hein. C'est un festival qui démarre demain après-midi jusqu'à dimanche soir. C'est gratuit, vous l'avez entendu. La villa se situe au 129 chemin des villas, tout simplement, ailleurs. On vous met toutes les infos sur ici.fr/Provence. 6h41. Votre réveil musical ce matin, c'est avec Robbie Williams. Allez, il arrive dans moins de 5 minutes après le petit coup de patte et les conseils du veto.
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0: Il est 6h42, c'est l'heure du petit coup de patte, une aide au refuge de Provence. Bonjour Alexia.
10: Bonjour Philippe.
0: Vous faites partie de la SPA de Marseille-Provence à la Valentine. Alors ce matin, vous nous présentez un gros toutou, c'est Tyrone.
10: Alors Tyrone, c'est un canet corso de 4 ans. Il est bringé noir, il est titanesque. C'est un chien qui fait plus d'une cinquantaine de kilos, mais c'est un amour. C'est un un géant au cœur tendre. Il est d'une douceur et d'une sensibilité. C'est incroyable.
0: Ouais, il est vraiment très beau. Alors, si vous aimez les grands chiens, les modèles XXL, vous allez adorer celui-là. Et en plus, c'est vraiment une patte. Hein, et je pèse mes mots. C'est un amour, ce chien, Tyrone, qui vous attend donc dans son box. Il aimerait bien retrouver une maison, un jardin, pourquoi pas le vôtre. Il est à la SPA, donc Marseille-la-Valentine, 31, montée du commandant de Robien. C'est dans le 11e arrondissement. Et sa photo arrive dans un instant sur la page Facebook ici Provence. Tiens, justement, vous avez un chien. Attention aux coups de chaleur qui peuvent vite arriver en ce moment. Docteur Pierre Fabin, vous êtes notre véto. Quels sont les signes d'alerte qui doivent nous faire réagir avant qu'il ne s'effondre?
11: Alors, le premier signe, c'est un allaitement très rapide et frénétique. Votre chien ouvre la gueule en grand, tire la langue au maximum et respire très bruyamment. Regardez ses gencives aussi. D'habitude, elles sont roses. Là, elles deviennent rouge foncé, voire violacées, avec une salive très épaisse et collante. S'il refuse d'avancer, qu'il cherche frénétiquement le moindre coin d'ombre pour s'y écrouler, ou que sa démarche devient titubante, comme s'il était ivre, le coup de chaleur a déjà commencé. Ne le forcez jamais à continuer. Et c'est encore plus fulgurant chez des chiens à nez écrasé, comme les bulldogs ou les carlins, qui respirent déjà mal en temps normal. Pour eux, 10 minutes en plein soleil à midi peuvent être fatales.
0: Bon, comment réagir concrètement pour le sauver? Puis surtout, quelles sont les pires erreurs à ne surtout pas commettre dans la panique?
11: Alors, la pire erreur, c'est de le plonger dans un bain très froid. Ses vaisseaux sanguins vont se fermer d'un coup sec et la chaleur mortelle restera bloquée à l'intérieur de ses organes. Ce qu'il faut faire, c'est le refroidir progressivement. Douchez-le avec de l'eau tempérée pendant 5 à 10 minutes en insistant sur son ventre, ses aisselles et ses coussinets. Dès que sa respiration s'est calmée, mettez la climatisation dans la voiture et foncez en urgence chez le vétérinaire. Même s'il semble aller mieux après ce refroidissement, ses reins ou son foie peuvent lâcher en quelques heures.
0: Ça marche, merci docteur. Et puis je rappelle qu'on vous retrouve tout à l'heure pour parler des animaux. Vous serez également avec le docteur Kierzek pour parler santé. Émission spéciale canicule avec les conseils à partager tout à l'heure, 13h, 14h, Ma France avec Wendy Bouchard.
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0: Et où trouver de la fraîcheur en ce moment? Au cinéma, bien sûr. 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Dites-nous quelle température vous avez relevée chez vous ce matin. On vous attend.

0: Robbie Williams avec Supreme, le beau gosse. Comment voulez-vous lutter? En plus, il chante en français avec son petit accent américain. C'est difficile de lutter. Mais nous, on a Eric Maron.
1: Oui.
0: C'est bien vendu. Bonjour Eric.
1: La comparaison est flatteuse. Oui, bonjour Philippe, bonjour à tous.
0: Et en plus, c'est notre Monsieur Plus, oui. Avec des infos pratiques à partager tout le matin. Le premier Plus avec un voyage dans le temps à Marseille.
1: Eh bien, pour rencontrer Napoléon, oui. Figurez-vous, qui est sans doute l'un des personnages les plus célèbres de l'histoire. Et au Doc Village à Marseille, une expérience de réalité virtuelle propose en fait de redécouvrir son épopée d'une manière complètement inédite. Alors, en quelques secondes, on quitte Marseille pour changer d'époque. Alors, les amateurs de patrimoine vont apprécier la manière dont les grands épisodes sont racontés. Puis, les plus jeunes seront bien sûr naturellement attiré par l'immersion et l'interactivité. C'est du lundi au dimanche et ça se passe de 15h à 19h. De 10h15, pardon, à 19h.
0: 10h15, 19h. Voilà. Vous êtes sûr. Bon, allez.
1: J'en suis certain.
0: On va prendre les devants pour le 14 juillet, pour le deuxième plus, avec le feu d'artifice à Marseille.
1: Il sera tiré le 13. Hein? Donc, la veille. Ben oui.
0: C'est Marseille en même temps.
1: C'est Marseille.
0: Pourquoi faire comme les autres,
1: oui.
0: Hein?
1: Voilà. Le plan d'eau du Vieux-Port et de la Citadelle vont scintiller à partir de 22h30 pour célébrer la fête nationale. Vous allez pouvoir profiter de la vue imprenable depuis le jardin du Faro et donc la possibilité de vous asseoir comme ça sur les pelouses. On en parle parce que le jardin sera ouvert dès 18h et jusqu'à la fin du spectacle, mais les places seront limitées à 5000.
0: D'accord.
1: Il faudra donc anticiper et arriver un petit peu plus tôt pour profiter du spectacle.
0: Donc le feu du 14 juillet aura lieu le 13.
1: Oui, je vous le confirme.
0: Et la mairie me dit à l'instant que la fête du 15 août aura lieu le 19. Voilà, cette année.
1: Vous êtes en liaison directe avec la mairie de Marseille.
0: Oui, bien sûr, avec monsieur le maire, bonjour. Bonjour. Il est 6h51, on est en liaison directe avec Lucille qui est à La Ciotat, bonjour.
2: Bonjour.
0: Bonjour, comment ça va ce matin, Lucille?
2: Bien, ça va, j'ai eu 25 sur ma terrasse.
0: Déjà 25?
2: Voilà, mais ça va.
0: Hein. Oui, bah,
2: pour moi, ça va.
0: Hein. On n'a pas le choix, il faut faire avec, de toute façon. Hein.
2: Mais voilà, il faut faire avec, voilà, comme je dis, après, je vais aller me baigner,
0: Je
2: vais descendre un pied de chez moi, et voilà.
0: Ah, génial,
2: après, je remonte vers 9h30.
0: Eh bah, ben, très bien, voilà. Donc, petit plongeon. En plus, il y a moins de monde sur la plage le matin. Et puis, après la plage, bah, vous irez au cinéma, des invitations pour le CGR à La Ciotat. C'est pour vous ce matin, Lucille.
2: C'est gentil, je vous remercie.
0: C'est normal.
2: J'écoute tous les matins votre émission.
0: Eh ben merci, rien alors.
2: Je suis en voiture aussi.
0: Merci à vous.
2: Une bonne journée.
0: Passez une belle journée, Lucille. Merci. Et Carole s'occupe de vous en antenne. Puis restez avec nous justement, puisque ce matin, on aura plein de trucs et astuces à partager à 9h.
1: Oui, les remèdes anciens pour faciliter notre quotidien, ça marche toujours. Les astuces de Catherine Fructus pour nettoyer l'argenterie. Je sais que vous en avez beaucoup à la maison.
0: Oui, bien sûr.
1: Pour redonner un petit peu de blancheur à vos baskets, faites-vous vos baskets.
0: Vous faites faire des choses.
1: Il est d'une souplesse, c'est impressionnant.
0: Est-ce qu'on peut voir mes baskets? Voilà. J'ai eu mes chaussettes aussi, elles sont pas mal.
1: Ah oui, j'ai pas vu. Bon, truc et astuce avec Catherine Fructus. Tout à l'heure, à partir de 9h. Il est en grande forme ce matin.
0: Ah, bah vous aussi. À tout à l'heure, 9h. Les trucs astuces faciles du quotidien. Vous pourrez d'ailleurs participer à l'émission puis poser vos questions. 04 42 38 08 08. Je crois qu'on a tout donné pour donner.
1: Oui.
0: Vous avez reconnu la musique.
1: On peut pas faire plus.
0: Ben non, là c'est France Gall. Elton John.
1: Bien sûr.
0: On les écoute.
1: Avec plaisir.
0: Allez, c'est parti. Bon réveil.

0: Belle journée avec votre radio locale, hein. Ici Provence, il est 6h56, vous restez avec nous. La bonne humeur de Zizi Panier qui arrive dans un instant, ça va nous faire du bien avant d'aller travailler toute l'actu. À Marseille en Provence en 4 minutes, 7h, c'est avec Florent Lesseau.
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0: La bonne humeur de Ziz du Panier qui nous rejoint comme tous les matins. Et comme on dit, ça te fait du bien. Bonjour Ziz.
4: Bonjour Philippe, ma jolie copaine du matin. Coucou c'est Ziz.
0: Et coucou Ziz.
4: Dites Philippe, oui. Avec ma voisine Odette hier, on a voulu vivre avec notre temps. Ah. Eh bien oui, parce que nous aussi, on est moderne. Ah. Alors on aimerait bien faire de l'influençage, vous savez.
0: On dit influenceuse Ziz.
4: Oui, oh, c'est pareil.
0: Oui,
4: c'est pareil.
0: Bon.
4: On a testé le nouveau sandwich automne de chez Farfalou sur la Canebière.
0: D'accord.
4: Ah là là, ouais. Là. Il est fait par Jus.
0: Jules.
4: Jules, il s'appelle.
0: Jules.
4: Non,
0: Jules.
4: Pas Jules. Mais non, ah. Jules, c'est celui qui a les claquettes et qui chante.
0: Oui, oui.
4: Il s'appelle Jules.
0: Ah,
4: alors déjà, je peux vous dire une chose qu'elle est vraie,
0: ouais.
4: C'est que chez Farfalou, c'est fait avec amour. Eh bien, vous savez quoi? Du coup, on en a pris deux. Eh ben oui, parce que comme elle le dit Odette, ça fait longtemps qu'on nous a plus rien fait avec amour à nous. C'est son côté on m'a dit que ça.
0: Ouais. Elle a coquine. Et vous êtes juste allé manger le sandwich alors?
4: Ah oui, ouais. Oui, ouais, mais ouais. C'est pas n'importe quel sandwich.
0: Ah.
4: Non, le Jus nous accueille avec son grand sourire et il commence la cérémonie. Ah oui, parce que la préparation du sandwich, c'est carrément une cérémonie d'amour, hein.
0: Mmh.
4: Ah oui, ah oui, oui, Philippe, vous savez quoi? Ça se sentait dès qu'on est arrivé.
0: Ah bon?
4: Cher,
0: ah
4: ouais. Le ton, il était plus chouchouté que mon mari quand il sort de la douche et qu'il a mis du sambon. Odette, au premier croc, eh ben, elle a fermé les yeux,
0: ouais.
4: Et j'ai cru qu'elle voyait la Vierge, je dis. Oh, elle me fait, oh, Ziz, ça me rappelle mon Roger. Je lui dis, ton Roger? Je lui dis, pourquoi? Il était pêcheur? Elle me dit, non. Mais lui aussi, quand il était jeune, il sentait le poisson. Ses parents, ils tenaient la poissonnerie sur le marché. Ah, j'ai failli m'étouffer avec ma tomate, Philippe. Et là, Odette, enthousiasmée, elle demande à Jus, vous faites aussi les plateaux repas pour les cérémonies? Alors lui, il lui répond, pourquoi madame, vous mariez? Elle dit, ah non, ça s'est fait depuis longtemps, hein, mais vu mon âge, la prochaine cérémonie, je la verrai peut-être pas, mais il risque d'y avoir du monde, alors je pourrais vous commander la bouffe. Ah, je te jure, là, c'est vrai, il n'y a pas que les mariages dans la vie.
0: Ouais, hein. ouais, c'est vrai, mais elle est pas pressée aux dettes, là, quand même.
4: Ah, bien sûr que non,
0: non
4: Philippe,
0: bon.
4: J'ai honte de rien, moi. Attends, vous dire, mais elle a tellement aimé qu'on y est retourné une heure après, je vous jure.
0: Ah ouais?
4: Ah, le Jus nous a vu revenir, il a dû croire qu'on était envoyé par le guide de Michelin des vieilles. Et là, Odette, elle lui a dit, vous emballez pas, mon petit, on revient pas pour vous, hein. C'est pour l'amour, le sandwich, elle a dit. Enfin, une chose est sûre, si le bonheur avait un goût, il aurait un petit goût de thon et beaucoup d'amour. Si un jour on m'avait dit qu'à mon âge, je retomberais amoureuse...
0: Du sandwich
4: Mais non, Fada, d'un sandwich au thon. Bon, allez, je vous laisse. Je file acheter mon bain, parce que sinon, après, il y a un monde de fous. Bonne journée,
0: les belle journée, Ziz. Merci, belle journée. Et on vous retrouve, évidemment, tous les jours, juste avant les infos de 7h, puis les dates de votre tournée dans la région, sur zizofficiel.fr.
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0: C'est votre radio locale, Ici Provence. Belle journée, il est 7h. Les infos, ici à Marseille en Provence. Bonjour Florent Lesseau.
5: Bonjour.
0: La métropole ex-Marseille-Provence joue la montre.
5: Les élus repoussent une nouvelle fois le vote du budget à l'automne prochain. Une procédure d'urgence a été votée hier avec toujours le même objectif, trouver 144 millions d'euros pour combler le déficit. Le préfet des Bouches-du-Rhône ordonne à la collectivité de réduire les charges de personnel, les subventions aux associations et les dépenses d'équipement. Les dotations aux communes seront également revues à la baisse pour un montant total de 53 millions d'euros. Alors jusqu'à présent, il n'est pas question d'augmenter les impôts locaux des habitants de la métropole, mais cette piste pourrait-elle devenir inéluctable, Fred Chapuis?
6: Oui, le président Nicolas Iznar plante le décor.
7: Il ne vous aura pas échappé qu'à Montpellier, dans la métropole, les impôts viennent d'augmenter de 500%. Il ne vous aura pas échappé que la métropole de Bordeaux vient d'être placée en alerte rouge par la direction des finances. Donc toutes les métropoles et les intercommunalités en général sont en grande difficulté.
6: Une situation intenable pour le maire de Marseille.
8: On pourrait mettre un Mozart de la finance, on n'y arriverait pas.
6: Sans effort collectif ni accord politique, Benoît Payan met en garde contre l'inéluctable.
8: Et cette année, on aura dit, vous avez vu, on n'a pas augmenté les impôts. Mais cette année, je suis prêt à faire un effort. Mais je n'augmenterai pas les impôts l'année prochaine. En tout cas, vous ne voterez pas sur moi. C'est vrai pour Marseille, comme c'est vrai pour les autres.
6: L'idée de ne pas augmenter la fiscalité locale ferait donc l'unanimité. Comme tous les élus, le maire de Cuges-les-Pins, Bernard Destreau, écarte cette option.
9: Cela reviendrait à demander une nouvelle fois à nos habitants de supporter directement des contraintes supplémentaires. Notre responsabilité d'élus est aussi de préserver leur pouvoir d'achat et de ne pas considérer l'impôt comme la seule réponse aux difficultés financières.
5: Un reportage ici Provence, signé Fred Chapuis, à la séance plénière de la métropole Aix-Marseille-Provence. Alors, hausse d'impôts locaux ou pas? Réponse en octobre prochain au plus tard, date limite pour voter le budget.
0: À Toulon, les parents, eux, sont invités à garder leurs enfants à la maison s'ils le peuvent.
5: La maire José Massy leur laisse cette possibilité en raison de la canicule qui dure, mais les 84 écoles maternelles et primaires de Toulon restent ouvertes. Les enfants peuvent aussi venir à l'école sur des demi-journées. Une souplesse approuvée par Jean-Roger Ribaud, directeur académique des services de l'éducation nationale dans le Var.
10: S'ils ont la possibilité de garder leurs enfants à la maison, c'est très bien. Si ce n'est pas le cas, pour de multiples raisons, nous accueillons les enfants dans nos écoles avec un dispositif pédagogique adapté aux conditions climatiques. Ça peut être des classes à l'extérieur, ça peut être une délocalisation dans certains espaces autour de l'école, dans l'école ou à proximité, dans des lieux climatisés, musées, médiathèques. On a 84 situations différentes. On est vraiment sur une adaptation, mais vraiment pas mettre en difficulté les familles qui ne seraient pas en possibilité de garder leurs enfants. On les accueillera comme on doit le faire. C'est notre mission première.
5: Un reportage de Sophie Glotin à Toulon. Elle est plus qu'une petite dizaine de jours avant les vacances.

0: à 3 hectares détruits au total.
1: C'est un centre de tri magique qui est en construction à la Farlède, près de Toulon.
0: D'ici à la fin de cette année, ce bâtiment grand comme 3 terrains de foot traitera les déchets recyclables des habitants des 44 communes de l'aire toulonnaise, 115 tonnes de déchets triés par jour. Pourquoi magique ? Eh bien, parce que les 640 000 habitants concernés ne seront plus obligés de trier leurs emballages dans deux bacs. Il ne restera que le bac jaune pour le plastique, le métal et le carton. Le tri plus précis sera ensuite fait par un robot avec intelligence artificielle. C'est ce que nous explique Gilles Vincent. C'est le président du Citomat, le syndicat mixte de transport et de traitement des ordures ménagères de l'aire toulonnaise.
2: C'est assez exceptionnel parce qu'ils sauront reconnaître une bouteille en plastique de 33 centilitres, une bouteille d'un litre. Et donc, ils vont se poser la question, qu'est-ce que je fais ? Est-ce que c'est la même composition ? L'IA intervient là et dit, oui, c'est la même composition. Donc, je le mets à cet endroit. Et par exemple, si on prend du jus d'orange qui est dans un tétrapac, le tri optique, il va reconnaître le tétrapac et hop, il le mettra d'un autre côté. Et ça, c'est essentiel. Il y a 11 trieurs optiques. Mais il n'empêche qu'à la fin, ça sera un tri manuel pour enlever ce qu'on appelle les erreurs de tri. Et donc, il y aura normalement 12 trieurs manuels qui interviendront.
0: Alors, on précise toutefois que d'autres habitants des Bouches-du-Rhône et du Var, peut-être vous, n'ont déjà plus qu'un bac pour jeter tous leurs emballages.
1: Et vous, est-ce que vous prenez la peine de trier vos déchets ?
0: Les emballages dans le bac jaune, le verre dans les conteneurs dédiés et même peut-être le compost dans un autre bac. Est-ce que vous trouvez ça contraignant ou pas ? Racontez-nous au 04 42 38 08 08. Bonne nouvelle, si vous prenez le métro à Marseille, il va continuer à circuler de 21h30 à 1h du matin, le jeudi aussi, à partir de ce soir. Mêmes horaires le vendredi et le week-end. En revanche, en raison des travaux, le métro marseillais s'arrête encore à 21h30, les lundis, mardis et mercredis.
1: Est-ce que ça vous dirait de faire d'une pierre deux coups ?
0: Ou de profiter du double effet Kiss Cool, si vous préférez, se mettre au frais dans les boutiques et faire de très bonnes affaires, c'est possible grâce aux soldes d'été qui ont démarré hier. Les clientes que vous avez rencontrées à Aix dépensent apparemment sans compter, Elsa Dizier.
3: Oui, l'exemple avec Emma, étudiante qui enchaîne les magasins depuis la première heure. Je la croise à la sortie de l'un d'entre eux avec un sac bien chargé. Le ticket de caisse affiche 209 euros.
4: C'est limité quand c'est les soldes.
3: Elodie non plus n'a pas de budget défini.
4: Il est limité après, jusqu'à ce que la carte dise non.
3: Elle est venue avec sa fille aux Allées Provençales.
4: Dès aujourd'hui, comme ça, il y a moins de le matin.
5: Ce qu'on vient chercher, c'est plutôt des choses légères, j'imagine, avec la chaleur.
4: Oh oui, on évite les fourrures. Pourtant, il y en a en solde.
3: Lila, elle, sort de sa dernière épreuve du bac, le grand toural en sueur. Elle compte bien refaire sa garde-robe.
6: J'ai des trucs légers parce que les jeans, j'en peux plus, c'est trop épais. Des hauts pour cet été, des shorts, des petites chaussures aussi.
3: Malgré l'exemple de ses clientes surmotivées, Stéphane, manager d'un magasin de prêt-à-porter aux Allées Provençales, sait que l'engouement ne durera pas.
7: Les soldes d'été, c'est juste le premier week-end où c'est intense. Après, sinon, c'est plus que c'était.
3: Et pour cause.
7: On commence tous à faire des ventes privées 2 semaines avant, donc il n'y a plus de date fatidique où les gens sont dans les starting blocks et tout. C'est beaucoup moins impactant que les soldes d'hiver.
3: En tout cas, si vous voulez en profiter, les soldes d'été, c'est jusqu'au 21 juillet.
0: Reportage ici Provence, signé Elsa Dizier à Aix. Allez, aujourd'hui encore, on se met au frais.
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0: Mais avec quand même une bonne nouvelle concernant la vigilance dans les Bouches-du-Rhône et le Var.
1: On est passé du orange au jaune.
0: Bon, voilà. On est là des 10 départements français à être en jaune.
1: Parce que ça commence à baisser un petit peu. Marseille 26, on gagne 1 degré par rapport à hier au lever du jour. Toulon 24, Aix 20, Digne 20 et Gap 18 degrés pour les températures ce matin. Le ciel bleu pour démarrer la journée. Ciel le plus voilé cet après-midi. Puis on pourra avoir quelques gouttes possibles dans l'après-midi. Je dis possible pour le Haut-Var. Le nord des Bouches-du-Rhône et les Alpes du Sud. Température à la mi-journée. Marseille 32 degrés, Toulon 34, Aix 36 degrés. La route ce matin 7h08. Ça roule bien pour l'instant. On n'a pas de gros bouchons à vous signaler. Quelques petits ralentissements au Bagne par exemple. Et entrée de la Valentine en direction de Marseille sur la 50, ça ralentit un peu. Vos infos route au 04 42 38 08 08.
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1: Et vos chansons préférées toute la journée, Francis Cabrel tout de suite, et les murs de poussière. Belle journée avec Ici Provence.

0: Francis Cabrel, les murs de poussière.
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0: Ici Provence, 7h11. Bonjour David Oussillou.
3: Bonjour Philippe, bonjour à tous.
0: Ouais, on retrouve dans un instant dans Mon œil ce matin.
3: Ah, la revanche de la tomate.
0: Ah.
3: Oui, avec la canicule, tout le monde en mange.
0: Ah bah oui.
3: Et les grandes surfaces n'arrivent même pas à suivre.
0: Qu'est-ce que c'est bon une bonne tomate. Allez, on vous retrouve dans une minute. Et puis ce matin, on vous parle également santé. Avec une grande avancée, le programme Impulsion. Kézako, c'est un programme de dépistage du cancer du poumon. Il est déployé dans 5 régions françaises, la nôtre notamment. Et on va vous présenter tout cela avec notre invité tout à l'heure, c'est à 7h20.
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0: Il est 7h12, Mon œil, David Oussillou. La canicule donc va se prolonger ce week-end, mais elle a déjà provoqué des changements dans notre consommation au quotidien.
3: Ah, c'est vrai, le patron de Carrefour dit qu'on est passé en mode canicule à la caisse, au rayon climatiseur. x 1000.
0: Ah oui.
3: x 1000, oui. Chez Hub, c'est pareil. Le PDG disait hier soir sur ses réseaux sociaux que ses magasins avaient vendu en 7 jours autant de climatiseurs qu'en une saison entière. Mais enfin, le vrai record, dont il parle aussi, hein, ce sont les fruits et légumes. Alors là, ça bat tous les records. Les camions ont manqué pour aller chercher les volumes commandés chez les fournisseurs. Toute l'année. Voilà, on a des producteurs français qui nous supplient de penser à eux. Cet hiver encore, 5 enseignes ont dû baisser les prix du poireau pour écouler une production trop abondante. En décembre, c'est le chou-fleur, vous vous souvenez?
0: Oui.
3: Filière en crise, appel à l'aide, promo pour sauver tout ça. Cet été, pour une fois, la météo a fait le travail. Personne n'a eu besoin de baisser le prix de la tomate ou du melon pour qu'on se précipite dessus.
0: C'est bon la tomate. Hein.
3: Oui, c'est vrai.
0: Ah ouais.
3: C'est bon pour la santé surtout, parce que le reste de l'année, il faut reconnaître que plus de la moitié de ce qu'on mange vient de l'industrie. C'est ultra transformé. Ça représente 3 apports caloriques sur 10 chaque jour. Mais là, il fait trop chaud pour mal manger. Il n'y a pas besoin d'étiquette, il n'y a pas besoin de Nutri-Score. On a renoncé aux plats préparés. On revient donc au melon, au concombre et donc à la tomate. Finalement, la chaleur fait ce que 20 ans de politique nutritionnelle n'ont pas réussi à faire. Chaque été, vous savez que la tomate, c'est la star de l'été. Hein.
0: Ouais.
3: Vous avez 14 kilos consommés pour chaque Français. Mais là, c'est la ruée sur la marmande. Le cœur de bœuf. Très bon, ça. La tomate cerise. L'an dernier, les producteurs de tomates cerises avaient dû jeter une partie de leur récolte en septembre, quand la chaleur était retombée. Cette fois, j'espère que l'amour de la tomate ne va pas durer.

0: trouvaille du matin, ça.
1: C'est le rap de la tomate.
0: Ah, j'adore.
1: Ah, on peut faire du ketchup aussi avec les tomates.
0: On peut.
1: Souvenez-vous, en 2002, le SketchUp.
0: Tout ça pour vous dire que la canicule a du bon, un peu.
1: Voilà, la tomate, c'est très bon aussi. Et merci de nous rappeler donc, que c'est le légume, le fruit de l'été.
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1: Bon, voici la bande annonce. Souvenez-vous du film Les Bronzés 3.
0: Oui.
1: Zucchero, Baila Morena. Ce qui me fait dire, n'allez pas passer du bronzage au rouge tomate aujourd'hui. Hein. Non. Protégez-vous. La crème.
0: Allez au ciné, c'est climatisé.
1: On bronze moins. Mais pensez à la crème aujourd'hui, c'est important.

0: Quero, Baila Morena, 7h19, ici Provence qui vous accompagne sur la route. Et attention, méfie, il y a un accrochage au niveau de la 8 à Aix-en-Provence, c'est en direction de Nice. Les véhicules sont sur la bande à 1 d'urgence, pas de gêne pour la circulation, mais ralentissez dans le secteur. Ça ralentit si vous prenez la direction de Marseille, après plan de campagne jusqu'à Saint-Antoine, 2-3 minutes de retard ce matin, ralentissement entrée-sortie de la Valentine, la 50 en direction de Marseille. Au niveau de QR5 sur la 57, 2 km de ralentissement direction de Toulon, et le 04 42 38 08 08 pour partager vos infos routes.
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0: Et les 7h20, Florent Leçon, parlons de notre santé avec une grande avancée médicale, le dépistage du cancer du poumon.
3: Le programme Impulsion est déployé dans 5 régions pilotes, notamment dans notre région PACA. Pour en parler, nous sommes avec le chef du département pneumologie, allergologie et cancérologie du pôle thorax de la EPHM à Marseille. Bonjour professeur Laurent Grélier.
4: Bonjour.
3: L'idée de ce programme, c'est donc de détecter au plus tôt le cancer du poumon pour qu'il soit traité plus efficacement. Qui peut bénéficier de ce dépistage dans notre région?
4: Alors, le programme Impulsion s'adresse à la population la plus à risque de développer le cancer du poumon. C'est un programme donc qui s'intéresse au sujet de 50 à 74 ans, fumeurs ou anciens fumeurs. Alors, il faut avoir fumé à peu près l'équivalent d'un paquet de cigarettes par jour pendant une vingtaine d'années et être soit encore fumeur aujourd'hui, soit avoir arrêté de fumer dans les 15 dernières années.
3: Et comment les personnes concernées sont-elles informées qu'elles peuvent bénéficier de ce dépistage du cancer du poumon?
4: Alors, première chose, elles peuvent naturellement en parler avec leur médecin traitant. Deuxièmement, si elles pensent directement qu'elles peuvent être candidates, deux moyens de rentrer dans le programme. Un site internet dépistage-cancer-poumon.fr ou un centre d'appel au 3433. En faisant l'un de ces deux contacts, on vérifie qu'on est éligible au programme et on peut être orienté vers une consultation avec un professionnel de santé qui participe au programme Impulsion.
3: Voilà, on mettra tous ces contacts, bien sûr, sur le site ici.fr. Et très concrètement, comment se fait ce dépistage du cancer du poumon ?
4: Alors, le programme, il y a deux choses. La première chose, l'aide au sevrage du tabac si on est encore fumeur, et c'est extrêmement important. Deuxièmement, le dépistage proprement dit, qui est réalisé à l'aide d'un scanner des poumons. On dit que c'est un scanner des poumons faible dose, c'est-à-dire avec une faible dose de rayonnement ionisant. C'est un scanner très simple, très rapide, complètement indolore, qui dure une ou deux minutes, et qui va rechercher des anomalies dans le poumon. Anomalies qu'on peut trouver sans qu'elles soient forcément cancéreuses. Mais par contre, si on les détecte, il faudra faire des examens supplémentaires pour savoir s'il s'agit d'un cancer du poumon de stade très précoce, parce que cette maladie, en fait, elle est insidieuse, elle se développe silencieusement pendant très longtemps avant que les symptômes apparaissent. Donc si on arrive à la détecter avant ce moment-là, on la détecte à un stade précoce et là, on a toutes les chances de la traiter efficacement et d'en guérir.
3: Voilà, dépister le plus tôt possible le cancer du poumon, ça augmente bien sûr les chances de guérison. Ce cancer, c'est l'un des plus fréquents et surtout la première cause de mortalité par cancer en France. 30 000 décès par an et 3 500 nouveaux cas de cancer du poumon chaque année dans notre région PACA. Certains pourraient hésiter à se faire dépister par crainte d'apprendre une mauvaise nouvelle. Qu'est-ce que vous pouvez dire à ces personnes ?
4: Alors, que l'on fasse le dépistage ou non, ça ne changera pas l'histoire naturelle, en fait. Là où on peut, par contre, la faire infléchir de manière très significative, c'est comme vous l'avez très bien dit, si on détecte la maladie à un stade précoce, on a toutes les chances de la traiter efficacement et d'en guérir. Donc, le plus tôt sera le mieux si cette maladie est présente. Donc, non, le dépistage ne vous rendra pas malade. Le dépistage vous offrira la possibilité d'être traité à temps.
3: Et est-il vrai que les non-fumeurs peuvent aussi développer un cancer du poumon ?
4: Oui, c'est tout à fait vrai, mais quand même, pour garder un chiffre en tête, c'est 8 cancers du poumon sur 10 qui sont liés au tabac. Donc le tabac, c'est vraiment la cause majeure de cette maladie. C'est une cause évitable. Donc s'il n'y avait pas du tout de tabac, on diviserait de 80% le nombre de cancers du poumon. Mmh. Et nous sommes dans une région de France, quand même, il faut le savoir, où l'on fume le plus. C'est plus d'un adulte sur 5 dans notre région qui fume du tabac quotidiennement.
3: C'est tout à fait considérable.
4: Ouais. Absolument.
3: Donc c'est pour ça que ce dépistage s'adresse bien sûr aux fumeurs ou aux anciens gros fumeurs. Merci beaucoup professeur Grélier, c'était vraiment très clair, limpide, chef du département pneumologie, allergologie et cancérologie au pôle thorax de la PHM. Merci, bonne journée.
0: Et on vous met les infos, hein, les liens sur ce programme sur ici.fr. Vous restez avec nous, les 7h24, Jacques Higelin qui arrive. Ciel dans un instant et toute l'actu revient en 6 minutes, 7h30 sur votre radio ici Provence.
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0: Ça vous donne envie de siffloter, hein, tout ça ce matin. Vous écoutez Ici Provence, ce sont vos chansons préférées toute la journée, les 7h29.
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0: Et à suivre l'info d'ici, Florent Lesseau, l'info qui nous emmène sur la plage marseillaise des Catalans.
2: Une plage où certains ont passé la nuit, et oui, pour fuir la fournaise de leur chambre surchauffée. Reportage de Philippe Bocara dans 2 minutes sur le sable.
0: Louis Médéric est sur le sable, mais avec un bouquin. Il s'intéresse aux accents bizarres ce matin, notre linguiste marseillais qu'on retrouve dans une dizaine de minutes. Allez, belle journée, les 7h30, l'actu en français dans le monde tout de suite avec vous, Lucie Amadieu.
3: La canicule toujours plus étendue. 72 départements seront en alerte rouge à midi. 14 de plus qu'hier, avec le quart nord-est désormais concerné par cette alerte. C'est inédit. Une légère amélioration est attendue en soirée sur la façade atlantique. L'impact de la chaleur arrive 5 à 10 jours après le début de la canicule, rappelé hier soir sur France 2 la ministre de la Santé. Stéphanie Rist invite tout le monde à se mobiliser pour les personnes isolées. Notre végétation, elle aussi, est menacée. Le risque de départ de feu à cause de la canicule s'intensifie. La Haute-Garonne et les Deux-Sèvres sont en alerte maximale rouge, danger très élevé pour la première fois de l'année. 48 autres départements sont en orange. Beaucoup de monde hier soir sur la plage à Biarritz pour essayer de se rafraîchir, mais la foule a été marquée par un grand boom. Un pan de falaise s'est décroché, il est tombé dans l'eau au pied du phare. 3 baigneurs ont été ensevelis, un s'en est sorti, une femme de 35 ans est morte et un homme est toujours porté disparu. Les recherches doivent reprendre. Un double séisme très puissant de plus de 7 de magnitude a frappé le Venezuela cette nuit. Il y a au moins 32 morts et plus de 700 blessés selon un premier bilan. De nombreux immeubles se sont effondrés. Et puis le constructeur automobile Renault annonce la suppression de plus de 600 postes dans l'activité ingénierie. La majorité des emplois concernés se trouvent au Technicentre de Guyancourt dans les Yvelines.
2: À 7h31, l'info d'ici, c'est cette idée pour ne pas subir les nuits tropicales dans une chambre surchauffée à Marseille. Certains ont choisi une solution radicale, dormir sur la plage des Catalans dans le centre-ville. Plage qui est ouverte 24 heures sur 24 tant que la canicule va durer. Bonjour Philippe Bocara.
4: Bonjour.
2: Alors vous avez choisi de rencontrer celles et ceux qui ont passé la nuit donc sur le sable.
4: Oui, alors ce matin ils sont une vingtaine de petits yeux parce que pour tout vous dire, dormir sur le sable sur une serviette, a priori, ce n'est pas hyper confortable, mais au moins pour Caroline.
5: Je dors très très bien avec le bruit des vagues, donc très sympathique.
4: Pas trop dur, une serviette, le sable.
5: Au sable complet, sans serviette, et très bien.
4: Et quand on se réveille, qu'est-ce qu'on voit ?
5: La mer et le lever de soleil, c'est magnifique.
4: Pour Aurel, jeune Parisien informaticien en mission à Marseille, ravi de cette nuit à la belle étoile, il y a au moins un avantage.
6: Dans la culture populaire, on dit beaucoup que le sable est chaud, mais il s'avère que le sable est froid la nuit et ça fait du bien en fait aux entrailles de rester sur une plage froide en pleine nuit.
4: Et donc pour l'instant, une mer d'huile, une lumière tamisée, tout pour plaire à Aurel.
6: C'est mon rêve en fait de me réveiller en face de ça. J'aimerais me réveiller tous les matins en face de ça.
4: Mais Aurel repart en fin de semaine à Paris, un peu plus loin. Je viens de retrouver Ismaël. Lui aussi a dormi sur la plage et pour une bonne raison.
7: Je viens de Marseille depuis 5 ans et que le problème c'est qu'on vit dans des passoires thermiques sous les combles pour 600 euros.
4: Alors il vaut mieux dormir ici le temps de la canicule et Ismaël devrait revenir cette nuit.
2: Et Philippe Bocara, vous êtes aussi avec les leftos qui veulent se baigner tranquille, tout simplement. Hein.
4: Oui, ils sont de plus en plus nombreux. Hein. C'est le cas de Sophie.
8: Je crois que je suis arrivée vers 6h du matin. Le soleil est en train de se lever sur les îles du Frioul, donc la lumière est magnifique. L'eau est pas rafraîchissante. En cette fin de mois de juin, ça y est, les températures ont dépassé les limites, je crois.
4: Ça vous inquiète, cette température, cette eau qui est à 27-28 degrés ?
8: Je vois la vague venir, donc c'est juste l'évolution logique relative au comportement humain, donc voilà.
4: Cette évolution du climat préoccupe aussi Mina, elle habite près de la Canebière dans un petit appartement où cette nuit, la température a grimpé à 34 degrés.
9: Ça fait du bien, c'est rafraîchissant, mais c'est pas si froid, très agréable. J'ai jamais vu la plage des Catalans avec aussi peu de monde.
4: Et quant à Patrice, commercial en mission à Marseille, logé pas très loin, eh bien il se régale ce matin.
10: La corniche, c'était joli, je suis à l'hôtel au Vieux-Port. Et donc du coup une petite baignade après le footing. Et là j'ai encore un petit kilomètre pour rentrer prendre mon petit déjeuner.
4: Quand on vient de Paris, qu'on se baigne à 7h-20 dans la Méditerranée à Marseille,
10: ah, c'est quand même la belle vie hein, quand même, de pouvoir se baigner, courir avec une belle vue comme ça. Une petite baignade après je vais travailler, c'est quand même la belle vie hein. et ça permet de résister un peu à la canicule.
4: Tout est dit, Météo France prévoit pour ce jeudi des minimales de 31 degrés ce matin à Marseille, ici sur la plage des Catalans.
2: Un reportage ici Provence, signé Philippe Bocara, à retrouver sur ici.fr avec des photos très sympas.
0: Ça donne envie d'aller à la plage, hein, tout ça. Il est 7h34, ici Provence, c'est dans le journal de 8h.
2: Allez, on reparle de la mer. La Méditerranée est-elle en train de devenir un jacuzzi géant? En tout cas, la mer a pris 7 degrés en moins d'une semaine. Reportage à 8h. Trier vos déchets, est-ce que c'est pour vous une corvée? Reportage à Toulon à 8h et vous nous racontez au 04 42 38 08 08.
0: Bon, la mer est calme, enfin ridée aujourd'hui, avec un vent calme et 25-26 degrés pour la température de la Méditerranée aujourd'hui.
2: C'est déjà très chaud.
0: C'est bien. Hein.
2: Et ça va continuer.
0: Oui, alors c'est en surface. Hein. Après, si vous plongez, mettez la combi quand même. Alors 26 degrés, ça c'est dans l'air à Marseille pour démarrer cette journée. Vous aurez 32 degrés cet après-midi à Marseille, à l'ombre, Toulon 34, Aix 36 degrés. Il va faire chaud aujourd'hui, on peut sortir l'éventail ici.
2: Oh, magnifique
0: ça, ça
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2: L'indispensable de l'été.
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0: 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Bon, ciel bleu ce matin, ciel voilé cet après-midi, quelques gouttes possibles pour le nord des Bouches-du-Rhône, le Var et les Alpes du Sud. Cet après-midi, les Alpes du Sud, on pourra avoir quelques coups de tonnerre.
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0: Attention, méfie sur la 55, avec José qui vous signale un piéton qui se balade donc sur la 55 en direction de Marseille. C'est juste avant la station du Rove. Donc restez vigilants, il est sur la bande d'arrêt d'urgence. Et puis accident sur la bande d'arrêt d'urgence à Aix-en-Provence cette fois-ci, dans le sens Aix vers Nice. Véhicule donc sur le côté, mais ralentissez dans ce secteur. Et si vous avez des inforoutes à partager, 04 42 38 08 08, vous envoyez un message écrit ou vocal par WhatsApp. Vous entrez le numéro dans vos contacts et on est preneur de ces infos. Ailleurs, vous retrouvez les ralentissements habituels.
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0: Vous êtes sur la route du boulot. Tiens, qu'est-ce qu'on rajoute dans l'autoradio là tout de suite? Patricia Cass avec Quand j'ai midi. Bonne route et belle journée avec Ici Provence.

0: Patricia Cass sur votre radio locale ici Provence avec quand Jimmy dit les 7h40, David Oussillot dans un instant, Madame Collège dans les Bouches-du-Rhône.
1: Béatrice Bonfillon-Chiavassa, conseillère départementale des Bouches-du-Rhône, déléguée au collège. C'est pas la peine de lui demander les sujets du brevet pour demain, elle ne les a pas. En revanche, elle nous dira comment l'examen va se dérouler en pleine canicule.
0: Même en insistant.
1: Bah oui, même en la menaçant.
0: Allez, elle sera notre invitée dans 5 minutes.
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0: Le temps de vous le dire en marseillais comme tous les matins au tableau, notre linguiste marseillais Médéric Gasquet-Cerise. Bonjour Médéric.
4: Bonjour Philippe, bonjour tout le monde.
0: Bon, vous êtes un peu remonté vous ce matin.
4: Disons que c'est une chronique délicate. Je me suis demandé si j'allais la faire ou pas. Et puis, nous y voilà. Mais comme je ne veux mettre personne dans l'embarras, je ne vais pas donner tous les détails nécessaires. Je ne vais pas donner de nom. Donc, on va commencer par vous faire écouter une pub entendue il y a 2 jours sur Instagram. Bande-annonce pour un événement qui se tiendra à la rentrée à Marseille. Ça met en scène, en image animée, par IA sans doute, un pigeon et un gabian. Je ne vous en dis pas plus, je vous laisse écouter.
5: Allez. Oh, tête au côté avec tes lunettes. Je te prends pour une star ou quoi? Non, c'est toi qui te tapes encore l'affiche cette année. Pourquoi ils t'ont choisi avec ta tête de phala?
6: Parce que je suis plus beau que toi, jalouve.
5: Moi, jaloux? Arrête un peu. Là, je te monte pas la tête.
6: La Méditerranée en scène, c'est moi.
4: Voilà. Alors moi, quand j'ai entendu ça pour la première fois, je n'en ai pas cru mes oreilles. On dirait que les personnes qui ont fait ça ont voulu faire l'effet de un ou de deux accents marseillais, je sais pas, ça sonne faux, artificiel, très mécanique. Et deux, le premier, je sais pas, j'ai l'impression que c'est un accent qui est aussi entre le corse et le marseillais. Bref, c'est pas très clair. Alors, comme mon travail de recherche porte depuis plus de 20 ans sur les accents marseillais, j'avoue que j'ai du mal quand j'entends...
5: Oh, tête au côté avec tes lunettes. Je te prends pour une star ou quoi? Pourquoi ils t'ont choisi avec ta tête de phala?
6: Jalouve.
5: Moi, jaloux? Arrête un peu. Là, te monte pas la tête.
4: En fait, j'ai du mal à comprendre l'intention. Et surtout, je me demande pourquoi? Pourquoi faire compliqué quand on peut faire simple? Pourquoi ne pas demander à des comédiens ou des comédiennes de Marseille de dire un texte plutôt que de le faire dire par des gens qui, visiblement, ne maîtrisent pas les bases de la prononciation locale, le rythme, la prosodie, les E à la fin des mots, les voyelles nasales, l'ouverture des voyelles. Ou pire, peut-être, je sais pas, ça a été fait peut-être par de l'IA. Alors, comme je prends toujours les avis des autres, j'ai demandé autour de moi. Peut-être que je suis trop dur, trop puriste, ce qui serait un comble avec moi. Mais peut-être que je suis trop enfermé. Donc voici les commentaires que j'ai pu récolter en vrac. Bizarre, nul, affreux, horrible, insupportable, ça fait faux accent. Je trouve que ça fait un peu robotique, voix de synthèse. L'accent fait clairement forcé, mal joué. C'est des accents bidons, on dirait des comédiens qui se forcent. C'est entre accent corse, accent marseillais, pas réussi du tout. Et accent, on se demande d'où, mais certainement pas d'ici. On dirait des Corses qui font l'accent marseillais, ou l'inverse. Enfin, c'est bizarre, ça sonne presque parisien. Et en plus rude, c'est de la couille en barre. Pour plusieurs personnes, ça évoque Benoît Magimel dans la série Marseille sur Netflix, avec des, entre guillemets, performances de l'accent marseillais jugé catastrophique à l'époque. Voilà, donc c'est pas unanime, mais presque. J'avoue que pour quelques plus jeunes, ça peut sembler passer. Et les commentaires sur Instagram ne semblent pas avoir particulièrement pointé ces accents, mais moi, oui. Et je me dis, sans vouloir jeter l'anathème sur l'agence qui a réalisé ça, que quand même, en 2026, on devrait faire mieux, on devrait faire plus attention quand on veut faire authentique, justement, à la mise en scène de l'authentique. Le meilleur pour la fin, c'est le commentaire de ce collègue qui résume parfaitement tout. Avant, les pubs, au lieu de prendre des comédiens locaux, ils prenaient des Parisiens qui imitaient l'accent et c'était nul. Maintenant, c'est pire. Au lieu de prendre des comédiens locaux, ils utilisent une IA qui imite un Parisien qui imite l'accent. Conclusion personnelle, les agences de com devraient nous considérer comme des gars bien et arrêter de nous prendre pour des pigeons. Sinon, ça fait tout foiré.
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0: Merci Médéric Gasquet-Cerise. On passe le message ce matin. Franchement, si vous faites une pub pour un grand événement à Marseille, que vous voulez mettre un accent marseillais, mais prenez des gens d'ici. C'est pas compliqué quand même. Je crois qu'on est combien dans la région? 5 millions à vivre dans ton région. Donc on peut au moins trouver une personne,
1: je pense.
0: Avec le bon accent. Merci Médé, à demain.
4: À demain.
0: C'est pas mal. Merci Médé, belle journée. 7h44.
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0: Il est 7h45, David Oussillou, l'invité d'Ici Provence, avec qui on va parler des plus stressés des collégiens.
1: Les élèves de 3e qui ont encore 24 heures pour réviser l'épreuve de français du brevet des collèges, stressés parce que ça reste le premier examen du reste de leur vie, même si finalement ne pas avoir le brevet n'empêchera pas de passer en classe supérieure ou d'entrer au lycée, alors qu'il en avait été question à un moment. Mais ça, c'est terminé. Stressés aussi à cause de la météo, il va falloir réfléchir à l'adjectif épithète, au groupe nominal, à la conjugaison du passé simple dans une ambiance très chaude. Le ministre de l'Éducation nationale a décidé de maintenir le brevet, mais avec des aménagements.
3: Il y aura une pause de 15 minutes entre chaque étape de l'épreuve. Et évidemment, toutes les règles qui d'habitude président, notamment le fait qu'on n'a pas le droit d'aller aux toilettes pendant la première heure, etc., ne trouveront pas à s'appliquer. Et évidemment, les consignes seront passées pour tout ce qui est distribution d'eau, etc.
0: Voilà, Édouard Geffray, le ministre de l'Éducation nationale. Bonjour, Béatrice Bonfillon-Chiavassa.
11: Bonjour.
0: Bienvenue sur Ici Provence. Vous êtes la maire de la commune de Fuveaux. On est près d'Aix-en-Provence, mais aussi et surtout ce matin, conseillère départementale des Bouches-du-Rhône, déléguée donc au collège. Tout est prêt pour cette première épreuve, j'entends par là les bouteilles d'eau notamment.
11: Absolument, tout est prêt. On travaille beaucoup avec les services de l'éducation nationale, on est en lien constant avec eux pour que les épreuves se déroulent le mieux possible et dans les meilleures conditions pour nos élèves.
1: Vous trouvez ça raisonnable d'avoir maintenu ce brevet quand on sait que la France est dans sa canicule la plus sévère de son histoire ?
11: La canicule la plus sévère de son histoire, certes. Dans les Bouches-du-Rhône, nous sommes toujours en vigilance orange.
1: Jaune depuis ce matin, il me semble.
11: Jaune en plus. Merci beaucoup pour l'information, je n'avais pas celle-là. Et donc effectivement, on est aussi, au-delà d'être habitués, puisque nous sommes des sudistes, mais on est aussi très équipés, il ne faut pas se mentir.
1: Attendez, parce qu'il y a 137 collèges dans les Bouches-du-Rhône.
11: Absolument.
1: Combien, en toute franchise, sont compatibles avec une telle canicule ?
11: 100% des collèges des Bouches-du-Rhône sont compatibles avec une canicule. Je ne vais pas vous parler de canicule rouge, parce que vous imaginez bien qu'aucun, de toute façon, des collèges...
1: Ça nous arrivera un jour, en juin.
11: Ça nous arrivera, mais on y travaille. On y travaille en permanence. Vous savez que depuis 2017, un plan Charlemagne a été lancé par la présidente Martine Vassal. C'est le plus grand plan au national. Le département des Bouches-du-Rhône a été précurseur pour justement rénover, accompagner nos élèves pour 2,5 milliards sur les 137 collèges. Donc on y travaille, il y a des brasseurs d'air, il y a des casquettes.
1: Ouais. Mais la question qui revient sans cesse, vous l'avez entendu certainement, la question qui revient sans cesse chez les parents depuis 10 jours, c'est pourquoi les écoles, les collèges, les lycées ne sont pas climatisés. On a l'impression que l'État attend que vous agissiez. La preuve, écoutez ce que répond le ministre de l'Éducation nationale quand la presse lui demande si lui, il a la clim dans son bureau.
3: Non, je n'ai pas de climatisation dans mon bureau, ni climatiseur, ni ventilateur. Je considère que j'en aurai un le jour où tout le monde en aura un. Et tant que ce ne sera pas le cas, je resterai avec mes 35 à 38 degrés quotidiens.
1: Voilà, le ministre sera climatisé quand tout le monde sera climatisé. Ça veut dire qu'il va avoir chaud longtemps, le ministre. À moins que vous ayez ce matin un plan pour nous dire on va climatiser tous les collèges.
11: Alors, vous dire ça, je vous mentirai. Et ce n'est pas du tout mon habitude. Et ce n'est certainement pas l'habitude du département. Donc,
1: Pourquoi ça coûterait trop cher ?
11: Alors, c'est un chantier évidemment faramineux. Vous imaginez bien, sur 137 collèges, les collèges sont très grands. Tout climatisé, ce serait très compliqué. On a pas mal de salles qui sont climatisées. Dans certains collèges, des salles spécifiques sont climatisées. Mais climatiser l'ensemble des 137 collèges, déjà, ça va prendre du temps. Ouais. Mais au-delà du temps, ça va coûter énormément d'argent. Certainement, et peut-être que nous y viendrons. Par contre, nous allons lancer là le plan Charlemagne 2, puisque le 1 allait jusqu'en 2027. Donc en 2027, nous allons lancer celui qui sera donc le deuxième volet du plan Charlemagne. Et donc nous sommes en train d'y travailler. Je reviendrai très volontiers vous le présenter.
1: Il n'y aura pas de climatisation dans ce plan ?
11: Je reviendrai vous le présenter.
1: Oui. Mais certains pourraient vous dire, mais vous avez dépensé beaucoup d'argent dans la sécurité.
11: Oui.
1: 55 millions d'euros pour l'alerte intrusion, par exemple.
11: Extrêmement important.
1: C'est pas beaucoup d'argent, ça. On n'aurait pas pu faire autre chose avec les 55.
11: La sécurité, c'est un pilier essentiel pour la liberté et on ne transige pas avec ça. On s'est pas dit, on fait de la sécurité et on va pas faire le bien-être au collège. Pas du tout. Le bien-être, il passait aussi par les brasseurs d'air, les casquettes sur les fenêtres, etc., pour éviter...
1: Donc ça a été l'un et l'autre, c'est pas l'un ou l'autre.
11: Exactement.
1: Bon. Béatrice Bonfillon-Chiavassa, vous êtes aussi là ce matin pour nous dire comment, à la rentrée, des collégiens vont voir le film L'Abandon, qui raconte les 11 derniers jours du professeur Samuel Paty assassiné. Pourquoi, à votre avis, faut-il que les classes de 3e voient ce film ?
11: C'est extrêmement important pour nous et pour chacun d'entre nous, je pense, de transmettre toutes les valeurs de la République et surtout de défendre la liberté d'expression, la laïcité et qu'on développe l'esprit critique des jeunes. Donc c'est la raison pour laquelle nous avons souhaité mettre en place et mettre à disposition de tous les élèves de 3e ce film, oui. Et pour qu'ils puissent regarder justement tous ensemble ce film et le travailler avec leurs professeurs en amont et en aval.
1: Est-ce qu'il faut que les élèves soient préparés à voir le film, à votre avis?
11: Ce n'est pas mon métier, je vais le laisser aux professeurs, mais je suis convaincue qu'ils vont faire le nécessaire et travailler avant d'aller voir le film, puisque je crois savoir que ce film est particulièrement prenant.
1: Oui, ça saisit effectivement. Et d'ailleurs, ma question, c'est est-ce qu'un élève de 3e qui vous dit « Moi, je veux pas voir le film », est-ce qu'il pourra en être dispensé? Je ne sais que c'est pas vous qui pourrez le dire, votre sentiment, est-ce que vous, si vous étiez parente et que vous souhaitez que votre enfant ne le voit pas, est-ce que vous aimeriez être entendu là-dessus?
11: Si on parle de liberté, je pense qu'il faut parler de liberté de manière générale. Après, il faut voir pourquoi les parents ne veulent pas.
1: Parce qu'il était dit que ça stigmatisait les musulmans. Certains disent ça.
11: Voilà, mais c'est là où on en vient à de la laïcité et à tout ce qui va autour. On y est extrêmement attaché au département. Vous savez qu'il y a un élu, Martine Vassal a nommé un élu responsable de la laïcité d'ailleurs. Et c'est la raison pour laquelle je pense qu'il faut qu'on travaille et qu'on explique justement à ces parents qui auraient peur que leur enfant. Si la peur, c'est de se dire, mais mon enfant va être hyper choqué et il va plus dormir, on peut l'entendre et on peut le travailler. Si c'est simplement, c'est pas le bon mot justement, mais si ce sont pour des raisons religieuses, je crois qu'il ne faut pas transiger là-dessus.
1: Montrer le film au collège, c'est aussi montrer que l'éducation nationale peut faillir, parce que c'est ça que ça raconte.
11: Tout le monde peut faillir, y
1: compris l'éducation nationale.
11: Y compris l'éducation nationale, malheureusement ça a été le cas, il me semble en tout cas. Les enquêtes en ont parlé aussi et tout ce qui a été autour de ce drame qui a quand même marqué le pays en entier ont montré qu'il y avait une succession de fautes qui avaient été faites.
1: Vous êtes conseillère départementale ce matin, vous nous dites c'est pas obligatoire, il y a des collèges qui pourront refuser d'organiser ces projections.
11: Bien sûr, nous on met à disposition et on travaille avec la direction académique pour que justement l'ensemble des classes de 3e, si à la marge il y a un collège qui le refuse, après ce sera le travail de la direction académique de travailler avec les principaux des collèges et les professeurs.
1: Le film L'Abandon, c'est au mois d'octobre que les
11: collèges... C'est au mois d'octobre, absolument.
1: Les classes de 3e et seulement les classes de 3e.
11: Absolument.
1: Merci infiniment d'être passé nous voir, Béatrice Bonfillon-Chiavassa. Et bonne chance à tous les élèves de 3e qui passent le brevet des collèges.
11: Absolument, une grande chance à eux et je suis sûre que la réussite sera au bout. Merci infiniment à vous.
0: Merci à vous et vous retrouvez l'interview évidemment sur ici.fr. Il est 7h53. Attention la 8. On est à Aix-en-Provence et la 8 en venant de la Phare les Oliviers direction Aix-en-Provence. C'est juste avant l'échangeur donc la Molière en direction d'Aix. Il vient d'y avoir un accident. C'est un carambolage qui implique un poids lourd et 5 véhicules. Et on nous dit que c'est un accident corporel donc important et grave. Concentre deux voies ce matin donc enlever la circulation. Enfin la voie de droite et on rajoute aussi la bande d'arrêt d'urgence dans ce secteur juste avant l'échangeur 29 La Molière, donc en direction d'Aix-en-Provence. Si vous avez des précisions, vous nous le dites au 04 42 38 08 08, et c'est Carole qui vous accueille ce matin au téléphone. Et puis sur les routes, autoroutes de Marseille et Toulon, vous retrouvez les ralentissements habituels ce matin. Ici Provence qui vous accompagne en musique hein, toute la journée. On rajoute dans l'autoradio tout de suite Benabar.
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0: l'histoire, et quoi qu'on dise, si on le dit en français, on comprend. Si on le dit en latin, c'est beaucoup plus compliqué. À la fin du latin dans les églises, un jour, quelqu'un est arrivé en disant « ça suffit, personne ne comprend rien ». Donc on va parler français.
1: On aurait pu sous-titrer.
0: Ça, à l'époque, c'était compliqué quand même. Parce qu'on va remonter le temps avec un voyage avec Stéphane Bern, comme tous les jours. Ça sera dans un instant, et toute l'actu qui revient dans 4 minutes, 8 heures. L'actu à Marseille, en Provence, avec Camille Payan.
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0: Allez, 7h57, on va remonter le temps avec vous Stéphane Bern, comme tous les jours. Bonjour Stéphane.
4: Bonjour Philippe.
0: Alors ce matin, on voyage au temps où à l'église, tout le monde faisait semblant de comprendre.
4: Imaginez une nef pleine à craquer. Le prêtre parle, personne ne saisit un mot. Et même pas de Google Translate pour traduire. Automne 813. Dans la grande basilique Saint-Martin, les évêques de l'Empire se rassemblent à la demande de Charlemagne. Un brunch, un goûter d'anniversaire, que nenni, un bon vieux coup de pression, oui. L'empereur veut de l'ordre, de la clarté, de l'efficacité. Sur le parchemin, le latin est impeccable.
5: Mirabile dicto, n'ai-je pas raison ?
6: Tu parles latin ?
4: Mais dehors, dans les campagnes, on parle autrement. Le latin s'est transformé, il a glissé, évolué, perdu ses déclinaisons, gagné des sons nouveaux. Bref, il n'est plus le latin de Rome. Même les fidèles au premier rang lâchent des « amen » un peu au pif. Alors les évêques tranchent. Désormais, les prêtres devront prêcher en « rustica romana lingua », en langue romane rustique, ou, selon les régions, en tudès, c'est-à-dire en germanique. C'est une décision pragmatique. Il faut que le message passe. Que la peur de l'enfer soit intelligible par tous. Louper le paradis pour un problème de trad, ce serait ballot. Symboliquement, c'est immense. L'Église reconnaît que la parole doit être comprise pour être crue. Aller à la messe, c'est bien. Comprendre la messe, c'est mieux. Pour la première fois, on reconnaît officiellement que la langue du peuple n'est plus le latin.
7: Ô tempora, ô mores.
6: Quoi ?
7: C'est du latin, ça veut dire drôle d'époque. Et quand j'ai drôle d'époque, je minimise.
4: 12 siècles plus tard, un simple courrier administratif peut parfois être incompréhensible. Et personnellement, j'en perds mon latin.
0: Moi aussi. Hein. Merci Stéphane. Voilà, donc tous les matins, notre voyage dans le temps avec vous. Vous voyagez, vous êtes sur la route, je rappelle. Attention, la 8, c'est avant l'échangeur La Molière. C'est en venant de la Fare des Oliviers et direction Aix-en-Provence. Il y a eu un accident, donc avec un poids lourd, 5 véhicules. C'est un carambolage. C'est corporel. Il y a la voie de droite qui est donc coupée à la circulation, la bande d'arrêt d'urgence impraticable également. Restez prudents dans le secteur et si vous avez des précisions à nous apporter, WhatsApp, message écrit vocal 04 42 38 08 08.
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0: C'est votre radio locale, Ici Provence. Belle journée, il est 8h. Les infos à Marseille en Provence, Camille Payan, la une ce matin, les jours se suivent et se ressemblent en Provence.
9: Chaleur, chaleur, le même scénario, le même refrain, ce n'est pas terminé, même si les Bouches-du-Rhône et le Var sont en vigilance jaune désormais, non plus en vigilance orange canicule. On attend encore des températures jusqu'à 36-37 degrés ce jeudi et il devient de plus en plus difficile de trouver un coin de fraîcheur. Même la Méditerranée a pris un coup de chaud en l'espace d'une semaine, elle est passée de 18 à 25, 26 degrés. À la Pointe Rouge à Marseille, on n'a pas de mal à faire un petit plongeon, Fabien Leduc.
10: Oui, quand on passe du sable brûlant à la première trempette, surprise.
11: Au bord-bord, elle commence à être chaude. Si ça continue comme ça, bientôt, elle va bouillir.
10: Température ressentie pour Angélique.
12: Ah ben elle est à 29.
10: Pas vraiment. Sans doute 26 à 27 degrés quand on a pied. Beaucoup trop pour Georges.
13: L'eau, c'est 20 degrés. Ouais. 21, 22 maximum. Je crois que c'est beaucoup trop pour tout le monde.
10: Et même quand on fait, comme Mathias, quelques brasses.
14: Même au large, où d'habitude, on sent un petit peu de courant frais ou un peu plus de fraîcheur. Là, elle est quand même très bonne, même loin, quoi. Pour le mois de juin, elle est à 25, 26.
10: Pas de quoi s'alarmer pour autant. Océan. Ces températures ne se trouvent que dans les eaux peu profondes. Christian Tamburini est directeur de recherche au CNRS.
1: C'est surtout près des plages. C'est les températures de surface qui sont plus chaudes, mais tant que ce n'est pas plus profondément dans la colonne d'eau, on n'est pas en train de parler là d'une vague de chaleur marine en Méditerranée. On n'en est pas encore là. Si on va un peu plus au large, on se rend compte qu'en surface, il fait chaud. Dès qu'on plonge un tout petit peu, la température est encore fraîche.
10: En baie de Marseille, la température reste à 24 degrés en surface. Pour trouver de la vraie fraîcheur, il faut aller à 10 mètres de profondeur. Il y fait 16 degrés.
9: Voilà, vous avez la solution, mais prudence tout de même avec ces variations de température. Reportage ici Provence, Fabien Ledu. Chaleur et pollution aussi, toujours la circulation différenciée maintenue à Marseille. Seules les voitures avec la vignette verte et critères 1 et 2 peuvent circuler dans la zone à faible émission. La chaleur qui met à rude épreuve le réseau électrique. 1600 clients privés de courant hier dans les Bouches-du-Rhône, principalement dans le 15e arrondissement pour Marseille, mais aussi à Aiguilles et Marignane. Et puis dans les écoles, on multiplie les jeux d'eau, on vide les gourdes aussi. À Toulon, les parents sont invités à garder leurs enfants à la maison s'ils le peuvent, mais les écoles, bien sûr, restent ouvertes.
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9: Et quand il fait chaud, on a parfois du mal à se concentrer. Bientôt, vous n'aurez plus besoin de le faire pour le tri de vos déchets si vous habitez l'aire toulonnaise. 44 communes au total, 640 000 habitants. Un nouveau centre Cytomate va ouvrir sur la commune de la Farlette d'ici la fin de l'année. Un centre nouvelle génération, capable de trier jusqu'à 42 000 tonnes d'emballages par an, équipé d'un robot avec intelligence artificielle. Il va surtout en fait pouvoir reconnaître vos déchets pour les trier à votre place. Et c'est une petite révolution, Sophie Glotin.
6: Oui, plus besoin d'avoir plusieurs bacs de tri. Dès le mois de novembre, les emballages carton, plastique et les canettes iront dans la même poubelle. Christine Letty, la directrice régionale de Citeo.
12: C'est très simple. À partir du moment où vous avez un emballage, qu'il soit en métal, en plastique, en carton, vous allez le mettre dans un unique bac qui sera jaune.
6: Cette révolution est possible car le nouveau centre de tri de la Farlède sera équipé d'un robot avec intelligence artificielle et de 11 trieurs optiques de dernière génération qui trieront donc les emballages à notre place. Gilles Vincent est le président du Cytomate.
15: C'est assez exceptionnel parce qu'ils sauront reconnaître une bouteille en plastique de 33 centilitres, une bouteille d'un litre. L'IA intervient là et dit ben oui, c'est la même composition, donc je le mets à cet endroit.
6: Ce sera pareil pour les bouteilles

0: vous faites très très bien ou alors en bon élève? Est-ce que vous dites aussi que l'intelligence artificielle finalement qui trie à votre place, vous y croyez? Vous dites tiens, c'est une bonne idée, au moins c'est toujours cette prise. 04 42 38 08 08 pour donner votre avis ce matin.
1: Un vaste coup de filet anti-pédocriminalité dans toute la France. 33 hommes interpellés, notamment dans les Bouches-du-Rhône, tous soupçonnés d'avoir téléchargé une vidéo pédocriminelle. Coralie Morao.
2: Sur cette vidéo, des scènes de torture et de viols répétés sur un bébé. Le fichier existe depuis plusieurs années et il circule sur des plateformes illicites du dark web. C'est dans le cadre d'investigations lancées par l'Office mineur de la police nationale sous l'égide du parquet de Nanterre et grâce à un outil américain de protection des systèmes qu'une trentaine d'hommes ont été repérés dans toute la France en train de télécharger la vidéo. Ils sont âgés de 37 à 79 ans, issus de toutes les catégories socio-professionnelles. Certains, précise la police nationale, étaient déjà connus pour des faits de même nature. Les interpellations ont eu lieu dans 28 départements sous l'autorité des parquets compétents. Caen et Valence ont confirmé des gardes à vue. À Caen, l'homme mis en cause est âgé de 40 ans. Il est sans emploi. Il doit être jugé en comparution immédiate.
1: Coralie Moreau pour Ici Provence. L'ex-Grand Prix de France de Formule 1 du Castellet, épinglé par la Cour des comptes dans un rapport publié. La Cour des comptes fustige, je cite, une gestion défaillante des contrats irréguliers, des rémunérations généreuses, des frais dispendieux et des retombées économiques surévaluées. 102,9 millions d'argent public mobilisé pour organiser 4 épreuves de Formule 1 sans que les retombées économiques soient avérées, écrit la Cour des comptes.
0: Le compte n'y est toujours pas non plus au sein de la métropole ex-Marseille-Provence.
1: Le vote du budget, une nouvelle fois repoussé à l'automne car les 238 élus ne tombent pas d'accord pour des solutions pour combler 144 millions d'euros de déficit. Le préfet ordonne lui à la collectivité 91 millions d'euros d'économies en plus des 53 millions de baisses de dotation. Pas question de demander aux habitants de faire un effort, disent certains, dont Jean-David Ciotte, le maire du Puy-Sainte-Réparade. On ne touche pas aux impôts locaux.
3: Je vais expliquer à mes concitoyens du Puy-Sainte-Réparade qui, pour un budget qui est lié à la mobilité déficitaire, dont la commune du Puy, sur les 3 dernières années, avait 2 lignes de bus, en a plus qu'une, qu'il faut que j'augmente de 500 000 euros, si je suis la version du préfet, c'est le budget actuel, sur un budget de 5 millions, ça fait 10%. Les impôts du Puy-Sainte-Réparade. C'est le débat qui est devant nous, mes amis. Quels impôts ou à quel niveau, sur quelle collectivité, on augmente les impôts? Mais la réalité, c'est qu'à un moment donné, on est en train de renvoyer les augmentations des impôts ou les baisses de services publics dans les communes, si on suit ce raisonnement. C'est ce que nous a dit le préfet.
1: Et le scénario le plus sombre verrait une hausse des impôts locaux de 250 euros par an et par habitant en moyenne. Et puis tiens, Philippe, David, vous avez un petit message.
4: Hi, I'm delighted that my exhibition Eyes of a Storm.
1: Vous l'avez reconnu, c'est Paul McCartney, bien sûr, son exposition qui débute le 4 juillet au musée Granet d'Aix-en-Provence. Il le dit lui-même, Eyes of the Storm, 250 clichés pris par l'artiste. On y découvre les coulisses de l'ascension des Beatles et il vous invite donc à venir voir cette exposition le 4 juillet.
0: Et bah très bien, ça fait partie des belles sorties de l'été, puis d'autres idées à sorties loisirs sur ici.fr. 8h08, la météo.
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1: Et c'est ce qu'on disait en début de journal, Philippe, les jours se suivent et se ressemblent,
0: oui,
1: avec la chaleur.
0: Oui, exactement, la chaleur est là, il n'y a pas de souci. Hier, au lever du jour, Marseille 27, on est à 26, on ne va pas chipoter pour un degré.
1: Non.
0: C'est quasiment la même chose, quoique un degré de moins, c'est quand même ça de pris.
1: Oui.
0: Marseille 32 degrés cet après-midi à l'ombre, voilà ce que nous dit Météo France, Toulon 34, Aix 36. La couleur du ciel, le scénario du jour, quasiment le même qu'hier. Ciel dégagé ce matin, ciel bleu, ciel plus voilé cet après-midi. On parle moins d'orages, mais peut-être quelques gouttes dans la fin d'après-midi. Donc pour le nord des Bouches-du-Rhône, au Var, et puis les Alpes du Sud, on pourra avoir quelques coups de tonnerre. Voilà pour aujourd'hui. 23 degrés ce matin, c'était au réveil à Orgon. Vous aurez 32 cet après-midi à Orgon, qui se prépare à une belle course taurine. Ça sera dans les arènes demain à partir de 17h30. 8h09, le point trafic. Je reviens sur cette information très importante. Donc sur la route ce matin. Donc, vous voulez nous préciser, Camille?
1: Oui, concernant l'accident dont vous parliez tout à l'heure, le carambolage, c'est les pompiers des Bouches-du-Rhône qui nous précisent que c'est dans le sens Lyon-Nice avant la sortie 29. 5 oui. Véhicules, comme vous disiez, impliqués. Il y a un blessé léger.
0: Voilà, donc et ralentissement dans le secteur, voie de droite impactée, bande arrêt d'urgence. Et vos précisions, comme les pompiers, si vous en avez, vous nous les donnez ce matin, 04 42 38 08 08. Ça, c'est l'info route à retenir. Vous avez le ralentissement.

0: et Toulon, bien sûr, ce matin sur les autoroutes.
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0: Vous avez la parole comme tous les matins, donc 8h15, 8h25, David Houssy, on va parler du tri ce matin.
3: Toujours la même histoire. Il faut bien réfléchir avant de jeter où mettre le plastique, le carton, les canettes, le verre. Pourquoi en 2026, on ne peut pas faire plus simple? Vous avez entendu qu'à Toulon et dans les communes autour, il n'y aura plus qu'une seule benne pour tout le tri. Tout sera trié par des robots. Si ça pouvait nous inciter à trier davantage, parce que la Provence reste un secteur à la traîne. Les chiffres le prouvent, je vous les donnerai tout à l'heure. Et vous nous le dites aussi, le tri n'est pas parfait à Marseille, écrit Guy. Mais Roselyne a une excuse, je ne sais pas si elle est bonne. Elle dit, il faut plusieurs endroits pour déposer les différents tris. Et les couvercles des grands bacs sont lourds à soulever.
0: Elle a raison.
3: C'est vrai ça. Maintenant, vous avez entendu qu'on peut tout jeter dans la même benne, forcément ça peut alimenter les rumeurs. Coccinelle fait ce commentaire. Bah bien évidemment, tout va au même endroit. Mais non, tout ne va pas au même endroit. C'est trié par des robots, ouais. Ensuite c'est recyclé.
0: Bon, vous n'êtes pas un robot. Qu'est-ce que vous faites alors? Est-ce que vous triez vos déchets au quotidien? Est-ce que vous trouvez ça facile? Bon, c'est une question de méthodologie, on s'organise. Est-ce que le ramassage des bennes est suffisant? Puis s'il n'y a qu'une seule benne finalement, est-ce que vous pensez que ça vous donnera plus de courage pour trier vos déchets? Je fais le tri, les autres, tout ce qui est alimentaire, je garde ça dans ma poubelle par exemple. 04
3: 42. Je vois aussi des commentaires qui disent « Oui, mais si on était payé pour trier, on le ferait. »
0: Ah ouais.
3: J'ai vu ça. Oui, il y a des recyclages où on donne un bon d'achat.
0: Ah.
3: Est-ce que c'est pas une piste?
0: Allez, 04 42 38 08 08, ici Provence, vous donne la parole.
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0: Et si on allait faire un petit tour sur l'île aux oiseaux? Cher Pascal Obispo.
3: Pas mal, là.
0: Ça vous dit? Allez, on l'écoute. Tombez pour elle. C'est sur votre radio, ici Provence. Toute la journée, ce sont vos chansons préférées.

0: paradis, hein, l'île aux oiseaux. Dommage, hein, il faudrait pas qu'il soit gâché avec des déchets. Tiens, les déchets, on en parle ce matin. Le tri sélectif, est-ce que vous le faites? Est-ce que c'est compliqué? Venez nous en parler ce matin. Nous serons dans un instant avec Hélène, donc à Cérest, et peut-être vous. À tout de suite.
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0: Comme tous les matins, 8h15, 8h25, David Youssi. Alors pendant des années, on a cherché des excuses, on en a trouvé des pas mal. Bah aujourd'hui, plus d'excuses hein, pour trier vos déchets, si vous ne les triez pas en tout cas.
7: Non, effectivement, à Toulon et dans les alentours, on va passer à la benne unique pour les emballages. Donc, pas d'excuses. Et c'est comme ça dans la métropole d'Aix-Marseille depuis 5 ans. Vous voulez un chiffre? Un Français trie 72 kilos de déchets ménagers chaque année, recyclables. Quelqu'un qui habite dans la région n'en trie que 56 kilos. Quelqu'un qui habite dans les Bouches-du-Rhône, 37 kilos neufs. On a beaucoup de progrès à faire.
0: Bonjour Hélène.
8: Bonjour Philippe, bonjour David.
0: Vous êtes
8: bonjour.
0: À Cérest, hein, oui, à côté de la Ciotat pour situer. Vous triez voilà. D'ailleurs au quotidien, vous dites que c'est important pour vous?
8: Oh ben c'est super important, c'est un impératif, c'est très facile et ça fait des décennies que je le fais, même si au départ ça servait peut-être pas à grand chose parce que les filières de tri étaient peut-être pas encore développées, mais c'est tellement facile, c'est tellement facile. On a tous maintenant des cuisines modernes avec sous l'évier la possibilité d'avoir ne serait-ce que deux bacs, voire même trois bacs. Et je le vois parce que maintenant que je suis auxiliaire de vie, je le vois aussi chez plein de gens. Ben il y a un petit conteneur qui sert à mettre le verre, un petit conteneur qui sert à mettre ce qui est recyclable, et puis un autre petit conteneur qui sert, on va dire, au tout venant, mais finalement qui est tellement en train de se vider, si on fait bien et correctement les choses, que celui-là, il sert très très peu, quoi. Et puis, il y a aussi le compostage. C'est tellement facile. Beaucoup de communes s'équipent, même quand on habite dans des logements collectifs, des appartements, donc, ou qu'on n'a pas de jardin et qu'on ne peut pas avoir un composteur à demeure, vous avez des petits composteurs, maintenant, qu'en effet, la métropole à développer. Donc je pense que c'est d'une facilité mais incroyable.
7: Hélène, quoi. Vous mettez des complexes à ceux qui ne trient pas et il y en a beaucoup.
8: Mais j'en ai pas des complexes, je les invite à simplement à avoir ce geste, David. C'est d'une simplicité, mais vraiment. Vous ouvrez une barquette de quoi que ce soit.
7: Ouais.
8: Idéalement, vous séparez l'opercule qui est dessus,
7: ouais,
8: de la barquette qui est le contenant, qui est généralement un petit peu plus dur. Bon, ben voilà, ben vous les séparez les deux et vous le mettez dans votre petit bac ou dans, vous savez, les grands sacs que donne la grande distribution, vendent la grande distribution. Mmh. Ben, vous en attribuez un qui va rester dans un coin de votre cuisine où c'est tout ce qui va être recyclable. Et qui dit recyclable dit valoriser. Donc vous faites un bien fou à l'environnement et franchement, c'est super facile. Il faut savoir que l'être humain est quand même le seul animal à générer des déchets sur la planète.
7: Hélène, vous ne travaillez pas dans le tri sélectif. J'ai l'impression d'entendre quelqu'un qui défend le tri sélectif.
0: Mais
7: vous êtes convaincu.
8: Vous m'épatez. Je n'y travaille pas, simplement j'ai 59 ans et ça fait voilà, des décennies que je vois en effet nos mauvais gestes pourrir notre planète, pourrir notre environnement. Je participe beaucoup à des opérations de collecte de déchets avec des associations, ou lorsque vous voyez, il y a eu la région Sud là, qui a organisé Nettoyons le Sud. Enfin, on a tellement la nécessité de nettoyer déjà ce qui est dans la nature et qui ne devrait pas y être et qui pollue et qui va nous... Mais alors, c'est un boomerang qu'on va se prendre dans la figure. Donc, si en effet, on pouvait avoir des gestes simples, et ils sont simples.
7: D'accord.
8: Moi, j'ai également, dans mon évier, une bassine. Je me lave les mains. Je rince, je ne sais pas, n'importe quoi. J'ai de l'eau qui tombe dans cette bassine. Et qu'on ne me dise pas que c'est compliqué de vider dans la boîte de conserve les deux dernières cuillères à soupe de sauce tomate. Ça va consommer de l'eau.
7: Ouais.
8: Non, bah, vous la tipatouillez là-dedans, vous la laissez s'égoutter, et basta cosy, c'est fait.
7: Merci Hélène, je vous coupe parce que d'abord vous me mettez un complexe et
0: non,
7: j'ai honte.
0: Moi j'adore, bravo, hein. Vraiment bravo pour votre message de ce matin. On vous coupe entre guillemets parce qu'il y a Christian
7: y a
0: et Jean-Philippe qui arrivent également dans
7: sûr.
0: Un instant. Mais vraiment, c'était un plaisir de vous entendre. Hélène, assez reste, 8h20, on va juste s'arrêter sur la 8 ce matin. On vous donnait tout à l'heure l'accident donc dans le sens Lyon-Nice, dans le sens précisément donc la phare Aix-en-Provence. Et avant d'arriver à l'échangeur 29 La Molière, il y a eu un accident impliquant un poids lourd, 5 véhicules, les pompiers sur place, la bande arrêt d'urgence, la voie de droite donc bloquée. Ça y est, c'est terminé. Voilà ce que nous dit Karine sur WhatsApp ce matin.
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0: Le tri n'a jamais été aussi facile. Un bac, vous mettez tout dedans, c'est l'intelligence artificielle qui s'occupe du reste.
7: C'est vrai.
0: J'ai compris le système.
7: C'est exactement ça.
0: Voilà. Est-ce que vous triez alors ? Bonjour Christian.
10: Bonjour.
0: À Bess-sur-Issole, hein ?
10: Oui, Bess-sur-Issole, oui, à cœur du Var.
7: Mais vous comment... aussi, vous avez, je pense, une seule poubelle pour le tri, hein ?
10: Oui, on a la poubelle jaune et puis la poubelle normale où on met les déchets qu'on ne peut pas composter, tout ça, quoi, les... Mais nous, le cœur du Var, il passe une fois la semaine, il ramasse tous les emballages, tout ça.
7: Est-ce que vous comprenez, Christian, que nous ne trions que 56 kilos par an, alors que le reste de la France en trie 72 kilos ?
10: Moi, pas spécialement, parce que avec la facilité qu'on a, parce que surtout que comment nous ici, tout à Bess, cœur du Var, ils nous ont distribué des poubelles jaunes, donc du moins des poubelles avec le couvercle jaune, quoi. Donc, tout le monde, normalement, en a. Donc, c'est tranquille pour les faire, quoi.
7: D'accord, donc on n'a pas d'excuses. Que... Vous avez raison, aucune excuse. Merci de nous le dire, Christian. C'est simple, le tri sélectif. Merci.
0: Isolt, qui nous rejoint. Est-ce qu'on a déjà Isolt ou pas en ligne depuis le Rove ce matin ? Bonjour, Isolt.
11: Bonjour tout le monde.
7: Vous avez une astuce
11: voilà, moi,
7: pour...
11: C'est très, très bien de faire du tri.
7: Ouais.
11: C'est parfait. Mais moi, j'essaie de faire encore mieux. J'essaie d'éviter d'acheter des emballages.
7: D'accord.
11: C'est-à-dire, j'achète les pâtes en vrac, le riz en vrac, tout ce que je peux. J'achète le maximum en verre. Et je garde, mon mari me dit, mais tu es folle. Je garde le verre, je lave les bouteilles, je les garde et je m'en resserre. Les pots, pareil. Les pots, je les conserve et je mets dedans mes pâtes, mes... Bon, j'ai une organisation, hein, c'est une organisation. Mais j'ai très peu de déchets.
7: Donc on se fait engueuler chez vous.
11: Si on... à la veste Isolt. Qui me dit « Ah, moi je trie, oui, c'est bien de trier.
7: Oui.
11: Mais c'est encore mieux d'éviter les déchets. »
7: Et oui.
11: Moi, je vais chez le boucher, comme avant. Donc, j'achète pas tous ces emballages, des trucs.
7: Voilà, la meilleure
11: vous
7: façon,
11: savez,
7: finalement...
11: C'est pas plus cher. Hein.
7: Ouais, Isolt, la meilleure façon de trier, c'est finalement de pas trop consommer. J'ai compris le message.
0: À la base, effectivement, si on peut, on achète sans emballage, effectivement. Merci Isolt, on va terminer, puisqu'on a une minute devant nous. Avec vous, Jean-Philippe, je vois que vous êtes dans le 14e à Marseille. Vous êtes président d'une association, hein, Jean-Philippe.
12: Oui.
7: Bonjour Philippe, vous êtes concerné par cette histoire de tri sélectif ?
12: Ben, un peu, ça fait 22 ans que j'ai créé une association qui fait du recyclage.
7: Ah oui, vous êtes très concerné alors.
12: L'association
7: oui.
12: RAMH. Alors,
0: ce sont les bouchons vous, en plastique. Hein.
12: Alors, au départ, c'est les bouchons en plastique, mais aujourd'hui, nous trions bouchons en plastique, bouchons en métal, bouchons en liège, les couvercles de confiture, etc., les canettes. Voilà, on recycle tout ça. Et la différence, c'est que nous, le but, c'est d'aider le handicap et la recherche médicale avec les bénéfices retirés de ce recyclage.
7: C'est-à-dire que vous employez des personnes qui sont en situation de handicap, c'est ça ?
12: Non, pas du tout.
7: Pardon, j'avais compris ça. Non, c'est pas ça.
12: On en a. On les emploie pas. Ils viennent.
0: En fait, vous récupérez ce que vous récupérez, vous le vendez, d'accord. Et les sommes récoltées permettent d'aider les personnes en situation de handicap.
7: Et donc, il y a un double intérêt. Effectivement, ça crée du bénéfice et donc ça crée de l'activité. Je vous le dis, on n'a plus aucune raison de ne pas trier les.
0: Voilà, exactement. Les merci en tout cas, Jean-Philippe, pour votre appel. Et c'est vrai qu'on a suivi et qu'on continue à suivre votre association puisque vous êtes vous auditeur auditrice aussi. Vous nous apportez la base. Au départ, c'était les bouchons plastiques. On continue à en amener ici à Ici Provence, qu'on confie ensuite à l'association. Merci à vous pour vos appels ce matin. Vous avez la parole tous les jours, 8h15, 8h25. Passez une belle journée, David.
7: Et à demain, bonne journée.
0: Et en musique, Thelma Houston. Ça, c'est indémodable. Ça arrive dans un instant sur votre radio Ici Provence et toute l'actu, c'est dans 5 minutes, 8h30.
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0: On est pas mal là, hein. On s'est dit ce matin, on sort la boule à facettes. Ça, c'est de la bonne humeur en musique. Sur votre radio ici, Provence, Thelma Houston, il est 8h29.
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0: Et à suivre l'info d'ici sur les réseaux sociaux avec vous, Kémy Payan. Ce matin, c'est un appel au maire de Marseille.
2: Oui, quand on a quelques revendications, on fait une vidéo et on la diffuse sur les réseaux sociaux. On parle de tarifs, de places de parking. Vous avez compris, ça gueule un peu.
0: Allez, coup de gueule dans deux minutes. Restez avec nous dans le prochain quart d'heure, la bonne humeur de Ziz du panier. La sélection d'Hervé Godard. Tiens, il nous emmènera donc pour parler du jazz du côté de Salon de Provence. Ça sera dans une dizaine de deux minutes. Puis il y aura des invitations également à gagner pour le dîner spectacle chez Chico à Arles. Il est 8h30. L'actu en France et dans le monde. Tout de suite, le 90 secondes. Lucie Amadieu.
3: La SNCF continue d'annuler des trains à cause de la chaleur. 1000 ont été supprimés rien que pour la journée d'hier. La plus chaude jamais enregistrée avec 30 degrés de moyenne. Mais la très grande majorité des trains continuent à rouler, assure le PDG de SNCF Réseau. 21 intercités sont supprimés jusqu'à samedi sur la POLT, la ligne Paris-Orléans-Limoges-Toulouse. Autre conséquence de cette vague de chaleur exceptionnelle, 13 500 écoles seront fermées ou avec des aménagements d'horaires aujourd'hui. Annonce du ministre de l'Éducation. La canicule s'étend encore aujourd'hui. 14 départements du quart nord-est basculeront en vigilance rouge à midi. Ça fera 72 départements en alerte maximale. C'est du jamais vu, mais une légère amélioration est attendue en soirée sur la façade atlantique. Sauf que des orages aussi sont à prévoir avec de la grêle et de fortes rafales. Hier soir déjà, des arbres et des poteaux électriques ont été arrachés en Charente-Maritime. En Haute-Savoie aussi, des orages ont provoqué une coulée de boue. Un hameau a été évacué. Une femme est morte, un autre plongeur est porté disparu. Après l'effondrement d'un pan de falaise à Biarritz hier soir, un gros bloc de terre est tombé dans la mer au pied du phare. Les recherches doivent reprendre après une analyse de stabilité de la falaise. La greffe a pris sur Elio, annonce son papa ce matin. Le petit garçon souffre d'un cancer du sang très rare et très agressif. Son histoire avait beaucoup ému parce que ses parents appelaient à une greffe de moelle osseuse sur les réseaux sociaux.
2: Et l'info d'ici sur les réseaux sociaux, c'est un appel au maire de Marseille ce matin. Un appel un peu de ce genre. Vous vous souvenez Emmanuel Macron qui interpelle les participants lors du sommet Afrique-France en leur demandant de se taire quand des invités s'expriment sur scène. Ouais. Alors, hey, Benoît Payan. Et qu'est-ce qui
0: interpelle le maire de Marseille?
2: C'est la question, évident. Non, c'est pas Emmanuel Macron, je vous rassure. C'est Franck Choupetto, notamment.
0: Ah,
2: vous savez, c'est le Marseillais qui file tout droit sur sa trottinette, qui crie très fort et qui a toujours quelque chose à revendiquer. Bon, cette fois, il n'est pas sur sa trottinette, il est dans sa voiture, au péage du tunnel Prado-Carénage.
4: Petit message à Benoît Payan, le maire de Marseille, qui nous a dit « Si je suis élu, je passerai le tunnel Prado-Carénage à... » 1 euro.
0: Alors.
2: Oui, vous vous souvenez. Le tunnel à 1 euro.
0: Si.
2: Alors, c'est combien aujourd'hui? Il met sa carte bancaire et il paye.
4: Voilà, donc 6,20 €. On n'est pas encore proche des 1 euro.
2: Alors voilà, 6,20 €. C'est vrai qu'on en a déjà parlé sur Ici Provence, qui en fait le péage le plus cher de France ramené au kilomètre. 6,20 € pour les deux tunnels. Qu'est-ce qu'on fait avec 6,20 €, Philippe?
0: On fait des choses. Hein.
4: C'est le prix d'un kebab frite, en fait, 6,20 €. À Marseille, si t'as pas d'argent, c'est soit tu manges, soit t'es pressé. Tu peux pas faire les deux. On vous attend, monsieur Payan, on est tous avec vous. Voilà.
2: Voilà, donc c'est kebab ou tunnel, hein. Il faut choisir tout simplement dans la vie, hein, Philippe.
0: Je crois qu'il y a encore un appel à Benoît Payan.
2: Oui, c'est
0: ça.
2: Cette fois, on sort du tunnel. Voilà, on va dans la rue. Il y a parfois des choses un peu surprenantes dans la rue à Marseille. Une piste cyclable qui s'arrête sans aucune raison devant un trottoir et qui ne continue pas. Ou des places de parking qui tout simplement disparaissent comme ça, qui sont condamnées. De quoi agacer Michael Condo sur Instagram. Il se filme devant une rue balise qui entoure plusieurs places de parking qui n'existent plus.
5: Oh, la ville de Marseille, je suis en train de serrer. Pourquoi vous enlevez toutes les places de stationnement? Que ici, il y a une voiture ou un poteau, ça change quoi pour vous? Et me dites pas que c'est plus beau parce que vous remplacez ça par des poteaux dégueulasses. Il y aura plus de poteaux que de rats. Et peut-être vous apprendrez un truc, mais dans le centre-ville, il y a encore des Marseillais avec des voitures. On se déplace encore pas tous en vélo cargo.
2: Voilà, bientôt plus de poteaux que de rats. Je vous invite à aller compter, hein. Vous allez vous amuser,
0: rares,
2: évidemment.
0: Bon.
2: Et puis, on n'a pas fini avec le journal des plaintes. Hein. Après le péage, le parking, cette fois, ce sont les transports en commun. Pour faire des économies, la présidente de la RTM, Samia Ghali, a évoqué la possibilité de supprimer la gratuité pour ceux qui en bénéficient. Ça fait rire Jaune Mokhtar sur TikTok.
6: Et bientôt, limite, on prendra un cheval ou un âne, tout ce que tu veux. On le paye à 4 à 5, on met tous un billet et ça sera moins cher que le transport et l'essence. On va arriver dans ce genre de situation, ça continue. Mieux vaut en rigoler qu'en pleurer.
2: Bon, c'est vrai qu'il faut mieux en rire, mais ce n'est pas encore décidé, évidemment. Patience, voilà pour les petits coups de gueule du jour.
0: Voilà, donc c'est sur les réseaux sociaux, tous les jours, c'est sur votre radio, ici Provence, à 8h30 avec Camille Payan, for sure. Et dans le journal de 9h.
2: Eh bien, la métropole d'Aix-Marseille-Provence qui doit toujours trouver 144 millions d'euros pour voter son budget. Le vote a été encore repoussé car les élus ne s'entendent pas. Et puis les soldes ont débuté hier. Là aussi, on essaie de faire des économies avec des bonnes affaires, des vêtements évidemment très légers.
0: Ah oui, parce qu'aujourd'hui, il va faire encore chaud. Hein, donc, débardeur, c'est pas mal.
2: Oui.
0: Vêtements légers, parce que ça baisse. Mais alors, ça baisse un chouïa. Hein, pas s'enflammer non plus.
2: Léger.
0: Hein, on avait 27 au lever du jour hier à Marseille. On s'est réveillé avec 26 tout à l'heure. Hein, vous voyez, c'est vraiment 1 degré de gagné. C'est 32 degrés encore cet après-midi à Londres pour Marseille. 34 à Toulon, 36 à Aix-en-Provence. La couleur du ciel, elle est bleue dégagée ce matin. Plus voilée cet après-midi, un peu plus de nuages et quelques gouttes possibles dans l'après-midi, donc le nord des Bouches-du-Rhône, le Haut-Var, et dans les Alpes du Sud, on pourra avoir quelques coups de tonnerre. Donc, méfie avant de partir en randonnée, bien sûr. Et toujours donc ce risque incendie élevé donc pour les Bouches-du-Rhône notamment, et modéré pour le reste de la région.
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0: Il y avait eu tout à l'heure un accident avant l'échangeur 29 dans le sens Lafare, Aix-en-Provence. C'est terminé. Voilà, ça roule à nouveau dans le secteur. Vous avez les ralentissements habituels sur nos autoroutes. Hein. Je vais prendre l'exemple de la 50. C'est la plus chargée hein, le matin. Aubagne, entrée de Marseille, vous avez un quart d'heure de retard. Une inforoute à partager, 04 42 38 08 08.
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0: Alors, on était dans les campings, on fait tourner les serviettes. Nous, en attendant, on va faire tourner les violons avant que la saison démarre. Voici Jean-Jacques Goldman sur votre radio locale. C'est laquelle ? 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

0: Anne sur votre radio locale. Ici Provence avec Tourne les violons. Moi je vais faire un tour de table ce matin. On va voir qui est là, qui est pas là. Hervé Godard.
1: Présent.
0: Présent. Éric Maronne.
2: Présent.
0: Parfait. Hervé Godard, notre spécialiste de la culture des spectacles. Vous allez nous parler tout à l'heure de la chanteuse Marion Rampal.
1: Eh oui, la... eh ben tiens, la Marseillaise Marion Rampal, elle est victoire du jazz de l'album de l'année 2026 pour Song for Abbey. Eh bien, elle est en concert samedi à 21h au château de l'Empéry de Salon de Provence. Et Marion Rampal est notre invitée dans quelques minutes. Voilà.
0: Éric Maronne, 9h. Bienvenue chez vous avec des trucs et des astuces.
2: Et avec Catherine Fructus qui viendra nous présenter son nouveau livre, Le Guide des Remèdes d'autrefois. Plus de 600 savoir-faire très très anciens pour se soigner au quotidien. Catherine viendra nous expliquer d'ailleurs comment elle a écrit ce livre, comment il a été conçu, d'où viennent tous ces remèdes.
0: Ouais.
2: Et vous pourrez venir nous raconter un petit peu ce matin si vous avez testé vous aussi certains remèdes anciens que l'on vous a transmis, si ça fonctionne, lesquels. 04 42 38 08 08 à partir de 9h.
0: C'est un échange de bons procédés. Alors.
2: Absolument.
0: Elle va partir. Vos trucs, hein, venez nous les raconter ce matin. Et puis d'ici 9h, invitation au patio de Camargue. C'est chez qui ?
2: C'est chez Kiko.
0: C'est bien, ça suit. Ça sera pour ce week-end, pour un superbe dîner spectacle et pour faire la fiesta.
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0: Elle aussi adore faire la fiesta. Hein. Elle est là tous les matins avec sa bonne humeur. C'est Ziz du Panier qui nous rejoint. Bonjour Ziz.
5: Bonjour Philippe. Bonjour les copains du matin. Coucou, c'est Ziz.
6: Coucou.
5: Dites Philippe, avec ma voisine Odette hier, on a voulu vivre avec notre temps.
0: Ah.
5: Eh bien oui, parce que nous aussi, on est moderne.
0: Oui.
5: Alors on aimerait bien faire de l'influençage, vous savez.
0: On dit plutôt influenceuse. Hein.
5: Oui, on a testé le nouveau sandwich automne de chez Farfalou sur la Canebière.
0: Ah.
5: Ah là là là là. Il est fait par Jus.
0: Jus.
5: Jus, il s'appelle.
0: Jules.
5: Non, pas Jules. Mais non, Jules, c'est celui qui a les claquettes et qui chante.
0: Oui, je sais,
5: ouais. Il s'appelle Jus.
0: Ah,
5: alors déjà, je peux vous dire une chose qu'elle est vraie, c'est que chez Farfalou, c'est fait avec amour. Eh bien, vous savez quoi? Du coup, on en a pris deux. Eh ben oui, parce que comme elle le dit Odette, ça fait longtemps qu'on nous a plus rien fait avec amour à nous. C'est son côté romantique, ça.
0: Elle est coquine quand même. Vous êtes juste allé manger le sandwich, alors c'est ça, Ziz.
5: Ah oui, ouais. Oui, mais ouais. C'est pas n'importe quel sandwich.
0: Ah.
5: Non. Le Jus nous accueille avec son grand sourire et il commence la cérémonie. Ah oui, parce que la préparation du sandwich, c'est carrément une cérémonie d'amour. Hein. Ah oui. Ah oui, oui, Philippe. Vous savez quoi? Ça se sentait dès qu'on est arrivé. Oh,
0: ah oui,
5: cher. Le ton, il était plus chouchouté que mon mari quand il sort de la douche et qu'il a mis du sambon. Odette, au premier croc, eh ben elle a fermé les yeux et j'ai cru qu'elle voyait la Vierge, dit.
0: Oh,
5: elle me fait « Oh Ziz, ça me rappelle mon Roger ». Je lui dis « Ton Roger ?» Je lui dis « Pourquoi ? Il était pêcheur ?» Elle me dit « Non ». Mais lui aussi, quand il était jeune, il sentait le poisson. Ses parents, ils tenaient la poissonnerie sur le marché. Ah, j'ai failli m'étouffer avec ma tomate.
0: Ah oui, oui, oui.
5: Et là, Odette, enthousiasmée, elle demande à Jus, « Vous faites aussi les plateaux repas pour les cérémonies ?» Alors lui, il lui répond, « Pourquoi, madame, vous mariez ?» Elle dit « Ah non, ça s'est fait depuis longtemps, hein, mais vu mon âge, la prochaine cérémonie, je la verrai peut-être pas, mais il risque d'y avoir du monde, alors je pourrais vous commander la bouffe. Ah, je te jure. Ben, c'est vrai, il n'y a pas que les mariages dans la vie. Hein. »
0: Ouais, vous avez raison, mais elle n'est pas un peu pressée, là, vous dites, non?
5: Ah, bien sûr que non, Philippe. J'ai honte de rien, moi. Attends, vous dire, mais elle a tellement aimé qu'on y est retourné une heure après, je vous jure. Ah, le Jus nous a vu revenir, il a dû croire qu'on était envoyé par le guide de Michelin des vieilles. Et là, Odette, elle lui a dit, ne vous emballez pas, mon petit. On revient pas pour vous, hein. C'est pour l'amour, le sandwich. Enfin, une chose est sûre, si le bonheur avait un goût, il aurait un petit goût de thon et beaucoup d'amour. Si un jour, on m'avait dit qu'à mon âge, je retomberais amoureuse.
0: Du vendeur de sandwich
5: Mais non, Fada. D'un sandwich au thon.
0: Okay.
5: Bon, allez, je vous laisse. Je suis l'acheter mon pain, parce que sinon, après, il y a un monde de fou. Bonne journée, les bisous de Ziz.
0: Eh ben, ça marche. Belle journée, merci, Ziz. Vous restez avec nous, dans un instant c'est Louane qui arrive.
7: Il va falloir du temps, j'espère que tu comprends. Parce que j'ai eu un...
0: Ça s'appelle Conduire, c'est son dernier titre et c'est un coup de cœur.
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1: Louane avec conduire, ici pendant 6h48. Et justement, restez présent sur la 51 si vous êtes au volant, puisqu'il y a eu un accident de voiture concernée. Donc sur la voie de gauche, ça se passe sur la 51, c'est au niveau de la voie d'insertion de plan de campagne, et c'est en direction de Marseille. Voilà, elles sont arrêtées toutes les deux, ces voitures. C'est Juliane qui vous passe l'info. Merci, bon réflexe. Et comme elle, vous partagez vos infos routes WhatsApp, un message écrit ou vocal en toute sécurité. Vous entrez le 04 42 38 08 dans vos contacts.
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1: Envie de faire la fête, que dis-je, la fiesta.
4: Vous avez la chemise presque raccord.
1: Oui, presque. Bah, c'était pour ça ce matin, justement. Hervé, on connaît un lieu extraordinaire, c'est le Patio de Camargue.
4: Oui, quasiment au bord du Rhône, avec ambiance bodega, et puis on mange bien, et puis on écoute de la bonne musique.
1: Et on danse, on chante avec Chico, les Gypsies sur scène. Quand ça sera ce samedi à 20h, donc au Patio de Camargue. 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
1: Parmi les événements d'ici, Hervé, pour la fin de semaine, vous avez-vous retenu ce matin le concert de la chanteuse donc de jazz Marion Rampal? Elle est samedi à Salon de Provence.
4: Marion Rampal, oui, elle est marseillaise, mais son chant est universel et sa carrière internationale. Alors pour son 7e album, sorti en 2025, la chanteuse et compositrice rend hommage à Abbey Lincoln, une autre chanteuse, mais elle, américaine majeure du 20e siècle. Alors, c'est un album à découvrir sur scène. On sera samedi à 21h en plein air au château de l'Empéry à Salon de Provence, comme l'explique Marion Rampal.
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7: Cet album, c'était l'idée de rendre hommage, fémage à une très grande femme du jazz dont on parle peu, parce que bon, elle est moins connue évidemment que des grandes interprètes comme Ella Fitzgerald, Nina Simone. Mais en fait, Abbey Lincoln, elle a cette particularité d'avoir beaucoup écrit des chansons. Donc c'est aussi une compositrice, une autrice. Moi, ça m'a pas mal influencée aussi, sa manière d'écrire. Et puis son parcours très libertaire, très singulier, très très autonome. Donc c'est une belle figure du jazz aujourd'hui à remettre sur le devant de la scène. On va jouer vraiment cet album Song for Abbey, donc il vient d'avoir une victoire du jazz. On est très très fiers. C'est une très très belle salutation pour ce travail. Et donc c'est le même groupe qui m'accompagne depuis des années. On chante, on partage des musiques d'Abbey Lincoln. C'est une très belle chanson. C'est plutôt un répertoire très anglophone, très généreux à la fois jazz et puis folk. J'invite souvent le public à participer aussi, à chanter quelques mélodies, quelques airs avec moi. C'est un beau concert très partageur. Et je suis ravie de jouer ça aussi devant, je pense qu'il y aura pas mal d'étudiants et d'étudiantes de l'INFP. Donc c'est très important pour moi de partager ce répertoire avec eux et avec elles.

0: un bonheur. Là encore, belle idée, beaucoup de cœur, Hervé, les infos pratiques.
1: Eh bien, la chanteuse donc marseillaise Marion Rampal, victoire jazz de l'album de l'année 2026 pour Song for Abbey, c'est ce samedi à 21h au Château de l'Empérie de Salon de Provence.
0: Ça, c'est pour la musique, et puis il y a aussi une avant-première ce soir à la Ciotat.
1: Et oui, le réalisateur Alain Raoust et le comédien Grégory Montel viennent présenter ce soir en avant-première à l'Eden Théâtre le film Un champ de fraises pour l'éternité. Ben, c'est l'histoire du petit peuple d'un camping vieillissant au bord d'un lac, et puis ses quelques habitants à l'année doivent quitter prochainement le site pour laisser la place à une base nautique. C'est une attendrissante comédie dramatique, on va résumer comme ça. C'est en avant-première ce soir donc, eh bien c'est à 20h30 à l'Eden Théâtre de la Ciotat.
0: Et puis il est du coin, Grégory Montel.
1: Je crois qu'il habite toujours Marseille, il me semble.
0: Évidemment, c'est un amoureux de la Provence. Donc coup de cœur pour ce soir à la Ciotat, puis bien sûr d'autres idées sorties à loisirs. Vous retrouvez tout cela sur ici.fr. Ça c'est la reprise par Chico les Gypsy Undon 13, un tube de l'été. Alors ici Provence qui vous invite ce matin, je vois pas la personne arriver hein, donc pour donc le patio de Camargue,
1: c'est lui.
0: C'est à Arles, voilà, donc c'est ce samedi soir. Bonjour Sylvie.
2: Bonjour.
0: À Martigues, comment ça va ce matin Sylvie?
2: Ça va très très bien.
0: Ouais, à la maison pas trop chaud?
2: Alors moi je vais travailler, voilà, à la maison il fait chaud, oui.
0: Bon, vous allez au boulot. Vous ne connaissez pas les lieux et vous jouez avec nous pour la première fois, c'est ça?
2: Alors je vous écoute tous les jours, vous ai sur le téléphone, à la télé.
0: Génial.
2: Voilà, par contre j'ai jamais réussi à vous avoir et c'est une première fois.
0: Et ben voilà.
2: Et j'en suis très ému.
0: C'est un jour à jouer au loto, hein, alors... Vous gagnez vos invitations, donc le patio de Camargue, c'est à 1 chez Chico, dîner-spectacle, hein, le plaisir dans l'assiette, le plaisir sur la scène, Hervé. Hein.
1: Oui, avec Chico et ses musiciens, attention.
0: Voilà, ils seront là samedi soir.
1: En vrai.
0: C'est pour vous, je vous souhaite une belle journée, bon courage Sylvie.
2: Une belle journée, je vous remercie beaucoup à toute l'équipe.
0: Et ben, c'est nous qui vous remercions.
1: Merci à vous aussi.
0: Et Carole s'occupe de vous en antenne.
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0: Nous sommes le 25 juin, il nous a quittés en 2009, il avait 50 ans, c'est Michael Jackson. Je suis allé faire un petit tour, Hervé, sur les plateformes d'écoute musicale pour aller voir quels étaient les titres les plus écoutés, j'aime faire ça de temps en temps. Petit tour sur Deezer, en top 3 c'est celle-ci. Dirty Diana.
1: Moins connue peut-être.
0: Moins connue, mais avec le biopic qui ressort, elle est dans le film, donc forcément, voilà. Ça vous donne envie de la réécouter. Top 2, Michael Jackson, c'est Beat It. Et puis, quelle est la chanson la plus écoutée?
1: Un petit thriller, non?
0: Mais non.
1: Hein?
0: Moi, j'ai cru aussi. Non, c'est celle-là.
1: Ah, bah oui,
0: c'était l'un ou l'autre. Hein. Voilà, Michael Jackson qui nous quittait donc le 25 juin 2009, il avait 50 ans, le biopic, hein, ça cartonne au cinéma, biopic Michael, toujours à l'affiche de quelques salles dans la région.
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0: Et on va parler santé, 8h55 comme tous les matins avec vous docteur Kierzek, aujourd'hui on parle vitiligo. Et soleil.
4: Bonjour à toutes et à tous. Cette semaine a lieu la journée mondiale du vitiligo. Et alors que l'été arrive à grands pas, vous le sentez, vous êtes nombreux à vous préparer à profiter du soleil. Mais pour près d'un Français sur 100, c'est 1% des Français, cette période est souvent une inquiétude. Je parle du vitiligo et des patients qui sont atteints de cette maladie de peau qui se manifeste par l'apparition de taches blanches un peu décolorées. Alors c'est à la fois bénin et en même temps très lourd de conséquences. La maladie qui peut toucher tout le monde débute souvent avant 30 ans et dans un tiers des cas, c'est même avant 12 ans. Et les zones dépigmentées, on imagine bien qu'elles sont plus vulnérables au coup de soleil. Elles sont privées de mélanine, c'est pour ça qu'elles sont blanches, qu'elles sont dépigmentées. Et la mélanine, c'est le pigment qui nous protège naturellement. Un coup de soleil sévère va aggraver le vitiligo. Un traumatisme cutané va entraîner l'apparition de nouvelles taches. Bref, on voit bien que c'est un cercle vicieux. Il faut donc se protéger rigoureusement. Mais attention, cela ne signifie pas fuir le soleil. La photothérapie qui utilise les UVB, c'est même l'un des traitements de référence pour stimuler la repigmentation. saison. En revanche, la clé, c'est vraiment l'équilibre entre une bonne exposition et trop d'exposition. On va utiliser une crème à très haute protection, on évite les heures les plus chaudes et on porte des vêtements couvrants. Et contrairement à ce que l'on pourrait craindre, le risque de cancer cutané n'est pas augmenté chez les patients de vitiligo. Il serait même un peu moins élevé.
0: Bien docteur, et pour les jeunes qui souffrent de cette maladie, comment vivre, on va dire, leur été et leur quotidien sans complexe?
4: Les choses bougent. On a aujourd'hui des traitements efficaces et c'est ça la bonne nouvelle. Alors ça peut être des crèmes, des dermocorticoïdes ou des médicaments qu'on prend par la bouche ou en pommade. Et puis il y a des anticorps monoclonaux. C'est un peu une révolution thérapeutique. On va traiter vraiment la cause, puisque la cause c'est une auto-immunité. C'est notre système immunitaire qui se retourne contre notre cellule de la peau. Et donc on a maintenant des médicaments qui vont stopper l'évolution et faire revenir la couleur, repigmenter, avec des résultats qui sont spectaculaires, notamment sur le visage. Et puis il y a des astuces cosmétiques, des auto-bronzants spécifiques qui peuvent masquer les taches. L'important c'est de ne pas rester seul, et si vous, votre enfant, votre entourage est concerné, parlez-en vraiment à un dermatologue. Allez, d'ici là, portez-vous bien.
0: Merci docteur, et vous retrouvez tous les conseils santé sur ici.fr. Il fait beau, il fait chaud, Hervé, j'ai bien envie d'aller au théâtre, mais s'il en plein air, c'est mieux.
1: Oui, ce sera à partir de ce soir et jusqu'à dimanche au Théâtre Sylvain à Marseille, vous savez, dans l'anse de la Fausse Monnaie. Mmh. Et puis il y a du bon monde hein, avec ce festival. Il y a Pomme, Gaël Faye, Zélie, par exemple, David Walters, donc de la musique pour tout le monde.
0: C'est quoi le nom du festival?
1: Au Large Festival, on prend le large, quoi.
0: Vous me parlez autrement, non mais oh.
1: Non mais.
0: Moi, hein, je vous ai connu comme ça, vous étiez tout petit, hein, mon cher Hervé. Non mais alors, allez, on va prendre le large. Si vous allez prendre le large, la mer est à 25-26 degrés en ce moment. Profitez bien, protégez-vous et profitez de cette belle journée en Provence.
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0: Eric Maron.
7: C'est moi.
0: J'ai une grosse tache.
7: Pistache. Pardon.
0: Je m'attendais à ça.
7: On va échanger, vous me trouvez. Hein.
0: Oui. On va échanger de bons trucs et astuces du quotidien ce matin.
7: Avec Catherine Fructus, c'est son grand retour sur votre radio ici
0: elle
7: Provence.
0: Est là,
7: elle est là, elle est juste à nos côtés. Elle vient, de s'installer. Mmh. On la retrouvera également tout l'été hein, pour ces trucs et astuces et ces chroniques. Et puis elle nous présentera également ce guide des remèdes d'autrefois. Plus de 600 conseils et remèdes ancestraux. Magnifique livre pour soulager les petits maux du quotidien. On va demander à Catherine comment ce livre a été écrit. Mmh. Et vous demandez à vous qui nous écoutez quels sont ces remèdes que vous utilisez, les astuces également pour soulager tous vos maux du quotidien. Est-ce que ça fonctionne? On partage vos bonnes astuces ensemble et vos témoignages au 04 42 38 08 08.
0: Oui, parce que souvent on se les transmet de génération en génération. Celui que nous a transmis le papa ou la maman vient aussi des grands-parents, des arrière-grands-parents. Donc
7: tout à fait.
0: Intéressant à savoir ça. Ça promet une belle émission.
7: Oui, comme d'habitude.
0: Bah, évidemment.
7: Bah oui.
0: Franchement.
7: C'est à partir de 9h.
0: Est-ce que j'en doute? Alors, bonne émission.
7: Merci. Et à demain.
0: Et à demain.
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7: Très bonne matinée avec votre radio locale Ici Provence, il est 9h. Les infos à Marseille et en Provence, Florent Lesseau, se mettre au frais dans les boutiques et faire de bonnes affaires, c'est le double avantage des soldes.
8: Ça a démarré hier et les clientes que vous avez rencontrées à Aix ne regardent pas à la dépense, Elsa Dizier.
9: Oui, l'exemple avec Emma, étudiante qui enchaîne les magasins depuis la première heure. Je la croise à la sortie de l'un d'entre eux avec un sac bien chargé. Le ticket de caisse affiche 209 euros.
10: C'est illimité quand c'est les soldes.
9: Elodie non plus n'a pas de budget défini.
10: Illimité après, jusqu'à ce que la carte dise non.
9: Elle est venue avec sa fille aux Allées Provençales.
10: Aujourd'hui, comme ça il y a moins de monde le matin.
11: Ce qu'on vient chercher, c'est plutôt des choses légères, j'imagine, avec la chaleur.
10: Oh oui, on évite les fourrures. Pourtant, il y en a en solde. Hein.
9: Lila, elle, sort de sa dernière épreuve du bac, le grand oural, en sueur. Elle compte bien refaire sa garde-robe.
12: Que des trucs légers parce que les jeans, j'en peux plus, c'est trop épais. Des hauts pour cet été, des shorts, des petites chaussures aussi.
9: Malgré l'exemple de ses clientes surmotivées, Stéphane, manager d'un magasin de prêt-à-porter aux Allées Provençales, sait que l'engouement ne durera pas.
13: Les soldes d'été, c'est juste le premier week-end où c'est intense. Après, sinon. C'est plus que c'était.
9: Et pour cause ?
13: On commence tous à faire des ventes privées 2 semaines avant, donc il n'y a plus de date fatidique où les gens sont dans les starting blocks et tout. C'est beaucoup moins impactant que les soldes d'hiver.
9: En tout cas, si vous voulez en profiter, les soldes d'été, c'est jusqu'au 21 juillet.
8: Reportage ici Provence, signé Elsa Dizier à Aix.
7: L'accès au massif forestier est autorisé dans les Bouches-du-Rhône et le Var.
8: Mais il faut rester prudent par ces fortes chaleurs, bien sûr. Deux incendies ont éclaté hier à Vinon-sur-Erdon. Le premier dans un massif près du chemin à Saint-Rosaire. Le second feu dans un champ à proximité de l'aérodrome de Vinon. 2 à 3 hectares détruits au total.
7: La qualité de l'air reste mauvaise dans les Bouches-du-Rhône.
8: Nouveau pic de pollution à l'ozone aujourd'hui et la préfecture maintient la circulation différenciée à Marseille. De 6h à minuit, les véhicules les plus polluants, donc avec la vignette critère 3 ou plus, ces véhicules ne sont pas autorisés à rouler dans la ZFE, la zone à faible émission dans le centre-ville marseillais élargi.
7: Et pour vous accompagner dans cette canicule qui s'éternise, votre radio locale ici reste mobilisée.
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7: La métropole Aix-Marseille-Provence joue la montre.
8: Les élus repoussent une nouvelle fois le vote du budget à l'automne prochain. Une procédure d'urgence a même été votée hier avec toujours le même objectif, trouver 144 millions d'euros pour combler le déficit. Le préfet ordonne à la collectivité de réduire les charges de personnel, les subventions aux associations et réduire aussi les dépenses d'équipement. Les dotations aux communes seront également revues à la baisse pour un montant total de 53 millions d'euros. Alors, jusqu'à présent, pas question d'augmenter les impôts locaux des habitants de la métropole, mais cette piste pourrait devenir inéluctable, Fred Chapuis.
14: Oui, le président Nicolas Iznar plante le décor.
15: Il ne vous aura pas échappé qu'à Montpellier, dans la métropole, les impôts viennent d'augmenter de 500%. Il ne vous aura pas échappé que la métropole de Bordeaux vient d'être placée en alerte rouge par la direction des finances. Donc toutes les métropoles et les intercommunalités en général sont en grande difficulté.
14: Une situation intenable pour le maire de Marseille.
16: On pourrait mettre un Mozart de la finance, on n'y arriverait pas.
14: Sans effort collectif ni accord politique, Benoît Payan met en garde contre l'inéluctable.
16: Et cette année, on aura dit, vous avez vu, on n'a pas augmenté les impôts. Mais cette année, je suis prêt à faire un effort. Mais je n'augmenterai pas les impôts l'année prochaine. En tout cas, vous ne compterez pas sur moi. C'est vrai pour Marseille, comme c'est vrai pour les autres.
14: L'idée de ne pas augmenter la fiscalité locale ferait donc l'unanimité. Comme tous les élus, le maire de Cuges-les-Pins, Bernard Destreau, écarte cette option.
17: Cela reviendrait à demander une nouvelle fois à nos habitants de supporter directement des contraintes supplémentaires. Notre responsabilité d'élus est aussi de préserver leur pouvoir d'achat et de ne pas considérer l'impôt comme la seule réponse aux difficultés financières.
8: Fred Chapuis pour ici Provence à la séance plénière de la métropole Aix-Marseille-Provence. Alors, hausse d'impôts locaux ou pas ? Réponse en octobre au plus tard, date limite pour voter ce budget. Le conseil municipal du Luc en Provence se réunit à 18h30 tout à l'heure pour élire le maire qui va succéder à Dominique Lain. Il est décédé d'un accident cardiaque il y a 10 jours.
7: La Cour des comptes tacle sévèrement la gestion de l'ex-Grand Prix de France de Formule.

0: raison des travaux, le métro s'arrête encore à 21h30 les lundis, mardis et mercredis. À l'étranger, le Venezuela secoué par de violents séismes de magnitude 7,2 et 7,5, des dégâts considérables et un bilan humain dramatique, au moins 32 morts et plus de 700 blessés, bilan provisoire donc au Venezuela. Allez, on revient bien sûr sur la météo avec 72 départements aujourd'hui placés en vigilance rouge. Canicule, ça c'est du jamais vu en France. 14 sont en orange et seulement 10 en jaune, dont les Bouches-du-Rhône et le Var, qui ne sont donc plus en orange.
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0: On va pouvoir respirer un tout petit peu mieux.
2: Mais alors, un tout petit peu.
0: À peine, quand même.
2: Oui, mais à peine. Mais c'est bon à signaler quand même.
0: Oui.
2: Du soleil pour débuter cette journée. Il y en aura un petit peu moins dans l'après-midi avec la présence de nuages et des petites averses possibles dans le Val de Durance, du côté également du plateau de Riance jusqu'au plateau de Canjuers. Des orages également possibles dans les Alpes du Sud. Pour les températures, en matinée, Marseille 29 degrés, Toulon 32 degrés, Aix 33 degrés. Au meilleur de l'après-midi, Marseille 32 degrés, Toulon 34, Aix 36 degrés. Il va faire chaud encore hein, quand même cet après-midi.
0: Oui.
2: 33 degrés, j'en bafouille.
0: Dis 33.
2: 33, docteur. 33 degrés donc à Tarascon. Débute aujourd'hui les fêtes de la Tarasque et elles vont se poursuivre jusqu'à lundi. La tendance pour cette fin de semaine, c'est du soleil, du mistral pour le week-end et des températures maximales qui avoisineront les 37 degrés. La qualité de l'air reste mauvaise sur toute la région. Le risque allergique est encore très élevé pour les pollens de graminées. Attention à l'index UV, il est à 8 sur toute la région et à 9 sur Aix-en-Provence. Autrement dit, coup de soleil en moins d'un quart d'heure pour les peaux sensibles. Donc pensez à vous protéger et surtout à protéger les pitchounes avec les lunettes, le capéo et bien sûr la crème de protection. L'info trafic à 9h07, le rappel de cet accident sur l'A51 entre deux véhicules au niveau de la voie d'insertion de plan de campagne en direction de Marseille. C'est compliqué également ce matin sur l'A7 en direction de Septem. L'A7 chargée également en direction de Marseille. Quelques perturbations sur l'A55 littoral avant d'arriver sur Marseille. Des difficultés et des ralentissements sur l'A50 en direction de Marseille si vous arrivez d'Aubagne. Ça ralentit également sur l'A57 en direction du centre-ville de Toulon. Ralentissement également signalé à la hauteur de Solliès-Pont. Ça bouchonne également à l'entrée de Hyères-les-Palmiers sur l'A570 si vous arrivez de Toulon. On reste à vos côtés avec vos inforoutes. Vous n'hésitez pas à nous appeler pour nous signaler la moindre perturbation que vous rencontrez au 04 42 38 08 08.
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2: Merci de nous rejoindre. Vous êtes sur Ici Provence, qui sera la radio de vos vacances, avec du soleil dans le poste, bien sûr, et toutes vos chansons préférées pour vous faire chanter tout l'été, comme à la cigale. Voici Alain Chamfort et la fièvre dans le sang.

0: Et en parlant de sang, on rappelle que les réserves sont encore très très faibles et vous pouvez d'ailleurs donner le vôtre aujourd'hui à Aiguille, c'est dans les Bouches-du-Rhône, à côté d'Aix-en-Provence, à la salle Duby de 15h à 19h30.
1: Ici Provence, Éric Marone, bienvenue chez vous.
0: En parlant de dons, justement, des conseils, des astuces, pas n'importe lesquels, avec Catherine Fructus. Comment ça va, ma Catherine ?
2: Bonjour, Éric, bonjour à tous. Ça va très, très bien, surtout que je vous retrouve avec le plus grand des bonheurs.
0: Et le plaisir est partagé pour la présentation de votre nouveau bouquin. Vous avez été studieuse, hein, vous avez bien travaillé.
2: J'ai rien que beaucoup travaillé.
0: Rien que beaucoup travaillé. C'est le guide des remèdes d'autrefois, plus de 600 savoirs anciens pour se soigner. Au quotidien, ça fonctionne toujours, hein, ces recettes.
2: C'est-à-dire que si ça fonctionnait pas, ça se saurait.
0: Et vous n'auriez pas fait un livre.
2: Et je n'aurais pas commis de livre.
0: Oui, c'est ça.
2: On est quand même, il est important de préciser que tout ça, ça ne remplace jamais la consultation chez un médecin.
0: Absolument.
2: Ou chez un pharmacien, d'accord ? C'est pour soulager en attendant le rendez-vous.
0: D'où viennent ces recettes ? Comment avez-vous conçu, comment avez-vous imaginé ce nouveau guide et ce nouveau livre ?
2: Alors, quand c'était pas du tout à la mode, j'ai eu la chance de pouvoir acheter c'était la naissance des sites de vente internet, plein de très très très vieux ouvrages sur la beauté. Il y avait des ouvrages qui s'appelaient « La parfaite maîtresse de maison ». Et c'était extraordinaire. Et il y avait des produits, on expliquait tout. Et ensuite, j'ai beaucoup, beaucoup discuté avec des anciens avant qu'ils ne disparaissent. Et j'ai exhumé toutes ces recettes, remèdes empiriques, parce qu'en fait, on sait pas pourquoi, mais parfois ça marche. Et j'ai essayé de rapporter de mon voyage dans le temps le meilleur de tout ça.
0: Et vous avez toujours été passionné pour l'histoire de ces savoirs populaires.
2: Absolument, parce que j'ai jamais compris pourquoi ça marchait, quoi.
0: Et
2: parfois.
0: C'est ça. Ouais. On n'arrive pas à expliquer pourquoi ça fonctionne.
2: Bah non, la chaleur, par exemple, quand on a très chaud.
0: Ouais. Alors, j'ai demandé justement à Florent Lossau de rester avec nous, parce que vous lui avez donné il y a quelque temps de cela une technique, et ça fonctionne, Florent.
3: Et oui, quand on a trop chaud, notamment le soir, vous savez, à l'heure de se coucher, quand on n'a pas la clim et tout, on en peut plus. Technique très simple que Catherine nous avait évoquée, ça fait déjà quelques années, mais je m'en suis souvenu et ça fonctionne.
0: Non, c'est laquelle ?
3: Vous mettez de l'eau froide dans votre évier, dans votre salle de bain par exemple, et puis vous trempez les coudes. Voilà,
0: d'accord.
3: Dans l'eau froide. Mm-hmm. Voilà, faut rester combien de temps ? 2-3 minutes.
2: 2-3 minutes.
3: Ouais, c'est parfait. 2-3 minutes et ça a l'effet de refroidir tout votre corps en fait.
0: Par les coudes.
3: Ça alors. Ouais, c'est incroyable, mais ça marche.
2: Mm-hmm. Alors vous voyez ça pour moi c'est un vrai bonheur parce que cette transmission, c'est exactement le but de cet ouvrage et de ce que je fais depuis des années. C'est transmission. Et que, vous témoignez.
3: Et je parlerai à mes enfants
2: pour
3: aussi.
2: Voilà,
3: de père en fils.
2: De père en fils, et je compte sur vous pour transmettre.
0: Hein. Bon, transmettez-nous en tout cas vos astuces, celles qui fonctionnent, celles que vous avez testées, ces recettes anciennes que l'on vous a transmises, puisqu'on parlait justement à l'instant de transmission. Quels sont ces remèdes que vous avez testés et qui marchent? 04 42 38 08 08. On en parle ensemble avec Catherine Fructus, notre invitée à l'occasion de la sortie de ce guide des remèdes d'autrefois paru aux éditions Médicis. Allez, on partage tout ça ensemble. 04 42 38 08 08 après le nouveau single de Jérémy Frérot. Ce n'est pas un écho, c'est bien le titre, en fait.
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0: Frérot, c'est le dernier titre de Jérémy Frérot et vous pourrez l'applaudir le mercredi 8 juillet. Ça se passe à 21h30 sur la place de la République à la Garde, dans le Var, près de Toulon.
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0: Nous sommes en train de feuilleter ce guide des remèdes d'autrefois. C'est signé Catherine Fructus avec ses recettes recueillies et transmises par qui d'ailleurs, Catherine?
2: Par moi-même.
0: Par vous-même. Vous les transmettez toutes seules.
2: C'est ça, c'est-à-dire que je considère que je ne suis pas auteur, encore moins auteureux, parce que je déteste la féminisation de ces mots. Je transmets. Donc, c'est pour ça que j'ai voulu qu'on écrive, recueilli et transmis par...
0: 04 42 38 08 08, à vous également de nous transmettre vos bonnes astuces.
2: Ah oui,
0: ça pourrait faire éventuellement partie d'un
2: tome 2.
0: Donc n'hésitez pas, si vous avez testé des remèdes, si on vous a parlé de certaines astuces, on les partage ensemble. C'est le but de cette émission ce matin avec, Catherine Fructus. Mais bien sûr, on est là pour partager tout ça avec vous. En parlant de la chaleur, puisque la canicule est encore bien présente, est-ce qu'il y a quelques remèdes, quelques astuces? Florent Losseau nous a parlé des coudes à tremper pour faire baisser un petit peu la température. Est-ce qu'il y a d'autres astuces, d'autres remèdes dans ces troubles comme ça?
2: Bien sûr.
0: Ouais.
2: Alors, il y a le yaourt. C'est aussi étrange que les coudes. Alors, traditionnellement, quand on avait très très très chaud, on mangeait un yaourt nature. Il faut se souvenir quand même qu'au départ, les yaourts étaient vendus uniquement en pharmacie.
0: D'accord.
2: Donc on mangeait un yaourt nature pour se rafraîchir, et je vous garantis que ça marche. C'est-à-dire qu'on a le sentiment que tout notre corps se rafraîchit tout d'un coup.
0: On n'y pense pas, finalement.
2: Mais ce sont des astuces, mais d'une simplicité. Ouais. Bon voilà, notre journaliste qui nous dit, moi, les coudes trempés, ça marche. Ouais. Évidemment que ça marche. Sauf que tout ça, on l'a oublié, et on n'a plus le droit d'oublier, parce qu'il y en a ras-le-bol de tous ces influenceurs qui disent n'importe quoi, et qui tue notre vraie mémoire.
0: Christiane est avec nous depuis Marseille. Bonjour dans le 11e arrondissement. Bienvenue, Christiane.
3: Merci, bonjour tout le monde.
2: Bonjour.
3: Oui, alors moi j'appelle, voilà, ça m'a fait tilt dans la tête et c'est tout récent. Je me suis fait piquer lundi par une araignée, certainement, à la sieste. Parce que bon, c'est bien la sieste aussi. Hein.
0: Ça fait
3: bien. Et quand je suis allée à la maison médicale le soir, parce que vraiment ça m'a fait un érythème, enfin c'était, j'ai été piquée dans le dos, au bras, tout ça. Dans la salle d'attente, il y avait un monsieur qui me, on échange, puis il me dit, mais vous avez pensé à mettre de l'argile? Ben, je lui dis non, je savais pas. Donc il me dit attendez, il a appelé sa femme et en fait c'est une vieille dame dans les Alpes qui lui avait dit à sa femme donc de mettre un cataplasme d'argile verte. Et très honnêtement, bon, j'ai consulté, le médecin m'a mis de l'antibiotique, un antihistaminique, bon, j'ai fait tout bien. Mais par contre, dès que je suis arrivée, j'ai mis ce cataplasme d'argile verte et la démangeaison s'est très vite atténuée, pour ne pas dire a disparu. Et ça a fait une impression de fraîcheur vraiment très, très apaisante.
0: Ouais,
3: voilà.
0: Peut-être que
3: Catherine Fructus le sait.
2: Oui, mais absolument. Absolument. Et ça, pareil, c'est d'une simplicité. Parce qu'on a quasiment tous, quoi, de l'argile à la maison. Ne serait-ce que pour faire des masques de beauté.
3: C'est ça.
2: Mais c'est vraiment, enfin, voilà. C'est incroyable comme ça marche. Alors, on suggérait aussi, contre les piqûres de moustiques, d'abeilles, etc., des compresses d'oignons. Parce que l'oignon, alors ne me demandez pas pourquoi, je suis pas médecin, voilà. Mais donc une compresse d'oignon qu'on applique et qu'on met et qu'on garde en compresse serait d'un grand soulagement, disait-on.
0: Alors vous avez utilisé donc ce cataplasme d'argile verte qui a atténué un petit peu cette sensation de démangeaison, mais vous avez quand même consulté un médecin. Hein,
2: mais bien sûr.
3: Oui. C'est pour ça que je précise quand même. Mais c'est vrai que la médecin m'a dit de surveiller que la grosse rougeur diminue au bout de 4-5 jours, et bien très honnêtement, dès le lendemain matin, sans doute, bon, il y a eu les antibiotiques, mais sans doute avec l'argile, et ben j'ai beaucoup moins de rougeur. La grosse bosse dure, elle avait disparu. Voilà, c'était déjà... Donc les deux conjugués ont dû me faire beaucoup de bien.
0: Et bien voilà, pour ce remède,
2: C'est formidable. Et ce qu'on suggérait aussi, pour que ça cicatrise plus vite, c'était le miel de thym. Alors là, le miel, vraiment, c'était spécifique. Mm-hmm. C'était le miel de thym qui accélérerait la cicatrisation, le dégonflement. Mais pareil, on demande conseil à son médecin ou à son pharmacien.
3: Exactement.
0: Mille merci, Christiane.
2: Un grand merci pour ce partage.
0: Cette astuce et ce remède.
3: Bonne journée à tout le monde.
2: Merci beaucoup. À bientôt.
0: Vous avez, comme Christiane, certainement des remèdes que vous avez testés. Ce sera le cas de Sylvie qui va nous rejoindre dans un instant avec un petit truc contre la chaleur. On continue à partager vos bonnes astuces et vos remèdes au 04 42 38 08 08. Ce sera après Youssoundour et Néné Chéri.
2: Tu vois que les gens appellent.
0: Et pour écouter ce titre, il faudra patienter un petit peu plus de 7 secondes hein, quand même. À toutes les heures.
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0: Ici Provence, c'est votre matinée qui va se poursuivre en musique. On vous prépare William Scheller, Serge Lama ou encore Teddy Smith avant 10h.
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0: Catherine Fructus est à nos côtés pour la présentation de ce nouveau livre, Le Guide des Remèdes d'autrefois, aux éditions Médicis. Plus de 600 savoirs anciens pour se soigner au quotidien. Il y a plein d'astuces intéressantes, il y a plein de remèdes que vous allez pouvoir tester d'ailleurs à ce sujet. Quels sont ceux que vous avez, testé, utilisé?
2: C'est très très important.
0: Et est-ce que ça fonctionne?
2: Bien
0: surtout,
2: sûr, hein, et je suis ravie de ces partages avec nos auditeurs, que nos auditeurs nous appellent, je trouve que c'est formidable.
0: Sylvie est avec nous depuis Arles. Bonjour Sylvie, bienvenue.
3: Oui, bonjour. Bonjour. Alors, avant de parler de quelque chose qui empêche d'avoir chaud,
0: oui,
3: je vous pose juste une petite question.
0: Si on a une réponse.
3: Est-ce que vous avez déjà vu les gens dans le grand désert de Sahara, comment ils sont habillés?
2: Beaucoup.
0: Beaucoup.
3: Beaucoup, voilà.
2: Mais,
3: tout compris.
2: Mais,
3: parce qu'au plus on se découvre, au plus on a chaud. La transpiration s'évapore, ça ne régule plus la température du corps, ce qui fait qu'on a trop chaud, on a chaud. Or, si on garde seulement un tricot, moi je garde un sweat, un truc comme ça, mais je vous assure que la transpiration est froide dessous.
0: Eh oui.
2: C'est vrai.
3: On est trop bien.
0: Parce que le corps humain est super bien fait. Hein.
2: C'est vrai.
3: Eh oui.
0: Eh oui.
2: C'est vrai, mais si je peux me permettre, Sylvie, à une seule et unique condition, c'est que les vêtements que l'on garde en couche, même légère, soit du coton, 100% coton,
3: ouais,
2: ou du lin. Parce que si ce sont des tissus synthétiques, évidemment, on va macérer et donc transpirer encore plus et avoir encore plus chaud.
3: Il faut mettre la fibre naturelle.
2: Voilà.
3: C'est ça. Et moi, j'en ai eu la preuve, c'est parce que j'ai un ami qui était parti travailler à Tamanrasset dans le désert de Sahara.
0: Oui.
3: Et quand il est arrivé, cette petite chemisette. On lui dit, mais tu vas où habiller comme ça? Et bien, non, il a dit, on va vous donner des vestes. On lui a donné des vestes en laine.
0: Oui.
3: Et il a dit, je vais mourir. Ah ben, il me dit, j'avais même pas chaud.
0: Et vous avez vous-même travaillé en Guadeloupe, hein, qui n'est pas réputé pour être un endroit particulièrement frais. Hein.
3: Voilà. Eh ben, moi, je mettais sweatshirt, même pour aller travailler. Même ici, quand on est revenu avec mon mari, j'ai dit, écoute, on va mettre les sweats pour aller travailler. On s'était acheté des sweats bleu marine, en plus, qui attirent bien le soleil. Avec nous, on était bien. Tout le monde était mal, il faisait trop chaud. Et nous, on était bien, on était frais. Bien sûr, il faut laver le pull tous les soirs, hein, parce que...
0: Et oui, on transpire beaucoup. Ouais. Ouais. Merci en tout cas pour cette astuce, Sylvie.
2: Merci beaucoup, Sylvie, et continuez à vous couvrir. Hein.
0: Voilà, restez couverts.
3: C'est vrai, parce qu'on
2: restez couverts.
3: On a chaud, plus on se déshabille.
0: C'est ça.
2: Super. Ouais. On vous embrasse, Sylvie.
0: À bientôt, Sylvie.
3: Allez, au revoir.
0: Merci beaucoup. Journée. Vous continuez à nous transmettre vos recettes, vos remèdes. 04 42 38 08 08. On reviendra sur les piqûres d'insectes dans un instant avec Joe.
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0: Bon, c'était encore compliqué. Il y a une petite demi-heure de cela. Bonne nouvelle, ça s'arrange sur les autoroutes de notre région. Persiste quand même ce ralentissement depuis septembre en direction de Marseille sur l'A7. Petit ralentissement également sur l'A55 littoral à la hauteur de la Joliette. Vous êtes aussi un petit peu ralenti à la hauteur de l'embranchement avec la L2, avec un petit ralentissement. Et attention, justement sur la L2 en direction de Marseille, là il y a un petit bouchon, vous perdez 10 minutes sur votre temps de parcours habituel. On jette un petit coup d'œil sur les autoroutes du Var pour vous dire que ça roule bien sur l'A57 et sur l'A50, et on a toujours cette petite retenue sur l'A570 avant d'arriver sur Hyères-les-Palmiers si vous venez de Toulon. La route c'est ensemble, utilisez également notre WhatsApp, vous nous rajoutez dans vos contacts par le 04 42 38 08 08 pour nous envoyer un petit vocal ou un message écrit.
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0: Alors je reviens sur l'information que vous donnez Florent Losso à propos des métros marseillais, les métros M1 et M2 qui reprennent leur service en soirée tous les jeudis. Ils circulent donc désormais jusqu'à 1h du matin, du jeudi au dimanche, également les jours fériés, mais aussi les soirs de matchs ou d'événements particuliers comme les concerts. Et les derniers départs des 4 terminus, Sainte-Marguerite, Dromel, Gèze, La Rose et La Fourragère, se feront à partir de 12h30.
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0: Du soleil, les vacances qui approchent peut-être pour certains d'entre vous et les programmes d'été à découvrir à partir de lundi sur votre radio Ici Provence. C'est toujours en tout cas un plaisir de vous offrir vos chansons préférées. Allez, un petit William Scheller pour la route avec les filles de l'aurore.

0: écoutez ici Provence et on est bien ensemble. Tenez, notez qu'à partir de lundi, vous allez pouvoir nous appeler au 04 42 38 08 08. Pourquoi ? Pour passer en direct et surtout pour partager vos bons plans sortis. Vous pourrez aussi nous les envoyer par WhatsApp si vous avez une fête de village à présenter, un événement dans votre quartier. Tout au long de l'été, c'est vous qui allez faire le programme. Rendez-vous à partir de lundi. Alors ça se passe du lundi au vendredi à 10h20 et 11h20 et puis l'après-midi à 16h10 et 17h10.
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0: Et nous sommes dans le partage encore durant quelques minutes avec Catherine Fructus, avec ce nouveau livre qui vient de sortir, le guide des remèdes d'autrefois, et Jo qui est avec nous depuis Roquefort, la Bédoule. Bonjour Jo.
3: Et bonjour.
0: Qu'est-ce qui vous est arrivé? Vous êtes fait piquer vous aussi, Jo?
3: Moi je me fais piquer, ce qui me pique, il meurt. Ce qui me pique, il meurt de suite. C'est pas du tout.
0: Bon,
3: non, trêve de plaisanterie. Quand on est dans la nature, malheureusement, il n'y a pas d'argile verte. Alors par contre, il faut apprendre à reconnaître impérativement le plantain.
0: Oui.
3: La feuille de plantain. Il faut apprendre impérativement à la reconnaître parce que c'est une feuille miracle.
0: Bon, on la reconnaît comment alors cette feuille de plantain?
3: La feuille de plantain, c'est nommé plantain et certains endroits l'appellent la queue de rat. Oui. Parce qu'il y a comme une tige avec une boule au bout.
0: Ah, qui ressemble à une queue de rat, ouais.
3: Qui ressemble à une queue de rat, car on est tous dans la connaître, cette plante.
4: Oui, absolument.
0: Alors, voilà. Quand on l'a repérée, qu'est-ce qu'on en fait?
3: Quand on l'a repéré, déjà, on prend la feuille de plantain, on l'arrête, quand on est une gourde avec un petit coup d'eau,
0: ouais. On
3: mâche la feuille, on fait une petite pâte et on l'applique sur la piqûre. L'espace de 5 à 10 minutes, vous n'avez plus rien.
4: Et ça marche, c'est incroyable.
0: C'est ça qui est génial.
4: Et Jo, si je peux me permettre, on ne vous a pas appris à reconnaître le plantain, ou, ma foi, s'il n'y en a pas là où vous êtes en train de vous balader, les anciens conseillaient de cueillir 3 herbes vertes, mais différentes.
0: Tout à fait.
4: N'importe lesquelles. On les écrasait immédiatement sur la piqûre. Est-ce que vous validez, Jo?
3: Je valide.
4: Bon, ça va alors.
0: Bon, formidable. Parce que si vous ne validez pas, elle va s'énerver, Catherine.
3: Une autre astuce pour le mal de tête,
4: ouais.
3: Et la température.
0: Ah, ça vous intéresse.
3: Ça, c'est à la maison.
0: Ouais.
3: Une pomme de terre coupée en rondelles, appliquée sur le pont avec un torchon attaché autour pour pas qu'elle tombe.
4: C'est tellement vrai, ça.
3: À l'espace d'une demi-heure, la pomme de terre devient toute noire et vous n'avez plus mal à la tête.
0: C'est vrai. C'est génial.
4: Elle tire le mal, disait-on.
3: Tout à fait. C'est la patate, on l'appelle le tire-mal, de toute façon.
4: C'est ça.
0: Mais comment vous avez appris cette astuce et
3: j'avais une grand-mère qui était un petit peu rebouteuse, guérisseuse, tout ce que vous voulez. Comme moi.
0: Comme moi. Et vous transmettez à votre tour la preuve ce matin.
3: Tout à fait.
0: Jo, merci.
3: Je transmets beaucoup d'autres choses avec mes mails.
4: Ça, c'est formidable. Surtout, continuez. Hein.
0: Merci d'avoir partagé cette astuce, Jo, et bonne journée à Roquefort-la-Bédoule. Si, comme Jo, vous avez d'autres remèdes que vous avez testés, allez, il nous reste quelques minutes pour les partager ensemble, 04 42 38 08 08. On vous accueillera après Serge Lama.
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0: Et une de ses plus belles chansons, Je suis malade.
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0: magnifique chanson de Serge Lama, Je suis malade. En tout cas, j'espère que vous êtes en pleine forme, vous qui nous écoutez ce matin, quand même.
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0: Bon, en tout cas, il y a toujours des remèdes, des astuces pour vous requinquer, comme on dit. Et ces astuces, on les partage ensemble encore durant quelques minutes au 04 42 38 08 08. Nous sommes toujours avec Catherine Fructus. C'est la sortie de ce guide des remèdes d'autrefois aux éditions Médicis. Bonjour Pauline.
3: Paulette.
0: Ah, Paulette, bonjour. Pardon, pardonnez-moi.
4: Bonjour Paulette.
0: Excusez-moi, ça va Paulette?
3: Est-ce que vous reconnaissez mon accent?
0: Allez-y, parlez.
3: Alors, je vais vous donner une astuce, il faudrait apprendre à reconnaître l'ombilic de Vénus.
0: Oui.
3: Oui, qui est très efficace contre les brûlures, contre les piqûres, mais toutes sortes de plaies. On enlève, c'est une plante un peu grasse qui pousse dans les murs. On enlève la première pellicule
0: dans les
3: et
0: murs.
3: On applique ça sur les plaies.
0: D'accord.
3: Et ça, la première pellicule.
0: Oui.
3: Alors, vous n'avez pas reconnu mon accent.
0: Et non.
4: Il serait pas un peu corse?
3: Eh oui, je vous écoute depuis tout à l'heure.
4: Madame Balade.
0: Non, il est pas vraiment prononcé, votre accent. En tout cas, moi, j'ai eu un peu de mal. Hein.
4: Et c'est un joli accent
0: corse. C'est un bel accent, bien sûr.
4: Non, non, mais vous l'avez pas entendu, Eric. Et voilà.
0: C'est ma surdité naissante, ça.
3: Mais je vous écoute tous les matins. Hier, une recette a été donnée. Et pour le clafoutis, elle mettait que des œufs, du lait, de la farine.
0: Tout à fait.
3: Non, il manque le lait. Donc, j'ai appelé votre standardiste et ils l'ont rectifié.
0: Absolument. Donc, une astuce pour les brûlures, et ça fonctionne, c'est
3: voilà,
0: l'essentiel.
3: Alors, est-ce que Catherine connaît l'ombilic de Vénus?
0: L'ombilic de Vénus.
4: Oui, absolument, mais alors, curieusement, je ne l'ai pas trouvé dans ma bibliographie. Celle-là, je ne l'ai pas trouvé. Je ne l'ai pas.
3: D'accord.
4: Je ne l'ai pas, donc d'où vous tenez ce remède, entre guillemets?
3: De nos anciens.
4: De vos anciens. Non, mais alors attendez.
3: On l'utilise pour les soupes.
4: Je suis sûre qu'il a un autre nom. Est-ce que c'est pas comparable au pourpier?
3: Non, pas du tout. Du pourpier, on en a.
0: C'est pas la même chose, apparemment.
4: Je suis sûre qu'il a un autre nom, c'est pas possible.
0: Bon, on va se renseigner. En tout cas, Paulette, merci d'avoir partagé cette astuce pour les brûlures.
4: C'est très, très gentil.
0: Et on vous souhaite une belle journée depuis la Corse.
3: Vous aussi, bonne continuation.
4: Vous aussi, on vous embrasse, Paulette.
0: Paulette qui nous écoute sur Internet. On arrive à la conclusion, Catherine Fructus. On va vous retrouver tout au long de l'été. On va partager encore toutes ces recettes.
4: De partager cet été avec vous et avec nos auditeurs.
0: Et ça commence à partir de lundi. On rappelle donc la sortie de ce guide des remèdes d'autrefois. 600 savoirs anciens pour se soigner d'une manière naturel.
4: Oui.
0: Et au quotidien.
4: Absolument. Et pour se soulager en attendant le médecin.
0: Et en attendant le médecin, parce qu'il faut, bien sûr, ne pas occulter le fait.
4: Tout à fait.
0: De pousser la porte du cabinet médical. Catherine, merci.
4: Merci à vous. Je vous embrasse tous.
0: Rendez-vous lundi pour de nouvelles astuces. Demain, vous pourrez raconter à Véronique Lopez vos meilleurs souvenirs de voyage et nous raconter vos plus belles destinations. Ça se passera au 04 42 38 08 08 ou dès maintenant sur WhatsApp. Il est 10h moins 10. Alors, parmi les traditionnelles hausses de prix du 1er juillet, ça va faire mal, le gaz n'y échappe pas. Mais qu'à cela ne tienne, Valère Coréard a un bon plan pour limiter cette hausse. Et ce bon plan, on le découvre après Teddy Smith.
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0: Et à 10h05 sur votre radio locale ici Provence, un nouveau bon plan signé Valère Correa.
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0: Et aujourd'hui Valère, vous vouliez donc nous parler du prix du gaz.
2: Oui, vous avez peut-être déjà lu dans la presse que nous attendons une augmentation du prix du gaz de 7,4% à partir du 1er juillet. Alors je vous propose de faire le point aujourd'hui à ce sujet pour comprendre de quoi on parle, y voir plus clair et savoir les solutions qui existent. Cette hausse du prix de référence a été annoncée par la Commission de régulation du prix de l'énergie le 10 juin dernier. En fait, ça va concerner à peu près 60% des abonnés particuliers, donc 6 millions de ménages environ qui ont une offre indexée sur ce prix moyen du gaz. Mais quel sera le montant à payer en plus à la fin du mois ? 2,70 € en moyenne. Une augmentation donc certes, mais qui reste généralement très raisonnable, même si on préférerait tous parler davantage de baisse que de hausse des tarifs.
0: Bon Valère, est-ce que vous avez quelques astuces pour éviter cette hausse ?
2: Alors vous avez deux leviers pour l'éviter, voire faire baisser votre facture. D'abord, changez un peu vos habitudes de consommation, baissez la température de votre chauffe-eau à 55 degrés, limitez l'utilisation de l'eau chaude, et quand la saison sera propice, régulez le chauffage. Comme le baisser fortement dans les pièces inoccupées en journée par exemple, c'est efficace et ça joue pas sur le confort. Ensuite, comme chaque fois, je vous le répète, faites jouer la concurrence, comparez les offres pour trouver la mieux-disante, celle qui vous correspond le mieux. Pour ça, évitez une recherche sur Google, clairement, moi je vous conseille toujours le site du comparateur d'offres de gaz du médiateur national de l'énergie, gratuit et indépendant. Si vous avez des astuces pour faire baisser la note de gaz, je suis preneur de vos bons plans. Mon mail, vous le connaissez, parisilleséconomies@radiofrance.com.
0: Et je rappelle, Valère, que tous vos bons plans sont disponibles en podcast sur ici.fr ou en téléchargeant l'appli ici. Toute l'info locale, c'est dans moins de 5 minutes. Et pour la musique, avant 10h, on écoutera Véronique Sanson avec Amoureuse.
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0: Bon jeudi matin avec Ici Provence, il est 10h. Les infos à Marseille, en Provence, Florent Lesseau, et la qualité de l'air qui reste mauvaise dans les Bouches-du-Rhône.
2: À cause de la chaleur, du vent faible, de la circulation et des activités industrielles, nouveau pic de pollution à l'ozone aujourd'hui. Et la préfecture maintient la circulation différenciée à Marseille de 6h à minuit. Les véhicules les plus polluants, donc avec la vignette critère 3 ou plus, ne sont pas autorisés à circuler dans la ZFE, la zone à faible émission dans le centre-ville de Marseille élargie. L'accès aux massifs forestiers est autorisé dans les Bouches-du-Rhône et le Var aujourd'hui, mais prudence bien sûr par ces fortes chaleurs. Deux incendies ont éclaté hier à Vinon-sur-Verdon, le premier dans un massif près du chemin Saint-Rosaire, le second au feu dans un champ à proximité de l'aérodrome, 2 à 3 hectares détruits au total. Et pour vous accompagner dans cette canicule qui n'en finit pas, votre radio locale ici reste mobilisée. 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Le conseil municipal du Luc-en-Provence se réunit tout à l'heure à 18h30 pour élire le maire qui va succéder à Dominique Lin. Il est décédé d'un accident dramatique il y a 10 jours, un accident cardiaque. Bonne nouvelle, si vous prenez le métro à Marseille, il va continuer de circuler de 21h30 à 1h du matin, le jeudi à partir de ce soir. Mêmes horaires le vendredi et le week-end. En revanche, en raison des travaux, le métro s'arrête encore à 21h30 les lundis, mardis et mercredis. 72 départements placés en vigilance rouge canicule aujourd'hui. C'est un record absolu. 50 millions de Français sont concernés. 14 départements en orange et seulement 10 en jaune, dont les Bouches-du-Rhône et le Var.
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2: Voilà, Bouches-du-Rhône et Var, donc ils ne sont plus en vigilance canicule orange. Bon, il fait quand même très chaud.
0: Il va continuer à faire quand même encore un peu chaud avec du soleil ce matin. Dans l'après-midi, le retour de quelques nuages, des averses possibles dans le Val de Durance et du plateau de Riance au plateau de Cangevers et quelques orages également annoncés dans les Alpes du Sud. Chaleur donc encore en cette fin de matinée avec Marseille 29 degrés, Toulon 32 degrés et Aix-en-Provence 33 degrés. Et au plus chaud de l'après-midi, on enregistrera à Marseille 32 degrés, à Toulon 34 degrés, Aix-en-Provence 36 degrés.
4: Un peu chaud, vous dites ?
0: Un peu quand même, ouais.
4: Vous habituez.
0: Alors, un petit peu moins chaud à Cassis, 31 degrés.
4: On va aller à Cassis.
0: Ouais, avec les fêtes de la Saint-Pierre à partir de demain jusqu'à dimanche. Vous aurez 31 degrés sur Gap et Digne, ainsi que sur la Côte Bleue, 32 degrés sur Sisteron et dans le golfe de Saint-Tropez, 33 degrés sur Martigues, 34 degrés dans l'intérieur varois, mais également sur le pays salonnais, jusqu'à 36 degrés quand même du côté de Pertuis. La semaine s'annonce, fin de semaine qui s'annonce encore bien ensoleillée. Attention Mistral pour ce week-end et des températures maximales qui vont flirter avec les 37 degrés dans le courant de ce week-end. Donc ça va encore un petit peu cogner. La qualité de l'air, donc, vous l'avez signalé, reste mauvaise sur l'ensemble de notre région. Et puis pour les pollens, ça reste encore compliqué. L'indice est très élevé pour les pollens de graminées. L'infotrafic à 10h04 avec une amélioration sur l'ensemble de nos autoroutes. Persiste quand même ce léger ralentissement sur l'A7 en direction de Marseille, après avoir passé Saint-Antoine. Ça coince un tout petit peu à partir de Vitrolles et jusqu'à Septèmes-les-Vallons. Concernant la L2, il y a une toute petite retenue avant de rejoindre l'A50 en direction d'Aubagne. Et concernant le Var, tout s'arrange sur les principales autoroutes de Toulon, avec une circulation fluide sur l'A57, l'A50 et l'A570. La route ensemble avec vos précisions et vos informations sur l'évolution du trafic. 04 42 38 08 08.
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0: Et comme tous les matins, après

0: Et comme tous les matins sur votre radio locale, ici Provence, osez cuisiner avec nous.
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0: Oui, c'est le meilleur. Le meilleur du meilleur du meilleur du meilleur. Ça vous rappelle un film, ça, certainement. Du Man in Black. Bon. Carole Cuisine.
3: Oui, coucou Eric.
0: Coucou.
3: Bonjour à tous.
0: Comment ça va?
3: Mais ça va très bien. Très, très bien.
0: C'est la dernière de la
3: Mais
0: saison.
3: Oui. C'est vrai, c'est la dernière déjà, une saison de plus.
0: La tristesse se lit sur votre visage
3: c'est
0: d'ailleurs.
3: Vrai.
0: Alors vous avez le sourire certes, mais je vous sens un petit peu peiné.
3: Bon, peut-être un peu de nostalgie, mais quand même l'été est devant nous, on va profiter. Hein.
0: Et puis il y a une bonne nouvelle, parce qu'on va passer l'été ensemble avec vos recettes aussi.
3: C'est vrai, le week-end,
0: vous
3: allez me retrouver.
0: Ouais.
3: Et puis en septembre aussi, la rentrée. Mais bon, je ne peux pas penser à la rentrée.
0: Pour l'instant,
3: Profitons de l'été
0: du temps
3: qui
0: présent.
3: Va arriver.
0: Ouais, absolument.
3: Voilà, qui est là devant nous.
0: On vous retrouve également sur les réseaux sociaux, sur votre chaîne YouTube.
3: Oui, bon, ça c'est toute l'année. J'ai pas trop de vacances d'ailleurs sur les réseaux. Mais bon,
0: combien de recettes d'ailleurs sur la chaîne?
3: Il y en a plus de 300 maintenant.
0: Ah oui, quand même.
3: Et celle que je vais vous proposer aujourd'hui.
0: C'est la question que j'allais vous poser.
3: Ah voilà, vous voyez, je commence à lire dans
0: vos
3: pensées pour la dernière émission. Eh bien, en fait, c'est une des recettes qui me tient le plus à cœur.
0: Oui.
3: C'est celle qui peut-être représente le mieux ce que j'aime dans la cuisine. D'abord, c'est une recette bien provençale de chez nous.
0: Ouais.
3: Alors, c'est un plat plus pour recevoir des invités, convivial, qui est l'hospitalité des Provençaux, qu'un plat du quotidien.
0: D'accord.
3: Souvent, on propose souvent ici des recettes pour tous les jours.
0: Mm-hmm.
3: Et c'est un tian d'agneau provençal aux légumes du soleil. Déjà, rien que l'intitulé, il est magnifique.
0: Rien que déjà, les légumes du soleil, moi j'adore.
3: Et je vais vous dire, je vous ai amené le magazine qui date de 2003, Avantage, qui est un magazine de recettes
0: qui
3: existe toujours.
0: Ouais, ouais.
3: Et à l'époque, en 2003, j'ai trouvé à la page 70 le tian de viande de légumes. Déjà, on voit, c'est des photos
0: un peu à l'ancienne,
3: on comprend un peu. Et c'est cette recette qui, à l'époque, je cuisinais peu, j'étais jeune maman, et j'ai commencé un peu à la trafiquer, à l'arranger à ma façon, et c'est devenu une recette que j'adore. Depuis plus de 20 ans maintenant, je cuisine ce tian d'agneau.
0: Quelle est la particularité de ce tian?
3: Alors, la particularité, d'abord, il se prépare dans un plat, le contenant en terre cuite, qu'on appelle le tian.
0: Ouais.
3: Et c'est une façon de cuire l'agneau à l'étouffée sur un couvercle végétal de légumes. Donc, les légumes vont profiter des saveurs de la viande. La viande va cuire à l'étouffée sous les légumes, avec beaucoup d'oignons, du thym, peu d'ingrédients, huile d'olive, sel, poivre, piment, de l'ail. Et ça cuit tout seul au four. On peut le préparer à l'avance. Donc, si vous pouvez anticiper, si vous avez du monde à la maison, vraiment, pour nos auditeurs, c'est une idée de plat quand vous voulez faire plaisir cet été, que vous avez de la famille.

0: mais qui vient du Nord, c'est un plat de chez nous qui est tellement beau quand on le pose sur la table. Donc il a vraiment toutes les qualités, ce plat.
1: Est-ce qu'il y a d'extraordinaire avec vous, Carole? Oui. C'est rien que le fait d'en parler, on en salive d'avance et on a presque envie d'avoir un tian à la poser sur la table du studio.
0: Alors c'est mission accomplie.
1: Presque accomplie.
0: Presque, oui.
1: Parce qu'il nous faut les ingrédients.
0: Oui, mais vous allez voir, c'est simple.
1: C'est super simple.
0: Oui, simple les ingrédients, mais c'est d'une simplicité. On les verra tout à l'heure. Et la préparation aussi. Je vais expliquer le principe du plat, la méthode du plat, pour que nos auditeurs comprennent. Et puis après, ils pourront aller voir sur YouTube, précisément, s'ils oublient. Mais vous allez voir, une fois qu'on a compris la méthode, ça va tout seul.
1: Et vous êtes directement concerné par le cadeau de cette semaine?
0: Mais oui, c'est vrai. J'offre à un auditeur un cours de cuisine, particulier, à la maison, puisque je donne des cours de cuisine arménienne à Aix-en-Provence. Donc j'ai hâte de savoir qui va gagner ce concours et le cours de cuisine.
1: Et ce sera un atelier feuille de vigne.
0: Alors feuille de vigne, bien sûr. Mm-hmm. Mais après je verrai avec l'auditeur ou l'auditrice, comme on va être vraiment en cours particulier, on pourra adapter. On prendra une date choisie. Tout se fera à la carte.
1: Dernière possibilité de participer au tirage, c'est de nous communiquer dans un instant votre propre recette de tian provençal.
0: Bonne idée. Parfait.
1: Allez, on y revient dans un instant. On va écouter tout de suite le nouveau titre de Charlotte Cardin, ça s'appelle The Way We Touch.

0: Nous partageons énormément de choses sur votre radio locale ici Provence, y compris nos coups de cœur. C'est le nouveau titre de Charlotte Cardin, The Way We Touch.
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0: Et je vous l'ai fait avec l'accent. Parce que sinon après on me dit, oh, il parle mal et tout, l'anglais, c'est pas ça. Je me suis entraîné aussi.
3: Ouais, magnifique. Eric.
0: Bon, nous sommes, merci beaucoup. J'en suis presque gêné. Nous sommes toujours avec notre youtubeuse Carole Cuisine et on prépare ce matin ce tian d'agneau provençal.
3: Oui, donc c'est un plat qu'on peut préparer à l'avance. Ça, j'adore.
0: C'est bien, c'est pratique.
3: Oui, bah, c'est très pratique. Oui. Donc pour les ingrédients, je vous dis qu'il n'y avait rien de compliqué. Donc tian d'agneau, légumes du soleil, donc de l'agneau. Donc oui. On va prendre pour 6 personnes une épaule d'agneau. Et là, l'astuce, c'est que vous allez demander à votre boucher de la couper en gros morceaux. Parce qu'en fait, cet agneau va confire. Hein, il va cuire longtemps.
0: Donc il faut des gros morceaux.
3: Bah oui, parce que les petits morceaux, ça n'a pas d'intérêt, ça va sécher. Ouais. Si jamais là, vous pensez que l'épaule d'agneau, elle est petite, un kilo, même pas un kilo, eh bien, complété par une ou deux souris d'agneau. Hein, c'est des petits morceaux que le boucher peut couper en deux, comme ça. Mais vous gardez l'os, ça va donner du goût à la cuisson.
0: D'accord.
3: Voilà. Hein, donc c'est à peu près, il faut 1,5 kg d'agneau coupé en gros morceaux. Ensuite, on a besoin d'oignons, donc oignons blancs, 3 ou 4 oignons qui vont servir à tapisser le fond du plat. Ouais. On va les assaisonner avec du sel, du poivre, du piment, de l'huile d'olive, hein, rien de compliqué, de l'ail, on va prendre au moins 5-6 gousses d'ail. Mmh. Et ensuite, pour faire notre fameux couvercle de légumes, hein, je vais juste prendre des tomates et des courgettes, pas d'aubergines. Et les tomates, on va plutôt choisir des tomates Roma, on dit des pendelotes en Provence, ça fera des rondelles bien régulière, voilà, je vais y arriver. Mmh. Et puis c'est tout, voilà, vraiment un peu de thym.
0: Ah, c'est tout.
3: Oui, mais voyez, c'est et puis il faut un plat. Alors si on n'a pas de tian en terre cuite, on prend un plat qui va au four et ça marchera toujours, on va pas se compliquer.
0: Mais il vaut mieux un plat en terre cuite.
3: Alors c'est joli. Oui, oui. Hein, voilà, puis c'est pour se dire bon allez, je fais le tian provençal avec un tian en terre, mais
0: et puis la cuisson est peut-être différente.
3: Alors oui,
0: non,
3: mais si on bon après faut pas s'arrêter en disant ah, j'ai pas de tian provençal, je le fais
0: mais
3: pas.
0: Faut pas aller l'acheter spécialement. Pour
3: alors on peut, parce que c'est bien de l'avoir dans sa cuisine. Oui. Moi j'en ai, je suis très contente d'avoir ces plats, je les adore. Mm-hmm. Mais bon voilà, c'est une idée de cadeau, pourquoi pas hein, aussi. Mais sinon, prenez un plat qui va au four.
0: D'accord, temps de préparation pour la
3: alors,
0: recette.
3: Alors le temps de la manipulation de tout ça, c'est on va dire une petite 20 minutes à peu près.
0: D'accord.
3: Et après il faut une bonne heure et demie au four. Mais là c'est le four qui travaille. Hein. Mm-hmm. Nous on est tranquille, après on va couvrir, on le laisse refroidir au four. On sert ça même tiède s'il fait très chaud. Hein. Et, ou alors on le garde pour le lendemain, on le réchauffe, voilà. C'est vraiment après on est tranquille au moment de servir quand on a nos invités, tout est prêt, tout est fait.
0: On détaillera la manière dont vous réalisez ce tian d'agneau provençal dans un instant. On fait appel à vous qui nous écoutez ce matin. Quelle est votre recette, quelle est votre astuce pour réaliser vous-même ce tian d'agneau provençal ou alors
3: un tian sans qu'avec des légumes
0: ou qu'avec
3: aussi.
0: Des légumes
3: voilà.
0: aussi.
3: Oui, oui, oui. Oui.
0: Ou alors comment est-ce que vous préparez aussi l'agneau, vous avez peut-être aussi une recette particulière à base de viande d'agneau, voilà, absolument. Voilà. 04 42 38 08 08, et je me permets une nouvelle fois de rappeler que cette recette vous permettra de participer au tirage. C'est ce matin que nous allons procéder à ce tirage. Nous allons savoir qui va gagner ce cours de cuisine chez vous directement avec son Provence,
3: Carole. Dans ma cuisine, j'ai hâte. Hein, j'ai
0: avec
3: hâte.
0: Un cours de cuisine arménienne et vous allez vous régaler. Allez, on attend vos recettes. 04 42 38 08 08. Si je vous propose de replonger un petit peu dans vos souvenirs musicaux, vous me suivez sur ce coup-là, Carole?
3: Bien sûr.
0: Ouais, si je vous propose ça par exemple.
3: Bonnet,
0: oui,
3: voilà.
0: On a reconnu ce titre aussi à la maison. Bonnet, Mike Baker, ça arrive dans quelques minutes.
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0: Ici Provence et les années disco avec les bonnets M.
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0: 10h24, nous cuisinons l'agneau ce matin avec notre youtubeuse Carole Cuisine. Et dans un instant, la recette de ce tian d'agneau provençal. Mais nous allons tout de suite accueillir Aline, qui est avec nous depuis Seillon, source d'argent. C'est magnifique, Seillon, source d'argent. C'est vrai que c'est joli chez vous, Aline. Bonjour.
3: Oui, bonjour.
4: Bonjour Aline.
0: Oh là, vous êtes dans la cuisine déjà, vous, Aline.
4: Ça y est, elle prépare la souris d'agneau.
3: Ah, je marche difficilement, je vais me poster pour vous expliquer ma recette.
0: Ah, d'accord, parce que ça résonne un tout petit peu, c'est pour ça. Je pensais que vous étiez déjà en pleine préparation culinaire.
3: Non, non, ça c'est pour la famille.
0: D'accord.
3: Parce que j'en fais une grosse quantité quand j'en fais.
0: Bon, d'accord. Souris d'agneau et légumes. Comment
3: voilà,
0: vous préparez ça,
3: comme
0: Aline?
3: Comme Carole, oui. Avec tous les légumes. Alors
4: l'été.
3: D'abord, je prends une souris par personne.
4: D'accord.
3: Je les fais revenir dans ma grosse cocotte en fonte, bien dorée. Après, quand c'est doré, je fais 1 litre d'oignon.
4: D'accord.
3: 1 litre de tomate.
4: Ok. Cru, hein? Vous les mettez comme ça?
3: Ah oui,
4: dans
3: oui,
4: le plat.
3: Cru.
4: D'accord, ok.
3: 1 litre de tomate, 1 litre de courgette.
4: D'accord.
3: Des gousses d'ail de temps en temps. Après, je mets des pommes de terre en rondelles assez un peu épaisses.
4: D'accord.
3: Et je finis par des haricots verts dessus.
4: Oh, ben ça alors, incroyable.
0: C'est original ça.
3: Oh, c'est délicieux, si vous saviez ce que c'est bon.
4: Ah, ben
3: voilà, après je fais cuire doucement, bien sûr, à l'étouffer.
4: D'accord. Alors attendez, vous avez fait colorer vos souris.
3: Ah oui, oui,
4: Et vous les déposez sur vos couches
3: non,
4: de...
3: Non, je les laisse au fond, hein.
4: Ah, vous les laissez au fond?
0: Vous oui, laissez les souris au fond du plat.
4: Et vous recouvrez, et vous d'accord. mettez les légumes
3: et après,
4: par-dessus.
3: Je recouvre de mes couches de légumes.
4: D'accord. Ok.
0: C'est une technique qui est
4: ouais,
0: particulière.
4: Oui, ça ressemble un petit peu. C'est dans le même esprit que le tian d'agneau que je vais vous expliquer tout à l'heure. D'accord. Ouais. C'est mais les souris pourtant.
3: Ce qui fait bon, c'est que les souris le sont bien dorées.
4: D'accord.
3: Et ça en mijotant, ça laisse un goût parfait.
4: Bien sûr, ça mijote un peu à l'étouffer avec les
3: alors,
4: légumes.
3: Alors bien, ça les poivrés, bien sûr.
0: Et ce rajout de haricots verts, c'est une invention de votre part ou alors c'est une recette que vous possédiez déjà?
3: Non, c'est ma maman qui me l'avait donnée et depuis, ben voilà, on l'a fait.
4: D'accord.
3: Et moi j'ai 84 ans, et ben je vous assure que quand je l'ai fait, alors maintenant j'ai les enfants, les arrières, et on en fait une grosse bassine.
4: Ah, c'est génial, c'est génial, rigolo, ça, ouais. Ça se transmet comme ça, c'est bien.
0: Vous parlez de belles tablées comme ça, ça représente combien de personnes quand vous invitez tout le monde à la maison?
3: Tous, on est 18.
0: Ouf. À 18 personnes
4: oh là là,
0: autour de la table.
4: Vous faites 18 souris d'agneau, vous avez plusieurs plats alors?
3: Non, mais non, on est 18 normalement, mais quand je l'ai fait, parce qu'après j'ai pas de marmite assez grosse.
4: Ah voilà.
0: Ouais. vous me parliez de vos petits-enfants, Aline, le plus petit, il a quel âge? Ou la plus petite?
3: La plus petite, c'est Anna, elle a 4 ans.
0: D'accord. Ah, d'accord. Et combien avez-vous de petits-enfants?
3: Mes arrières. C'est mon arrière, hein.
0: Ah oui.
4: Magnifique.
3: Mes deux petits-enfants, ils ont 40 ans plus.
0: Oui.
3: Et Cécile, elle s'appelle, ma petite fille, elle en a 2, donc c'est mes arrières, dont un grand garçon qui a 18 ans et une petite Océane qui en a 11.
0: Ah, oh, c'est mignon comme tout. Et vous les avez à côté de chez vous? Ils sont dans le Var, dans la région?
3: Non, on habite ensemble, mais dans le même jardin, mais pas ensemble, voilà.
0: D'accord, bon, génial, en tout cas, merci.
4: Tous bien nourris, j'ai l'impression, grâce à vous.
3: Moi, j'ai appris à cuisiner avec mes grand-mères et ma maman.
0: Et on vous a transmis le livre de cuisine, certainement, parce que ça passe comme
3: sûrement,
0: ça, généralement.
3: Ouais. Voilà.
0: Bon, parfait.
3: Voilà. Comme hier, vous voyez, j'ai fait une bonne soupe aux pistou pour tous.
4: Ah, oui. Ça, c'est pratique quand on est nombreux, la
0: on
4: soupe
0: en a parlé de la soupe aux pistou en début
3: beaucoup,
0: de semaine.
3: Sinon, c'est pas bon.
0: Oui, oui, oui. C'est vrai qu'on en a parlé en début de semaine parce qu'il y a championnat du monde de soupe aux pistou.
4: Ah, oui,
0: sera
4: comme chaque année.
0: À Miramas, le 4 juillet.
4: Ok.
0: Et voilà. On en avait parlé en début de semaine avec Francis Robin, qui était notre invité. Aline, merci
4: Aline,
0: pour cette recette. On s'est régalé.
3: Je vous embrasse et au revoir.
4: Au revoir.
0: On vous embrasse également. Alors, vous êtes sur la liste, tout comme vous qui nous avez appelé, qui n'êtes pas forcément passé à l'antenne avec une recette, mais on collecte comme ça tous vos appels.
4: D'accord.
0: Et le tirage, on va l'effectuer dans quelques minutes. Nous saurons quelle est la personne que vous allez inviter chez vous directement dans votre cuisine pour cette recette de feuilles de vigne.
4: Oui,
0: et
4: alors aussi, c'est une recette arménienne. C'est l'occasion pour nos auditeurs de découvrir si la personne qui gagne, eh bien, n'est pas arménienne. arménienne, ni d'origine arménienne, et qui ne connaît pas du tout la cuisine arménienne, je pense que ça peut être intéressant d'apprendre, notamment à faire des feuilles de vigne. Voilà.
0: Allez, tirage dans un instant. Votre recette également de tian d'agneau provençal. Et puis, tout à l'heure, avec Véronique Dardoise, responsable d'édition du Petit Futé Provence, nous irons un petit peu embêter, comme on dit, les abeilles. Nous serons ruchés des morts. Ça se passe dans le Var, du côté du Luc en Provence, entre D'accord. le Gonfaron et le Luc en Provence, au Maillon. Exactement.
4: D'accord. Voilà. Je vois.
0: C'est une bonne adresse, testée par Véronique Dardoise, que l'on retrouvera dans 10 minutes.
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0: Alors, il y a une toute petite retenue actuellement si vous êtes sur l'A7 en direction de Marseille à la hauteur des Arnavaux. Donc, quand vous quittez en fait Marseille en direction plutôt de Septembre, voilà, il y a ce petit ralentissement, 1 à 2 minutes de plus sur votre temps de parcours habituel. Attention également sur la D4 en direction de la Valentine. Là aussi, il y a un petit ralentissement, un bouchon même, avec 5 à 10 minutes à patienter avant de retrouver la Valentine, puis reprendre la 50. Partout ailleurs, circulation fluide, rien à signaler sur les autoroutes toulonnaises et varoises. La route est ensemble, comme tous les jours. Toutes vos infos à n'importe quel moment au 04 42 38 08 08.
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0: Allez, encore une nouvelle information trafic pour vous rappeler, pour vous préciser en tout cas, la fermeture de l'A7 ce soir à partir de 21h et jusqu'à demain matin à 6h entre Saint-Charles et Septem. Fermeture aussi, notez bien, pour anticiper votre trajet cette nuit, de la L2 entre La Rose et l'A7. Fermeture également à partir de 21h ce soir et jusqu'à demain matin 5h30 du tunnel Saint-Loup. Vous retrouvez toutes ces infos et toutes ces fermetures d'autoroute en raison des travaux sur notre site ici.fr/Provence.
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0: Vous écoutez Ici Provence dans la voiture, on vous accompagne en musique avec Bernard Lavillier, Noir et Blanc.

0: Alors, il ne sera pas vraiment question de noir et blanc, mais plutôt de couleur dans ce plat proposé par Carole Cuisine ce matin, puisque nous allons cuisiner le tien d'agneau provençal.
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0: Je ne me suis pas trompé, hein, Carole,
2: hein,
0: c'est de la couleur
2: ça.
0: Dans le plat.
2: Hein, ouais. J'aime bien dire aux légumes du soleil de Provence, hein, comme ça on voit du rouge, on voit du vert, hein, et c'est un plat qui est à la fois coloré, on l'imagine quand il sort du four, avec ça mijote un peu, les légumes coupés en lamelles, comme ça, intercalés entre le rouge et le vert, caramélisé, fondant.
3: Et puis cette odeur aussi qui doit sortir du four.
2: Qu'est-ce que j'adore, un mélange d'agneau, d'ail, de thym.
0: On rappelle rapidement les ingrédients.
2: Alors, je vais les rappeler en cuisinant. Allez, j'ai peur qu'on n'ait pas de temps. Je voudrais quand même expliquer au mieux à nos auditeurs, sans être trop longue. Donc, on prend notre tian d'agneau qui généralement est rond, d'accord ?
0: D'accord.
2: Le but, c'est de mettre une première couche d'oignon blanc, mais qu'on va faire revenir dans une poêle. On a besoin juste de notre tian et d'une poêle.
0: D'accord.
2: Donc on émince les 2-3 oignons, on les émince en lamelles, et on va les faire revenir 5 minutes dans de l'huile d'olive. Donc on a besoin d'une ou deux cuillères à soupe d'huile d'olive, sel, poivre, piment. Si vous avez du thym frais, vous pouvez les feuiller, les mietter plutôt.
0: D'accord.
2: Et on va faire revenir ces lamelles juste pour que ça devienne translucide. Ensuite, on va les verser dans le tian. Donc déjà, imaginez, votre tian doit être recouvert au fond d'oignons. C'est pour ça que selon la taille du plat, hein, vous mettez 2, 3, 4 ou peut-être 5 oignons. Voilà, une belle couche d'oignons. Ensuite, sur ces oignons, vous allez presser une tête d'ail. Hein. Allez, on peut y aller 5, 6, 7 petites gousses d'ail. Vous les pressez au presse-ail. Donc, vous les disposez sur les oignons. Alors déjà, on a les oignons avec le thym, l'ail, l'huile d'olive, sel, poivre, piment.
0: Ouais, okay, déjà, ça commence bien. Ça commence à sentir bon.
2: Ensuite, on a besoin d'un kilo et demi, on a dit, d'épaules d'agneau, hein, pour 6 personnes. Coupées en gros morceaux. C'est ce que je vous disais tout à l'heure.
0: Ouais.
2: Notez bien, les auditeurs, coupez en gros morceaux. Et ce que vous allez faire dans la poêle que vous avez utilisée pour les oignons, vous rajoutez un petit peu d'huile d'olive, et vous allez faire colorer votre viande, vos gros morceaux. Donc on laisse ça vraiment là, ça saisit. Vous assaisonnez, bien sûr, sel, poivre, piment, toujours pareil. Vous pouvez mettre du cumin si vous voulez, mais bon, on peut rester sel, poivre, piment. Quand tout est coloré de tous les côtés, eh bien, qu'est-ce qu'on fait? On va déposer nos gros morceaux d'épaule d'agneau sur le lit d'oignon. Troisième couche et dernière.
0: Et la dernière?
2: Eh ben, ce sont les tomates romains, à peu près 4 ou 5, les courgettes 4 ou 5, coupées en lamelles de 1/2 cm, que l'on va disposer en les intercalant, droites, d'accord, sur l'agneau. Et comme je répète, comme un couvercle, pour faire un couvercle hermétique. Donc, vous allez serrer vos lamelles, parce que, comme à la cuisson, ça va réduire, il faudrait pas que ça fasse des trous.
0: Oui.
2: Donc on serre. Et ensuite, quand on a une belle spirale de légumes, on assaisonne toujours sel, poivre, piment, thym, huile d'olive, et on met au four. Donc pour la cuisson, notez bien, il y a toujours une première cuisson à feu vif, 200 degrés, à four chaud, 200 degrés minimum, une demi-heure pour que nos légumes ils commencent à colorer. Et vous allez voir que le jus qu'ils vont dégager, ces légumes commencent à mijoter. Et ensuite, vous baissez votre four, 150, 160, et puis là, prenez votre temps, une bonne heure, mais sans couvrir. Parce qu'en fait, il faut que l'eau des légumes s'évapore un peu, que ça caramélise. Et ensuite, donc, au bout d'une heure et demie, vous couvrez cette fois-ci, vous éteignez votre feu et vous laissez faire. Ça va finir de confire, le four va tranquillement refroidir. Vous servez ça tiède ou vous le réchauffez, ou alors le lendemain. Je rappelle que même avec quelques heures au réfrigérateur, ça va encore plus confire. Donc, ça sera que meilleur. Servi avec un riz pilaf, moi j'adore ça.
0: Une recette que l'on retrouve sur votre chaîne
2: sur YouTube, bien sûr. Vous tapez tian d'agneau provençal Carole Cuisine sur un moteur de recherche et vous allez tomber sur ma recette sur YouTube. Voilà.
0: Nous allons maintenant composer le numéro de téléphone d'un ou d'une gagnante. Celles et ceux qui nous ont appelés tout au long de la semaine.
2: Alors,
0: il faut savoir que nous accueillons à l'antenne les personnes qui nous donnent leur recette, mais que nous conservons également les numéros de téléphone de toutes celles et ceux qui ont aussi participé hors antenne et qui ne sont pas forcément intervenus sur l'antenne.
2: Ils n'ont pas eu le temps.
0: On n'a pas eu le temps. Voilà.
2: D'accord.
0: Donc nous avons conservé tous ces numéros de téléphone. Nous sommes en train de composer le vôtre maintenant.
2: Oh là
0: mais
2: là.
0: Qui va gagner cet atelier cuisine chez Carole Cuisine?
2: J'espère que la personne est chez elle.
0: Nous allons voir, nous sommes sur Aix-en-Provence. Le téléphone sonne chez Marie-Thérèse.
2: Marie-Thérèse à Aix.
0: À Aix, oui.
2: Répondez.
4: Votre appel a été transféré.
0: Ah ben non. Mais non, l'appel n'a pas été transféré quand même sur la boîte vocale de Marie-Thérèse. Oh, Marie-Thérèse.
2: Bon,
0: qu'est-ce qu'on fait? On essaye de la rappeler juste ou on lui laissera un petit message. En tout cas, Marie-Thérèse est notre gagnante aujourd'hui.
2: D'accord.
0: C'est elle qui va donc
2: génial.
0: Vous rejoindre dans votre cuisine.
2: Mais oui, alors de toute façon, on va sûrement me transmettre votre numéro, Marie-Thérèse, de téléphone, et je vous appellerai. Hein, on va faire ça au plus vite, dans l'après-midi, je l'appelle, et on va s'organiser toutes les deux.
0: On réessaye quand même, parce qu'on aimerait bien la voir, Marie-Thérèse.
4: Allez. Vous êtes sur la messagerie orange de
0: Marie-Thérèse. Bon, Marie-Thérèse, vous
2: Marie-Thérèse
0: êtes notre gagnante.
2: Occupée.
0: Elle avait participé à notre émission sur la soupe au pistou lundi.
2: D'accord, elle a donné
0: une recette hors antenne.
2: D'accord, donc c'est une bonne cuisinière.
0: Et ça doit être une
2: bonne cuisinière.
0: On va se
2: régaler toutes les deux, je vais l'appeler, on va fixer une date qui lui convient. Et...
0: Ah, savez quoi, on a retrouvé Marie-Thérèse.
2: Elle est là.
0: Allô, Marie-Thérèse, mais où étiez-vous? Où étiez-vous, Marie-Thérèse? On était terriblement inquiets à votre sujet.
4: Je suis là, je disais au revoir à mon fils.
2: Alors ça c'est important, ça.
0: Vous êtes tout excusé.
4: Voilà.
0: Marie-Thérèse, bonne nouvelle, vous, avec votre recette de soupe au pistou lundi, vous avez été sélectionnée. Et à l'instant, donc, c'est vous qui êtes notre gagnante ce matin. Et vous irez chez Carole Cuisine.
2: Oui, bravo Marie-Thérèse, je suis contente de vous accueillir dans ma cuisine. Ah, bah écoutez, c'est un plaisir. Peut-être, est-ce que vous connaissez la recette des feuilles de vigne à l'arménienne, à la viande de bœuf? Ah, vous la connaissez?
4: Oui, parce que c'est une arménienne, une vraie de Carie.
2: Mais il y a des Arméniens à Carie, mais c'est vrai. Hein.
0: Vous aurez l'occasion d'échanger
2: avec
0: Carole
2: génial,
0: dans sa cuisine.
2: Très contente.
0: On vous embrasse, Marie-Thérèse. À bientôt.
2: Je vous appelle, Marie-Thérèse. À bientôt.
0: Bonne journée. Carole, merci beaucoup.
2: Avec plaisir.
0: C'était la dernière de la saison concernant.
2: Mais c'était un plaisir, Eric, d'être avec vous.
0: Merci beaucoup.
2: On a partagé de bons moments.
0: Absolument.
2: Et
0: on vous retrouve tout au long de l'été avec
2: tous les week-ends.
0: Absolument. Demain, nous parlerons de glace cette saison avec les glaces Flatzy de Fort-Calquier et Sisteron. Ça sera avec Véronique Lopez à partir de 10h. Pour la musique, Santa dans un instant.
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0: Et avec ce titre, recommence-moi, à tout de suite.
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1: Et Santa, on recommence moi.
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1: Véronique Dardoise, responsable d'édition du Petit Futé Provence, partage avec vous tous les jours de bonnes adresses dans notre région. Et en voici une toute nouvelle avec vous Véronique, bonjour.
4: Bonjour Eric, bonjour à tous.
1: Aujourd'hui, vous nous emmenez dans le Var, entre Gonfaron et le Luc, en Provence, direction un tout petit village d'à peine 650 habitants, les Maillons, où vous avez testé pour nous les ruchers des morts.
4: Ouais, alors c'est une histoire de famille avant tout, hein, car ils sont apiculteurs de père en fils depuis 1984. Alors aujourd'hui, c'est Marc Lamoine qui perpétue un savoir-faire artisanal au rythme des saisons, bien sûr. Et en ce moment, autant vous dire que ça ne chôme pas. L'été, c'est une grosse période de travail, hein, entre la récolte, l'extraction du miel et la transhumance des ruches. Et oui, parce que les abeilles voyagent, hein. Ils ont en tout 300 ruches. Certaines prennent la route jusqu'au plateau de Valensole pour butiner les champs de lavande. Et puis d'autres restent nichées dans le massif des Morts, où le miel est récolté au mois d'août. Et côté dégustation, bah, c'est un vrai festival de saveurs. Ils ont obtenu plusieurs médailles or, argent et bronze, hein, au concours général agricole à Paris. Et donc, bah, j'ai goûté pas moins de 6 miels différents avant de faire mon choix. Alors il y a le miel de lavande, c'est un classique. Il y a celui de lavande maritime qui est plus typé, plus fort. Il y a un miel de maquis qui a des notes de bruyère blanche, mais aussi du miel de fleur de ronce. Ça, c'est un miel qui est extraordinaire. Et puis un miel de châtaignier plus corsé, presque boisé. Et justement, le châtaignier, parlons-en, ils en ont 4,5 hectares. Et si les abeilles butinent les fleurs, eh bien, les Lamoines font avec les fruits une confiture qui est bien plus concentrée en saveur et en fruits qu'une crème de marron classique. Alors, résultat, c'est un goût plus authentique, c'est moins sucré, c'est plus généreux, c'est plus enveloppant au palais. Et pour les gourmands, eh bien, c'est difficile de résister à leur pain d'épices maison. Alors là, évidemment, il est élaboré avec leur propre miel.
1: Est-ce qu'il est possible d'acheter leur miel sur place ?
4: Oui, bien sûr, à la miellerie, hein, vous trouverez les miels de la récolte précédente, puisque il faut du temps, hein, pour que les nouvelles cuvées arrivent. Hein. Et puis, si vous êtes du coin, bah, vous pouvez aussi les retrouver, donc les ruchers des morts, sur les marchés de Boulouris, Saint-Égulf, Agué, Sainte-Maxime, Le Luc et Cogolin. Ils ont un stand. Et voilà, en tous les cas, pour nous, ça a été une très belle rencontre. C'est un savoir-faire local. Les ruchers des morts sont évidemment dans notre guide Petit Futé Provence. L'adresse est donc 394 Chemin des Crocs au Maillon. À l'entrée du village, vous pouvez pas louper le fléchage. La route des miels, les ruchers des morts, qui vous conduit jusqu'à la miellerie.
1: Merci Véronique, et on va vous retrouver tout au long de l'été, chaque matin à 11h25.
4: Avec plaisir, je vais vous donner plein de bonnes adresses pour rayonner dans la région des Alpes d'Haute-Provence, au Var, en passant par les Bouches-du-Rhône.
1: À lundi.
4: À lundi.
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0: Il ouvrira l'été marseillais le 3 juillet avec un concert gratuit sur la scène flottante du Vieux-Port, donc à Marseille. 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

0: Et magique, le cadeau de cette semaine du Mefi. Ouais.
1: Et le binôme qui va l'offrir.
0: Je n'ose même pas en parler.
2: Et ça, c'est la moustache.
0: J'ai hésité.
1: Bah oui, mais vous auriez dû commencer par ça.
0: C'est pas faux.
1: Bah oui.
0: Je le ferai la prochaine fois. Ouais. Enfin, la saison prochaine.
1: La saison prochaine maintenant, oui.
0: Absolument.
1: On encore. Ah bah non, demain, c'est pas vous.
0: Non, c'est pas moi.
1: Ah bah non, demain, c'est Véro.
0: Eh oui.
1: Ouais. Bah oui, c'est notre dernière pour la saison.
0: Ouais. Ça va, les garçons.
3: C'est bon, vous avez fini là, tous les deux
0: ouais. Il est jaloux.
1: Je crois. On en a fait le tour là, oui. On peut y aller alors.
3: Oui, c'est un cadeau magique qu'on vous offre cette semaine. 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
3: C'est votre radio locale. Voici les infos de 11h. Les infos à Marseille et en Provence, Laurent Le Saut, et d'abord ce nouveau drame lié à la canicule.
6: En région parisienne, hier vers 19h, un enfant de 3 ans a été retrouvé mort dans la voiture de ses parents à Saint-Gratien, dans le Val-d'Oise. Le petit garçon était seul dans le véhicule surchauffé stationné dans l'allée de la maison familiale. Selon les premiers éléments de l'enquête, il avait échappé à la surveillance de ses parents pendant au moins 3 quarts d'heure. Sa mère, en fait, faisait la sieste avec le second enfant du couple, âgé d'un an et demi, pendant que le père travaillait dans un cabanon dans le jardin. Le petit garçon de 3 ans, lui devait également faire la sieste dans le salon. Il s'est, semble-t-il, rendu seul dans le véhicule dont les portes n'étaient pas verrouillées. Il s'y est retrouvé piégé. La mère, en état de choc, a été hospitalisée. Le conseil municipal du Luc-en-Provence se réunit tout à l'heure à 18h30 pour élire le maire qui va succéder à Dominique Klein. Il est décédé d'un accident cardiaque il y a 10 jours. La qualité de l'air reste mauvaise dans les Bouches-du-Rhône. Un nouveau pic de pollution à l'ozone aujourd'hui à cause de la chaleur, mais aussi du vent faible, de la circulation et des activités industrielles. Vous devez réduire votre vitesse de 20 km/h sur route et autoroute. L'accès aux massifs forestiers est autorisé dans les Bouches-du-Rhône et le Var, mais bien sûr, il faut rester très prudent par ces fortes chaleurs. À ce propos, la France a battu hier son record de température maximale avec une moyenne en France de 38,5 degrés, battant le précédent record établi seulement la veille, donc mardi. 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
6: 72 départements français en vigilance rouge canicule, ça représente 50 millions de personnes. Ce n'est pas le cas dans les Bouches-du-Rhône et le Var. Nous ne sommes même plus en orange, nous sommes repassés dans le jaune, Kevin.
3: Et pourtant, il va encore faire chaud à Marseille cet après-midi. 32 degrés à l'ombre, à Toulon 34 degrés, on attend à Aix 36 degrés. Et à nouveau, comme hier, ces nuages qui vont bourgeonner, des averses possibles, des orages d'été sur le Val de Durance, le plateau de Riance, le plateau de Canjuers, les Alpes du Sud, les averses, la grêle, les orages se sont abattus hier en fin d'après-midi. Le ciel était noir. noir au-dessus de notre région, une bonne partie de notre région en tout cas. Et on va suivre ça évidemment avec vous au fil de cette journée. On attend également 36 degrés à Cotignac cet après-midi, où du 14 au 19 juillet, une fresque historique inédite fait revivre l'âme de la Provence dans l'un des plus beaux villages de France. Le Veilleur du Rocher, ses 200 bénévoles mobilisés, 1000 ans d'histoire à compter. Les dernières répétitions vont avoir lieu ce week-end si vous voulez aller voir ça à Cotignac. La météo avec vous sur nos réseaux sociaux et sur la route également pour vous accompagner au 04 42 38 08 08. Prudence évidemment avec la chaleur si vous roulez en ce moment. Et puis sur les routes et autoroutes de Provence, en cas de difficulté, vous nous passez un coup de fil ou alors via WhatsApp pour témoigner de la situation. Et nous, on partage tout ça ici.
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3: On démarre cette heure avec une artiste d'ici. Voici Clara Luciani avec Ici Provence.

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3: Vous avez parlé du lit king size ou pas?
0: Ah non.
3: Alors, il faut le dire ça quand même. C'est important, voilà.
0: Il y a la place. Et c'est pas une petite chambre.
3: Non.
0: C'est pas l'auberge.
3: Ah, j'ai les photos sous les yeux. C'est pas l'auberge espagnole.
0: Clic-clac que Thibaut me file quand je viens dormir à la maison. Je peux vous le dire. Vous avez passé un très bon moment.
3: Oui, c'est sûr.
0: Comment on fait d'ailleurs pour jouer, Thibaut?
3: Déjà, il y a la piscine en plus. 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Bonjour Noureddine.
4: Bonjour messieurs, comment allez-vous?
3: Bien et vous?
4: Ça va.
3: Bon.
4: Pas trop chaud, vous êtes bien au frais là?
3: Ouais, nous on est pas mal, contrairement à vous.
4: Ouais.
3: Vous êtes sur un chantier, vous, c'est ça?
4: Ouais, chez moi.
3: Vous êtes chez...
4: Je fais des travaux, ouais.
3: Ah oui, d'accord, ok. Bon. Voilà. Vous faites quoi comme travaux?
4: Là je suis en train de faire toutes les finitions.
3: Ouais.
4: Béton ciré.
3: Ouais. Ah oui, ok. Voilà. Ouais. Ça va être chouette, ça, j'aime bien le béton ciré.
4: Ouais,
3: faire chaud,
4: ouais,
3: genre, ça rend bien. Ouais.
0: Ah, mais faut attaquer tôt là, non, Noureddine?
4: Ouais, tout à fait, ouais.
0: 7h du matin.
4: Il
0: faut y aller, ouais. Hein,
4: ouais. Parce que là, ça va, j'ai des grands murs, donc la maison elle est fraîche.
3: Elle est fraîche quand même, ouais, ça va. Bon.
4: Ouais.
3: Et puis là,
4: ouais,
3: vous faites une petite pause fraîcheur avec nous.
4: Hein,
3: voilà.
4: Ouais.
3: Une citronnade dans une main, le téléphone dans l'autre, et puis c'est parti, quoi.
4: C'est ça, ouais.
3: On fait comme ça.
4: Vous me voyez à travers le téléphone.
3: Mais oui, mais je vois tout, même si les murs sont épais. Allez, Noureddine, c'est parti. Avec une première affirmation. En avant. On part à Gardanne pour commencer.
0: Art et festin du monde, c'est à partir de demain et pour deux jours. Donc, à Gardanne ou le Mexique sera notamment à l'honneur.
3: Ouais. C'est bien, moi j'aime bien la bouffe mexicaine.
0: Pas trop épicé quand même. Hein.
3: Oui, alors c'est pas trop épicé non plus.
0: Ouais. Bon, rien à voir avec la bouffe,
3: ouais,
0: Noureddine.
3: Ceci dit.
0: Le Mexique, il jouait cette nuit en Coupe du Monde de foot. Il a affronté la Croatie.
3: Ah non, la Tchéquie. La Croatie, ils sont pas dans le groupe du Mexique. C'était la Tchéquie.
0: Bah,

0: Croatie. Non, vous confondez.
1: Ils ont gagné d'ailleurs.
0: Ben non, c'est ils affrontaient la Croatie.
1: Ah bah non, non, non. Si. La Croatie a joué contre qui ? Contre l'Angleterre, contre je sais plus qui encore. Le Ghana aussi.
0: Ouais. Vous en pensez quoi, vous, Noureddine ?
2: Je vais aller vers
1: Thibaut. Ouais. On part sur la Tchéquie. On part sur la Tchéquie.
0: Ouais.
1: Évidemment qu'il faut partir sur la Tchéquie. évidemment. Ouais. C'était cette nuit. Le Mexique s'est imposé 3-0 et les Mexicains font un carton plein, 9 points et finissent premier de leur groupe.
2: Mais j'ai pas suivi.
0: Qui sait, peut-être un sérieux candidat pour la victoire finale.
1: Non plus, hein. Le Mexique Non.
0: On ne sait jamais, surprise à domicile.
1: J'ai vu un match du Mexique. Je peux vous dire qu'ils ont. Je mets ma main, mes deux mains à couper même. Faut plus qu'ils gagnent maintenant.
0: Non.
1: Alors, je propose qu'on n'enregistre pas ce que je viens de dire.
0: Si, on va le mettre de côté.
1: On détruira l'enregistrement.
0: Et ça sera multi-rediffusé, vous inquiétez pas, Thibaut.
1: Bon. Allez, on enchaîne, ça nous fait un point. On n'est pas encore en finale avec Noureddine, mais on s'en rapproche. On va à Saint-Tropez cette fois-ci, avec les Nuits de la Ponche. Ce sont 4 soirées ciné en plein air, gratuites. Donc du côté de la Ponche, en plus le cadre est vraiment super, super chouette. Avec plusieurs projections. Ce soir, par exemple, il y a OSS 117, Rio ne répond plus, avec Jean Dujardin, évidemment. Et puis dimanche, il y aura Viva Maria, de Louis Malle. Avec Brigitte Bardot, évidemment. Mm-hmm. C'est pour ça qu'on le projette, puisqu'on est à Saint-Tropez. Oui. Mais aussi avec Mireille Darc.
0: Non, c'est Jeanne Moreau.
1: Brigitte Bardot et Mireille Darc.
0: Non, c'est super. C'est Brigitte Bardot et Jeanne Moreau.
1: Dans des rôles un peu de pétroleuse, c'est. Non, mais vous ne l'avez pas vu. Vous pouvez me dire quel genre de film c'est ?
0: C'est un film en noir et blanc.
1: C'est un film en noir et blanc. Ouais, ok, super. Génial.
0: Voilà.
1: Ouais.
0: Et moi, je me souviens que c'était Brigitte Bardot et Jeanne Moreau.
1: Avec des dialogues.
0: Exactement.
1: Non, non, c'est Mireille Darc.
0: Vous en pensez quoi, vous, Noureddine ?
2: Je vais aller vers Jeanne Moreau.
0: Vous voyez ? Noureddine pense vers Jeanne Moreau.
1: Il est trop fort. Mais oui, c'était avec Jeanne Moreau. C'est une parodie de western, en fait, Viva Maria. Et voilà, puis Brigitte Bardot, Jeanne Moreau, comme duo au cinéma, c'est quand même pas mal, quoi. Hein,
0: ça claque. Ouais.
2: Mireille Darc, je pense qu'elle n'a jamais joué avec Brigitte Bardot.
1: Je ne crois pas non plus, Noureddine, effectivement. Ouais. Je me suis posé la question et puis je n'ai pas cherché la réponse, mais effectivement. Ouais.
0: C'est ce qu'il fait souvent, hein, Noureddine, je vous rassure.
1: En fait, Brigitte Bardot, elle a arrêté sa carrière.
2: Il est trop fort,
1: fin des années 60, début des années 70, et Mireille Darc est arrivée à la fin des années 60 dans le cinéma, donc je ne pense pas qu'elle ait eu l'occasion de. Mais bon, à vérifier quand même. Là, pour le coup, c'est pas comme le Mexique, je ne mettrai pas ma main à couper. Alors, Mireille Darc, Jeanne Moreau et Brigitte Bardot, qui sont aussi au casting d'un excellent podcast qui s'appelle Ils ont vécu ici. On vous raconte l'histoire de Mireille Darc à Toulon, celle de Brigitte Bardot à Saint-Tropez, et puis celle qu'on connaît moins, de Jeanne Moreau à la gare de Fresnay, puisqu'elle a eu une maison pendant une bonne dizaine d'années, qu'elle adorait d'ailleurs, plus de 10 ans même.
2: D'accord.
1: À la gare de Fresnay.
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1: Noureddine, bravo à vous.
2: Merci. Bonne continuation et bon mensonge.
1: Oui, bah, ça vous inquiétez pas. on va s'organiser. Et puis peut-être demain 11h50 pour le tirage. Ok. Allez, belle journée, Noureddine.
2: Merci. Merci à vous aussi. Au revoir.
0: 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Vita dévoile son titre le plus intime, Ça fait mal. 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

0: Ici Provence avec Vita et son dernier album Charlotte à découvrir ici avec votre radio locale. On joue ensemble au MEFI, c'est votre quiz de culture générale. On s'amuse ensemble et avec Michel depuis les Pennes Mirabeau dans une minute.
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0: Vous y allez en chemise courte, légèrement ouverte pour vous messieurs. Vous voyez, la petite touffe qui dépasse, ouais, comme ça. Ouais. Puis vous mesdames, vous profitez d'accord de ce moment pour vous
6: détendre. Vous n'êtes pas obligé de suivre les conseils de Kevin en non, même temps.
0: J'en parle pour Michel, ouais, parce qu'elle veut, ouais, y aller avec son mari Tony. Ouais. Donc,
6: Tony, vous l'imaginez comme ça, Tony?
0: Ouais, je fais des petites propositions vestimentaires,
6: bravo,
0: vous voyez.
6: Bravo.
0: Je me dis, bon, c'est jamais une belle robe pour Michel. Et puis voilà, Tony avec, avec les petits poils qui ressortent.
6: On va lui poser la question, Jean-Michel.
7: Bonjour.
6: Comment ça va, Michel?
7: Ça va bien, vous-même?
6: Ouais, très bien. Tony, il a des chemises courtes? Il a des chemises courtes,
7: oui,
6: Tony?
7: Oui, il a tout ce qu'il faut. Il a tout ce qu'il faut.
6: Bon, bah c'est parfait. Il a tout ce qu'il faut, Tony. Alors, ouais, et ben voilà. Très
7: oui,
6: bien. Très bien. Bon, on ne veut pas en savoir plus. Michel, on est ravis en tout cas de jouer avec vous. On va passer un bon moment, enfin, je l'espère, hein, en tout cas.
7: J'espère, oui.
6: Vous n'avez rien contre les hôtels de luxe?
7: Non, j'aime bien.
6: Ouais.
7: J'ai rien contre, j'adore.
6: Bon, très bien. Voilà, c'est la réponse que j'attendais, quoi. Hein? Sinon, j'aurais été un peu déçu. Sinon, j'aurais été un peu déçu. Vous m'auriez dit, oh non. Oh non, moi, franchement, je préfère bivouaquer à la Belle Étoile.
7: Non, je préfère les hôtels de luxe. Ouais, hôtels de luxe.
6: Bon, après, moi, j'ai rien contre le bivouac non plus dans le Garlaban. Hein. Mais enfin, c'est ça, oui, ça peut être sympa,
7: sûr,
6: aussi. Oui, mais bon, c'est un autre délire,
7: c'est
6: quoi. Voilà, c'est un autre délire.
7: Sûr.
6: Bon, là, ça va être vraiment une super soirée entre l'hôtel, là où vous allez pouvoir faire un peu de farniente au bord de la piscine. Et puis, cette super soirée, là, au parc Henri Fabre, ça va être vraiment très, très, très, très sympa.
7: Ah, ça va être super.
6: Bon, Michel, on se lance?
7: Oui.
6: Allez,
7: je vous écoute.
6: C'est parti, en route. Tony est à côté de vous, Michel?
7: Non, il n'est pas, non, il n'est pas là, mais peut-être qu'il m'entend. Alors, bon, je fais attention à ce que je dis, parce qu'il me dit que je parle beaucoup. Je n'écoute pas.
6: Ah bon?
7: Donc, j'essaie d'être...
6: Franchement, ouais, moi, je n'ai pas l'impression. Mais enfin, bon, s'il le dit, hein, il vous connaît mieux que moi, hein,
7: oui,
6: en même temps. Hein,
7: oui, bon, il me connaît mieux que oui, c'est vrai.
6: Allez, c'est parti. Première affirmation, Kevin.
0: Moi, j'ai envie de vous entendre chanter, moi, Thibaut. Allez-y. Elle est pour vous, celle-là.
6: Elle est pour moi, celle-ci?
0: Ah oui, moi j'ai envie de vous entendre.
6: Ah ben, on part avec Julien Clerc. Il va être en concert chez nous très bientôt. Julien Clerc, vous êtes fan?
7: Oui, j'aime bien. Ouais. Oui, oui.
6: Il sera à Pugey-sur-Argence, là, très bientôt, le 4 juillet. Dans sa chanson, oui. Si on chantait, il dit... Ou il chante, Michel. Voilà, c'est ça.
7: Si on chantait...
6: Alors, le début de la chanson, parce que c'est si on chantait, ça, si c'est le refrain, ça va être trop facile. La grande ville, mange la ville, la grande vie mange la vie, Marie-Cybelle, Marie-Vaisselle, Marie-Chandelle.
0: Non, Marie-Chancelle.
6: Marie-Chancelle ?
0: Oui, elle chancelle, elle, elle perd l'équilibre.
6: Elle perd l'équilibre ? Chancelle. Non, non, Marie-Chandelle. Parce que elle, voilà, elle est dans sa cuisine, elle fait la vaisselle à la lumière de la chandelle, enfin, aux lueurs de la chandelle.
0: Jacques Chancel aussi, ça marche également, mais c'est pas pareil.
6: Ah bah c'est malin ça. Alors Michel, Marie Chancel ou Marie Chandelle ?
7: Non, Marie Chantelle.
6: Marie Chandelle ou Chancel ?
7: Attendez.
0: Il nous faut une réponse.
6: Parce que Chantelle,
0: Michel,
6: ça veut rien dire. Hein.
7: Chancel.
6: Chancel, on vérifie. Oui. On vérifie ça en chanson. Oui. Allez, c'est parti. Et vous pouvez chanter.
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1: On aurait bien écouté le refrain. On se met le refrain? Un petit refrain. Allez, oui,
0: allez, c'est parti.
1: C'est parti? On y va? C'est possible d'avoir le refrain ou pas? Je me tourne vers... Ah bah voilà! Allez Michel!
0: Si on chantait.
2: Bon, et d'ailleurs, oui. 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
1: Et puisque le mai finit par en vacances. Allez, on va se refaire sur les deux dernières affirmations, Michel, j'en suis certain.
0: Là, je crois que c'est perdu là.
1: Plus de joker, mais si, vous allez voir, ça va passer. En Coupe du Monde de foot, Paraguay-Australie, c'est la nuit prochaine à 4h. Deux pays dont les capitales sont, écoutez bien Michel, sont...
0: Oui.
1: Managua et Sydney.
3: Non, décidément, la géographie, c'est pas votre truc, hein, Thibaut.
1: Je sais pas pourquoi vous dites ça. À chaque fois qu'il y a des questions géo, vous vous plantez.
3: La capitale du Paraguay, c'est Asunción.
1: Asunción.
3: Et la capitale de l'Australie, c'est Canberra.
1: J'attends le pire.
3: C'est ni Sydney,
1: Canberra.
3: Ni Melbourne.
1: Canberra,
3: c'est
1: Canberra.
3: C'est pas Sydney, c'est pas Melbourne, c'est Canberra, la capitale de l'Australie.
1: Non, moi je vous dis, Michel, c'est Managua et Sydney.
3: C'est Ascension.
1: Oh, y a
3: Canberra.
1: Oh là là. Alors
0: donc, c'est entre quoi et quoi là,
1: alors, soit Ascension et Canberra, soit Managua et Sydney.
0: Non, Managua et Sydney.
2: Managua et Sydney, capitale du Paraguay et de l'Australie. Pas à notre connaissance, malheureusement.
1: Michel.
0: Oui.
1: Oh non,
3: Michel Chancel. Non,
1: le jeu se termine demain, on peut pas finir comme ça, Michel.
0: Oh. Je reviendrai, je rappellerai. C'est
1: bah
0: pas
1: oui,
0: grave.
1: Oui. Vous avez intérêt.
0: Non.
1: Intérêt.
0: Non.
1: Bon. En plus, on va chanter ensemble tout l'été. Hein?
0: Oui,
1: donc
0: voilà.
1: Ça va être sympa. Ça va être sympa.
0: Je me régale de vous écouter tous les jours. Vous êtes vraiment adorable.
1: Bon, c'est gentil.
0: Et puis,
1: vous aussi.
0: Et je reviens.
1: Bah oui, vous reviendrez.
0: Oh, aujourd'hui, tant pis. Hein,
1: you will be back.
0: C'est comme ça. Hein.
1: Bon, à très bientôt, Michel.
0: Allez, je vous embrasse tous bien fort.
1: Et merci à très vite avec Tony. Au revoir.
3: Eh oui, Canberra est bien la capitale de l'Australie. Et ce n'est ni Sydney ni Melbourne.
1: Oui, Managua, c'est le Nicaragua.
3: Voilà.
1: Ouais.
3: On apprend des choses avec ici Provence en jouant au Messi.
1: Ouais.
2: Alors, carrément. Vous voulez vous aussi tenter votre chance, faire mieux que Michel Open Mirabeau? 04 42 38 08 08. On joue ensemble et on voit qui approche l'été indien. Voici Joe Dassin en musique avec ici Provence.
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2: 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Il est 11h33, l'infotrafic, pas de difficulté à vous signaler sur le réseau autoroutier. Un incident, un accident qui nous aurait échappé, vous nous passez un coup de fil. 04 42 38 08 08. Sachez que la station-service la moins chère, elle est à Aix ce matin, au Total Access de Céloni. Le samplon 95, le E10, est à 1,79€. Et puis dès ce soir à Marseille, les lignes 1 et 2 du métro réouvrent en soirée jusqu'à 00h30, en plus des vendredis, samedis et dimanches.
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2: Il y a 17 ans, jour pour jour, nous étions le 25 juin 2009, Michael Jackson nous quittait dans une affaire assez incroyable qui avait passionné les télévisions et les radios du monde entier. Michael, le film toujours au ciné, est devenu le biopic musical avec le plus grand nombre de spectateurs en France. Il vient de détrôner La Môme avec Marion Cotillard, consacrée à Édith Piaf, sortie il y a une vingtaine d'années. Et Michael va sans doute enchaîner les succès. 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

0: c'est bon pour le moral. 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Pour vous mentir, vous jouez au MEFI.
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2: 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Thibaut Baudry.
0: Et ça c'est lui.
3: MEFI. Et vous savez quoi? J'ai une question très importante à poser à Jean-Charles.
0: Oh, ouais,
3: qui est très ouais. Bonjour Jean-Charles.
4: Oui, bonjour.
3: Ça va bien Jean-Charles? Ça va bien Jean-Charles? C'était pas la question que je voulais vous poser, mais je vous la pose, celle-ci. C'est normal. Tout va bien?
4: Oui.
3: Jean-Charles.
4: Deux secondes que je me gare.
3: Ah, vous vous garez. Alors allez-y. Garez-vous.
4: Voilà.
3: Tranquillement. Voilà.
0: Ça, c'est le radar de recul qui n'a pas marché.
3: On regarde bien partout. Devant, derrière, voilà. Sur les côtés. Tout est OK.
4: Voilà, je vous écoute.
3: Ah, parfait. Jean-Charles, est-ce que vous maîtrisez le moonwalk?
4: Non,
3: le moonwalk, vous savez, c'était le pas de danse de Michael Jackson où il marche en arrière. Vous voyez là?
4: Ah oui.
3: Ouais, vous voyez ça?
4: J'ai essayé de le faire.
3: Ouais. Bon, et non, ça s'est pas très bien passé. Non,
4: Sur la glace, peut-être, sur la glace.
3: Sur la glace, oui, peut-être que ce serait plus. Mais écoutez, l'hiver prochain, tentez-le. Quoi. Ouais.
0: Après, ça finit avec un lumbago.
3: Ouais. Bon, oui, après, c'est le risque. Ouais.
4: Ouais, en ce moment, c'est pas trop le moment.
3: Oui, de toute façon, c'est jamais le moment. Bon, Jean-Charles, on espère que tout va bien se passer pour vous. Ok? Maintenant que vous êtes bien garé, concentration maximale. On y va avec une première affirmation, si vous êtes prêt.
4: Oui, je suis prêt.
3: Alors, c'est parti.
0: Le Au Large Festival, c'est à partir de ce soir à Marseille. Ouais. Et pour trois soirs, c'est au Théâtre Sylvain, théâtre antique, au bord de la Corniche. Et pour ouvrir le bal, il y aura la chanteuse Pomme.
3: Non, Poire.
0: Non, c'est Pomme la chanteuse, pas Poire.
3: Alors, je sais pas, il y a peut-être une chanteuse qui s'appelle Pomme, mais enfin, en tout cas, c'est pas elle qui joue ce soir à Marseille, qui chante à Marseille, c'est Poire.
0: Pourquoi elle s'appellerait Poire?
3: Bah, parce que c'est un jeu de mots. Alors, en fait, en vrai, son vrai nom, c'est Hélène, et c'est un petit jeu de mots, voilà, c'est une petite blague qu'on lui faisait, que lui faisaient ses parents. Ah, alors, belle Hélène, vous connaissez?
0: Oui.
3: Oui, bon, voilà.
0: D'accord.
3: Donc, quand il lui a fallu trouver un nom de scène, elle s'est dit, tiens, je m'appellerai bien Poire.
0: Alors, vous êtes plutôt Pomme ou Poire, vous, Jean-Charles, pour cette question?
4: Honnêtement, je ne connais pas. Je vais demander à mon petit élève qui est à côté, Pomme ou Poire? Pomme. Allez, Pomme.
3: Ah. C'est qui votre petit élève?
4: Non, c'est pas un élève, parce que j'amène le matin, je récupère le midi et le soir des enfants qui ont des handicaps.
3: D'accord, ok.
4: Et voilà.
3: Et vous êtes avec l'un d'eux, et vous lui avez demandé de vous aider.
0: Ouais.
3: Et voilà, comment s'appelle-t-il?
4: Comment tu t'appelles?
2: Maxence.
3: Eh bien, Maxence a bien raison. C'est Pomme.
4: Ah, bravo.
3: Bravo, Maxence.
4: Il est fort.
3: Ça nous fait un point, effectivement. C'est bien Pomme qui sera sur la scène du Théâtre Sylvain. Super chanteuse, Pomme, à découvrir. Pour ceux qui ne la connaissent pas encore. Allez, on enchaîne avec la question suivante. C'est en ce moment, partout dans la région, le festival Les Musicales dans les Vignes. Festival qui fait étape à Bormes-les-Mimosas ce soir avec les grands classiques du jazz manouche. C'est au domaine Sainte-Marie. Le jazz manouche qui a été créé par Django Reinhardt.
0: C'est celui qui manquait le doigt, c'est soi?
3: Oui, deux même.
0: Deux doigts.
3: Mais où? À Toulon ou à Marseille? Bah moi je vais vous le dire, c'est à Toulon.
0: Ah bah moi je vous dis que c'est à Marseille du coup.
3: Et alors Toulon, et je suis formel parce qu'en plus c'est l'un des épisodes du podcast qu'ils ont vécu ici. Ah bah oui.
0: En plus Jean-Charles il vous fait le petit coup de la promo.
3: Alors
0: machin,
3: je peux vous le dire.
0: Blablabla.
3: Je peux vous le dire, c'est à Toulon.
0: Alors.
3: Qu'est né le jazz manouche.
0: Où pas à Marseille. Est né le jazz manouche, Jean-Charles?
4: Maxence, Toulon ou Marseille?
2: C'est à Toulon.
4: Allez, Toulon.
0: Hey, il est très bon, non? Il est très très bon.
3: Il est incroyable.
0: Il est très très bon, Maxence.
3: Il est incroyable. Effectivement, c'est à Toulon qu'est né le jazz manouche. Et je vous raconte comment dans le podcast. Ils ont une décu ici. Bah, félicitations, Jean-Charles.
4: Mais c'est gentil. Et pour lui aussi, il a 10 ans.
3: Et puis, on félicite Maxence aussi parce qu'il a été d'un précieux secours. Bravo à lui.
2: Merci.
3: Merci à tous les deux.
4: Merci.
3: Et bravo. Merci, et vous êtes donc sélectionné pour le tirage demain 11h50, Jean-Charles, ok?
4: Oui. Ok, merci. évoquer une petite anecdote, vite fait, si j'ai le temps.
3: Allez-y, Jean-Charles.
4: Et que je me suis trompé de radio.
0: Comment ça?
3: C'est pas vrai.
4: Oui,
3: c'est-à-dire?
4: Oui, c'est-à-dire que j'écoutais Titan depuis dans mon camion maritime.
3: Ouais.
4: Après, elle est tombée en panne, donc j'ai plus remis.
3: Ouais.
4: Et là, depuis que je véhicule les enfants, là.
3: Ouais.
4: Je croyais que c'était Maritima parce que je ne savais pas que vous aviez changé.
3: Et puis vous avez dit ça a changé quand même Maritima.
0: Non, et vous écoutez ici Provence alors, Jean-Charles.
4: Eh oui.
0: Ne touchez plus au poste de radio.
3: Ne changez plus rien.
0: Restez avec nous, Jean-Charles. Vous allez voir, vous êtes.
4: Ça fait une semaine que je vous adore.
3: Bon, c'est adorable. Merci à vous. Jean-Charles.
4: Allez, bonne journée.
3: Bonne journée à vous et bonne route.
0: On va aller trafiquer l'autoradio de Jean-Charles.
3: Non, il nous adore maintenant. Il reste avec nous.
0: Bah oui.
3: Ah, il a raison.
0: Jean-Charles. On s'amuse avec ici Provence. On passe un bon moment de bonne humeur. Ça, c'est rien pour vous, Thibaut. Parce qu'il y a de l'ambiance ici. C'est l'été.
3: On va l'écouter tous les jours.
0: Tous les jours, jusqu'à vendredi. Okay, ça tombe bien, c'est demain. Ouais. On s'amuse ensemble. Oui, on continue en musique avec Laurent Dubzy dans une minute.
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0: On va rester au bord de la mer. Dernier candidat du jour est effectivement au bord de l'eau. Ouais. Dans quel quartier d'ailleurs à Toulon? Bonjour Florian.
3: Bonjour, je suis au 4 chemin des routes, en dessous du Barreau.
4: Vous voyez, Kevin?
0: Attendez, redites-moi ça.
4: Juste derrière.
0: Ah oui, alors, juste derrière, ça c'est ma spécialité, ça.
3: Le Barreau des Quatre Roues, la falaise des Quatre Vents.
0: Oui.
4: Vous voyez quand même, Kevin?
3: À côté du Pharaon.
0: D'accord.
4: Tout simplement.
0: Mais vous n'êtes pas au bord de l'eau, alors?
3: Ah non, je suis pas
0: voilà,
3: au bord de l'eau.
0: C'est pour ça, ce que vous êtes en train de me dire.
4: Vous êtes un peu sur les hauteurs.
3: L'eau est pas loin.
0: Oui.
3: Elle est plus près qu'à Lyon, déjà.
0: Ça c'est sûr. Certain. Hein.
4: Ça c'est sûr. Il y a juste à descendre de la montagne, de la colline, et hop, on y est.
3: Tout à fait.
4: Et vous pratiquez la chasse sous-marine?
3: Oui, je pratiquais. Maintenant, j'ai un peu vieilli et j'ai eu des soucis de santé, mais à l'époque, je pratiquais beaucoup la chasse sous-marine.
4: Et le Krav Maga aussi. Alors, l'avantage, c'est que quand on croise par exemple un requin, si on fait du Krav Maga, on est plié en deux, quoi.
3: Ça dépend du requin.
4: C'est vrai que ça dépend du requin. Ça dépend de la taille du requin, j'avoue.
3: Si c'est un requin baleine, je le laisse tranquille.
4: Voilà, il vaut mieux prendre ses jambes à son cou, ce qui n'est pas facile quand on est sous l'eau. C'est palme à son cou. Bon, Florian, ne traînons pas. L'heure est grave, mais en plus, l'heure tourne à une vitesse folle.
3: Oui, surtout qu'il fait chaud.
4: Ouais. Donc on va vite passer. Bah justement, on commence par une fête au bord de l'eau. Ça vous va? Allez, c'est parti.
3: Est-ce que j'ai le choix?
4: Non, vous n'avez pas le choix, Florian.
3: Alors j'écoute.
4: C'est la fête de la Saint-Pierre, Kevin.
0: Eh oui, et c'est une belle occasion de faire vivre les traditions maritimes et de rendre hommage à celles et ceux qui vivent de la mer. C'est donc ce samedi à Roquebrune-sur-Argence. Ce sera au Zissambre, même plus précisément. Hein. Mmh. C'est cette commune.
4: Le hameau qui est les pieds dans l'eau, ouais, quel quartier Roquebrune. Maritime de Roquebrune. Ouais.
0: Les Zissambre qui s'orthographie I2SE. M-B-R-E-S.
4: Non, A.
0: Quoi A?
4: I-2-S-A-M-B-R-E-S. Les Issambres, c'est avec un A, pas avec
0: non,
4: un
0: c'est
4: E.
0: Avec un E.
4: Bah non. Ah non, pas du tout. Vous êtes jamais allé aux Issambres, vous? C'est très joli, vous devriez.
0: Très très sympa. Non, parce que ça vient de...
4: C'est comme vers chez Florian, c'est très sympa.
0: Ça vient du provençal Issembré, qui est la brume qui arrive.
4: Alors là,
0: sur
4: et Florian. On l'a entendu essayer de nous enfumer hein, pendant toute cette saison. Alors là, on bat les records, quoi.
3: Là, il y a un gros brouillard.
4: Ouais, ouais.
3: Je crois que c'est avec un A, il semble.
4: Ouais, moi, je partirais sur le A.
3: Moi, je dirais le A.
4: On part sur le A. Et vous avez bien raison, Florian. C'est effectivement un A, il semble. Bon, ça nous fait un point. D'où vous avez des connaissances en provençal, vous?
0: Oh, ça vient d'arriver, là.
4: Oui, ça vient d'arriver, il y a 5 minutes. Ouais. Bon, Florian, un point, encore un, et vous serez sélectionné pour le tirage de demain. On fête la Saint-Jean un peu partout dans la région, et notamment ce dimanche à Fontvieille. En présence de la Demoiselle des Moulins, de sa Demoiselle d'honneur, des groupes traditionnels et des Arlésiennes de Fontvieille. Fontvieille, mondialement connue grâce à Alphonse Daudet, et son Arlésienne, notamment, qui fut adaptée à l'opéra, figurez-vous, Florian. Mais par qui? Eh bien, par Charles Goudon.
0: Bah non, par Georges Bizet, l'Arlésienne. C'est Bizet.
4: Alors, après le Provençal, il va nous dire qu'il a des compétences en opéra. Vous allez voir.
0: En opéra provençal.
4: Je le vois venir, Florian. Je le vois venir.
0: En opéra provençal.
4: Je le connais comme si j'avais fait.
0: Vous saviez qu'Alphonse Daudet, c'est celui qui a fait les lettres de Montmoulin? Je vous l'apprends, ça. Hein.
4: On en apprend des trucs.
0: On
4: en apprend des trucs. Non, c'est Charles Gounod.
0: Non, c'est Georges Bizet.
4: Florian.
3: Ah, Georges Bizet ou Charles Gounod?
4: Il faut trancher.
3: Je connais.
4: Il faut trancher.
3: Charles Bizet ou Charles Gounod?
4: On part sur Charles Gounod?
0: Charles Gounod, qui a fait beaucoup de choses dans sa vie, mais qui n'a pas fait l'Arlésienne, malheureusement.
4: C'est Georges Bizet. C'est Georges Bizet.
3: Une chance sur deux.
4: C'était pile ou face. Bon, plus de joker, tout se joue maintenant. Avec la dernière affirmation. Avec le très chouette podcast Made in ICI.
0: Yes, crime et témoignage. Où on vous raconte l'histoire de Joseph Vacher. Je voulais le faire à l'anglaise.
4: Joseph Vacher.
0: Vous allez comprendre pourquoi. Parce que Joseph Vacher, c'est l'histoire du Jack l'Éventreur à la française.
4: Ouais.
0: C'est arrivé à la fin du 19e siècle. C'est ce podcast frisson donc à écouter sur ICI.fr. Mais Jack l'Éventreur, l'original, le vrai,
4: Le vrai.
0: Il a commis ses meurtres à Édimbourg. en Écosse.
4: Mais non, à Londres. Pourquoi Édimbourg? Non, à Londres,
0: déjà,
4: tout simplement.
0: Déjà, Édimbourg, c'est pas, il pleut, il fait moche.
4: Je suis pas à Londres aussi, c'est pareil.
0: Et en plus, il y avait Jack l'Éventreur.
4: À part en ce moment. Non, c'est à Londres, Jack l'Éventreur, évidemment, Florian.
0: Alors, à votre avis, Florian.
3: Il me semble que c'est Londres. Oui. Il me semble que c'est Londres.
4: On part sur Londres.
3: Londres, je dirais Londres.
4: Et vous dites bien. Bravo, Florian.
3: Merci à vous.
4: Bon, bah, ça s'est bien passé.
3: Oui.
4: On a un peu frémi, mais bon.
3: Oui,
4: c'est ça.
0: On a frissonné.
4: C'est ça le principe du jeu.
0: Comme le podcast de Crime et Témoignage.
4: S'il n'y a pas de frisson, c'est moins bien. Bon, bravo à vous et rendez-vous peut-être demain
3: 11h50. Allez, bah, okay. Écoutez, merci à vous et continuez comme ça, vous êtes au top.
4: On ne change rien. Belle journée à vous, Florian. Merci pour
3: merci,
4: tout, à très vite.
3: À
4: au revoir, Florian. Au revoir.
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4: Ce sera le tout dernier jour demain.
0: 04 42 38 08 08. Ensuite, nous reviendrons au mois de septembre.
4: Oui, au mois de septembre. Mais demain, ce sera la dernière.
0: Demain, ce sera la dernière avant l'été. Alors, si vous voulez vous aussi tenter votre chance face à nos mensonges, vous jouez ici. Quant à la musique avant l'actu locale avec Florent Lesseau, c'est Marine et son dernier album, Cœur maladroit.
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0: 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Ils sont au taquet ici dans 5 minutes.
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0: 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Il est midi. Les infos à Marseille en Provence, Florent Lesseau, et nous avons des nouvelles du petit Hélio et elles sont bonnes.
2: Sur Ici Provence, nous vous avons déjà parlé de ce petit garçon de 4 ans qui souffre d'un cancer du sang rare et très agressif. La seule façon de le sauver, c'est une greffe de moelle osseuse. Il y a un mois, un donneur compatible a été trouvé. Hélio, qui est hospitalisé à la Timone à Marseille, a donc reçu sa nouvelle moelle osseuse. Son papa Thomas esquisse enfin un sourire.
3: Je suis content de pouvoir le dire, le greffon s'est bien installé sur Hélio et oui, les nouvelles sont bonnes. La greffe a prise. Franchement, Hélio va bien aujourd'hui et ça fait vraiment plaisir.
4: Est-ce que ça veut dire qu'il est sorti d'affaire?
3: Alors, on est sorti de l'urgence de la maladie tout de suite. Après, ça reste un cancer, donc il va falloir le surveiller dans les prochains mois, voire les prochaines années. Mais pour l'instant, oui, il va bien et on va en profiter. Alors, la vie d'Hélio, en ce moment, elle est pas drôle parce qu'il est dans 3 mètres carrés, là, depuis plusieurs semaines. Une chambre stérile où nous, pour rentrer, on doit se changer, s'équiper avec voilà une charlotte, un masque, une blouse. Et lui, il peut pas bouger de cette chambre-là, il n'a pas le droit. Donc là, il a vraiment hâte de sortir. On espère dans les prochaines semaines, vraiment à court terme. Il va pas reprendre une vie avec ses copains tout de suite. Il va falloir attendre plusieurs mois avant qu'il puisse retourner à l'école. Mais il va retrouver un semblant de vie avec sa chambre, ses jouets. Et déjà, ça, ce sera un grand bonheur.
2: Le papa d'Hélio, ce petit garçon de 4 ans qui est donc dans une chambre stérile à l'hôpital de la Timone à Marseille.
0: Florence, c'est du jamais vu en France. 72 départements sont placés en vigilance rouge canicule.
2: Ça veut dire que plus de 50 millions de Français sont concernés. 14 départements sont en orange et seulement 10 départements en jaune, notamment les Bouches-du-Rhône et le Var. C'est vrai que certaines communes repassent sous la barre des 35 degrés, mais des pics à 37 degrés sont encore attendus cet après-midi et ces prochains jours, notamment demain, le jour du brevet des collèges. Malgré les fortes chaleurs, l'examen est maintenu partout en France, notamment à Marseille et en Provence. Ce que nous confirme Béatrice Bonfillon-Chiavassa, conseillère départementale des Bouches-du-Rhône, déléguée au collège. Elle tient à rassurer les élèves et leurs parents.
5: Tout est prêt, on travaille beaucoup avec les services de l'éducation nationale, on est en lien constant avec eux pour que les épreuves se déroulent le mieux possible et dans les meilleures conditions pour nos élèves. On est aussi, au-delà d'être habitués, puisque nous sommes des sudistes, mais on est aussi très équipés. 100% des collèges des Bouches-du-Rhône sont compatibles avec une canicule. Vous savez que depuis 2017, un plan Charlemagne a été lancé par la présidente Martine Vassal. C'est le plus grand plan au national. Le département des Bouches-du-Rhône a été précurseur pour justement rénover, accompagner nos élèves pour 2,5 milliards sur les 137 collèges. On a pas mal de salles qui sont climatisées dans certains collèges, mais climatiser l'ensemble des 137 collèges, déjà ça va prendre du temps, mais au-delà du temps, ça va coûter énormément d'argent.
2: Béatrice Bonfillon-Chiavassa, conseillère départementale des Bouches-du-Rhône, déléguée au collège. Elle est aussi maire de Fuveau, près d'Aix. Propos recueillis par David Ossiou. 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
0: La canicule qui était à l'origine d'un nouveau drame lié justement à cette situation.
2: En région parisienne, hier vers 19h, un enfant de 3 ans a été retrouvé mort dans la voiture de ses parents à Saint-Gratien, dans le Val-d'Oise. Ce petit garçon était seul dans le véhicule surchauffé, stationné dans l'allée de la maison familiale. Selon les premiers éléments de l'enquête, il a échappé à la surveillance de ses parents pendant au moins 3 quarts d'heure. Il est entré dans la voiture et il n'a pas réussi à s'en sortir. La mère a été hospitalisée en état de choc. Un mot de la Coupe du Monde, c'est demain soir 21h que la France affronte la Norvège dans l'espoir de terminer à la première place du groupe. Avant cela, au programme ce soir et la nuit prochaine, à 22h, Allemagne, Équateur et Côte d'Ivoire, Curaçao. Et puis deux matchs à 1h du matin, Pays-Bas, Tunisie et Suède, Japon, le temps.
0: Avec à nouveau cet après-midi un risque d'orage d'été, avec des nuages qui vont bourgeonner au-dessus du plateau de Riance, du Val de Durance. Des orages également possibles dans les Alpes du Sud, on va surveiller ça. On attend à Marseille 32 degrés cet après-midi, à Toulon 34 degrés, 36 à Aix à nouveau, avec évidemment un risque incendie très élevé dans notre région. Soyez donc vigilants. Prudence aussi sur la route, des ralentissements sur l'A50 à hauteur de la Valentine en direction de Marseille. On fait la route avec vous via WhatsApp.
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7: Bonjour la France, j'espère que tu vas bien. La France, ah là là là là. Comment ça va Éric Bastien?
8: Bonjour Valérie, la France, là là là là là là. Ça va très bien, là là là là là.
7: Eh ben c'est super. Voilà. Je vous rappelle les cadeaux pour la finale de demain.
8: Déjà.
7: Oh, bah, le temps passe vite. Hein, vous savez, on rajeunit pas.
8: Évidemment.
7: Alors, je vous rappelle que vous gagnez pour le premier prix 2 places VIP pour assister au concert de Katy Perry. Hein, c'est le 12 juillet. Alors, c'est le 12 juillet au Zénith de Nancy. Alors, vous aurez évidemment un accès prioritaire, un accueil personnalisé, un espace privatif pour vous retrouver avant et après le spectacle dans un cocktail dînatoire, 100€ de carburant pour aller à Nancy. Et c'est pas tout, parce que nous, on est hyper gentils. Figurez-vous que vous passerez la nuit dans une suite pour deux.

0: Joe, la légende.
1: Eh ben, on accueille tout de suite nos candidats. Bonjour Anne-Sophie, bonjour Stéphane, bonjour. Comment ça va?
2: Bonjour.
3: Très bien.
1: Alors Anne-Sophie, tu joues avec moi et tu joues aussi avec ici Sud Lorraine.
2: Oui.
1: Tu as 43 ans, tu habites Sanchez dans les Vosges.
2: Exactement.
1: Alors t'es sanchoise, t'es sanchaise, t'es quoi?
2: Sanchéenne.
1: Ah oui, d'accord, toujours, je ne trouve jamais. Sanchéenne. Tu es mariée avec Alban.
2: Oui.
1: Tu as deux filles, comment s'appellent tes filles?
2: Alors mes filles s'appellent Jade et Sacha.
1: Oh là là là là là là, je vois qu'elles ont 8 et 13 ans. T'as encore une petite année de tranquillité avant les tourments de l'adolescence.
2: Ah ouais. Oh, ça commence un peu déjà.
1: Oh là là là là, je suis de tout cœur avec
2: chaud,
1: toi.
2: Mais bon.
1: Eh oui,
2: bah merci.
1: Je suis dans tout cœur avec toi. Alors, il paraît que tu as un petit chien qui s'appelle Milou.
2: Oui, bah il est à côté de moi d'ailleurs là.
1: Alors c'est quoi comme modèle? C'est un Milou vraiment ou...
3: Un Fox Terrier?
2: Non, c'est un Milou Crossol Terrier, un mix de deux races.
1: Ah d'accord, ok, bon bah c'est un terrier, ça creuse, voilà, ok.
2: Ouais, bah exactement, bah encore tout à l'heure il avait la tête dans un trou. Donc...
1: Aïe, aïe, aïe, aïe, aïe, mais c'est des chiens de terrier, ça te fait des trous, ça te...
2: Oui.
1: C'est un... Ouais,
2: bah, ouais. Oui, en plus des Milou.
1: Et voilà. Alors tu es infirmière à domicile.
2: Oui.
1: Voilà. Avant, tu étais à l'hôpital, en tant qu'infirmière
2: aussi.
1: C'est
2: ça. Oui, oui, tout à fait.
1: Mais alors, rien à voir. Petite, tu voulais être paléontologue.
2: Oui, j'étais fan de... Bah, je pense que c'est Jurassic Park qui m'a dit. Et je les voyais, et je disais, oh, c'est ça que je veux faire plus tard. Mais j'ai voulu longtemps, encore jusqu'au lycée, je voulais encore faire ça.
1: Et alors, qu'est-ce qui t'a arrêté?
2: Et après... En fait, fac d'histoire, tout ça, ça me branchait pas trop parce que c'est pas comme à la télé, en fait. Donc,
1: ah oui, c'était
2: de longues études.
3: Dur.
2: C'était plus dur que ce qu'on voyait. Voilà.
1: Ouais. Oui, puis surtout, il n'y a pas des vrais dinosaures qui sont reproduits quelque part. Ah là là là là là.
2: Voilà.
1: Alors, on va essayer tout de suite, ensemble, de marquer le premier point avec la première question, vrai ou faux. T'as une petite ambiance militaire. Ça, c'est la femme d'Éric Bastien qui le réveille le matin.
3: Ah, terrible.
1: Alors, écoute bien. En Thaïlande, le service militaire se joue à la loterie. Alors, est-ce que c'est vrai qu'on joue à la loterie le service militaire? Top chrono, 5 secondes.
2: Soyons fous, je dis oui.
1: Eh ben, t'as bien raison, soyons fous. Et oui, en Thaïlande, il y a une partie du service militaire qui fonctionne par tirage au sort. Et chaque année, il y a des hommes de 21 ans qui doivent participer à une sélection, donc à une véritable loterie. Et donc, bah voilà. Donc, bravo, premier point.
3: Et j'ai vu des images de ça, c'est vraiment moche. Parce qu'il y a des gars qui n'ont vraiment pas envie d'y aller. Et il y a des types qui sont là, et on tire au sort.
1: Hunger Games.
3: Ah, il y a des déceptions. Voilà. Stéphane est avec nous, avec ici Paris, Île-de-France. On va l'accueillir avec plaisir. Ça va, Stéphane?
4: Ça va très bien, et toi?
3: Ouais, ça va super. Stéphane, il est dans le train, il est comme ça, voilà. On le suit dans ses voyages et ses pérégrinations.
1: Mais où vas-tu?
3: Ben oui, où tu vas?
4: Ben, je vais sur Paris, visiter la Tour Eiffel.
3: Ben voilà, c'est bien, oui, parce qu'il est de la région, il est de Seine-et-Marne, de Gretz-Armainvilliers. Donc, bonne visite de la Tour Eiffel. Tu verras juste en haut de la Tour Eiffel, t'as tous les émetteurs radio. Si tu bouges un peu trop, plus personne pourra nous écouter. Voilà. Ouais, alors fais attention. Stéphane, tu
1: essaies. C'est drôle, toi.
3: Bah oui.
1: C'est drôle ce que tu viens de dire.
3: Pourra vous couper la parole.
1: Ah, c'est génial.
3: Pourra vous couper la parole. Ouais, parce qu'il y a un bouton spécial d'Amilo. Donc,
1: ah, c'est ça.
3: Oui, bien sûr, c'est en place. Célibataire avec un chat. Comment s'appelle ce petit chat, Stéphane?
4: Il s'appelle Pompon.
3: Pompon, c'est original comme nom.
4: Ouais, c'est comme le chat dans Le Cerveau avec Belmondo.
3: Ah oui, voilà, oui. Avec Bourville aussi, The Brain. Pompon, je ne savais pas qu'il s'appelait Pompon dans le film. Ok. Et c'est à cause du film que tu l'as appelé comme ça ou...
4: Oui, c'est à cause du film, ouais.
3: D'accord. Tu es agent d'accueil. Alors voilà quelque chose qui est intéressant. Au mois d'août, tu vas travailler au musée Grévin.
4: Oui. Ça y est, ils vont. En fait, j'ai fait déjà un stage d'un mois chez eux au mois de mai.
3: Ouais.
4: Et ils m'ont proposé un contrat saisonnier 3 semaines au mois d'août.
3: Et tu vas faire quoi?
4: Alors, en fait, c'est pour accueillir les visiteurs. Donc, les renseigner s'ils ont des questions sur les statues.
3: Bah, c'est génial, musée Grévin, musée avec les personnages de cire, sur les grands boulevards à Paris, avec tous les artistes que l'on aime. Et puis, il y a tout un pan sur l'histoire aussi. Tu vas te régaler et on te croisera avec plaisir. Petit, tu voulais être vétérinaire.
4: Oui.
3: Pour garder. Et finalement, bon, non. Pardon. Tu voulais être musicien aussi.
4: Je voulais être vétérinaire parce que j'adore tellement les animaux que.
3: Ah, je comprends.

0: Voilà.
1: Écoute, en tous les cas, nous on est heureux de t'accueillir dans le train. On espère que ça va pas couper. T'es avec nous jusqu'à 13h. On a une première question qui arrive tout de suite et elle vaut un point avec pour les nostalgiques et ceux qui aiment les pubs. Écoutez.

0: ou c'est un truc d'âge?
1: Ah bah ça nous rajeunit pas.
0: Il y avait un mec, il y avait de l'eau aussi, il faisait du raft, il faisait du canyoning ou je sais plus.
1: Bah il y en avait plein, hein, c'était mais vraiment la pub du chewing-gum des années.
0: Et d'ailleurs, vous êtes tellement un puits de science que vous savez que cette musique vient de d'avant, c'est ça, je crois.
1: C'est une chanson américaine. Ouais. Where we went young and free. C'est une chanson.
0: Ah, l'intelligence de cette femme en une seule personne, quoi, ça c'est fou. Les chewing-gums peuvent mettre jusqu'à 7 semaines à être digérés lorsqu'on les avale, ce qu'il ne faut pas faire. Top chrono, 5 secondes, 7 semaines pour être digéré.
2: J'y accéderai.
0: Alors c'est faux. Comme les autres aliments non digestibles, le chewing-gum traverse tout simplement notre système digestif. Il est éliminé en quelques jours. Donc de ce côté-là, il n'y a pas vraiment de souci. Mais bon, faut pas les avaler quand même. Hein, c'est pas terrible.
1: Hein. Ah non, moi j'en ai avalé plein quand j'étais petite. Merci bien.
0: Ah bah oui.
1: Allez, ça fait un point pour Anso, pas de point pour Stéphane. Et là, tout de suite, ah là là, Thierry Pasteur. Le coup, bah c'est le coup de folie.
0: Bah bien
1: quoi.
0: Sûr,
1: bah
0: c'est oui, le coup de folie.
1: Parce
0: on
1: que
0: adore.
1: Comme vous écoutez ici, c'est le coup de folie. Allez,

0: voilà. Nan. Bon, je vous prenais tout de suite mon candidat dans le train. Il a raccroché. De toute façon, vous faites tout pour que je perde.
1: Oh, mais ce culot.
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1: Alors, nous sommes avec Anne-Sophie qui joue avec ici, Sud Lorraine, qui elle n'est pas dans le train. On parlait juste avant de, avec Stéphane, il dit qu'il adore les animaux, mais toi aussi, tu adores les animaux.
3: J'adore.
1: Tu fais des dons à 30 millions d'amis à la SPA, c'est génial.
3: Oui, c'est important. Ah, ouais.
1: Bah,
3: j'adore les animaux et quand je vois ce qu'on peut leur faire subir, ça me rend malade. Et...
1: Ah, moi aussi.
3: Et, et c'est pour ça que je voulais être vétérinaire aussi quand j'étais gosse. Mais j'ai fait un stage, tu sais, le stage quand t'es en troisième.
1: Ah oui! Le fameux.
3: Et quand j'ai vu les chiens arriver dans des états, il fallait les amputer, il fallait euthanasier, et j'ai pas supporté, je pleurais tous les soirs, j'ai dit je peux pas.
1: Comme moi. Mais par contre, bien que tu donnes des sous à 30 millions d'amis à l'SPA, parce qu'ils font un travail remarquable.
3: C'est ça, exactement, et je tiens vraiment à les féliciter pour tout ce qu'ils font pour les bêtes.
1: Alors, tu aimes les animaux, tu as le petit Milou, on a vu, mais alors tu adores jardiner, il paraît.
3: Oui,
1: qu'est-ce qu'il y a dans ton petit potager? Fais-moi rêver.
3: Alors, il y a des courgettes, des concombres, des tomates, des poivrons, des haricots qui peinent à pousser.
1: Ah.
3: Oui.
1: Pourquoi ils poussent pas? Il fait trop chaud.
3: Ça c'est trop chaud, soit il pleut trop. C'est compliqué.
1: Ouais, c'est compliqué.
3: C'est compliqué.
1: Non, les haricots.
3: Et puis des petits oignons.
1: Bah, oh là là, alors du coup après tu cuisines tout.
3: Les ratatouilles du jardin.
1: On adore les ratatouilles du jardin. Et figure-toi, Eric Bastien, parce que c'est notre plat préféré.
0: Oui.
1: Elle fait des lasagnes.
0: Évidemment, bien sûr. Et maison, je suis sûr.
3: Bien sûr, je fais la sauce tomate avec aussi.
1: Oh là là là là. Mais attention, là, c'est aussi pour toi, Eric.
0: Oui, allez.
1: Et oui, parce qu'elle fait. Non, elle fait des gâteaux, des muffins à la cerise, des cookies, des crêpes et des confitures.
0: Anne-Sophie, 116 avenue du président Kennedy dans le 16e. Tu sais, tu mets tout ça dans un Tupperware, tu emballes dans un paquet cadeau avec un petit billet de 500 et tu nous envoies tout ça avec bonheur.
1: Voilà. Alors, tu as déjà.
3: La confiture de la cerise était bonne.
1: Oh, ça va, arrête, tu me fais rêver. On va marquer le deuxième point qui a une petite ambiance. Alors,
0: vous imitez les phoques parce que vous faites bien le dauphin.
1: Non, je fais le dauphin, mais je sais pas faire le phoque. Enfin, je peux faire comment il marche.
0: C'est ridicule.
1: C'est ridicule. Voilà. Alors, écoute bien. Face à la disparition de la banquise, la Norvège a installé des plateformes artificielles pour aider les phoques à survivre. Face à la disparition de la banquise, la Norvège a mis des plateformes artificielles pour aider les phoques à survivre. Vrai ou faux? Top chrono, 5 secondes.
3: Je dirais faux. J'en ai jamais entendu parler.
1: Eh ben non, c'est vrai. Il y a des chercheurs qui ont testé des plateformes de glace artificielle pour aider évidemment les phoques. Et ça marche très très bien. Et c'est temporaire, mais au moins ils peuvent se reposer, se reproduire. Pas de points, mais tu as appris un truc.
0: Oui, donc ce qui fait toujours qu'un point pour Anne-Sophie et zéro pour Stéphane. Est-ce qu'on a retrouvé Stéphane dans son train ou pas du tout?
4: Oui, je suis là.
0: Voilà, Stéphane qui prend des risques, qui fait le voyage avec nous, c'est bon ça. T'as payé ton ticket, tu vas pas te faire arrêter, ça va, tout roule.
4: Non, c'est bon, il y aura pas de problème.
0: Ok, on est bien. Stéphane avec ici Paris de France qui s'en va visiter la Tour Eiffel avant, je le rappelle, le travail au musée Grévin quand même, c'est exceptionnel ça, pour le mois d'août. Alors on va parler de jardin, je reprends ma guitare parce que tout à l'heure vous m'avez écouté jouer avec la guitare. Vous avez vu?
1: Ouais, tu joues très très bien. Hein.
0: Tu peux quand même dire que je fais?
1: C'est fabuleux. Fabuleux. Hein.
0: Exactement, le fabuleux destin d'Éric Bastien. Alors tu jardines aussi? Parle-moi un petit peu de ton potager.
4: Ah oui, moi c'est une passion que mon papa m'a transmise. Et cette année, je me suis lancé, parce que maintenant il est âgé, et je me suis lancé moi-même tout seul comme un grand. Mmh. Et j'ai fait des tomates, cerises, des tomates normales, des salades, et surtout mon fruit préféré qui est les fraises.
0: Les fraises, voilà, c'est bon ça les fraises, surtout l'été, une petite envie de fraises aussi, voilà. Bon, il cuisine pas trop notre Stéphane, non, parce que quand il le fait, c'est raté, hein, c'est cauchemar en cuisine ton truc.
1: Ah ouais, ça c'est déco. je t'adore Roxane, mais j'aimerais que tu n'associes pas mon émission à cauchemar en cuisine,
0: remettons en place les choses. Le générique qu'on a écouté juste avant et qu'on va remettre,
1: c'était déco.
0: Cette excellente émission qui arrive sur M6 à la rentrée. Bien sûr.
1: Et
0: alors que moi, je voulais parler de cauchemar en cuisine.
1: En cuisine, ouais.
0: Sur M6 également, avec Philippe Etchebest. Bon, tout ça pour dire que tu fais du trop cuit, quoi. Tu sais pas cuisiner.
1: Je sais pas.
4: Non. Oui.
0: Tout ça pour ça, Stéphane. Hein. Bon, Stéphane, on va jouer. Attention, le train à destination. On y va dans le taquet. Prochain arrêt, le point.
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0: Tu connais ça?
1: Ah bah oui, parce que moi j'en ai fait du patin à roulette, hein, j'ai l'âge, hein, je t'explique.
0: À la main jaune?
1: Ah, mais bien sûr, à la main jaune.
0: Pour ceux qui connaissent, ça parle de la main jaune, c'est dans le film La Boum, là, on les voit avec les patins à roulette. Bon, Marie-Paul Bell, pour parler des patins à roulette, Stéphane, pour un point, les patins à roulette ont été inventés avant le vélo. Avant le vélo, vrai ou faux, top chrono?
4: Je dirais que c'est faux.
0: Eh bien, c'est totalement vrai. Les premiers patins à roulettes apparaissent vers 1760. C'était inventé par un Belge, d'ailleurs. Alors que le vélo n'arrive qu'en 1817. Voilà.
1: Et à la main jaune, c'était des rollers. Hein. C'était pas des patins à roulettes.
0: Ils faisaient pas du patin à roulettes à la main jaune.
1: Non, les patins à roulettes, c'est un truc avec des lanières en cuir que t'attachais sur ta godasse.
0: Arrêtez, ça m'excite.
1: C'était horrible. C'était casse-gueule. Alors que le roller, t'avais la chaussure et tu mettais le pied dedans. Oh, voilà. Allez,
0: époque.
1: Ça fait un point pour Anso. Pas de point pour Stéphane. Et là, tout de suite. C'est de circonstance. Vous écoutez ici, vous écoutez Happy, Pharrell Williams. À tout de suite.

0: Pharrell Williams, Happy, comme tous les jeudis.
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1: Nous sommes au taquet avec Anne-Sophie qui a un point et Stéphane qui n'a pas de point. Alors, Anne-Sophie, ah là là, Anne-Sophie, elle aurait aimé déjeuner avec lui. Oh. Eh oui. Bon, ça va pas être possible, tu sais.
3: Ah, ça va être compliqué.
1: Ça va être compliqué. En plus, t'as même pas pu le voir en concert.
3: Ah, ça c'est mon grand regret, ouais. Ah, ça aurait été, je pensais, extraordinaire à voir. Ouais.
1: Ah bah oui, ça c'est sûr. Tu as vu le film qui est sorti ?
3: Ah oui, bien sûr, il est génial,
1: Bon bah déjà au moins t'as vu le film, déjà c'est pas mal.
3: Voilà.
1: Je peux pas te promettre un déjeuner avec Michael, c'est fortement compromis.
0: Sauf pour ceux qui pensent qu'il n'est point décédé.
3: Oui, bon.
0: Et qu'il a rejoint Elvis toujours, et tous les autres.
1: Ah oui, donc on est sur du complotisme. D'accord.
0: Beaucoup voilà. Pensent à cela. Hein.
1: Bien sûr. Alors, ouais. Écoute, c'est simple. Là, il va y avoir juste l'intro de la chanson. Non, non, je t'ai entendu soupirer. Non. Non, voilà, je préfère que tu dises que.
3: Allez.
1: Alors, il y a l'intro, c'est l'une après l'autre. C'est vraiment des tubes, chérie. Tu vas les reconnaître. Écoute okay. Bien, première D'accord. intro.

0: Allez, c'est qui chante? Top chrono.
1: C'est Imagine de John Lennon.
2: Ah bah tu vois, fallait pas soupirer. Pourquoi t'as soupiré? Alors que c'était Imagine all the people. Eh oui, living in the
1: moment. Tout ça, tout ça.
2: On adore cette chanson, la plus belle chanson de John Lennon. Eh oui, donc t'as déjà un point.
1: Le texte est très beau, oui.
2: Ah, tu vois. Alors attention, c'est encore plus facile.
3: C'est pour vous ça.
2: C'est une spéciale dédicace de la programmation d'Éric Bastien.
3: Ouais,
2: qui sait à quel point j'aime cet artiste. Allez.
3: Fastoche.
1: C'est Michel Sardou.
2: Voilà, c'est Michel Sardou, les lacs du
1: Connemara.
2: Brûlés.
3: Tu la chantes, hein, tu vois.
2: Bah, je la connais quand même.
3: Allez, encore.
2: C'est pas parce que je préfère Johnny que. Voilà, ça suffit, jingle. Allez, Anne-Sophie, tu as 3, ma chérie, bravo.
3: Ah, Stéphane qui est en train, rappelons-le, hein, Stéphane que nous suivons depuis midi.
2: Voilà.
3: Un petit point SNCF, Stéphane, comment ça va? Ça se passe comment, le trajet?
2: Tu es à quel niveau de l'arrivée de la Tour Eiffel?
4: Je suis à Val-de-Fontenay, donc ça fait encore quelques stations encore.
3: Okay. Écoute, avant 13h, on s'engage à ce que tu arrives au pied de la Tour Eiffel. Stéphane, merci d'être avec nous. Donc on a bien compris que tu habitais du côté de Marseille. Et on salue tous les Marseillais. Oui, tu peux dire que la vanne n'est pas bonne. Allons-y. Voilà, c'est ça. C'est des vannes de fin de saison, je vous l'ai dit.
2: Ouais, de fin de série aussi.
3: Je reçois totalement. Juste un mot avant de faire le quiz. On va écouter un petit extrait d'Indochine. Parce que t'es le fan absolu. T'as même les tatouages. T'as le tatouage.
4: Oui, j'ai un tatouage de mes trois idoles qui sont Jean-Louis Aubert, Indochine et Renaud.
3: Ouais.
4: Et dans un carré d'as.
2: Ah, t'as mis la tête de tes chanteurs à la place des rois et tout ça?
4: Exactement.
3: C'est pas mal.
2: Et tu l'as où ce tatouage?
3: T'as discret ça.
4: Au biceps gauche.
2: Ah d'accord, biceps gauche.
3: Bon, okay, bah, très bien. Ouais. Fan d'Indochine, il a plein de vinyles, il collectionne les cartes postales. Enfin voilà, il aime tous ces artistes comme Renaud et Jean-Louis Aubert. Alors est-ce qu'ils sont dans ton quiz?
2: On verra bien.
3: Non, enfin voilà, non, ce serait trop simple. Bah on va partir sur des intros. Hein, c'est exactement la même chose. Tu écoutes une courte intro, c'est-à-dire à peine 10 secondes. Et c'est à toi de retrouver le chanteur. Voici le premier. Voyez, les extraits sont trop longs, les auditeurs sont tellement bons, les candidats sont exceptionnels. Tu as dit que c'était
4: Bruce Springsteen.
3: Oui.
2: Born in the USA. J'adore ce mec.
3: Ouais. Ça fait quand même déjà un premier point.
2: Bah oui.
3: Ce qui à cette heure-ci était quand même assez inattendu et inespéré pour moi. Mais...
2: J'aime ce coaching négatif.
3: Ouais, Stéphane, je sens qu'il y a un deuxième point qui arrive. Et là, on part très très loin.
2: Tu te tais, pas d'indice.
3: Tu te tais, pas d'indice. Oh là là! Et t'as le titre?
4: Belle-Île-en-Mer.
3: Oh, Belle-Île-en-Mer. Oui, oui.

0: Anso, ouais. Deux pour Stéphane, c'est magnifique. Là, c'est l'heure de la réclame, mais pas que. C'est l'actualité dans toutes vos régions, grâce aux 44 locales de votre radio. Ici, à tout de suite, mes petits.
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0: Je vous rappelle que demain, pour la finale, il y a deux très beaux gâteaux.
4: Oui, voilà, ah bon quelle heure, le brunch?
0: Alors, il y a deux places VIP pour assister au concert de Katy Perry le dimanche 12 juillet au Zénith de Nancy. Vous aurez évidemment un accueil personnalisé. Vous allez avoir un cocktail dînatoire, des places premium, un parking, 100 euros de carburant pour y aller. 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Ne vous mieux. Inquiétez même pas. Et ensuite, on aura pour tous les participants, gagnants comme perdants, deux places de cinéma pour aller voir le film Les Parfaits, Arnaque en famille avec Audrey Fleurot et Ramzy. 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Alors, je rappelle que nous sommes avec Anne-Sophie, qui joue avec ici Sud-Lorraine, qui a 3 points, et Stéphane, ici Paris, Île-de-France, qui en a 2. Alors, Anne-Sophie, nous allons parler d'amour. Voilà. Oui, eh oui, nous allons parler de ta rencontre.
5: Ah, c'est pas d'aujourd'hui, ça.
0: C'est Jérôme. Son épaule. Oh là là. Bah oui. Alors, je vous explique, hein, Sophie, elle a 43 ans. Bon, elle rencontre son chéri, elle était célibataire. T'avais un cousin qui voulait absolument te caser. Hein,
6: oui.
0: Voilà. Du coup, il organise une fête pour un anniversaire en se disant « Bon, allez, j'invite plein de célibataires. » Et voilà. Sauf qu'en boîte, là où il organise son truc, il y a un autre anniversaire. Et qu'est-ce qui s'est passé?
6: Alors là... J'ai vu justement mon futur mari et je l'ai vu dans cet autre anniversaire. Je me suis dit, oh purée, mais c'est qu'il est mignon comme tout lui. Hein.
0: Tu repères le beau gosse, quoi. Hein, voilà.
6: Voilà, exactement, exactement. Je repère le beau gosse. Et du coup, à force de repérage, on danse ensemble et puis on sympathise et le petit bisou de la soirée.
0: Le petit bisou de la soirée. Mais enfin, lui, il n'avait pas tout compris au début parce que tu te faisais draguer par un autre mec. Donc du coup, lui, il n'avait pas capté les signaux. Hein,
6: Non. Ouais. Et c'est toujours comme ça, il y en a un qui vous plaît, mais c'est l'autre qui vient tout le temps sur votre dos. Ouais.
0: Et... Ça, on connaît, hein, nous les femmes. Nous les femmes.
5: Nous les femmes.
0: Alors,
5: quand est-ce qu'il y a eu Kiss Me là,
0: le coup, soir,
5: là.
0: Elle vient de le dire.
5: Il y a eu Kiss Me le soir, d'accord.
0: Donc il y a eu un petit bisou, échange de numéros, bim bam boum, on se revoit. Et ça fait combien de temps que vous êtes ensemble maintenant?
6: Eh ben, ça fait 16 ans.
0: Et oui, et ça fait 3 ans que vous êtes mariés?
6: C'est ça. C'est... Et qu'on a nos filles, et qu'on a, voilà, on a construit notre petite famille, donc c'est top.
0: Oh là là. Bon. Alors,
6: c'est que du bonheur.
0: C'est que du bonheur, évidemment. Alors ma chérie, c'est le moment de marquer 3 points de plus avec la question à choix multiples. Je vais te poser la question, je vais te proposer des réponses et à mon top chrono, tu auras 10 secondes pour me donner ton choix. Allez, tiens, je vais te faire écouter un petit truc très sympa.
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0: Sous l'océan. Henri Salvador.
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0: Sous l'océan, pourquoi ? Parce qu'on va parler, bien évidemment, de la mer. Alors, sur une carte de l'Australie, si tu regardes la carte de l'Australie, où est la grande barrière de corail ? Où elle est ? Où elle se situe ? Alors, elle est... Écoute bien. Non. Écoute. Est-ce que la grande barrière de corail est au nord-est de l'Australie ? Au sud-ouest de l'Australie ? Au sud-est de l'Australie ? Ou au Damidolande ? Donc, sur la carte de l'Australie, où se trouve la grande barrière de corail ? Nord-est, sud-ouest, sud-est, au Damidolande. Top chrono, 10 secondes.
1: Allez,
0: c'est... Nord-ouest. Tu dis au nord, il n'y a pas nord-ouest, il y a nord-est. Il n'y a pas nord-ouest, il y a nord-est ou sud-ouest. Alors lequel des deux tu
2: dis ? Non, c'est nord, je dirais nord-ouest.
0: Non.
2: Nord-est, oh, décidément.
0: Voilà, okay. Je te reprends parce que t'as dit nord, mais voilà. Ok, oui, c'est ça, c'est la bonne réponse.
2: Nord-est, oh là là, je suis bloquée.
0: Et ben voilà, allez, c'est bien, c'est au nord-est, évidemment.
1: Bien, je vous propose de retourner sur les rails avec plaisir pour retrouver Stéphane que nous suivons depuis midi. Stéphane, en direction de la Tour Eiffel, on s'est promis avant 13h que tu y serais. Où est-ce que tu en es ? On fait le point, hein, toutes les 5 minutes.
3: Oui, je vais bientôt y être. Je vais bientôt arriver.
0: Ah, merci. Voilà, super.
1: Merci Stéphane, notre envoyé spécial pour ici. Stéphane, alors je rappelle qu'il est fan de Jean-Louis Aubert, de Renault, d'Indochine, qu'il a même tatoué voilà, les visages sur son biceps. Hein, c'est bien ça, hein, avec tous ses artistes préférés. Je sais que tu as un mec super bien, tu fais partie en plus d'une association, tu veux peut-être nous en dire un petit mot, qui s'appelle Unissons-nous en trois mots.
3: Oui, Unissons-nous. En fait, c'est une association qui aide les plus démunis. Et par exemple, une famille qui demande par exemple, une poussette et des couches ou quelque chose comme ça, on essaye de leur avoir dans les plus brefs délais.
1: Ok, tu aides les personnes en difficulté, voilà. Tu cherches des dons, des adhérents, des vêtements. Tu fais des maraudes aussi, un petit peu ?
3: Oui, et les maraudes aussi, on fait. Oui, tout à fait.
1: C'est super. Stéphane, tu collectionnes des vinyles, des DVD, des bandes dessinées, t'adores Louis de Funès, mais t'es fan des dessins animés japonais surtout.
3: Oui, surtout ceux de mon enfance, comme Albator, Capitaine Flamme, Goldorak.
1: Albator, Albator. Et puis celle-là aussi.
4: Les chevaliers du Zodiac.
1: Ça parle à beaucoup de gens hein, qui ont vécu, qui étaient enfants dans les années 80. C'est Capitaine Flamme, Dragon Ball Z. Ce qui permet de comprendre que t'aimerais découvrir le Japon, j'en déduis. Hein.
3: Ah oui, ça, c'est mon rêve d'aller au Japon. Oui, ça c'est vrai.
1: Je te souhaite de le découvrir. Pour l'instant, découvrons ta question. Allons-y. Question à choix multiple, avec une petite ambiance. Mamet, c'est David Guetta. Quel animal imaginaire est aujourd'hui le surnom donné aux startups valorisées à plus d'un milliard de dollars ? Je répète, un animal imaginaire aujourd'hui qui est aussi le surnom donné aux startups valorisées à plus d'un milliard de dollars. S'agit-il d'un dragon, d'une licorne, d'un griffon ou d'un Davido Fox Terrier ? Bien que top chrono, dragon, licorne, griffon... Ou le Damido Fox Terrier entre deux rails.
3: Je dirais le griffon.
1: Ah, c'était pas loin. Hein.
0: C'est pas la même bête. Hein.
1: Ouais, sur mes propositions, c'était la ligne au-dessus. C'était la licorne. La licorne, dans le monde de la tech, c'est un terme qui désigne une jeune entreprise qui n'est pas encore cotée, mais qui est valorisée à plus d'un milliard de dollars. Je suis désolé.
0: Alors, Stéphane, tu restes à 2. Anso, tu as 6. Et là, tout de suite, c'est le moment de s'ambiancer un peu.
1: Oui.
0: Voilà, il est l'heure, quoi. On va se poser.
1: Il est 1h15 quasi, là. Hein,
0: donc on est à la maison, on est en voiture, on se fait une petite pause musicale, à tout de suite, mais j'attends.

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1: J'aime quand on s'ambiance en studio. Si vous pouviez voir les chorégraphies, on dirait un pan,
2: oui,
1: Bastien.
2: Un phoque même.
1: Il tourne autour de la table en bougeant. Bon, bref.
2: Oui, je sors mes plumes, tout
1: voilà,
2: ça.
1: Voilà. Les trucs en plumes. Alors.
2: La grande zaza.
1: Anne Soassis.
2: C'est son choix.
1: Stéphane à deux.
2: C'est aussi son choix.
1: Ça, c'est plus son choix. Alors, on va parler d'un truc qui m'a fait crever de rire parce que c'est arrivé à moult amis à moi. Anne-Sophie, c'est ma petite chèvre de la semaine. Parce que elle rencontre le fils d'un patient avec qui elle sympathise. Voilà, et puis elle le voit à l'extérieur et là, elle se rend compte que le gars, il est assez imbu de sa personne. Il dit toujours, ah, moi, je, ta, ta, ta. Et là, qu'est-ce qui se passe? Ta copine t'envoie un texto pour te dire ça s'est passé comment? Et là,
3: voilà. Et là, je réponds à ma copine, enfin, je pense répondre à ma copine en disant, oh la cata, laisse tomber, j'ai une fille, t'as papa qui se la pète, vraiment un trou du cul. Et je reçois la réponse, et la réponse, en fait, eh ben, c'était lui. Et je lui avais envoyé à lui le message.
1: Et il a répondu quoi, lui?
3: Il a répondu, oh ben, c'est bien, maintenant, je sais ce qu'il en est, à jamais.
1: Oh mon dieu.
3: Ah, oui. Quand j'ai raconté ça à ma copine, puisqu'on a ri, après, à ce moment, j'étais pas.
1: Bah oui.
3: Et après, j'ai dit, oh, pis après tout, bon, pas trop pis, c'était fait.
1: Bon, tu l'as jamais revu ou pas?
3: Non, je l'ai jamais revu.
1: Oh, bah oui, tu m'étonnes. Oh mon dieu. Bah oui. C'est-à-dire que c'est vraiment un fils à papa qui se la pète.
3: Ouais. J'aime pas les gens qui se la racontent comme ça. Non. Moi, j'aime bien les gens simples.
1: Eh bah, t'as bien raison, ma chérie. Moi non plus, j'aime pas les gens qui se la pètent. Alors.
3: Voilà, exactement.
1: Par contre, là, excuse-moi, mais avec ma réalisatrice Céline, on a eu un petit moment de...
2: De fraîcheur.
1: Non, d'angoisse. Parce que figure-toi que ma petite Anne-Sophie, elle a un talent inutile.
2: Ah.
1: Elle tord ses bras à 90 degrés à l'envers. C'est-à-dire, tu peux m'expliquer comment tu fais?
3: En fait, si tu veux, par exemple, si je pose mes mains à plat sur une table, la partie de devant le coude, en fait, et le coude vont se tordre et repartir de l'autre côté.
1: Ah my God.
3: C'est une malformation de naissance.
2: Ah. On a essayé, mais...
3: Ah, quand je fais ça à la maison, mon mari, il est dégoûté. Mes enfants aussi, elles partent en courant. Enfin, c'est dégoûté ce que tu fais, maman.
1: En régie, il y a Roxane qui a la technique qui fait. Moi aussi, ça, c'est mon truc. Bah, tu nous montreras comment c'est, Roxane, qu'on puisse voir en vrai. Voilà.
3: C'est bizarre, ça fait bizarre.
1: Ok, ça fait bizarre.
2: On travaille avec des gens strange un peu.
1: Ouais, mais moi, j'adore. Ouais. Alors, ma chérie, écoute bien. Là, c'est à 6 points, t'es en tête. Je vais te donner l'opportunité d'en marquer 5 de plus. Grâce à la question cash et cette petite musique. Téléphone, on aime, c'est bon.
2: Ça plaît à Stéphane qui adore Robert.
1: Ah, j'adore. Alors, ma petite Anne-Sophie, quel est le surnom du ministère français de l'économie et des finances? Quel est le surnom du ministère? Écoute bien, le ministère français de l'économie et des finances. On lui donne un nom plus court. Top chrono, 10 secondes. On dit...
3: Oh,
1: ah si. Si, chérie.
3: Des finances.
1: On sait bien...
3: Les impôts?
1: Ah non, on n'appelle pas ça les impôts. On appelle
3: l'économie
1: ça...
3: des finances.
1: On appelle
3: les
1: ça...
3: Les finances publiques?
1: Bercy. On appelle ça Bercy. Mmh. Parce que leurs bureaux sont à Bercy.
2: Et merci beaucoup, hein.
1: Oh là là, bon allez, je te...
2: Ta femme travaille à Bercy, je la suis parfaitement.
1: Bon, tu restes en tête avec 6 points.
2: Faites attention, ma femme travaille à Bercy, faites attention à les dossiers.
1: Faites attention à...
2: Ah, excusez-moi, nous repartons en direct, retrouver notre reporter depuis la Grande Couronne en direction de Paris. Stéphane, comment ça va dans le train?
4: Ça va super bien. En plus, il y a la clim, alors c'est bien.
2: Parfait. On est où là? Parce qu'on sera. Alors, pour ceux qui nous rejoignent, on s'approche de la Tour Eiffel. C'est là que tu vas.
4: Oui.
2: On en est où là?
4: Je suis à Rosa Parks, qui est juste avant Magenta.
1: Ah bah ça va, t'as encore un petit 20 minutes quand même.
2: Ça part pas grand monde tout ça, mais t'es pas loin. En gros,
1: t'arrives.
2: On y croit. Il nous reste quelques minutes avant d'arriver au pied de la Tour Eiffel. Oula.
4: Oui.
2: Je sens le coup de frein.
1: Ah bah c'est le métro là.
2: Bon Stéphane, alors bougeons avec toi depuis tout à l'heure, Stéphane. Stéphane, des petits soucis quand même, un petit gaffeur aussi, hein, Stéphane.
1: Ah oui.
2: Stéphane est dans une grande surface. Il y a un monsieur qui propose de déguster du nougat. Qu'est-ce qu'il dit, Stéphane?
4: Non merci, je suis pas très fromage.
1: Voilà. Ah bah oui, bien sûr.
2: Mais oui, le gars de c'est pas reconnaître du nougat du fromage. Bon voilà, non mais ça s'arrête pas là. Au cinéma, bon, Stéphane, il vaudrait bien entrer dans une salle, hein, si le film a commencé. Mais qu'est-ce qu'on t'a dit?
4: Je travaille pas ici, monsieur.
2: Voilà, parce qu'il demande. Il dit, est-ce que je peux rentrer? Est-ce que je peux aller là? Le film doit. Non, non, je ne travaille pas. Voilà. Puis c'est comme ça, tout le temps comme ça. C'est pas fini. Il mange une galette des rois au boulot, alors qu'il a un plombage. Le plombage, il saute.
4: Voilà, à cause de la fève.
1: Ah, t'as croqué la fève.
2: Eh oui, alors du coup, il y a du sang un petit peu partout, il a fallu aller chez le dentiste, et après tu travaillais. Le patron, il a pas aimé. Hein.
4: En plus, devant le directeur qui faisait un discours pour la nouvelle année.
2: Bon, je crois que je vais arrêter là parce qu'on a bien senti que voilà, du bon Pierre Richard quand même. Hein.
4: Voilà, c'est ça.
2: Nous allons tenter de t'offrir 5 points de plus, Stéphane, avec cette question. Cinéma, justement. Quel film a pour slogan, ça vaut 5 points, question cash, pas de proposition, que la force soit avec toi. Quel film a pour slogan que la force soit avec toi. Top chrono, 10 secondes.
4: Et la guerre des étoiles. Star Wars.
2: La guerre des étoiles, Star Wars.
1: Star Wars.
2: Bien sûr, créé par George Lucas en 77, c'est l'une des sagas les plus populaires de l'histoire
1: dans
2: du cinéma.
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5: Que la force soit avec toi.
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1: Alors, Stéphane, tu passes en tête, tu as 7. Anso, tu as 6. Et là, tout de suite, vous écoutez ici et vous vous dites, mon Dieu, mais vers où va-t-elle nous emmener?
2: Tout le monde se pose cette question.
1: Évidemment.
2: Valérie.
1: Eh bien, je vous emmène avec Gaëtan Roussel. Tout s'en va. Tout s'en va, mais vous
2: tout
1: restez. Tout part à volo, vous restez ici, vous écoutez ici, on vous aime, à tout de suite.
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0: s'en va. Gaëtan Roussel, partez pas, il y a encore pour quelques minutes avec le paquet.
1: Mais oui, surtout partez pas maintenant, parce que c'est mon moment préféré, c'est la réclame.
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1: Et nous sommes au taquet avec Anne-Sophie qui a 6, Stéphane qui a 7. Ah, Anne-Sophie, nous allons raconter une dernière anecdote avant le bingo. Oui, parce que pour son enterrement de vie de jeune fille, bon, évidemment, elle a dû se déguiser, comme tous les trucs de machin de jeune fille, là. Alors toi, t'étais déguisée en licorne.
5: Oui, tout à fait. Avec, il y avait une petite jupe multicolore arc-en-ciel, il y avait une corne sur la tête, un serre-tête avec des cornes, et maquillée, bien maquillée, quoi.
1: Ouais, comme un camion volé. Voilà. Mais sauf que, bon, tu traverses la ville comme ça, mais t'as rencontré qui?
5: Il y avait un enterrement de vie de garçon au même moment. Seulement, j'étais toute seule, mes amis m'attendaient dans un bar, et moi, je sortais d'un salon de massage. Et là, je tombe nez à nez donc à l'enterrement du garçon et le monsieur était déguisé en zizi.
1: Voilà.
0: C'est normal. C'est normal. Voilà. C'est la vie normale.
1: Alors, il paraît que vous avez fait une photo ensemble.
5: Écoute-moi. Ah ouais, non mais il court vers moi, il fait ah, je peux faire une photo avec la licorne.
0: On veut le dossier là.
1: Je veux cette photo.
0: Demain.
5: Mais je ne l'ai pas cette photo.
1: Oh, comment ça, tu l'as pas?
5: C'est le zizi qui l'a, c'est pas moi.
1: C'est le zizi qui l'a, mon Dieu. Le zizi, si tu nous écoutes, écoute-moi bien, tu nous envoies la photo. Voilà, alors.
0: Pour les gens qui prennent l'émission en cours, c'est compliqué, là.
1: Mais les gens qui nous suivent n'ont pas pris l'émission en cours. Ce sont des gens du Dami d'Hollande. J'en suis. Je fais les points, ça faisait longtemps que je n'avais pas fait le point, j'en suis à 917 de monde.
0: Non, c'est vrai?
1: Oui. Alors, pour t'encourager à gagner ce bingo, je vais te faire écouter un duo que tu adores.
6: Maintenant, mais pas après. Chéri, l'instant, balayer le passé. Certains voudraient vivre vieux.
1: Eh oui.
6: C'est une erreur.
1: Vianney et Renaud, maintenant. Maintenant, bah oui, maintenant, c'est le moment du bingo, ma chérie. Alors écoute bien. Le bingo, là, on est comme il fait chaud, on est parti sur une idée de parler de vacances. Donc à mon top chrono, tu vas me donner un maximum de noms de stations balnéaires. Donc toutes les villes qui ont des plages, hein, en gros. Voilà, toutes les villes en bord de mer où on peut aller se baigner. Pas Lyon, par exemple. Hein, voilà, allez, top chrono 10 secondes.
5: Alors, Biarritz, Marseille, Saint-Tropez, Cannes, Nice, Menton, Monaco...
1: Eh ben, tu m'en as donné 7. Il y avait Saint-Tropez, Sainte-Maxime, Saint-Raphaël, La Baule, Collioure, Lacanau, La Rochelle, évidemment, Royan, Biscarrosse, Saint-Malo. Mais tu m'en as donné 7, c'est très bien.
0: C'est une station balnéaire française, hein.
1: Alors, bah non, si tu veux, on peut parler de station balnéaire belge.
0: Sur Monaco, hein. Monaco.
1: Oh là là.
0: Ah bah excusez-moi. Ah bah excusez-moi.
1: Oui, oh,
0: ah
1: là,
0: mais excusez-moi.
1: Elle m'a pas dit Los Angeles. Ah,
0: excusez-moi,
1: elle
0: Monaco,
1: m'a dit Venice Beach.
0: Monaco n'est pas la France.
1: Oui, oh.
0: Alors,
1: allez.
0: Alors ce point on l'enlève?
1: Oui, non, on l'enlève pas, c'est 7 et voilà. Et de toute façon, elle a dit très vite, je l'ai entendu au loin, elle a dit La Baule.
0: C'est
1: voilà.
0: Là qu'on voit que vous 7. Êtes la présidente du Dami d'Hollande.
1: Exactement.
0: Bon, on sera aussi indulgent avec toi Stéphane petit point SNCF bien sûr, Stéphane que l'on suit depuis midi. Stéphane, alors on ne met plus le jingle SNCF car il n'est plus dans le train.
1: Ah, voilà. Il est où maintenant?
0: Ben, où est-ce qu'il est celui-là?
7: Ben, je suis descendu justement à Rosa Parks pour mieux participer à l'émission.
1: Ah, c'est bien.
0: C'est gentil. Voilà. Mais t'es pas la Tour Eiffel, du coup. T'es pas arrivé.
7: Pour pas que ça coupe. Non, je suis pas arrivé. Je vais arriver après.
0: On fera un point 14h, à 15h, à 16h, dans toutes les éditions d'après-midi, les journaux.
1: Et surtout, on veut la photo. On veut la photo.
7: Surtout que j'ai déjà fait un stage chez vous. À Issy-Lorraine, justement.
0: On se souvient, on a les photos de cette époque-là.
1: Non, mais par contre, moi, je veux la photo de toi devant la Tour Eiffel quand tu arrives.
0: Ah oui, c'est pas mal.
1: Tu l'envoies à Gwen
7: Coupage.
0: Je rappelle Stéphane, pour ceux qui aiment visiter Paris l'été, il y a beaucoup de gens de toute la France qui viennent visiter Paris l'été parce qu'il y a moins de monde. Bah oui, il y a moins de monde, c'est plus sympa. Eh bien, il sera au musée Grévin, Stéphane. Alors, c'est pas le personnage de Stéphane Merde. Stéphane, c'est un vrai, il bouge pour de vrai.
1: Il accueille les gens.
0: Exactement. Enfin, il les accueille ici, il n'y a pas de problème de douane à l'entrée, hein, parce que la douane américaine, quand tu voyages.
7: Oui, hein, je m'en souviens de ça.
0: Ouais, qu'est-ce qui t'est arrivé? T'as voulu faire un.
7: En fait, j'ai voulu. Je me suis fait un délire tout seul, c'est-à-dire de partir à Los Angeles pour voir un showcase qui s'appelle WrestleMania 21 en 2005. Et à l'arrivée à l'aéroport, j'ai fait sonner l'alarme, quoi. Voilà.
0: Tout simplement, ils n'ont pas apprécié, voilà. Mais ça s'est bien passé, t'es rentré à la maison, ça va, ça va.
7: Tout à fait, tout à fait.
0: Allez Stéphane, t'es dans de bonnes conditions, t'es sur le quai du RER, je t'imagine bien. Et tu joues avec nous, c'est 6, non? C'est 6 hein, le score à battre.
1: 7.
0: Ah non, il n'y a pas Monaco, donc c'est 6.
1: 7. Laisse-moi tranquille.
0: Voici donc ton bingo. 10 secondes pour citer un maximum de noms de stations de montagne. Noms de stations de montagne. Allez, top chrono, 10 secondes.
7: Allez, la Plagne, le Jura. Je suis jamais allé à la montagne, ça va être difficile.
1: T'en as qu'un, même si elle avait marqué que 6,
0: Avoria, Serre Chevalier, Chamonix, Val d'Isère, Méribel, Alpes d'Huez, où il fait même pas 20 degrés en ce moment. Et oui, donc je vous jure que c'est vrai.
1: Bien, ma petite Anso, tu seras en finale avec nous demain.
8: Ah, super.
1: Voilà, bravo.
8: On peut retirer Monaco, du coup.
1: Oui, même tu peux retirer Monaco, t'as gagné. Ouais. Et puis Stéphane, tu gagnes les places de cinéma pour aller voir le film Les Parfaits. Ça, c'est magnifique. Je remercie Céline à la réalisation, Roxane à la technique, Sadika au standard, Maître Coupez au savoir, Éric Bastien.
0: Oui, écoutez, j'ai toujours perdu, j'ai encore perdu.
1: Oui, on fera un point demain. Vous
0: s'il vous plaît.
1: Pas.
0: Oui.
1: Allez, je vous embrasse tous.
0: Final.
1: Je vous embrasse tous un par un. Je vous aime très fort. Prenez soin de vous, à demain.

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1: Passez une excellente journée, soyez là demain pour la finale lorsque je... Enfin voilà quoi.
2: Voilà, vous écoutez ici, il est 13h.
1: Belle journée, prenez soin de vous. Voici Ma France avec Wendy Bouchard.
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3: Bonjour à tous, bonjour à vous qui vivez des moments compliqués, des nuits étouffantes et une fatigue qui s'ajoute à l'inquiétude accumulée pour 50 millions d'entre nous, notamment face à ce vivant si menacé dans ces périodes de météo extrêmes. Une canicule intense, plus durable qu'envisagée avec la journée d'hier, la plus chaude jamais enregistrée en France depuis le début des relevés. Nous sommes donc en émission spéciale jusqu'à 14h pour vous accompagner, pour vous entendre aussi au standard d'ici. Je vous écoute au 0810 055 055, que vous vouliez témoigner ou pousser un cri peut-être aussi face à cette situation que nous traversons. Nos journalistes, sachez-le, comme nos reporters, sont mobilisés d'Angers à la Lorraine, du Berry à la Bretagne, et nos invités vous répondent. Le docteur Gérald Kierzek, le vétérinaire Pierre Fabin, Sébastien Léas de Météo France, un colonel porte-parole de la sécurité civile comme l'urbaniste Jean-Marc Bouillon sur le rafraîchissement intransigeant de nos communes et de nos habitats. Bienvenue à vous tous dans Ma France. Nous voici donc au cinquième jour accablant à vivre dans 72 départements en alerte rouge, canicule. La carte de France est écarlate, c'est un record absolu. Seule la Provence-Alpes-Côte d'Azur, l'Auvergne-Rhône-Alpes et une petite partie des Pyrénées-Orientales respirent un peu moins mal. On a atteint de nouveaux plafonds inédits de température. Une sensation de fournaise de plus en plus présente, nos cerveaux un peu en situation de stress finalement thermique. On va en parler avec le docteur Kierzek dans un instant. Mais j'aurais qu'on illustre avec Marie Boueda la situation extrêmement inquiétante dans les hôpitaux du pays, dans les maternités aussi. Marie Boueda, vous qui êtes pour ici devant l'hôpital Trousseau, hôpital pédiatrique et maternité donc, vous êtes à Paris, Marie.
4: Oui, exactement. Et dans cet hôpital à Paris, hôpital Trousseau, il y a trois services sur une petite trentaine qui ont la clim, comme le service de réanimation pédiatrique. Pour le reste, on suffoque, témoigne Dylan, papa d'un petit de 9 mois à l'entrée de l'hôpital.
5: On est rentré et en gros, on s'est pris une bouffée d'air chaud. Donc il n'y a pas du tout de clim. Donc les lumières, elles sont éteintes dans les salles d'attente.
4: Quelques ventilateurs, des couvertures de survie sur les fenêtres, comme dans la salle de naissance, le service de maternité et grossesse pathologique, ou dans les chambres où des femmes viennent d'accoucher. Les températures atteignent 35 degrés. Ayoub, un peu assommé par la chaleur et papa depuis 2 jours, un ventilateur dans sa chambre avec femme et nouveau-né, pas suffisant du tout. Il a failli ramener son propre climatiseur.
6: Ce qui est un peu choquant, c'est que les conditions en fait, de température à l'intérieur des salles, c'est encore des fois plus chaud que l'extérieur. Donc du coup, je comptais ramener la clim, mais c'était un peu compliqué de le faire avec la naissance d'un bébé, faire le déplacement avec une clim, la ramener, la porter. On a un peu du mal en fait, à suivre avec cette température.
4: Et d'autres parents l'ont fait, ont emmené leur propre clim, raconte la responsable CGT de l'hôpital, Isabelle Pugliese.
7: Alors en théorie, on n'a pas le droit d'amener un climatiseur mobile dans un hôpital, et a fortiori peut-être dans un hôpital d'enfants, mais on va dire qu'on laisse faire.
4: Oui, d'autant qu'avec cette chaleur, la fréquentation de l'hôpital augmente.
7: En fait, il y a un peu plus de passages aux urgences là depuis 2 jours. Par contre, du coup, les gens viennent à partir de 23h. En fait, ils attendent, puisque je ne sais pas si vous avez essayé de marcher dans la rue, même hier soir à 19h, on a l'impression qu'il est 12h en plein soleil. Donc, en fait, les gens décalent leur venue.
4: Elle déplore globalement un manque d'anticipation des pouvoirs publics, des tenues pour les soignants beaucoup trop épaisses, pas non plus de fontaine à eau dans l'hôpital car risque de bactéries, pas assez de bouteilles d'eau non plus, il reste le robinet et son eau tiède. Conditions de travail, on l'imagine, difficiles pour les soignants, regrette Alix, elle est infirmière en pause, elle a la tête posée sur sa gourde.
8: Au poste de soins, il fait 33 degrés minimum. Je pense que le thermomètre, il n'est pas bon. C'est compliqué. Dès qu'on bouge, on a chaud. C'est difficile de se concentrer, de pouvoir se concentrer sur les pathologies des patients, de les prendre en charge correctement. Les bébés, là, ils sont vraiment à risque. Il y a des hôpitaux où les enfants étaient hospitalisés en urgence parce qu'ils étaient en hyperthermie et on était proche des 39, qui est quand même sacrément dangereux pour eux.
4: Et l'hôpital attend une climatisation dans un autre service, celui de la neuropédiatrie pour les enfants handicapés. Mais pour l'instant, elle n'est toujours pas arrivée.
3: Merci Marie Boueda pour cette illustration à l'hôpital pédiatrique et la maternité Trousseau à Paris. Bonjour docteur Kierzek, Gérald Kierzek.
9: Bonjour.
3: Merci de venir réagir, cher docteur, comme vous le faites au quotidien sur ICI, mais à ces situations douloureuses, certains disent inacceptables. On entendait finalement le système D d'un certain nombre de pères, de mères de famille. Comment on est arrivé là? Pourquoi finalement si peu de climatisation dans les hôpitaux du pays?
9: On en est arrivé là depuis des décennies de paupérisation de l'hôpital, d'abandon de l'hôpital, du système de santé de manière générale. Moi, je peux que regretter qu'il y ait des bureaux administratifs qui soient climatisés et que les chambres des malades soient pas climatisées. C'est-à-dire qu'on s'est trompé de priorité. Ceux qui décident ne sont pas ceux qui soignent, ne sont pas ceux qui sont au chevet des malades. Et c'est une faillite du régalien. Mais c'est pareil sur les écoles.
3: Mais ça veut dire pas de fermer les écoles. Mais Gérald, ça veut dire qu'il n'y a pas de raison sanitaire derrière ça. Il n'y a pas de plus de maladies nosocomiales, de légionellose quand on met de la clim dans les hôpitaux.
9: C'est une question que je vous pose. Bien sûr, c'est pas contre vous, Wendy, mais j'entends cet argument, notamment certains qui défendent ces politiques aberrantes de réduction de moyens et ils les masquent par un argument sanitaire, qui est de dire ça donne la légionellose, etc. Il faut des systèmes de clim modernes, moins polluants, qu'on entretient régulièrement. Les services techniques de l'hôpital sont là pour ça et il n'y a pas de raison d'avoir de la légionellose si les choses sont bien conçues et construites dans un hôtel ou dans les hôpitaux du monde entier. Vous avez la climatisation. L'Asie a des hôpitaux flambant neufs. Le Moyen-Orient a des hôpitaux flambant neufs également. C'est-à-dire qu'on voit bien qu'on est... J'ai souvent dit ou écrit, c'est une tiers-mondisation du système de santé. Je regardais les titres ce matin, les services de réanimation sont saturés. Et malheureusement, ça me rappelait l'époque du Covid où on pensait que c'était un virus qui causait la saturation. Oui, le virus causait la saturation. Mais la canicule cause la saturation. L'hiver, c'est la grippe qui cause la saturation. On voit bien que structurellement, il y a eu un abandon de nos services publics, et je dis nos services publics parce qu'il y a l'hôpital, mais il y a aussi d'autres éléments du régalien, et qu'à chaque fois, on en paye le prix, et les politiques ou l'administration fin de découvrir les choses, alors que nous, soignants, on le vit au quotidien, et vous, patients et patientes, vous le subissez au quotidien.
3: Complètement, et le Premier ministre Sébastien Lecornu a beau activer, il a annoncé ce matin le plan Orsan au niveau 3, c'est-à-dire le niveau le plus élevé dans le système de santé qui renforce les effectifs hospitaliers, la médecine de ville, la coordination, ça ne changera rien au quotidien des patients dans ces chambres d'hôpitaux.
9: Vous savez, moi j'ai vécu la canicule de 2003. Qu'est-ce qui a changé à l'hôpital? La situation s'est aggravée. On n'est pas plus climatisé, on n'a pas plus de lits, on en a même moins, puisqu'il y a eu encore moins 15% depuis 2003 de réduction des lits d'hospitalisation. Donc on ne peut pas hospitaliser les gens, donc ils restent coincés sur des brancards. Il y a quelques pièces qui sont climatisées. Dans les EHPAD, il y a quelques pièces aussi, mais pas toutes les chambres. Ce qui a véritablement changé, c'est la mobilisation avant d'arriver à l'hôpital. Là, les mairies se sont coordonnées, le plan canicule, etc. Là, il y a une vraie mobilisation. Mais pourquoi?

0: c'est des gens même en bonne santé, il faut le rappeler, même des gens qui n'ont pas d'antécédents, pas de pathologie, on n'est pas des surhommes ou des surfemmes, et donc du coup il faut vraiment ralentir les activités, ne pas faire de sport parce que vous risquez malheureusement l'arrêt cardiaque. Et puis comme vous le dites Wendy, la deuxième phase c'est les organismes épuisés, c'est après plusieurs nuits sans redescendre en température, c'est ce qu'on appelle l'effet retard, avec le cœur qui va lâcher, les poumons qui vont lâcher, et ça c'est plutôt chez les plus fragiles, et ce n'est que le début, c'est-à-dire que même si les températures redescendent, et elles vont redescendre et on l'espère rapidement, l'effet va être retardé et on s'attend à 5-10 jours compliqués dans une période de vacances, dans une période d'été qui est toujours extrêmement compliquée.
1: Je voudrais faire réagir également l'un de nos invités jusqu'à 14h, le colonel Jérôme Boulanger. Vous êtes monsieur porte-parole de la sécurité civile. Bonjour colonel.
2: Bonjour.
1: Et on évoquait cette hausse du nombre de passages aux urgences multipliées par 3 ces derniers jours, les appels à SOS Médecins par 4 entre le 21 et le 22 juin, les urgences qui commencent à être engorgées. Est-ce que vous le constatez, vous qui venez en aide à ces personnes en détresse, très clairement sur le terrain, et de manière crescendo depuis 5 jours?
2: Sur le préhospitalier, puisque nous intervenons pour porter secours en première intention aux personnes qui en font la demande, sur le secours d'urgence, nous constatons effectivement une évolution des sollicitations, mais pour l'instant, rien de très significatif, à part dans certains départements, mais sur le global, rien de très significatif et rien de très alarmant. Par contre, effectivement, on se prépare à les jours qui arrivent. On renforce nos effectifs dans les casernes, bien entendu, et on se prépare à une possible augmentation du nombre de personnes à prendre en charge. Mm-hmm. On pense en particulier aux personnes âgées qui ont l'impression de s'hydrater suffisamment, de prendre suffisamment de précautions, mais qui ne font pas finalement suffisamment, et on aura d'éventuelles conséquences. C'est pour ça aussi que nous faisons beaucoup de prévention, le plus possible. L'objectif est clair, il s'agit de ne pas engorger l'hôpital. Donc tout ce que nous pourrons faire en termes de conseils de prévention, c'est toujours cela de gagner, même si on connaît aussi les limites de la prévention.
1: On va revenir sur ces conseils, cette prévention que vous portez pour la sécurité civile, avec des patients en hausse entre 15 et 44 ans pour coup de chaleur, des grosses fièvres, autrement dit une insolation, une exposition prolongée à la chaleur qui fragilise aussi très fort les organismes, même les plus jeunes. Merci beaucoup docteur Kierzek, d'abord pour votre coup de gueule sur cette réalité décrite dans les hôpitaux, et puis sur ses conseils là encore. Il est 13h10, merci Gérald. Alors que des milliers de Français sont allés chercher refuge sur le littoral pour se rafraîchir. À Marseille, par exemple, ils étaient des dizaines à dormir cette nuit sur la plage des Catalans, dans le centre-ville, ouverte 24h sur 24. Mais il y a aussi ce drame qui nous amène à Biarritz. C'était hier soir, vers 20h, après une journée à 40 degrés, de nombreux baigneurs qui se trouvent sur une plage proche d'une falaise, avec un pan de falaise qui glisse et qui s'effondre dans l'eau. 3 plongeurs se trouvaient au pied de celle-ci à ce moment-là. Le corps sans vie d'une femme a été retrouvé. Linda Rousseau, vous nous éclairez pour ici, Pays Basque, vous êtes à Biarritz. Un plongeur, Linda, s'en est sorti traumatisé mais indemne, et les recherches ont repris ce matin pour retrouver le 3e plongeur.
3: Oui, et les sauveteurs viennent tout juste de rentrer sur la plage de Miramar à Biarritz. 12 plongeurs du SDIS ont été appelés en renfort pour retrouver le jeune homme de 34 ans disparu après l'effondrement de la falaise. Sauf que le risque d'éboulement est très fort, il y en a encore eu cette nuit. Donc les plongeurs secouristes ont été obligés de reculer de 50 mètres environ. En plus, l'eau est laiteuse, on ne voit pas bien le fond. Donc le SDIS des Pyrénées-Atlantiques a fait venir des drones subaquatiques pour continuer les recherches en toute sécurité. Une palme et un harpon ont deux été retrouvés ce matin. Après analyse, ils appartiennent à la jeune femme retrouvée morte hier soir. Mais ce qui ne permet pas aux secouristes de savoir où se trouve son conjoint. Mmh. Un arrêté a été pris par la mairie de Biarritz pour interdire toute activité autour des falaises du littoral biarrot.
1: Merci Linda Rousseau pour ici Pays Basque. Écoutez la réaction du maire de Biarritz, Serge Blanco.
4: Ce qui s'est passé hier, plonge tout Biarritz dans une vision d'horreur. Nous ferons tout, en tout cas, pour essayer d'expliquer les événements qui se sont passés. Et c'est vrai que cette plage n'était pas prédestinée à recevoir de la clientèle. Il y avait un arrêté municipal depuis quelques années qui avait été mis en place, et cet arrêté municipal prévoyait de ne pas s'est aventuré. Et on s'est aperçu surtout qu'il y a une zone de risque puisqu'il y a encore des fissures au sommet de ce site. Et c'est vrai qu'aujourd'hui, il ne faut pas prendre de risque. Donc il va y avoir des analyses qui vont être faites pour savoir exactement.

0: quels sont les troubles auxquels on peut s'attendre, mais surtout comment on peut les éviter.
1: Voilà la réaction du maire de Biarritz, Serge Blanco, alors que ce pan de falaise s'est détaché hier soir et tombé sur des plongeurs à Biarritz. Un mort et un disparu. Nous sommes en édition spéciale, je vous le rappelle, jusqu'à 14h dans ma France, avec 72 départements en vigilance rouge, 13 500 écoles fermées ou dont les horaires ont été aménagés, et puis une moyenne jour-nuit que nous avons fort bien ressentie à 30 degrés. De nouveaux records de chaleur battus cette nuit, 28 dans les Yvelines, 25 à Noirmoutier, à Paris, au Bordeaux. Merci d'être avec nous, cher Sébastien Léas, vous qui êtes prévisionniste à Météo France. Bonjour Sébastien.
2: Bonjour.
1: On va réagir avec vous sur ces nouveaux records. Est-ce qu'on peut dire tout de même qu'on est aujourd'hui dans ce pic de chaleur? On n'est plus dans le plateau, on est dans le pic. Ça ne peut donc ensuite que redescendre, Sébastien Léas?
2: Non, pas vraiment. On est encore dans le plateau, en fait. Hein, le plateau qui finalement a commencé depuis deux jours avec un indicateur thermique national qui était déjà de 29,9 degrés avant-hier, puis de 30 degrés hier. Et on s'attend à peu près à un équivalent aujourd'hui. On sera peut-être un proche. Alors, ça va se jouer à quelques dixièmes près. On sort déjà de la nuit la plus chaude jamais enregistrée avec des records de chaleur qu'on a pu observer, que ce soit à Tours, à Orléans, à Paris, où il a fait plus de 26 degrés cette nuit, au plus près de la nuit, c'est-à-dire très courtement en tout début de journée. Mais on peut en citer plein, hein, des records pour aujourd'hui, Valenciennes, Beauvais, Cambrai. Enfin, c'est des records absolus où il a jamais fait aussi chaud durant une nuit.
1: C'est ça, et on a le sentiment finalement que de jour en jour, on a repoussé en tout cas ces derniers jours, justement, ces journées records avec cette chaleur accumulée, 39 à 42 degrés qui sont encore attendus cet après-midi sur 80% du pays. Vous parlez de records, Sébastien Léas, et bien on va retrouver pour ici Berry Karl de Chartres, parce que dans l'Indre notamment, on a beaucoup souffert, Karl, ces derniers jours.
3: La canicule frappe durement le Berry. Tous les records de température mensuelle, voire absolue, sont tombés et presque toutes les stations météo ont passé la barre des 40 degrés selon l'association régionale Météo Centre. Parmi ces records absolus, ce 44,3 relevé au Blanc dans l'Indre, 43,5 à Château-Meillant dans le Cher. C'est aussi la durée de cet épisode de chaleur qui est exceptionnelle. Châteauroux a déjà enregistré 3 jours consécutifs à plus de 40 degrés, du jamais vu depuis le début des relevés météo en 1893. Bourges, de son côté, n'a jamais connu de nuit aussi chaude à plus de 24 degrés. Les conséquences, ce sont d'abord les incendies. Hier, le Berry a connu 2 destructions majeures, 30 hectares de forêt dans le nord du Cher, du jamais vu depuis 76, et 90 hectares de champs brûlés sur un seul départ de feu, un record pour le mois. Et même sans feu, l'agriculture est menacée, les rendements des récoltes s'effondrent et perdent en qualité. Côté élevage, l'herbe déjà sèche oblige les agriculteurs à entamer leurs réserves de foin beaucoup trop tôt. Quant au rendement laitier, il s'effondre. Enfin, les hommes, les femmes souffrent. Les défaillances au travail se multiplient dans des environnements non climatisés. Depuis lundi, les urgences de Châteauroux font face à un afflux croissant de patients victimes des fortes chaleurs.
1: Chez vous aussi, Karl de Châtre. Merci beaucoup pour ici Berry, colonel. Jérôme Boulanger voulait réagir bien à ces risques importants, ces alertes incendies sur une partie du pays.
4: Oui, votre collègue a parlé de la sécheresse de la végétation. Nous prenons cela très au sérieux, vu les fortes températures, vu éventuellement le vent qui se lève ou qui va se lever dans certaines régions. Pour nous, c'est un risque fort de feux de forêt, de végétation, de récolte aussi, puisque les agriculteurs sont confrontés par ces fortes chaleurs à un risque de feux de récolte ou de chaume. Et nous rappelons aussi des conseils de prudence, ne pas jeter de mégots de cigarettes par la fenêtre d'une voiture, ne pas faire de barbecue en cette période dans des lieux de végétation sèche et de manière plus générale, pas de barbecue sauvage. Hein, on fait le barbecue chez soi tranquillement à la maison.
1: Ça paraît logique de le dire, mais vous avez été surpris de bien des choses. Donc
4: effectivement,
1: vous
4: et puis pensez aussi, car il est encore temps, à débroussailler autour des maisons dans les zones où la végétation est sèche, parce que dans 90% des maisons détruites, elles le sont parce que le débroussaillement n'a pas été effectué, alors que c'est une obligation légale.
1: Un incendie d'ailleurs est toujours en cours dans le Maine-et-Loire, dans une forêt 120 hectares parcourus par les flammes à Saint-Macaire du Bois. Sébastien Léas, vous êtes avec nous pour Météo France. On entend vos collègues, comme les climatologues, s'affoler de cette situation, de ces projections qu'ils disent être prévu au fond depuis des années. Qu'est-ce qui est le plus inquiétant dans ce que nous continuons de traverser, je rappelle, cinquième jour de canicule intense, Sébastien Léas?
2: Ce qui est le plus inquiétant, ce serait peut-être de voir cette flambée des températures aussi tôt dans la saison. On s'attend régulièrement à voir des vagues de chaleur plus intenses, plus fortes, plus longues. Là, cette année, ça prend une tournure sans parler d'emballement non plus. Hein. On ne va pas parler d'accélération au niveau global, non. Mais c'est vrai que l'Europe est une zone qui se réchauffe plus vite que le reste du globe. D'avoir déjà eu un premier épisode de forte chaleur dès la fin du mois de mai, et puis cet épisode caniculaire de chaleur intense qui sera peut-être moins courte, plus courte pardon que 2003, mais qui a des intensités qui sont au-dessus de ce qu'on avait observé 2003 aussi tôt dans la saison, avec une activité socio-économique qui est encore marquée.
1: Oui, bien sûr.
2: Je pense notamment aux écoles. C'est forcément ça nous inquiète beaucoup plus. On le savait que ça allait arriver, on savait qu'on allait avoir des vagues de chaleur plus tôt dans la saison, des vigilances canicules plus tôt et plus tard. On a déjà eu d'ailleurs une vigilance orange canicule en septembre, en septembre 2023. Maintenant, on ne savait pas quand ça arriverait. Mais en fait, on le vit quasiment au quotidien.
1: C'est ça, on explose les moyennes de saison de manière inédite, plus 17 degrés. Vous parliez de l'Europe de l'Ouest très touchée par rapport aux autres pays du globe. Est-ce que dans cette Europe, la France est-elle de manière singulière plus touchée que les autres, ou aujourd'hui se réchauffe au même rythme que le Royaume-Uni, que l'Italie ou l'Espagne, Sébastien Léas?
2: Alors non, c'est plus difficile de faire un cas particulier de la France par rapport à l'Europe de l'Ouest. En revanche, sur cette vague de chaleur précisément, il y a d'autres pays qui sont touchés, mais pas forcément à des niveaux aussi intenses que ce qu'on observe hein, sur les températures, températures qui dépassent quasiment de manière généralisée 35 degrés sur l'ensemble du globe, parce que on parle beaucoup des départements en vigilance rouge, mais il y a aussi d'autres départements qui sont en vigilance orange et d'autres qui sont en vigilance jaune. Ils sont aussi touchés par la chaleur, à des degrés moindres, mais ils sont aussi touchés. Donc d'avoir la totalité du pays comme ça, qui est concerné, même en 2003, au cœur de la canicule de 2003, on avait eu encore quelques pôles de fraîcheur. Et là, les pôles de fraîcheur, qui à l'époque étaient la Bretagne et la Basse-Normandie notamment, sont aussi impactés par ces vagues de chaleur.
1: 72 départements en vigilance rouge, canicule ce jeudi. Les autres, dans les autres, on respire un peu moins mal, on va dire ça comme ça. Et de nouveaux départements pourraient basculer eux aussi en rouge aujourd'hui. C'est le cas notamment de la région Lorraine. Fanette Hourte, vous allez être rattrapé en effet à l'est, Fanette, par ces chaleurs maximales.
5: Oui, absolument, on est rattrapé nous aussi. Alors, on parlait de ces pôles de fraîcheur dans l'imaginaire collectif, peut-être que le Grand Est, la Moselle, est vu comme un pôle de fraîcheur. C'est terminé, nous sommes nous aussi en vigilance rouge canicule depuis 1h20 hein, maintenant. Ça n'était jamais arrivé, ni dans le reste des départements de la Lorraine d'ailleurs. Une vigilance rouge vécue comme un coup de massue, je vous le cache pas. Les organismes sont déjà bien usés, bien fatigués par plus d'une semaine de chaleur intense. Tous désespérés de ne plus réussir à rafraîchir nos logements. 37 degrés relevés hier à 17h à Metz. Et là, à l'heure où je vous parle, il fait déjà 36 degrés. Difficile d'imaginer pire. Et clairement, les températures des trois prochains jours ne nous rassurent pas. Le pic de chaleur arrivera dans le nord-est entre samedi et dimanche. Plus de 40 degrés annoncés. À savoir que le dernier record absolu relevé à la station Météo France de Metz était de 39,7. C'était en juillet 2019. On pourrait donc, nous aussi, dépasser cette barre comme ailleurs en France, mais c'est très probablement la nuit qu'on battra des records, avec pas moins de 26 degrés annoncés par endroit, et c'est complètement inédit en Moselle. Cette chaleur qui fait aussi chez nous des victimes. Jusqu'à présent, deux personnes sont mortes. Une femme de 64 ans et un homme de 38 ans.
1: Oui, merci Fanette et bon courage pour ce qui vous attend. Sébastien Léas, on va se projeter tout de suite. Fanette disait, dans l'Est, pic de chaleur attendu dans la nuit de samedi à dimanche. Est-ce que la France, dans son entièreté, entreaperçoit la fin bientôt de cette canicule intense?
2: Alors oui, on se dirige vers la fin, même si on est encore au cœur du plateau, hein, donc, comme je le disais précédemment. La fin, elle va quand même être extrêmement progressive, puisque si on espère retrouver des températures un peu plus raisonnables par la façade atlantique dès demain, notamment sur la Bretagne, le temps que la chaleur s'évacue définitivement sur le pays, c'est encore pas pour tout de suite, en tout cas pas pour cette semaine, sachant que même si on baisse en termes de température, on devrait quand même encore rester dans des températures qui sont 4-5 degrés au-dessus des normales de saison en début de semaine prochaine.
1: C'est ça. Et puis la chaleur stockée dans les appartements fait qu'on ne ressentira pas, ou les maisons, ses effets tout de suite. Merci beaucoup Sébastien Léas, prévisionniste à Météo France, avec ces orages qui par ailleurs éclatent de manière assez violente en Charente-Maritime, en Vendée, des orages qui ont provoqué une coulée de boue en Savoie avec une vingtaine d'évacuations à la clé. Voilà aussi le rôle de la sécurité civile que vous représentez, colonel, et vous vouliez réagir d'ailleurs,
4: oui,
1: à ces températures extrêmes.
4: On parle de cet épisode de chaleur qui est intense et qui dure. Et ça caractérise les phénomènes climatiques que nous connaissons depuis quelques années. Ils ont tendance à se répéter plus régulièrement, à être particulièrement intenses et à durer. Votre collègue journaliste était en Moselle en direct. Je me rappelle, week-end de Pentecôte 2024, la Moselle touchée par de grandes inondations. Il y a 6 mois, nous étions en France confrontés à des inondations. Aujourd'hui, on parle de la canicule. Mais
1: et de l'état de sécheresse dans de très nombreux départements.
4: Exactement. Et il y a tous ces phénomènes climatiques qui finalement se répètent, s'accentuent, s'intensifient et durent plus longtemps. Donc effectivement, la sécurité civile, d'une part, est là pour agir opérationnellement, les sapeurs-pompiers dans tous les territoires, les moyens nationaux de la sécurité civile, mais nous sommes là aussi pour accompagner les élus des territoires, les préfectures, les préfets, pour amener la population progressivement à être sensibilisée à une culture de la résilience, à une culture du risque, parce que c'est tous ensemble, finalement, que nous pourrons faire face.
1: Colonel Jérôme Boulanger, vous restez avec nous jusqu'à 14h. Nous sommes en édition spéciale, alors que Sébastien Lecornu a activé dans les hôpitaux le niveau le plus élevé de mobilisation sanitaire. On vous accompagne et j'attends vos appels au standard, vos réactions 0810 055 056.
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1: Et pendant ce temps-là, le sport, le foot ne s'arrête pas. Bonjour Bruno Salomon.
7: Bonjour Wendy.
1: Et surtout pas le mondial. On va regarder d'abord les résultats de la nuit avec les qualifiés, Bruno.
7: Ouais, les qualifiés. Groupe A, Mexique, Afrique du Sud. Groupe B, Suisse, Canada. Groupe C, Brésil et Maroc. On verra un peu plus tard pour les meilleurs troisièmes de chaque poule. Pour les résultats, la Suisse a battu le Canada 2-1. La Bosnie s'est imposée face au Qatar 3-1. Le Mexique a balayé la Tchéquie 3-0. Première victoire face à la Corée du Sud pour l'Afrique du Sud. Enfin, le Maroc a battu Haïti 4-2. Et enfin, c'est mon match du soir. Oui, j'ai décidé de prendre mon match du soir. Le Brésil a battu l'Écosse 3-0. Alors, sur le papier, voilà, c'est à peu près une formalité face aux Écossais. Mais non, moi, ce qui m'a plu, c'est qu'à la 76e minute de jeu, Neymar est rentré en jeu près de 3 ans après sa dernière apparition en sélection.
8: Neymar volta a vestir a camisa da seleção brasileira, o maior artilheiro, o terceiro jogador com mais jogos pela seleção brasileira na sua quarta Copa.
7: Le public qui scandait des olé olé Neymar là-bas du côté de Miami, il a provoqué une ovation générale dans ce stade. Il a touché 24 ballons en 20 minutes, le Brésilien, et il a fini, c'est un garçon toujours très émotionnel, il a fini en larmes, dans les bras de...
1: Comme vous, je suis sûr.
7: Voilà, j'étais content pour lui, en tout cas, de le voir reprendre le chemin des terrains après autant de temps d'absence.
1: C'est une tradition désormais. L'hymne américain résonne pour annoncer dans ce journal de la Coupe du Monde l'arrivée de Nicolas Perronet.
7: On prépare la version funk demain, Wendy, ça sera pour vous. Notre reporter d'ici aux États-Unis, notre commentateur Nicolas Perronet des matchs des Bleus nous donne de ses nouvelles tous les jours. Il est dans l'Est américain et se rapproche peu à peu des Bleus puisqu'il va nous commenter le match face à la Norvège demain. Et il est dans une ville dans laquelle il se sent bien, où il est bien, notre Nicolas.
9: Salut Bruno, salut Wendy, un petit coucou de Boston où se prépare évidemment le match des Bleus demain. C'est une ville qui vit à fond, hein, vraiment sa Coupe du Monde, avec beaucoup de gens dans les fan zones, dans les bars comme celui où je suis là, avec vue directe sur le Quincy Market. C'est une espèce de grande halle où on mange des sandwichs au homard et toutes les spécialités du coin. C'est pas étonnant, hein, que Boston se prête au jeu comme ça de ce mondial, puisqu'on est ici dans la ville la plus sportive des États-Unis, et ça se voit avec les franchises, évidemment très titrés ici, hein, en basket, en hockey, en foot US, en baseball, les Celtics, les Bruins, les Patriots et les Red Sox. Et puis ça se voit aussi parce qu'il y a des coureurs et des coureuses partout. C'est la ville du jogging. Boston, c'est la ville du marathon le plus ancien du monde. Donc énormément de gens qui courent, notamment le long de la Charles River, qui sépare Boston de Cambridge, grand spot d'aviron, hein, également ce cours d'eau. Voilà Boston, la sportive qui attend le match des Bleus. À demain.
1: Et il est heureux, Nicolas, dans cette ville sportive, en effet, que l'on va retrouver donc pour Norvège-France. Nicolas, au commentaire, à suivre demain, 21h, prise d'antenne dès 20h30.
7: Ouais, et le troisième match des Bleus, on le rappelle, en phase de groupe, hein, ça sera la Coupe du Monde de foot, c'est demain contre les Vikings norvégiens. Les Bleus ont préparé la rencontre dans le plus grand des secrets. Hier, tout était fermé à la presse. C'est pas une habitude, mais on connaît un petit peu le contexte. Hein, c'est Sandy Deschamps rentré en France pour assister aux obsèques de sa maman. Les Bleus se sont entraînés à huis clos sous la houlette de Guy Stéphan, l'adjoint du sélectionneur. Et là, eh bien, il y a des petites questions qui se posent autour de la composition d'équipe de cette équipe de France pour la match face à la Norvège. On voit ça avec Xavier Monferrand.
10: Aux yeux des Bleus, l'essentiel est acquis. Ils ont déjà leur billet pour les 16e de finale, mais la France n'est pas pour autant assurée de la première place du groupe, et c'est tout l'enjeu de ce match contre la Norvège. Un nul suffit pour rester en pays de connaissance sur la côte est des États-Unis jusqu'à la demi-finale. Moins de déplacements, moins de fatigue. Même si Didier Deschamps est absent, il continue d'échanger avec son adjoint Guy Stéphan, et les deux hommes sont tentés de laisser certains cadres au repos malgré l'enjeu, ce que le sélectionneur a toujours fait lors de ses troisième matchs en compétition. Depuis le début de ce mondial, William Saliba, Adrien Rabiot ou encore Jules Koundé font partie des joueurs les plus sollicités et vont peut-être souffler. En revanche, Aurélien Tchouaméni, absent contre l'Irak, mais de retour à l'entraînement dès le lendemain, postule pour une place dans le 11 de départ, tout comme Désiré Doué, seul changement attendu devant.
7: Et tiens, j'ai un petit conseil lecture à vous proposer, je ne le fais pas souvent, mais pour en savoir un peu plus sur la Norvège, en dehors du prisme des Haaland et autres hauts de garde, je vous conseille la lecture ce matin dans l'équipe du portrait de Ståle Solbakken. C'est le sélectionneur de la Norvège, 58 ans, qui a été victime en 2001 d'un arrêt cardiaque, un accident de vie qui lui a complètement bouleversé dans son rapport à l'entraînement et à ses joueurs. Oui. À lire absolument. Et puis je vous rappelle, Norvège-France, rendez-vous demain 20h30 avec Pia Clément, Charlotte Langeret, notre consultante, et Nicolas Perronnet. J'ai juste un numéro de téléphone, 0810 055 056. Vous pouvez déjà laisser des numéros et des encouragements pour les Bleus.
1: Merci cher Bruno, et à tout de suite pour cette spéciale canicule.
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15: 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Hein. Je n'ai pas regardé que ce qui a été fait sur le groupe IAM. Et je pense, en tant que fan de l'OM, je n'ai pas été le seul. J'ai reçu aussi des messages venant de personnes qui supportent d'autres clubs en France et même des messages de l'étranger. 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
16: Salut à tous, c'est Bruno Blanza. 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
1: Ma France en édition spéciale jusqu'à 14h en direct, bien entendu, à vos côtés, dans cette solidarité face à un moment inédit que nous traversons, qui nous interroge tous sur l'adaptation qui doit être la nôtre. Et nous serons en ligne avec vous, notamment avec l'urbaniste Jean-Marc Bouillon, sur le futur à écrire, en pensant à tous ces épisodes intenses. 50 millions de Français en vigilance rouge aujourd'hui, et une vigilance orange pour orage dès jeudi, qui s'applique à la fois en Mayenne, dans la Sarthe, en Ille-et-Vilaine, la Manche, les Côtes d'Armor, et puis ce soir un peu plus tard, la Gironde, la Dordogne, les Landes, le Lot, et Garonne, le Gers, les Hautes-Pyrénées et les Pyrénées-Atlantiques, avec encore ici l'intensité de ces événements à mettre en lumière. Des conséquences qui sont sanitaires, bien entendu, écologiques, on va en parler, mais aussi économiques, et vous allez en témoigner, Nicolas Joly, vous qui êtes pour ici, dans le Maine-et-Loire, avec des chantiers qui peuvent commencer plus tôt et finir plus tard, 5h du matin jusqu'à 22h, et vous étiez à Saint-Jean-de-Lignières, en l'occurrence, avec des ouvriers qui font ce qu'ils peuvent, bien sûr, pour travailler au frais.
17: 7h du matin, le soleil est à peine levé. Antoine et Samuel garent leur camionnette à côté d'une maison en pleine rénovation.
18: On va s'occuper de finir la cuisine, donc il y a un petit peu de casse à faire, des passages pas trop évidents à faire.
17: Avant de sortir les outils, Samuel ouvre les fenêtres.
19: Ouais, on ouvre tout pour essayer de faire baisser un peu la température. Et puis le matin, on a encore un petit peu de fraîcheur pour pouvoir aérer sur les chantiers et voilà, gagner un petit peu en confort.
17: Attaquer plus tôt, ça fait la différence.
19: Oui, parce qu'au final, on finit quand même une heure plus tôt et c'est vrai que vers 16h, c'est là où les températures sont les plus élevées, donc ça nous permet de finir une heure avant. On a hâte que ça se finisse, quoi, la fin de la semaine, normalement. Chez nous, on a aussi un peu de mal à dormir avec cette chaleur, donc si on dort que 3 heures la nuit, ça devient compliqué, quoi.
17: Pour tenir le coup, il faut boire beaucoup d'eau fraîche qu'Antoine garde dans une glacière.
18: Du coup, on a des pains de glace, de l'eau frais pour toute la journée.
17: Ah oui, avec le glaçon à l'intérieur.
18: Exactement. Comme ça, on met de l'eau et puis on boit frais.
17: Car travailler en pleine canicule, ça a des conséquences sur le corps.
18: Chaque moment, c'est un gros effort quand même. Donc voilà, on y va un peu plus doucement. Mais il y a des fois où on n'a pas le choix. Il faut faire les choses comme il faut. Donc des fois, c'est un peu plus dur. On sue un peu plus que d'habitude.
17: Des conséquences économiques aussi pour Stéphane Robinet, le patron de leur entreprise de plomberie.
20: Nos donneurs d'ordre, hein, les architectes et maîtres d'œuvre, on les a déjà informés que cette semaine, on n'arrivera pas à tout faire parce que à cause de la chaleur, ils en prennent acte. Ils disent, bah oui, tout à fait, on comprend, il n'y a pas de souci.
17: Pas d'impact sur la trésorerie pour l'instant, mais une question. Que faire si cette chaleur exceptionnelle devient la norme?
20: Il va falloir tenir sur la longueur. Là, c'est une semaine et demie, donc on voit que ça commence à pêcher. Bon, on est jeudi, donc la semaine va arriver à ses termes. Donc si le week-end est plus rafraîchissant, ils vont pouvoir se ressourcer. Par contre, si on attaque sur 15 jours, on ne pourra pas tenir ce régime-là. Ils ne feront pas des journées de 8 heures. Bon, il faudra qu'on trouve une solution, quoi.
17: Il redoute aussi un effet sur le moral de ses employés. Selon une enquête de la CAPEB, la Confédération des petites entreprises du bâtiment, 53% des ouvriers ressentent de la fatigue et de la démotivation à cause des aléas climatiques, allant jusqu'à des arrêts de travail.
1: Eh oui, Nicolas Joly, que l'on retrouve dans le centre-ville d'Angers. Alors, j'ai mon thermomètre en main. 38 degrés ressenti, 39 déjà à 13h34 à Angers. Ça va, Nicolas? C'est beau
21: oui,
1: dire.
21: Bah, écoutez, Wendy, il fait effectivement bien chaud. Hein. Je suis dans une des rues commerçantes d'Angers, rue Saint-Aubin, rue habituellement commerçante, parce que là, on cherche tous un petit peu le frais. Donc, on longe les façades des commerces pour essayer de trouver un petit peu d'ombre. Et effectivement, l'animation commerciale n'est pas au beau fixe. Je suis avec Loris Collin-Tresser, la présidente des Vitrines d'Angers, association de commerce et d'entreprises locales. Bonjour.
22: Bonjour.
21: Vous confirmez que l'activité commerciale est au ralenti depuis ces quelques jours de chaleur?
22: Ah oui, oui, bah, on peut le constater. On n'a pas l'image, mais la rue est déserte. On a 5-6 personnes dans la rue. Actuellement, c'est vrai que là, les personnes cherchent plutôt le frais et les rues sont désertes au profit sûrement des galeries commerciales qui, elles, ont la clim et où les gens vont se réfugier.
21: Vous avez déjà des retours de commerçants sur l'impact économique?
22: Alors, quelques commerçants, oui, il y a une tendance qui dirait qu'ils sont plus à moins 50% de leur chiffre d'affaires par rapport à une journée de solde classique. Certains ne sont même pas à moins 50, hein, sont encore en dessous.
21: Parce que vous l'avez dit, c'est effectivement la période des soldes qui a commencé hier. Effectivement, là, ça fait un peu un double impact négatif, chaleur plus solde, ça se marie pas très bien.
22: Effectivement, je vous confirme.
21: Que peuvent faire les commerçants finalement face à cette situation? Certains adaptent leurs horaires, je crois.
22: C'est ça, c'est ce qui se passe. Ils adaptent leurs horaires, ils ouvrent un peu plus tôt, ils ferment plus tôt, puisqu'ils savent que de toute façon, en fin de journée, les gens n'ont aucune envie, c'est de rentrer chez eux au frais pour certains qui peuvent avoir du frais chez eux.
21: Parce que le problème, c'est que là, les gens, en fait, ne flânent pas, ils viennent parce qu'ils ont quelque chose à faire, sinon ils passent leur chemin, quoi.
22: Exactement, c'est plus des gens de passage pour aller retravailler, mais on ne voit pas de gens sortir des commerces ou ni en entrée d'ailleurs.
21: Merci beaucoup d'avoir été avec nous pour ces quelques minutes. Bonne journée, bon courage pour
22: merci
21: la suite.
22: Vous, au revoir.
1: Merci cher Nicolas. En pleine période de solde, bon, on comprend bien aussi la difficulté pour ces commerçants. Allez vous rafraîchir, vous avez assez donné hein, pour notre antenne jusqu'à ce soir. Merci beaucoup Nicolas Joly, centre-ville d'Angers avec ses conséquences et la fournaise que l'on ressent en pleine rue, en pleine ville, en l'occurrence souvent un peu plus qu'ailleurs, colonel Jérôme Boulanger, chaleur qui éprouve aussi les équipes de la sécurité civile qui battent le pavé.
4: Effectivement, et le maître mot, on l'a encore entendu précédemment, c'est le mot adaptation. Donc les sapeurs-pompiers qui sont en caserne adaptent aussi leur emploi du temps bien sûr à ces conditions climatiques. C'est bien sûr moins de sport en caserne. On privilégie lorsque c'est possible le sport en piscine. C'est aussi une hygiène de vie qui doit être encore plus irréprochable de manière à pouvoir récupérer. Il faut savoir que sur les 250 000 sapeurs-pompiers que compte la France, 200 000 sont des sapeurs-pompiers volontaires qui font cela à côté de leur travail, à côté de leurs études. Et donc, il faut bien gérer cette double vie. Voilà, il faut s'inscrire dans la durée. Et puis, d'habitude, bien sûr, les pompiers s'entraînent tous les jours en termes de manœuvre, de formation. Et bien là, le planning est aussi adapté, allégé, de manière, je le répète, à pouvoir s'inscrire dans la durée et ne pas entamer le capital santé et physique.
1: Ben, bravo à eux, à toutes ces équipes, à ces pompiers mobilisés qui sont là au service des personnes en détresse. La chaleur qui ébranle aussi nos différents modes de transport. Bonjour Valentin Bertrand.
0: Bonjour Wendy, bonjour à tous.
1: On va en parler avec vous. Certains tramways à Nantes qui sont en rade, les bus à Caen, le ramassage scolaire qui est bien entendu suspendu dans la Marne. Au niveau des trains, alors on regarde ça plus précisément, 1 000 000 d'entre eux sur 15 000 ont été supprimés, Valentin, sont des annulations préventives mais qui ont été reconduites encore aujourd'hui. Mais ça veut dire à la clé beaucoup de difficultés pour se déplacer. Qu'est-ce que ça donne? Alors on parle.
0: L'image est assez frappante ce midi en gare de Bordeaux-Saint-Jean. Comme la carte météo, le tableau des départs est bardé de rouge pour les trains supprimés et d'orange pour se retarder. Aucune ligne n'y échappe. De nombreuses suppressions sur les TER de Nouvelle-Aquitaine. Un TGV Ouigo retiré de la circulation en raison de l'indisponibilité de la rame. Les autres TGV qui roulent voient leur temps de trajet rallongé de près d'une heure, contre jusqu'à 4 heures relevées ces derniers jours. Ces difficultés, on les retrouve aussi dans la plupart des gares de la façade atlantique, de Pau jusqu'à Nantes, mais aussi depuis une semaine sur les lignes intercités équipées des vieux trains corail de plus de 50 ans, c'est-à-dire Paris-Limoges-Toulouse, Paris-Clermont-Ferrand et la diagonale Bordeaux-Toulouse-Marseille. J'ai compté 30 suppressions à prévoir aujourd'hui. Et parmi les rares départs maintenus, beaucoup affichent complet. La SNCF invite donc ceux qui le peuvent à reporter leur trajet. Le changement de billet est gratuit pendant cette période de canicule. La compagnie qui espère un retour à la normale à partir de dimanche au mieux.
1: Merci beaucoup Valentin Bertrand, 13h39.
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1: Au cœur de cette édition spéciale jusqu'à 14h, on est aussi très inquiet pour la faune sauvage et pour nos animaux de compagnie, les animaux de ferme également. Les vétérinaires alertent sur les euthanasies en cascade, notamment avec des chiens en hyperventilation qui n'arrivent plus à respirer avec ces fortes chaleurs. Et c'est Pierre Fabin qui nous rejoint, docteur vétérinaire et docteur référent sur l'antenne d'ici. Bonjour Pierre.
3: Bonjour.
1: Avec Urgence Vétérinaire, le 31-15, vous nous alertez depuis quelques jours sur une hausse de mortalité. Elle est ferme et claire, près de 10% supplémentaire par rapport à l'an passé, à la même période. C'est très clairement, ce sont très clairement
3: effectivement,
1: des décès liés à
3: ça. On a même été déplacés cette nuit. J'ai fait les statistiques là, juste tout à l'heure. Il y a des structures, certaines régions de France, on a dépassé les 23% de mortalité hier soir. C'est-à-dire qu'il y a plus d'un animal sur quatre qui décède, notamment à cause de la chaleur. Et on se retrouve dans des situations où c'est très difficilement gérable, on a un afflux de cas massifs, et le pire c'est que même certains animaux n'arrivent pas jusqu'à chez nous, ils décèdent avant qu'on puisse les prendre en charge.
1: Bah, c'est terrible ce que vous nous racontez, ce sont des chiens qu'on vous amène et qui souffrent les premiers.
3: Essentiellement, ouais, les chiens sont les plus touchés, les chats gèrent mieux la chaleur, parce qu'ils vont dormir toute la journée, ils vont rester sur le canapé, ils vont rester à l'ombre, mais en fait, on a souvent l'image du coup de chaleur qui arrive dans la voiture. J'en ai pas vu cette année. Personnellement, les coups de chaleur se passent dans la rue aujourd'hui. C'est-à-dire que les propriétaires d'animaux les sortent au mauvais moment. Et on voit beaucoup de coups de chaleur en fin d'après-midi en ce moment. En fait, on sort dans la rue vers 19-20 heures. On pense que le soleil est tombé, mais en fait, le macadam est encore à 60 degrés et nos animaux sont beaucoup plus proches du sol et ils sont encore exposés et c'est à ce moment-là qu'on a le maximum de coups de chaud.
1: Oui, et puis ils transpirent par les coussinets, par les pattes, donc ce bitume à 40 degrés.
3: C'est anecdotique la transpiration des animaux, ils se régulent vraiment par la respiration.
1: D'accord.
3: Et en fait ce système est vite saturé.
1: Ouais. Donc vigilance absolue, c'est-à-dire qu'on adapte son emploi du temps tôt le matin, très tard le soir, et si on a envie de sortir son chien, s'il est fatigué, incontinent, bah tant pis.
3: Alors, bah tant pis, il fait à l'intérieur. Voilà, ouais. Alors vous pouvez.
1: Il faut dire les choses. Au moins vous êtes clair.
3: Ouais. Non, ouais. Voilà, il faut être très clair. Vous ne sortez pas. Je croise des dizaines de personnes avec chien. Je m'arrête à scooter à chaque fois pour les arrêter. Rentrez avec vos animaux. J'ai vu des promeneurs ce matin promener quelqu'un chien. J'ai dit mais c'est complètement inconscient. Là c'est de l'inconscience. C'est-à-dire que il ne faut pas sortir les animaux entre 9h et 21h, voire plus tard le soir. Et même 9h le matin, on commence à être limite. Donc c'est en dehors de ces plages. Si vous les sortez, vous avez besoin de les sortir en dehors de ces plages, vous les portez dans la rue.
1: D'accord.
3: Je ne veux pas qu'ils marchent sur le macadam, sur le bitume. Vous les portez et vous les posez dans l'herbe. L'herbe transmet beaucoup moins la chaleur. Ça, c'est OK de le faire. À l'ombre, à l'herbe, tranquille, pas d'exercice. Ça, c'est OK, mais ils ne marchent pas sur le bitume.
1: Est-ce qu'il y a des races plus exposées que d'autres ?
3: Il y a deux types de races plus exposées. Il y a tous ceux qui sont brachycéphales, donc tous ceux qui ont le nez écrasé, bulldog, carlin, boxer, parce que justement, ils respirent moins bien. Et il y a tous ceux qui sont plus proches du sol. Toutes les petites races qui sont à 10 cm, qui sont encore à 10 cm du sol, teckel, chihuahua, petit caniche, bichon, qui sont beaucoup plus proches. Un rottweiler qui est haut sur pattes sera moins exposé à la chaleur, mais il peut quand même avoir les coussinets brûlés. Donc, le rottweiler, c'est le plus compliqué à sortir, parce que porter un rottweiler, c'est difficile. Donc, mais le rottweiler, en général, il peut se retenir de faire ses besoins pendant 12 heures.
1: Ouais.
3: Et s'il fait pipi à l'intérieur, c'est pas grave, quoi.
1: Ouais, bah non, mais il faut gérer ça comme ça. Quand on aime son animal, bah, on le comprend et on l'accompagne. On est en situation d'urgence et vous nous en parlez, notamment avec Urgence Vétérinaire, le 31-15. Pour les animaux de compagnie, on suit vraiment vos conseils pour les animaux qui sont, les chevaux, notamment en écurie, sont douchés, ventilés en permanence. Mais la canicule, elle fait aussi des ravages dans les élevages plus intensifs. On a vu ces dizaines de milliers de poulets mourir en une nuit sous un hangar métallique. Mais dans les élevages bretons, les porcs aussi sont touchés. Les vaches aussi le sont. Les services d'équarissage sont débordés, c'est saturé. C'est quand même terrible ce qu'on vit, hein, en dehors de la faune sauvage. Pierre Fabin, vous connaissez bien les vétérinaires de campagne. Comment ça se passe pour eux ? Quels sont les conseils qu'on peut leur donner, eux qui ont des dizaines, voire des centaines de à gérer.
3: C'est très dur pour eux aussi. Alors, paradoxalement, quand ça arrive dans un élevage de poulets, en tant que vétérinaire, on est rarement contacté parce qu'en fait, la catastrophe arrive tellement rapidement que c'est pas nous qui allons la gérer. Là, notre mission, elle est du conseil par rapport aux éleveurs. Il faut ventiler, il faut ouvrir les bâtiments. Ceux qui ont du plein air, bon, on laisse sortir plus longtemps. On change le moment de nourrissage des animaux, mais malheureusement, pour tout ce qui est élevage industriel, c'est très dur d'intervenir parce que c'est des mesures d'urgence à prendre, mais avec des investissements au niveau des bâtiments. Donc, c'est des situations qui sont inédites pour tout le monde. Sur les élevages un peu plus extensifs, on va dire élevage bovin et tout ça, qui sont moins concentrés, ben il faut mouiller. Hein. Voilà, c'est l'eau qui va tout régler dans ces cas-là. Donc il faut mouiller, doucher. Voilà, et pour les chiens aussi, je vois des conneries passer sur les réseaux. On mouille les animaux, mouillez-les, il n'y a pas de choc thermique avec l'eau du robinet. Mouillez tout le monde, c'est le mot d'ordre. Quand ils ont chaud, on mouille.
1: Merci beaucoup Pierre Fabin. Et on retrouve tous vos conseils également sur ici.fr. Merci vraiment de nous accompagner également. Colonel Boulanger, vous arrive bien sûr de gérer des situations d'urgence auprès des animaux.
4: Oui, ça fait partie de nos missions, effectivement. Et les conseils vont aussi s'adresser aux propriétaires d'animaux. D'ailleurs, le propriétaire de l'animal, c'est le premier responsable de son animal. Donc, il faut effectivement donner des conseils également pour la protection des animaux dans cette de canicule et appeler les secours lorsque cela est vraiment nécessaire. On peut rappeler d'ailleurs, si vous le permettez, les numéros d'urgence de manière générale, alors pas que pour les animaux, pour le secours à personne, l'incendie également, c'est le 1812 pour appeler les sapeurs-pompiers.
1: Merci beaucoup, colonel, d'être avec nous aussi. J'ajoute que les centres de soins de faune sauvage sont débordés aussi par les milliers d'oiseaux, d'oisillons qu'on leur apporte aussi dans ces centres. On vit une période compliquée. Le vivant est touché dans toutes ses dimensions. Et ce que vous avez traversé en Bretagne notamment montre toutes ces dimensions justement. Delphine Gauthier, vous êtes là pour vous en faire le relais pour l'équipe d'ICI Brazizel, toute la rédaction mobilisée pour vous informer au mieux. Delphine, vous avez vécu par exemple au cœur de ces chaleurs des dizaines de milliers de coupures de courant liées à ces températures extrêmes.
2: Ah oui, on a eu deux grosses explosions dans la banlieue de Quimper. Ça, c'était mardi soir sur un poste électrique à Ergué-Gabéric. Et conséquence, plus de courant pour 119 000 foyers mardi dans tout le sud du Finistère. Alors vous imaginez, c'était la catastrophe. Des gens avaient les volets électriques fermés, d'autres ouvert, et donc soit on n'arrivait pas à aérer parce que les volets étaient fermés, ouais. Soit au contraire, ben le lendemain, on pouvait pas les fermer et donc la chaleur rentrait. On a rencontré aussi une dame à Douarnenez qui était au moment de la coupure devant la télévision dans son lit médicalisé électrique en position assise. Et bien figurez-vous qu'elle n'a pas pu elle était bloquée dans son lit en position assise, donc elle a dormi dans son lit en position assise. Et puis évidemment on pense à tous les commerçants, les restaurateurs qui ont jeté des dizaines et des dizaines de kilos de nourriture. On a vu un peu partout dans le sud du département et bien des petites étiquettes fermées jusqu'à nouvel ordre. Heureusement, tout est rentré dans la normale hier soir à 22h40, et heureusement parce que on a vécu nous aussi la nuit la plus chaude jamais enregistrée dans le Finistère.
1: Eh oui, merci Delphine Gauthier et bon courage encore pour ce qui vous attend. Alors un petit rafraîchissement, des orages aussi à attendre du côté de l'ouest. On n'est pas préparé à vivre ces chaleurs extrêmes. On l'a bien constaté encore cette semaine, ni dans nos logements, ni dans nos écoles, ni dans nos hôpitaux, ni dans nos EHPAD, ni dans nos bureaux, dans nos villes en général. Et l'invité qui nous éclaire a beaucoup à nous dire, urbaniste et paysagiste concepteur. Bonjour Jean-Marc Bouillon.
5: Bonjour.
1: Cette réflexion, elle guide d'ailleurs tout votre travail. Vous qui avez cofondé l'agence qui veut rafraîchir sa ville, et vous partez d'un postulat général, c'est que l'eau, c'est que le végétal doivent être au service de nos communes et au centre de toute politique aujourd'hui pour demain.
5: Oui, absolument, parce qu'il faut traiter les deux. Il faut d'abord pas d'eau, pas de végétaux. On s'est aperçu en 96 à Lyon, qui était une ville qui était connue pour la plantation d'arbres et sa façon spécifique de planter les arbres. Lyon s'était aperçu que 50% des arbres qui remplaçaient chaque année avaient moins de 30 ans, et pourtant en 1996 il faisait pas chaud et moins chaud, et on a le droit d'arroser comme on voulait. Donc on voit bien que si on bâtit nos stratégies de protection en ville avec des arbres, il faut avoir géré la question de l'eau en même temps que celle des arbres, ce qui rajoute un peu à la complexité du travail à faire.
1: Vous avez travaillé à des projets extrêmement concrets pour des villes, et on va en parler dans quelques secondes, mais je voudrais que les auditeurs puissent réagir et témoigner, peut-être crier un peu finalement vis-à-vis de cette situation que nous endurons. C'est Noémie qui nous appelle à l'écoute d'ici Provence, de Marseille je crois. Bonjour Noémie.
6: Oui, bon.
1: Bonjour Noémie.
6: Oui, on vous écoute. Merci beaucoup de me donner ce temps. Oui, je vous appelle parce que il y a vraiment des incompréhensions qui me touchent par rapport à cette canicule et au fait que ce soit sûrement l'année la moins chaude qui nous restera à vivre. C'est de savoir l'inaction des pouvoirs publics. Moi, je travaille dans une association de protection de l'environnement, et on voit que le sujet écologique, c'est plus du tout un sujet qui est mis au devant de la table. Oui. Et pourtant, on est en train de mourir de chaud. Et quand, par exemple, sur le port de la Ciotat, on marche, ça fait 10 ans qu'on dit qu'il fait trop chaud parce que tous les arbres avaient été coupés et que le marché, par exemple, du dimanche, c'est insupportable. Pourquoi est-ce que il n'y a pas des solutions de long terme qui sont imaginées comme des plantations d'arbres, J'ai du mal à comprendre comment ça ne peut pas être une action envisagée par les communes et par l'État. Réfléchir long terme.
1: Oui, bien sûr, mais c'est très fort ce que vous dites, parce qu'il y a tant de bénévoles, de salariés dans les associations de protection de l'environnement qui aujourd'hui pleurent parce qu'ils ont prévenu. Jean-Marc Bouillon, vous entendez ce que dit Noémie, juste, voilà, on a arraché ces gerbes, on n'a pas replanté. Or, vous le disiez vous-même, quand vous travaillez à Colmar, à Laval, à Orléans, à Tours, vous replantez, vous revégétalisez comme urbaniste.
5: Oui, tout à fait. Mais c'est vrai que, il faut dire qu'on a imaginé il y a longtemps les villes par un climat tempéré qui aujourd'hui va bientôt ne plus exister. C'est donc ça. En gros, le préfet Haussmann, par exemple, il a ouvert Paris pour donner Paris au soleil, donner Paris à la lumière, parce qu'à l'époque on était presque en train de lutter plus contre le froid que contre le chaud. Oui. Et donc les choix qui avaient été faits à l'époque étaient plutôt légitimes. C'est des choix de santé publique, d'éclairage, de chaleur, etc. Et aujourd'hui, c'est plus du tout l'actualité, parce que le régime tempéré, le climat tempéré en train de partir pour un climat des écarts. Donc la question, c'est qu'est-ce qu'on fait ? Alors moi, je suis pas complètement d'accord avec la réaction de notre interlocutrice, parce qu'elle dit, mais que fait les pouvoirs publics ? Mais moi, j'ai envie de dire, mais que faisons-nous tous ? Parce qu'il faut savoir que dans la répartition spatiale des villes, de quoi sont constituées nos villes ? Elles sont constituées à 20% du domaine public et à 80% du domaine privé, c'est-à-dire le nôtre. Nous, il y a 80% de la surface de la ville, ce sont nos maisons, nos copropriétés, nos entreprises, nos commerces, en passé, nous.
1: Oui, bien sûr, mais là, elle parlait de la ville de La Ciotat qui a décidé de cette politique.
5: Oui. Alors voilà, mais alors c'est vrai qu'on a malheureusement, pour des questions de confort, de circulation, enfin des principes qui nous semblaient à la fin du XXe siècle des bons principes, on a favorisé la ville minérale, la ville efficace, la ville pour les voitures, etc. On a coupé beaucoup d'arbres, on a beaucoup coupé d'arbres dans les cours d'école aussi, ce qui fait qu'aujourd'hui il y a les plans d'urgence les cours oasis, etc. Et on est en train de se rendre compte qu'on avait fait par raison des choix qui n'étaient pas de bonnes raisons en réalité et qu'il faut réverser. Et heureusement, des solutions existent. Elles sont simple, c'est planter des arbres. Ces arbres qui vont pousser, croître, surtout si on les plante sur le cheminement de l'eau, et ben c'est des climatiseurs qui vont fonctionner sans bruit, sans électricité, et qui vont avoir l'avantage, et c'est ça qui est bien avec la force de la nature et son intelligence, si on les plante dans des bonnes conditions et qu'ils reprennent et qu'ils poussent, chaque année, ils vont devenir une clim plus puissante que l'année d'avant.
1: Voilà.
5: Et donc, on a tous intérêt à miser sur la plantation d'arbres, mais sur la bonne plantation d'arbres, c'est-à-dire, il faut toujours, ce que je disais en introduction, mêler l'histoire de l'eau avec l'histoire de la végétation, parce que pas d'eau, pas de végétaux.
1: Sur la bonne renaturation, en l'occurrence.
5: Voilà, c'est ça.
1: En avant par Noémie. Voilà. Pardonnez-moi, c'est la clim, moi, qui me tue.
5: Mettez un arbre.
1: Ah oui, je vais mettre un arbre dans le studio, ça sera formidable. Un olivier, ça va faire du bien à tout le monde. Un gros olivier centenaire. Nous avons à l'écoute également auditrice en Normandie. C'était Cram, je crois, qui nous rejoint dans cette conversation.
8: Exactement.
1: Bonjour, madame.
8: Bonjour, madame.
1: On vous écoute parce que vous aussi, c'est un coup de gueule que vous avez à pousser, ou en tout cas un témoignage.
8: Oui, vraiment, vraiment un coup de gueule. Comment ça, c'est à cause de nous, la température est... Il faut faire des efforts pour ramener de l'eau. Le peuple souffre.
1: C'est un cri du cœur, c'est ce que vous ressentez. Vous vivez dans un appartement, dans une maison Ekram ?
8: Je suis devant l'appartement, je souffre de chaleur, je suis en ébullition, j'ai pas beaucoup de moyens, et je pense aux gens qui n'ont pas beaucoup de moyens. Comment faire ?
1: Et qui vivent dans des bouilloires thermiques et qui souffrent. Ça, c'est la souffrance.
8: Exactement.
1: Jean-Marc Bouillon, qui est à l'écoute, parce que comme urbaniste, vous voulez justement assainir et rendre la vie plus agréable à chacun.
5: Oui. Alors, madame, elle a raison de dire que les gens souffrent, parce qu'on souffre réellement, et il faut savoir que l'inégalité sociale est plus forte devant la chaleur que devant le froid. Donc, il y a vraiment urgence à planter nos villes et à savoir par où commencer, parce que la tâche est assez grande, et il faut, si possible, commencer au plus près de ceux qui souffrent le plus. Alors, nous, on a développé avec qui veut rafraîchir sa ville, l'idée d'organiser les 80% du foncier privé des villes, c'est-à-dire nous, d'offrir à la solution la possibilité à tous ceux qui ont envie de s'engager dans cette adaptation indispensable et rapide de nos villes au réchauffement climatique, une solution qu'on a appelée l'aquaponcture et qui rappelle l'acupuncture. C'est quoi l'acupuncture ? C'est on pique peu au bon endroit, et tout le membre ou toute la partie du corps s'en trouve améliorée. Ben, l'aquaponcture, c'est exactement ça. Nous, notre technique, il s'agit pas de tout casser, de tout recommencer, il s'agit, sur chaque parcelle cadastrale qui peut devenir à chaque fois une chance pour le territoire, et ben de trouver quel est le bon endroit où on va piquer, c'est-à-dire le bon endroit où on va enlever un petit peu l'enrober, faire un espace vert en creux, collecter l'eau de pluie qui tombe sur une surface imperméable, un toit qui existe, emmener l'eau de pluie dans cette espèce de flaque d'eau qu'on fait au bon endroit, qui va faire que l'eau va s'infiltrer toujours au même endroit, donner des conditions de sol propices, et là on va planter un arbre, et cet arbre, eh ben, il va pousser, se développer, évapotranspirer, créer de la fraîcheur au plus près de ceux qu'on en a le plus besoin.
1: Mais
5: ça, on appelle ça l'aquaponcture, et nous, c'est ce qu'on essaye de faire dans toutes les villes où on est déjà présent, c'est-à-dire avec des partenaires qui sont des entreprises de paysage. On est en train de se développer en France. On est dans 15 villes en France. On est la première année, c'est déjà pas mal, 15 villes. On sera dans 30 villes l'année prochaine et dans 60 villes l'année d'après. Et on va essayer de convaincre le plus grand nombre en leur disant on peut le faire
7: à la condition qu'on fasse un peu chacun. Et c'est si ça. On fait tous ceux pour qui c'est voilà, et ben ça va faire beaucoup ensemble.
1: Mais ça c'est magnifique, Jean-Marc Bouillon. Alors je peux citer quelques villes, hein, Laval, Tours, Chalon-sur-Saône, Chambéry, Uzès, Périgueux, La Roche-sur-Yon, Chambéry. Je crois qu'à Angers vous avez travaillé aussi. Je voudrais citer Angers qui est une ville très intéressante, végétalisée, renaturée, etc. Mais il reste que dans les appartements, certains appartements à Angers, il fait encore 40 degrés. Ça veut dire qu'il faut que les promoteurs immobiliers, que l'écosystème suive. Voilà, et pas simplement quelques urbanistes comme vous qui ont cette vision avec des communes qui le veulent.
7: Oui, c'est vrai qu'il faut que de toute façon on va comprendre comprendre qu'on doit tous y coller et urgemment. Enfin, je trouve qu'aujourd'hui ce qu'il faut faire, c'est créer des nouvelles coopérations et puis il faut éviter un peu ce qu'on entend, c'est de dire les deux camps se renvoient la balle. Le monde du privé dit que font les pouvoirs publics nous regardent en disant on va imposer. Non, c'est fini tout ça. Aujourd'hui, il y a une urgence climatique, il y a des solutions qui existent. Nous, on pense que les arbres, la végétation, c'est une excellente solution.
1: C'est la meilleure. C'est la meilleure clim, Jean-Marc Bouillon,
7: parce qu'elle ne coûte rien, elle pousse toute seule, elle délive toute seule, elle préserve l'eau de pluie, elle crée de l'ombre, elle stocke le CO2, elle filtre les micro-particules de l'air. Enfin, un arbre, ça offre 60 fonctions écosystémiques qui améliorent la qualité de vie en ville. Et quelle est l'infrastructure humaine qu'on a inventée parce que nous, on n'a fait que des infrastructures monoservicielles. Un tuyau, ça ne fait que faire couler l'eau.
1: C'est ça.
7: Vous voyez, alors un arbre, ça fait plein de trucs. Donc il faut qu'on plante le plus d'arbres possible. Mais il faut qu'on fasse attention à comment on le plante, parce que ça peut être déceptif. Regardez combien d'arbres on a plantés sur nos parkings, qui sont et la loi. Il y a des lois qui sont des très bonnes lois qui ont été faites par l'État. On appelle ça la loi APER et la loi climat qui ont visé juste en disant attention, nos parkings sont des lieux de dysfonctionnement urbain important, il était très chaud, mais on voit qu'il y a des gens qui ont compris, qui ont planté. Merci. Et très souvent, malheureusement, les arbres meurent parce qu'on n'a pas géré la question de l'eau en même temps qu'on a géré la question de l'arbre.
1: Merci Jean-Marc
7: Bouillon. C'est ce qu'on fait.
1: Vous voilà, êtes merci passionnant. Urbaniste, paysagiste, concepteur et cofondateur de l'agence qui veut rafraîchir sa ville. Je remercie Dominique qui était à l'écoute en Touraine et qui partageait le sentiment de Noémie d'ici Provence dans la scène de cette protection de la nature que je salue également. Merci chers auditeurs. Je voudrais qu'on termine avec deux, trois conseils très rapidement, cher colonel Jérôme Boulanger, conseil de vigilance.
4: Trois mots clés, tout d'abord, adaptation, hydratation et vigilance, justement. Rappelez aussi le numéro vert canicule, le 0800 06 66 66. Rappelez que dans les mairies, il y a des registres canicule. On inscrit les personnes qui ont besoin d'être visitées régulièrement par les services communaux. Les maires sont très investis, très impliqués. Puis rappelez aussi qu'il y a le SAMU social. On compose le 115 pour les personnes qui sont dans la rue. Les bénévoles des associations agréées de sécurité civile dans toutes les grandes villes font des maraudes.
1: Merci beaucoup, colonel Jérôme Boulanger. Vous qui êtes l'un des porte-paroles de la sécurité civile, de votre éclairage aussi, de votre présence. Et bon courage à tous ceux qui veillent sur les autres. Merci à vous tous.
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1: Merci d'être à l'écoute de votre grande radio de proximité. Vous êtes ici. Ici, il est 14h et voici le journal présenté par Cyril Ardo.
23: Le plan Orsan activé au niveau 3 ce matin par le Premier ministre, le niveau le plus élevé de la mobilisation sanitaire. Alors que la canicule ne faiblit pas dans notre pays et que la pression sur notre système de santé continue de s'intensifier, dit Sébastien Lecornu, 72 départements sont aujourd'hui en vigilance rouge. Un enfant de 3 ans retrouvé mort hier soir dans la voiture de ses parents à Saint-Gratien dans le Val d'Oise. Selon les parents, le petit garçon a échappé à leur surveillance et s'est retrouvé piégé dans le véhicule. Une enquête pour homicide involontaire est est ouverte. Trois réacteurs nucléaires à l'arrêt aujourd'hui, celui de Golfech dans le Tarn-et-Garonne, du Bugey dans l'Ain et de Nogent-sur-Seine dans l'Aube. Décision pour éviter de réchauffer encore plus les rivières qui servent à refroidir les centrales afin de protéger la faune et la flore. Cette canicule qui risque d'avoir des répercussions sur notre alimentation, jusqu'à 10 000 volailles mortes en une nuit dans certains élevages selon la FDSA des Côtes d'Armor. De son côté, le patron du groupement Les Mousquetaires craint une pénurie de melons dans 3 ou 4 semaines avec une flambée des prix. À cette chaleur s'ajoutent les orages. 12 départements de l'ouest et du sud-ouest du pays concernés par une vigilance orange. Le détail est à retrouver sur ici.fr. Et puis, en ce moment, on en rêve tous du froid et de la neige. Le Comité international olympique vient d'inscrire le ski alpinisme au prochain JO d'hiver dans les Alpes françaises. Discipline déjà présente cette année à Milan Cortina, dans laquelle la France avait remporté 3 médailles, dont une en or.
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14: La météo de ce jeudi, c'est une bonne nouvelle puisque les Bouches-du-Rhône et le Var sont en vigilance jaune canicule et les Alpes d'Haute-Provence vigilance jaune pour phénomène d'orage, canicule et crue. C'est vrai qu'en fin de journée avec cette chaleur, on peut avoir quelques averses localisées qui se transforment en orage sur le Haut-Var et une partie des Alpes d'Haute-Provence. Pour les températures toujours élevées entre 30 et 35 degrés pour la fin de la semaine, sans surprise du soleil en Provence, mais attention, le Mistral arrive en fin de semaine. À suivre le trio Fredericks, Goldman Jones et Shakira.
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0: Orchestral Nadav in the Dark, souvenirs et vos souvenirs des années 80 avec des anecdotes et beaucoup de succès à écouter. C'est 100% années 80 avec Laurent Petit-Guillaume dès 19h. Dans un instant, Francis Cabrel et Mylène Farmer.
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0: Michel Berger, il n'y a pas de honte.
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0: À Marseille, la 65e édition du Mondial de Marseillaise à pétanque se déroule du 3 au 8 juillet, Parc Borély. Marion Barthélémy, directeur des événements du groupe La Marseillaise et du Mondial de Marseillaise à pétanque.
2: Voilà, on ne va pas aller à la chasse au record. L'important, c'est de bien gérer toutes ces équipes, tous ces joueurs et joueuses du dimanche, tous ces champions, de gérer leur accueil au mieux. En 1907, qui aurait cru, quand la pétanque est née à La Ciotat, que ça se développe comme ça s'est développé? Qui aurait cru, il y a 65 ans, cette création d'événements où il y a eu 360, 380 équipes, que ça se multiplie comme ça? 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On joue dans plus d'une centaine de pays. 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

0: Merci d'avoir choisi ici Provence pour vous accompagner cet après-midi. Il nous a quittés le 25 juin 2009, mais Michael Jackson est toujours bien présent, surtout en ce moment au cinéma, puisque le biopic Michael cartonne avec plus de 5 millions d'entrées. Et si vous ne l'avez pas encore vu, profitez de la fête du cinéma. C'est dès dimanche, les séances à 5 euros jusqu'à mercredi.
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0: C'était Paolo Canté sur Ici Provence.
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0: Ici Provence, il est 15h. L'info en France et dans le monde, le 90 secondes, Cyril Ardo.
2: Il faut que les Français qui ne souhaitent pas voyager ou qui veulent reporter leur voyage puissent le faire en toute sérénité, dit le patron de SNCF Voyageurs. La compagnie ferroviaire annonce qu'il est désormais possible d'annuler ou de reporter son billet TGV Inouï ou Ouigo gratuitement, et ce jusqu'à la fin de l'épisode caniculaire. Le Premier ministre active le niveau le plus élevé de la mobilisation sanitaire, le niveau Orsan 3. La canicule ne faiblit pas dans notre pays et la pression sur notre système de santé continue de s'intensifier, dit Sébastien Lecornu, alors que 72 départements sont aujourd'hui en vigilance rouge. Une enquête pour homicide involontaire ouverte dans le Val-d'Oise après la mort d'un enfant de 3 ans à Saint-Gratien. Le petit garçon a été retrouvé sans vie hier soir dans la voiture de ses parents. Ils expliquent que leur fils a échappé à leur surveillance et s'est retrouvé piégé dans le véhicule. Prudence si vous êtes dans l'ouest ou le sud-ouest de la France. Prudence aux vigilances rouges qui s'ajoutent donc désormais aux vigilances orange aux orages. 12 départements sont concernés. Le détail est sur ici. Le parquet de Nanterre ouvre une enquête préliminaire pour des soupçons de trafic d'enfants suite à des annonces sur Vinted. Des jouets vendus des dizaines de milliers d'euros avec écrit le genre et l'âge. Plusieurs signalements ont été faits. Certains internautes y voient une forme de code pour pédocriminels. Et puis une centaine de salariés de Renault mobilisés devant le technocentre de Guyancourt dans les Yvelines. Ils dénoncent la fermeture du site de Villiers-Saint-Frédéric dans les Yvelines qui emploie 500 salariés et quelques 350 prestataires.
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0: La météo de ce jeudi, c'est une bonne nouvelle puisque les Bouches-du-Rhône et le Var sont en vigilance jaune canicule et les Alpes d'Haute-Provence, vigilance jaune pour phénomène d'orage, canicule et crue. C'est vrai qu'en fin de journée, avec cette chaleur, on peut avoir quelques averses localisées qui se transforment en orage sur le Haut-Var et une partie des Alpes d'Haute-Provence. Pour les températures, toujours élevées entre 30 et 35 degrés. Pour la fin de la semaine, sans surprise, du soleil en Provence. Mais attention, le Mistral arrive en fin de semaine. À suivre, le groupe Bon Entendeur et Laurent Vouzy.
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0: David Bowie, China Girl, Daniel Balavoine et Nanette Workman interprètent un extrait de Starmania. Quand on arrive en ville, il y aura aussi Zao de Sagazan et Jean-Louis Aubert.
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0: C'était Jean-Louis Aubert, temps à nouveau.
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0: Pour les soirées foot sur Ici Provence, ça commence avec l'invité dans l'avant-match.
2: C'est une question qui m'a été beaucoup posée, on n'était absolument pas au courant. En fait, j'étais devant ma télé et j'étais scotché. J'étais scotché par l'ensemble des tifos. Hein. J'ai pas regardé que ce qui a été fait sur le groupe IAM. Et je pense, en tant que fan de l'OM, je n'ai pas été le seul. J'ai reçu aussi des messages venant de personnes qui supportent d'autres clubs en France et même des messages de l'étranger. La première réflexion que je me suis faite, c'est « Ah, j'aurais aimé que mon père et ma mère soient là pour qu'ils voient ça » parce que tous les deux étaient fous de l'OM. Voir ce tifo-là dans cet endroit où on a mis notre scène pour faire le concert au stade Vélodrome, c'est un honneur incroyable que les supporters marseillais nous ont fait.
3: Salut à tous, c'est Bruno Blanza. Je vous retrouve avec grand plaisir avec mon compère Fabien Laurenti pour la reprise de l'OM. Ce sera le week-end du 22 août avec le premier match de Ligue 1 face à Strasbourg.
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0: Un duo féminin, charmant comme tout, Hélène Segarra et Laura Pausini. On n'oublie jamais rien, on vit avec. Avant 16h, Madonna, Benjamin Biolay, le groupe Chicago, et il arrive, Cédric Frémy, pour faire la route avec vous jusqu'à 19h.
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0: 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Bon, cet après-midi, il y a eu un incendie à Méreuil. On en est où là? Si vous êtes témoin de ce qu'il se passe, appelez-nous. Et puis, ça coince énormément à Toulon sur la 57 en direction de Marseille. Déjà 20 minutes de bouchon. 04 42 38 08 08 pour vos infos russes.
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0: Vous écoutez Ici Provence, il est 16h. Toute l'info en 90 secondes, Cyril Ardo.
2: Les passages aux urgences et les appels au SAMU en forte hausse, plus 20%, dit la ministre de la Santé Stéphanie Rist, alors que ce matin, le Premier ministre a relevé le plan Orsan au niveau le plus élevé, le niveau 3. La lassitude des enseignants face à la canicule, les syndicats appellent à la grève demain pour protester contre des conditions de travail inacceptables selon leurs termes. Les organisations professionnelles s'inquiètent de la forte augmentation des malaises et passages à l'infirmerie des élèves. 3500 établissements scolaires sont fermés aujourd'hui, 10 000 autres ont aménagé leurs horaires. La canicule qui perturbe également le trafic ferroviaire, 10% des trains de voyageurs supprimés en France selon la SNCF. La compagnie ferroviaire annonce également qu'il est possible d'annuler ou de reporter son billet TGV Inouï et Ouigo gratuitement jusqu'à la fin de cette période de forte chaleur. L'impact aussi sur nos installations électriques, 3 réacteurs nucléaires à l'arrêt aujourd'hui dans le Tarn-et-Garonne, l'Ain et l'Aube. Décision pour éviter de réchauffer encore plus les rivières qui servent à refroidir les centrales, et ce afin de protéger la faune et la flore. Une enquête pour homicide involontaire ouverte dans le Val d'Oise après la mort d'un enfant de 3 ans retrouvé dans la voiture familiale. Ses parents affirment que le petit garçon a échappé à leur surveillance et s'est retrouvé piégé dans le véhicule. Et puis tous les signaux sont au rouge, dit aujourd'hui la Cour des comptes à propos de nos finances publiques. La dette pèse toujours aussi lourd et les prévisions du gouvernement pour réduire le déficit public sont fragilisées par la guerre au Moyen-Orient. La Cour des comptes demande des mesures fortes.
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0: Bon, du côté des orages, ça va mieux par rapport à hier ou encore avant-hier, c'était vraiment le déluge. Là, on a quelques zones de pluie, mais c'est vraiment très très localisé. Par exemple, lac du Castillon, Moustier-Sainte-Marie. On a aussi un peu de pluie vers Le Brusquet, Drex, donc là c'est les Terres Noires vers Digne-les-Bains, ou encore Uvernay-Fours. Alors pas trop Pralou, c'est plus de l'autre côté du torrent. Et puis vers la tête de Louis XVI, voilà, pour vous qui connaissez ces chemins de randonnée vers Serre-Ponçon et vers Lubaille. Donc voilà, il y a des orages, pas forcément d'éclairs, mais en tout cas des gros cumulus qui commencent à lâcher pas mal d'eau. Donc attention à vous qui êtes en déplacement. Pour les températures, sur la carte d'infoclimat.fr en ce moment, il fait à Marseille à 26 sur la corniche, mais 28 sur la corniche, mais 36 au pied de l'étoile. Toulon, 32 degrés. Aix-en-Provence, il fait 36 degrés. La température la plus élevée dans notre région, c'est pour Saint-Antonin du Var avec 38,3 degrés. Et même, il y a même les Arcs-sur-Argent à côté, 38,6 degrés. À Port-Saint-Louis-du-Rhône, en ce moment, il fait 33 degrés. Port-Saint-Louis, où la compagnie Caravane Lanterna Magica transforme un voilier en scène flottante, une saga futuriste et prophétique qui mêle acrobatie, vidéo projection et chansons originales. C'est ce soir à 22h, Virtual Saga Key West à Port-Saint-Louis-du-Rhône. Entrée à prix libre. Pour la suite de cette semaine, demain, du soleil, petit vent de sud-ouest, faible, de nouveau des orages l'après-midi de Lubaille au Verdon. Les minimales sur le littoral entre 21 et 26 degrés. Dans les terres, 16 à 21. En montagne, 11 degrés. Et maximale, il fera Marseille 31, à Toulon 34 et à Aix 36 degrés. Ici Provence, le point trafic de 16h04. Il y avait une voiture en panne dans le tunnel de Toulon, le tube nord direction Marseille. Voilà pourquoi ça coince sur la 57 depuis tout à l'heure. Il y a environ 20 minutes de temps de parcours entre La Valette et Toulon, donc sur la 57 direction Marseille. Saint-Tropez-Port-Grimaud, 20 minutes. Port-Grimaud-Sainte-Maxime, 20 minutes aussi. À Marseille, pour l'instant, ça se passe bien. Juste le petit ralentissement classique sur la 7 en direction de Marseille, entre Septem et Les Égalades. Et la 50 en direction d'Aubagne, qui est juste dense entre Pologne et La Pomme. Aix-en-Provence, pour l'instant, ça roule bien. Si vous êtes témoin d'autres difficultés, vous nous prévenez en direct ou en message vocal sur WhatsApp au 04 42 38 08 08.
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0: Sans foi ni toi ni fortune. 1985. Une intro mystérieuse. Mais je vous ai aidé avec les premières paroles. Ah là, c'est bon, ça se reconnaît bien. Tombé pour la France, ici Provence. C'est Étienne Dao.

C'est le 16-19, la musique, l'infotrafic et les places de spectacle, les invitations pour les plus grands événements. Aujourd'hui, nous allons vous offrir de nouveau vos invitations pour être au frais à Caumont, l'hôtel de Caumont, le centre d'art d'Aix-en-Provence, pour l'exposition consacrée à Toulouse-Lautrec. Et puis alors, gros sujet là, les nuits d'Istres, Gaëtan Roussel, Héloïse, Yor

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1: Manon Lisa, nouveauté ici Provence, le petit pêcheur. Une info importante signée Alexandre, auditeur ici Provence, sur la D21F en direction de Berlétan. Il y a un départ de feu sur le bas-côté, c'est après le rond-point de la fin Les Oliviers. Les secours sont sur place et ça risque de créer un bouchon. Merci beaucoup Alexandre, on rappelle, avec la sécheresse, la chaleur, il faut vraiment que vous soyez tous très prudents. Alors on ne sait pas comment est parti ce feu, ça peut être un mégot de cigarette, alors là c'est juste pas possible, mais ça peut être aussi une étincelle partie d'un matériel X ou Y. Donc voilà, vraiment la prudence s'impose, que vous soyez automobiliste ou ouvrier. Merci Alexandre pour l'info, et si vous avez d'autres détails ici à Berlétan ou ailleurs, 04 42 38 08 08 en direct ou en vocal WhatsApp.
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1: Et maintenant, c'est Dites-le en Marseillais avec Médéric Gasquet-Cyrus, notre linguiste. 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
3: Bon, vous êtes un peu remonté, vous, ce matin.
4: Hein. Disons que c'est une chronique délicate. Hein. Je me suis demandé si j'allais la faire ou pas. Et puis, bah, allez, nous y voilà. Mais comme je ne veux mettre personne dans l'embarras, je ne vais pas donner tous les détails nécessaires. Je ne vais pas donner de nom. Donc, on va commencer par vous faire écouter une pub entendue il y a deux jours sur Instagram. Une bande-annonce pour un événement qui se tiendra à la rentrée à Marseille. Ça met en scène, en image animée, par IA sans doute, un pigeon et un gabien. Je ne vous en dis pas plus, je vous laisse écouter.
5: Allez. Oh, tête au côté avec tes lunettes. Je te prends pour une star ou quoi? Non, c'est toi qui te tape encore l'affiche cette année. Pourquoi voilà. Es-tu choisi avec ta tête de phala?
6: Parce que je suis plus beau que toi, jalouve.
5: Moi, jaloux? Arrête un peu. La te monte pas la tête.
6: La Méditerranée en scène, c'est moi.
4: Voilà. Alors moi, quand j'ai entendu ça pour la première fois, je n'en ai pas cru mes oreilles. On dirait que les personnes qui ont fait ça ont voulu faire l'effet de un ou de deux accents marseillais, je sais pas, mais de un, ben ça sonne faux, artificiel, et très mécanique. Et deux, ben le premier, je sais pas, j'ai l'impression que c'est un accent qui est aussi entre le corse et le marseillais. Bref, c'est pas très clair. Alors, comme mon travail de recherche porte depuis plus de 20 ans sur les accents marseillais, j'avoue que j'ai du mal quand j'entends...
5: Oh, tête au côté avec tes lunettes. Je te prends pour une star ou quoi? Pourquoi est-on choisi avec ta tête de phala?
6: Jalouve.
5: Moi, jaloux? Arrête un peu. La te monte pas la tête.
4: En fait, j'ai du mal à comprendre l'intention. Et surtout, je me demande pourquoi? Pourquoi faire compliqué quand on peut faire simple? Pourquoi ne pas demander à des comédiens ou des comédiennes de Marseille de dire un texte plutôt que de le faire dire par des gens qui, visiblement, ne maîtrisent pas les bases de la prononciation locale, hein? Le rythme, la prosodie, les E à la fin des mots, les voyelles nasales, l'ouverture de voyelles. Ou pire, peut-être, je sais pas, ça a été fait peut-être par de l'IA. Alors, comme je prends toujours les avis des autres, j'ai demandé autour de moi. Peut-être que je suis trop dur, hein, trop puriste, hein, ce qui serait un comble avec moi. Mais voilà, peut-être que je suis trop enfermé. Donc voici les commentaires

0: j'ai pu récolter en vrac. Mmh. Bizarre, nul, affreux, horrible, insupportable, ça fait faux accent. Je trouve que ça fait un peu robotique, voix de synthèse. L'accent fait clairement forcé, mal joué. C'est des accents bidons, on dirait des comédiens qui se forcent. C'est entre accent corse, accent marseillais, pas réussi du tout, et accent, on se demande d'où, mais certainement pas d'ici. On dirait des Corses qui font l'accent marseillais, ou l'inverse, enfin, c'est bizarre. Ça sonne presque parisien. Et en plus rude, hein, c'est de la couille en barre. Pour plusieurs personnes, ça évoque Benoît Magimel dans la série Marseille sur Netflix, hein, ouais. Avec des, entre guillemets, performances de l'accent marseillais jugées catastrophiques à l'époque. Voilà, donc c'est pas unanime, mais presque. Hein. J'avoue que pour quelques plus jeunes, ça peut sembler passer. Et les commentaires sur Instagram ne semblent pas avoir particulièrement pointé ces accents, mais moi, oui. Et je me dis, sans vouloir jeter l'anathème sur l'agence qui a réalisé ça, hein, que quand même, en 2026, on devrait faire mieux, on devrait faire plus attention quand on veut faire authentique, justement, à la mise en scène de l'authentique. Le meilleur pour la fin, c'est le commentaire de ce collègue qui résume parfaitement tout. Avant, les pubs, au lieu de prendre des comédiens locaux, ils prenaient des Parisiens qui imitaient l'accent et c'était nul. Mmh. Maintenant, c'est pire. Au lieu de prendre des comédiens locaux, ils utilisent une IA qui imite un Parisien qui imite l'accent. Conclusion personnelle, les agences de com devraient nous considérer comme des gars bien et arrêter de nous prendre pour des pigeons. Sinon, ça fait tout foirer.
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2: Médéric Gasquet-Cyrus, dites-le en marseillais tous les matins, mais jusqu'à demain, puisque après c'est les vacances. Donc il reviendra à la rentrée, bien sûr. Donc la dernière de la saison, c'est demain à 7h40. Et si vous ne pouvez pas écouter à 7h-là, bah, rendez-vous vers 16h10 demain après-midi. Ici Provence, le point trafic de 16h16. À Toulon, ça coince toujours sur la 57, direction Marseille, entre la Valette et le tunnel de Toulon, où il y avait tout à l'heure une voiture en panne, mais c'est terminé. En revanche, on a encore un bon quart d'heure d'attente. Et puis dans l'autre sens, alors on n'est pas encore précisément sur l'autoroute, on est sur l'axe parallèle à la 57, c'est l'avenue de Forbin. L'avenue de Forbin qui vous mène au rond-point du caporal-chef Roger Pierrat, dans le secteur de la Palace. Donc cet axe-là, le long de la 57, en venant du centre de Toulon, en venant de Pruneau, voilà, est complètement saturé. Il y a au moins 20 minutes d'attente. Donc si vous savez ce qu'il se passe dans le secteur de la Palace, n'hésitez pas à nous le faire savoir au 04 42 38 08 08 en direct ou en vocal au WhatsApp. Le golfe de Saint-Tropez, Saint-Tropez-Port-Grimaud, une demi-heure. Port-Grimaud-Sainte-Maxime, 20 minutes. Marseille, c'est juste ralenti sur la 50 de chaque côté de la Pomme. Et sur la 7, c'est dense de chaque côté de Saint-Antoine. Et pour l'instant, ça se passe très bien. Pareil à Aix-en-Provence, la D9 à la Pioline, vers Aix, 5 minutes seulement de bouchon. Puis alors attention à l'entrée de Saint-Rémy-de-Provence quand vous venez de Maussan. C'est sur la D5. Il y a le Mont-Gossier à votre droite et puis il y a Glanum là. Et puis vous arrivez tranquillement à Saint-Rémy. Et bien là, on a 10 grosses minutes de bouchon. Donc peut-être l'affluence, peut-être autre chose. Si vous savez, n'hésitez pas à nous appeler ou nous laisser un vocal WhatsApp avec vos infos routes 04 42 38 08 08. Les fermetures nocturnes, les travaux de nuit. À Marseille, en direction d'Aix, la 7 sera fermée entre Saint-Charles et le Convergent de Septaine de 21h à 6h. Vous retrouvez la liste des travaux sur ici.fr/Provence.
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0: Ici Provence, quittons les pistes de danse pour aller à la plage.
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0: La température de l'eau dans les Bouches-du-Rhône, de Port-Camargue à Saussay-les-Pins, vous vous baignez dans une eau entre 22 et 23 degrés. Et de Saussay à La Ciotat, en passant par Marseille, 25 à 26 degrés. La température de l'eau dans le Var, entre 25 et 28. 28 degrés pour la baignade, c'est presque trop chaud, non? Au Rayol. Mais attention, quelques méduses ont été observées au Rayol Canadelle-sur-Mer. Alors, lundi, c'est le début de nos programmes d'été, même si on a déjà anticipé depuis le début de la semaine avec la météo des plages. Mais il y en aura encore plus sur l'antenne à partir de lundi. Et nous allons vous solliciter. Vous qui allez passer quelques demi-journées, voire journée entière à la plage, eh bien avant de poser la serviette, d'installer le parasol et la glacière, de déballer la glacière, vous ferez un tour au poste de secours et vous nous enverrez un message vocal sur WhatsApp avec la température de l'eau et de l'air, la couleur du drapeau, les éventuels dangers, toutes ces infos qui figurent au poste de secours. Donc vous nous enverrez un WhatsApp, un message vocal, comme ça on pourra vous entendre sur l'antenne au 04 42 38 08 08. Même principe pour... Ici on sort, c'est un nouveau rendez-vous qu'on va vous proposer à partir de lundi. Mais voici un avant-goût, vous allez vite comprendre de quoi il s'agit. Nous allons vous solliciter pour que vous puissiez annoncer les événements que vous organisez vous-même. Voilà, vous êtes organisateur d'un événement, d'une fête de village, d'un concert, d'un festival, d'un marché de créateurs. Eh bien, vous pouvez passer votre annonce sur WhatsApp également, puis nous on vous passe sur l'antenne. Alors il s'avère qu'avec un peu d'avance, le directeur du Pasino de hier nous a contactés pour quelque chose qui a lieu ce soir, donc je le diffuse maintenant. Comme ça, vous allez faire comme lui.
3: Bonjour, ici Jean-Jacques Ichaille, le directeur du Casino Partouche à Hyères. Ce soir, nous avons la deuxième édition du Dîner en Blanc sur le parvis du casino, en plein air, avec la présence, bien sûr, de notre chef étoilé, Michel Saran, notre ambassadeur au niveau national pour le groupe Partouche. Il a concocté un menu gastronomique avec les équipes du Pasino. Pour 65 euros, les clients, 180 clients, vont déguster un dîner gastronomique en plein air avec de la bonne musique, de la convivialité et du partage. Le Pasino d'Hyères n'est pas seulement un casino, c'est un hôtel, un restaurant et du divertissement.
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0: Et voilà le principe. Donc vous ferez comme Jean-Jacques, vous qui êtes organisateur de manifestations dans notre région, vous faites partie d'un comité des fêtes par exemple, même les offices de tourisme, les municipalités, voilà, on est preneur de toutes vos infos, agenda, idées de sortie. Et on vous passera sur l'antenne à 10h20, 11h20 et 17h10 à partir de lundi dans notre grille d'été. Et donc voilà, c'est le même principe, message vocal sur WhatsApp, vous envoyez tout ça au 04 42 38 08 08. Il suffit d'enregistrer notre numéro dans vos contacts et vous nous retrouverez sur l'application WhatsApp.
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1: Ici Provence, c'est Zazie en nouveauté avec Peu importe. Bon, on l'a dit tout à l'heure avec Médée, l'intelligence artificielle est en train d'envahir notre quotidien et les objets connectés nous simplifient la vie. Mais pas que. Dans l'humour en tube, Fred Ballard a remarqué que la technologie prenait parfois un peu trop de place dans nos foyers. Ça, c'est surtout en écoutant les sketchs de Célig et Verino. Elle nous les fait partager sur l'antenne de Ici Provence dans l'humour en tube. Donc, dans moins de 10 minutes. D'abord, voici le point trafic Ici Provence, il est 16h30.
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1: À Toulon, on commence par là, puisque c'est là où il y a les plus gros bouchons. Ça y est, ça coince sur la 50 en venant de Marseille à partir de Château-Vallon. Environ 20 minutes d'attente. Ensuite, Strasbourg-Liberté comme Arsenal-République. C'est bien encombré, surtout la République. On a 10 minutes jusqu'à Mayol en venant de l'Arsenal. Après, quand vous venez de Pruneau pour circuler sur la nuit de Forbin et aller jusqu'au rond-point de La Palasse, c'est toujours très embouteillé. Il y a environ 25 minutes de bouchons, embouteillage qui commence donc sur la nuit du Général Pruneau. À l'angle avec la rue du Docteur Gilbert. Donc là, gros embouteillage, ça impacte la circulation aussi dans le secteur du chemin de la Barre. Précisément, l'avenue du commandant Jules Hamel est elle aussi bouchée avec 10 minutes d'attente. Apparemment, vous ne pouvez pas rentrer sur la 57 à cet endroit-là, sur la nuit de Forbin. Ça, il y a une bretelle d'insertion. Elle est fermée en direction de Nice. Donc vous êtes obligé d'aller jusqu'à La Palasse. Et en plus, sur Joseph Gasquet, à La Palasse, en direction de Pont-de-Suve, on a 5 minutes de ralentissement. Donc dites-nous ce qu'il se passe à ce niveau-là. 04 42 38 08 08 en direct ou en vocal WhatsApp. Puis dans l'autre sens, la 57 direction Marseille, c'est toujours dense, mais ça va mieux par rapport à tout à l'heure. Entre La Valette et Toulon, 10 minutes de retard. Saint-Tropez, Port-Grimaud, temps de parcours estimé une demi-heure. Port-Grimaud-Sainte-Maxime, 20 minutes. Le grand rond-point de QR s'en venant de Pierrefeu-du-Var, 5 minutes de bouchon. Aix-en-Provence, 5 minutes aussi sur la D9 à la Piolaine-Verex. Et puis pour Marseille, c'est juste dense sur la 7 dans les deux sens autour de Saint-Antoine et sur la 50 dans les deux sens autour de la Pomme. Rien de spécial pour l'instant. S'il y a autre chose, vous nous prévenez au 04 42 38 08 08 en direct ou en vocal WhatsApp. Ici Provence, les fermetures nocturnes au convergent des Pennes Mirabeau, la bretelle reliant la 7 depuis Marseille Nord Septem à la 55 en direction de Fos. Cette bretelle sera fermée de 21h à 6h. Donc il faudra penser à passer peut-être par la Castellane et Grand Littoral. Si vous voulez retrouver la liste des fermetures nocturnes, vous allez sur notre site ici.fr/Provence.
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1: Ici Provence, vos chansons préférées toute la journée. Voici Johnny Hallyday.

0: 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C'est juste après l'humour en tube et les sketchs sélectionnés par Fred Ballard.
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0: Avec Célig et Verino, la domotique, c'est fantastique ou pas?
2: Tu rentres dans une pièce, ça s'allume. Tu sors de la pièce, ça s'éteint. Tu re-rentres dans la pièce, la baraque, elle te dit « Arrêtez de jouer avec la lumière !» C'est moi qui paye le jus!
3: La domotique, c'est fantastique, c'est économique, c'est chic et c'est magique, mais il ne faut pas abuser de sa patience non plus. Hein. Et puis parfois, la technologie a une longueur d'avance sur nous. Célig en a fait les frais au rayon frais.
2: J'ai un frigo, je vous jure, c'est vrai, mon frigo, il est relié à Internet et tous les jours, il commande de la bouffe sans me demander mon avis. Tous les matins, j'ai des livraisons. En plus, je me prends la tête, je lui dis « qu'est-ce que c'est que ça ?» Il me dit « c'est des poireaux ». Je dis « j'aime pas les poireaux ». Il me dit « faut manger 5 fruits et légumes par jour ». Je lui dis « je t'emmerde ».
3: C'est beau, hein, cette complicité entre l'humain et la machine. Il y a presque un petit début de rapport amoureux. Hein. Mais bon, en attendant le premier mariage entre un humain et son frigo, rassurons-nous, il y a encore des domaines où l'intervention de l'homme est indispensable au fonctionnement de la machine.
4: Quand il n'y a plus de pile dans la télécommande, il n'y a plus de pile dans la télécommande. Point final, ça sert à rien d'appuyer fort sur les boutons. C'est pas du dentifrice. C'est comme si l'électricité à l'intérieur des piles allait faire « non, là, faut y aller, là ». Si, je le connais, quand il est énervé comme ça, là, il appuie fort. Après, il va ouvrir la trappe, il va nous rouler les piles.
3: Oui, avouons-le, on a tous un jour roulé les piles de la télécommande pour leur redonner un petit coup de boost. Mais bon, d'après Verino, c'est voué à l'échec. Hein. Ce qui est sûr, en revanche, c'est que les progrès technologiques nous promettent un avenir ultra comique.
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0: Ici Provence, c'est Vanessa Paradis avec les épines du cœur.
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0: 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Pour gagner vos invitations, comme je le fais depuis le début de la semaine, je vous ressors le texte de présentation de l'expo et on va jouer avec. Alors écoutez bien. Par une remarquable capacité de synthèse formelle, Toulouse-Lautrec élimine les détails superflus pour ne conserver que l'essentiel. Les gants noirs d'Yvette Guilbert, la collerette jaune de la clownesse Chao Kao, ou encore la robe serpent et les hauts chapeaux de Jen Avril. Il y a un mot qui m'intéresse là-dedans, c'est serpent. Pour gagner vos invitations, et puisqu'il est question de robe serpent, dites-moi où, en Provence, vous avez aperçu un serpent. Est-ce que vous en avez déjà vu, vous, dans la région? Dites-moi où, racontez-moi. Alors, pour le coup, moi, j'en ai jamais vu en rando. Vous savez que je randonne beaucoup avec le podcast, Cédric Randonne. Mais alors, j'ai le souvenir d'avoir roulé avec ma petite voiture entre Pourrières et Riance sur un serpent. J'ai pas fait exprès, enfin voilà, il traversait au moment où j'arrivais. Ah, le pauvre, le peu cher. Et dans mon rétro, je le vois pas content du tout lever se dresser. Voilà. Donc voilà, c'est le serpent que j'ai vu. Ah, j'en avais vu un aussi à Méreuil sur la route du Montaigu. Alors vous avez vu des serpents où en Provence? Appelez-nous pour gagner vos invitations à l'hôtel de Caumont, le centre d'art d'Aix pour Toulouse-Lautrec. 04 42 38 08 08. Ici Provence, le point trafic de 16h46 à Aix-en-Provence. Tout va bien, on a le petit bouchon classique sur la D9 à la Pioline vers Aix, moins de 10 minutes. Marseille, ça y est, ça commence à coincer sur l'A50 en venant du centre-ville direction Toulon. Bouchon entre Pologne et La Pomme, environ 15 minutes d'attente. Pour les autres autoroutes marseillaises, ça va à Toulon. 20 minutes d'attente aussi sur l'A50 à partir de Caen-Laurent pour entrer dans Toulon. Strasbourg-Liberté, 10 minutes de bouchon. Par contre, la République vers Mayol, ça va mieux. On a toujours la bretelle d'entrée sur la 57 depuis Pruneau, avenue de Forbin, qui semble fermée à la circulation, d'où les bouchons que nous avons sur cette avenue de Forbin pour aller jusqu'au rond-point qui dessert la Palace. Si ça s'améliore, n'hésitez pas, mais voilà, on a encore une quinzaine de minutes, vingtaine de minutes de bouchons. Et puis Joseph Gasquet, bouchon dans les deux sens en direction, surtout en direction du Pradet, on a 10 minutes d'attente. Et puis la 57 direction Nice est ralentie entre Grand-Var et Soyespont, une douzaine de minutes de temps de parcours. Saint-Tropez-Port-Grimaud, 40 minutes, Port-Grimaud-Sainte-Maxime, 10 minutes. Voilà, donc n'hésitez pas à compléter ces infos trafic en direct ou en vocal WhatsApp au 04 42 38 08 08. Les fermetures nocturnes à Marseille, en direction d'Aix, la L2 sera fermée entre la Rose et la jonction avec la 7 de 21h à 6h. Vous retrouvez la liste des fermetures sur ici.fr/Provence.
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0: Stay on these roads. Oui, reste sur ces routes. C'est AA, ici Provence. Vous restez avec nous pour toute l'actu locale. Rendez-vous à 17h avec notre prochain journal. Manon joue avec nous depuis Auriol pour les invitations à l'hôtel de Caumont à Aix. Bonjour à vous, Manon.
1: Bonjour.
0: Ça va?
1: Ça va très bien, merci, et vous?
0: Oui, merci. Bon, vous serez au frais, là, à l'hôtel de Caumont, à Aix, pour découvrir...
1: J'en rêve.
0: L'Expo Toulouse-Lautrec. Vous rêvez de... Oh, qui c'est qui derrière?
1: C'est mon fils, je suis en train de lui donner le biberon en même temps. Pardon.
0: Il a quel âge?
1: Il a 8 mois demain.
0: Ah ouais, puis... Oh, et son prénom, c'est...
1: Léandre.
0: Oh, c'est trop mignon. Et ça va, ouais, vous arrivez à supporter la chaleur à la maison?
1: Oui, oui, oui.
0: La clim,
1: on est calfeutré, tout se passe bien.
0: Bon, tant mieux. Ah, ouais, calfeutré quand même. Bon, allez, une sortie à l'hôtel de Caumont qui vous fera le plus grand bien pour Toulouse-Lautrec. Et donc, dans ma description, enfin, c'est pas ma description, c'est la description de l'expo. J'ai flashé, tiqué sur le mot robe serpent et donc sur les serpents. Et je vous ai raconté mes aventures avec les serpents. Et vous, vous en avez vu où des serpents, Manon, dans la région?
1: Ben, dans la buanderie de la maison.
0: Ah, mais non.
1: Mais oui, du coup là, c'était un lendemain d'orage. Le matin, on a eu une belle surprise. On a dû faire intervenir les pompiers qui l'ont relâché quelques mètres plus loin pour lui redonner sa liberté, mais c'était assez inattendu.
0: Ah ouais, vous avez eu peur?
1: Ben, surtout pour la couleuvre.
0: Ah.
1: Bah, on s'est pas trop manipulé, mais
0: bon, après c'est moins dangereux. Enfin, c'est pas dangereux, je crois, une vipère. C'est pas pardon, une couleuvre. C'est pas une vipère. Une vipère, faut s'en méfier, mais la couleuvre, je crois que ça va. Mais bon,
1: oui.
0: Ça devait pas être une super surprise, dites.
1: Ouais. Non, pas trop.
0: C'est mémorable. Bon, bah allez, pas de couleuvre, mais des robes serpents peintes et dessinées par Toulouse-Lautrec. Vous découvrirez ça donc à l'hôtel de Caumont à Aix. Vous gagnez vos invitations, Manon.
1: Merci beaucoup.
0: Bon, bah voilà, Léandre, il va pouvoir reprendre le biberon tranquillou.
1: Exactement.
0: Et merci d'écouter votre radio locale à Auriol, les Bouches-du-Rhône, le Var-les-Alpes. Cette radio, elle s'appelle...
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1: Ici Provence en nouveauté, c'est Louane. Vos messages sur WhatsApp et vos photos, ça y est, vous avez pris l'habitude, hein, de nous envoyer les écrans de vos voitures, vos tableaux de bord avec la température qui s'affiche. Là, il fait 39 degrés à Allo dans la voiture de Sandrine et puis à La Penne-sur-Yvonne. Hélène nous envoie la photo, 37 degrés s'affiche. Il lui reste 250 km à faire avant d'être à vide, donc c'est bon, vous avez encore du carburant. D'ailleurs, on regardera le prix des carburants comme tous les soirs vers 17h20. Merci beaucoup Hélène, merci Sandrine, vous faites comme elle, vous nous envoyez vos photos d'écran, de voiture, de tableau de bord, avec la température qui s'affiche au 04 42 38 08 08 sur WhatsApp en étant prudent. Bien sûr, vous faites ça à l'arrêt ou vous demandez aux passagers qui vous accompagnent de prendre la photo.
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1: Vous écoutez Ici Provence, il est 17h. Les infos à Marseille et en Provence. Rémy Inc. 61 départements seront placés en vigilance rouge pour canicule demain dans toute la France.
3: Oui, c'est le niveau maximal, c'est 11 de moins qu'aujourd'hui, un léger mieux donc au niveau national, mais chez nous en Provence, les Bouches-du-Rhône et le Var seront placés en vigilance jaune demain, comme aujourd'hui donc. Continuez à rester prudent dans vos déplacements, à ne pas faire de sport en journée, à boire de l'eau régulièrement et à prendre soin des plus fragiles. On attend de fortes chaleurs chez nous encore demain, on fera le point à la fin de ce journal. Vigilance jaune pour des orages aussi demain pour les Alpes de Haute-Provence et les Hautes-Alpes, là aussi prudence. Une canicule meurtrière, un garçon de 3 ans a été retrouvé mort dans la voiture de ses parents hier soir à Saint-Gratien dans le Val-d'Oise. À Paris, 25 arrêts cardiaques ont été recensés en 24 heures sur la journée d'hier, contre moins de 10 habituellement. Ces premiers décès probablement liés aux températures extrêmes qui ne concernent pas que des personnes âgées déshydratées, mais aussi des jeunes qui font des arrêts cardiaques. Voilà ce que rappelle aujourd'hui le ministère de la Santé. Un départ d'incendie en début d'après-midi chez nous, à Méreuil, au sud-ouest de la commune. Intervention rapide des pompiers des Bouches-du-Rhône aujourd'hui qui sont parvenus à en canaliser l'évolution. Plusieurs habitations et de la végétation ont ainsi été protégées. Environ un hectare de végétation a tout de même brûlé. Demain, le risque de feu de forêt sera élevé dans le Var, modéré dans les Bouches-du-Rhône et dans les Alpes de Haute-Provence. Dans ce contexte de forte chaleur, les enfants et les adolescents sont souvent dans des situations compliquées. On vous en parle régulièrement sur Ici Provence, de ces établissements scolaires, ces collèges, ces lycées, ces écoles qui sont mal équipés, mal conçus et ces températures dangereuses dans les salles de classe. Eh bien, les enseignants souffrent aussi. À tel point qu'une intersyndicale de l'éducation appelle aujourd'hui les enseignants à user de leur droit de grève là où cela est nécessaire. Objectif, protester contre des conditions de travail inacceptables en plein épisode de canicule. C'est ce qu'indique l'intersyndicale qui pointe la responsabilité du ministère de l'Éducation nationale, du gouvernement et de leurs prédécesseurs. Les syndicats qui dénoncent une impréparation manifeste face à des épisodes jugés pourtant prévisibles. La qualité de l'air qui est loin de s'améliorer dans les Bouches-du-Rhône, pic de pollution à l'ozone, toujours lié à la canicule évidemment. La préfecture maintient donc demain vendredi la circulation différenciée à Marseille. Vous la connaissez bien maintenant, entre 6h du matin et minuit, seuls les véhicules électriques ou porteurs d'une vignette critère 1 et 2 peuvent circuler dans la zone à faible émission, c'est-à-dire une large partie du centre-ville. Les voitures les plus polluantes ne doivent pas circuler. La préfecture annonce que des amendes seront dressées en cas de non-respect de cette mesure. La réduction de la vitesse maximale autorisée à baisser de 20 km/h, on le rappelle, est également en vigueur. Échange gratuit et remboursement sans frais pour les voyageurs qui souhaitent annuler ou reporter leur voyage pour les TGV Inouï et les TGV Ouigo. C'est le PDG de la SNCF Voyageurs qui l'a annoncé cet après-midi. Il n'a pas précisé en revanche la durée de cette offre dans le temps. Et puis un mot de la Coupe du Monde de football. Coup d'envoi ce soir à 22h de Équateur-Allemagne ou de Curaçao-Côte d'Ivoire. À noter aussi un joli Japon-Suède à 1h du matin. La France qui joue demain face à la Norvège. Coup d'envoi 21h.
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3: Il fait encore chaud ce soir, Cédric.
1: Oui, et puis on a reçu plein de photos d'un coup d'un seul de nos auditeurs en voiture. Allez, on fait le tour. Alors n'oubliez pas de mettre la ville, comme ça on pourra bien vous situer et établir la carte météo ensemble. Alors, Fredo à 51, à Pertuis, 37 degrés. Sylvie, Simiane Colongue, 35 degrés. Eric, 34 degrés à l'Auberge Neuve. 34,5 degrés. Mika, Pierre-Feu du Var. Il y a combien, Mika? Hop, faut cliquer dessus. 37 degrés. À Venelle, Daniel, il y a combien? 40 degrés.
5: Bouh,
1: c'est énorme. Bon, allez, vous continuez. C'est notre grand jeu, là. On a fait ça l'été dernier. Bah, on refait ça cet été. Malheureusement, je crois qu'on va faire ça jusqu'à la fin de notre vie. Bon, après, moi, ça me fait plaisir de vous voir, les auditeurs. En tout cas, de voir, parce que je vous vois pas vous, je vois pas à quoi vous ressemblez, mais je vois vos tableaux de bord, vos écrans de voiture. Il y a certains plus modernes que d'autres. C'est assez rigolo. Allez, vous faites ça sur WhatsApp, vous nous envoyez vos photos au 04 42 38 08 08. Demain, du soleil, petit vent de sud-ouest faible, de nouveau des orages l'après-midi de Lubaï au Verdon. Tiens, si on regarde le radar en ce moment, ça s'est développé par rapport à tout à l'heure. Tout à l'heure, c'était assez calme. Là, ça y est, ça repart de plus belle dans le secteur du massif des Trois Évêchés. Donc, on est vers Seigne-les-Alpes. Également, Lubaï, entre Barcelonnette et Saint-Paul-sur-Ubaye, c'est le déluge avec la foudre qui s'abat, plein de coups de tonnerre. Mais on a aussi un petit peu de pluie là dans le secteur de Castellane-de-Mandolx. Donc de nouveau demain des orages l'après-midi. Les minimales sur le littoral entre 21 et 26, dans les terres 16 à 21 et en montagne 11 degrés. Et les maximales demain, 31 à Marseille, à Toulon 34, à Aix 36. Et à Sifour demain, Sifour les plages, il fera 34 degrés. Sifour où l'autrice et réalisatrice Delphine de Vigan signe son nouveau roman Je suis Romane Monnier, rencontre et dédicace au Cinétoile de cinéma de Sifour avec Delphine de Vigan demain à 18h30, entrée libre. Ici Provence, le point trafic de 17h05. Il y a un petit ralentissement observé sur l'A7 en direction de Lyon, dans le secteur de Salon Nord. Bon, c'est pas grand-chose, mais ça peut surprendre. Aix-en-Provence, pour l'instant, ça se passe bien. Marseille, pour l'instant, ça se passe bien, sauf la 50 qui est bien plus embouteillée que les autres axes, mais ça reste raisonnable en direction d'Aubagne, entre Pologne et La Pomme. Vous mettez environ un quart d'heure. Et entre Saint-Loup, Saint-Marcel et la Valbarelle, dans les deux sens, c'est un petit peu chargé, là, 10 minutes d'attente dans les deux sens. Donc si vous savez ce qu'il se passe, n'hésitez pas à nous le faire savoir au 04 42 38 08 08 en direct ou en vocal WhatsApp. Toulon, la 50 en venant de Marseille, il y a une demi-heure d'attente à partir de Caen-Laurent. La 57 direction Nice entre Grand Var et Solliès-Pont, 10 minutes. Et c'est terminé pour les bouchons au niveau de Forbin-Pruneau. Pour rejoindre la 57 en direction de Nice, la bretelle d'entrée de Benoît Malon vient de rouvrir. Donc il n'y a plus d'embouteillage, plus de bouchons. Puis Saint-Tropez, il n'y a plus qu'un quart d'heure d'attente entre Saint-Tropez et Port-Grimaud. S'il y a autre chose, en direct ou en vocal WhatsApp, 04 42 38 08 08. Les fermetures nocturnes, les travaux de nuit à Marseille, le tunnel Saint-Loup sera fermé de 21h à 5h30. Vous retrouvez la liste des fermetures sur ici.fr/Provence.
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1: Ici Provence, c'est comme une gaieté, comme un sourire, quelque chose dans la voix qui paraît nous dire « Viens ». Et là, on imagine France Gall, les poings serrés et les cheveux au vent, nous chanter « Ella, Ella ». C'est Ici Provence.

0: Merci Provence, merci de faire la route avec nous. J'ai une annonce très importante à vous faire. À 17h30, sur notre site ici.fr, vous découvrirez en exclusivité le nouveau nom du Vélodrome à Marseille. Vous savez que le stade ne va plus s'appeler l'Orange Vélodrome. Mais alors, quelle entreprise va donner son nom, le fameux naming, au stade? 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
0: Là, c'est Amir avec Alain Parfaite et juste après, nous allons partir à la rencontre d'Adrien Rocher, un enfant du pays qui a fait de sa passion pour l'eau son métier. Il est né à Puricard, il est originaire de Jouques, un pérolais de cœur profondément enraciné dans son territoire provençal. Il est guide pêche en mer et rivière du Verdon à la Côte Bleue et il fait partie des gens d'ici. Nous le retrouvons

0: parfaite pour moi.
1: Ici Provence en nouveauté, c'est Amir avec à l'imparfaite. Vos photos de voiture, d'écran et de tableau de bord. 35 degrés s'affichent sur l'écran de Catherine à Ouloul, 38 à Lagarde avec Fabienne. José à Taverne, 37 degrés en ce moment. Eric à Marignane, 37 degrés aussi. Il y a Olivier de Hier qui nous envoie aussi la photo de son écran, 36,5 degrés. Marina à Marseille, selon les quartiers, 39 à 40 degrés. Là, c'était au Chartreux. Il y avait 40 degrés au Chartreux il y a quelques minutes. Merci beaucoup, Marina. Et à vous tous pour la météo des tableaux de bord, la météo des écrans de voiture. Vos photos, vous nous les envoyez sur WhatsApp au 04 42 38 08 08.
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1: Laurent Menel part à la rencontre des gens d'ici, les femmes et les hommes de Provence qui ont toujours quelque chose à raconter sur notre région. Vous êtes où, Laurent? Vous faites quoi?
3: Alors là, je vous amène aujourd'hui faire une partie de pêche, mais avec un professionnel.
4: Bonjour, je m'appelle Adrien Rocher.
3: Qui a toujours été tourné vers l'environnement, mais du côté de l'eau. Adrien Rocher, parlez-nous de votre parcours de vie. D'où venez-vous? Quel métier faites-vous?
4: Alors moi, actuellement, je suis éducateur environnement pour la Fédération départementale de pêche des Bouches-du-Rhône. Depuis tout petit, mes parents, mes grands-parents étaient très proches de l'environnement et j'ai évolué un petit peu dans ce milieu-là avec plutôt l'envie d'avoir une canne à pêche au bord de l'eau que d'aller fréquenter des endroits plus citadins. Et au niveau de mon parcours, j'ai passé un master en océanographie, donc à la faculté d'océanographie de Lumini, il y a déjà quelques années, puisque je l'ai eu en 2010. Et à la suite de ça, j'ai passé une formation d'un diplôme de moniteur guide de pêche, qui m'a permis d'intégrer la fédération départementale et de monter une auto-entreprise pour accompagner les gens en pêche en mer. Avec mon bateau, on fait découvrir aux gens la pêche en mer, les différentes espèces de poissons qu'on peut trouver en mer. En fonction des époques, on se dirige vers différents secteurs de la Méditerranée. On part toujours du port de Carreau. Et le but, c'est de sensibiliser les gens à la fragilité des écosystèmes marins, à la préservation des écosystèmes marins, sans oublier effectivement de se faire plaisir en prélevant un poisson de temps en temps pour notre consommation.
3: Et Adrien, on peut aussi bien vous retrouver ici dans nos rivières en Provence?
4: Absolument, puisque donc en tant que salarié de la Fédération de pêche des Bouches-du-Rhône, donc je m'occupe de toute la gestion des milieux aquatiques du coin et notamment une de mes grandes missions est d'aller proposer des projets d'éducation environnement aux enseignants du département. Et ça fonctionne très très bien puisque ces projets, je travaille avec plus de 50 classes chaque année sur des projets de plusieurs séances qui vont donc de la découverte des petits invertébrés aquatiques qu'on peut trouver dans nos cours d'eau en passant par l'anatomie des poissons, donc faire découvrir aux enfants ce qu'est un poisson réellement, qu'ils ne savent pas toujours. Les chaînes alimentaires, le rôle des arbres au bord des rivières, et on finit généralement ces séances par une séance de pêche au cou, une initiation à la pêche au cou. C'est quelque chose qu'on ne peut pas faire si on n'est pas passionné par la transmission, par les partages, par les valeurs. Donc c'est extraordinaire, mon quotidien est fabuleux.
3: Comment se fait-il que vous travaillez en rivière, que vous êtes tout proche de l'environnement marin et pour autant vous habitez Pérol en Provence, dans les terres?
4: Parce que je suis natif de Jouques, un petit village juste à côté, et que je suis très enraciné à mon territoire.
5: On peut dire qu'on a quand même un environnement exceptionnel ici.
4: On a encore, malgré que le département soit extrêmement urbanisé, on a encore des endroits exceptionnels de nature dans notre département qu'il faut savoir protéger et valoriser.
3: Comme on dit chez nous, quand ça pite à la meçon,
4: ça fait en sort le poisson.
3: Merci Adrien.
4: Merci à vous.
1: Ici Provence, le point trafic de 17h19. Christophe nous rejoint. Bonjour Christophe.
6: Bonjour.
1: Pour un accident à signaler en direct, dites-nous, nous vous écoutons.
6: Alors, un accident sur l'A7 en direction de Marseille, dans le tunnel de Saint-Antoine. Deux véhicules en cause et les deux voies de gauche sont neutralisées. Il ne reste plus que la voie de droite pour circuler.
1: Oh là, donc gauche milieu neutralisé, on sert bien la droite. Les secours sont là ou pas encore?
6: Oui, ils viennent d'arriver il y a même pas une minute, deux minutes.
1: Ah ouais, c'est vraiment tout récent, tout neuf. Bon.
6: Ouais, c'est ceux qui ferment la voie.
1: D'accord.
6: Il y a les pompiers au milieu.
1: Ok, donc serrons bien à droite sur la 7 direction Marseille, secteur tunnel Saint-Antoine. Le bouchon commence dès les Pennes Mirabeau, il y a environ 20 bonnes minutes d'attente et ça commence à déborder sur la 51 quand on vient de plan de campagne. Moins de 5 minutes pour rejoindre la 7 avant d'être ensuite dans le bouchon. Merci Christophe, bon retour.
6: De rien, merci, bonne soirée.
1: Vous aussi, la 7 dans l'autre sens, peut-être la curiosité plus l'heure de pointe, c'est juste dense entre la L2 et Saint-Antoine, 5 minutes de retard. La 55 c'est bon, la 50 est juste dense dans les deux sens autour de la Pomme, rien de spécial. Par contre, gros bouchon au niveau de Florian. le boulevard urbain sur le tunnel Saint-Loup pour arriver à Florian, un quart d'heure quand vous venez du Cabot. Secteur Mireillos quand vous venez de La Pomme, 10-15 minutes. Pour rejoindre ensuite Florian, 20 minutes supplémentaires. Il y a un problème là dans le secteur de Florian, peut-être les feux rouges qui sont défaillants ou autre chose. Qu'avez-vous vu? 04 42 38 08 08, vos inforoutes en direct ou en vocal WhatsApp. Et puis non loin de là, on a l'avenue du corps expéditionnaire français qui rejoint le boulevard de Saint-Loup. Eh bien, on a une vingtaine de minutes d'attente, c'est beaucoup aussi, car Saint-Loup et Saint-Marcel, ça coince dans les deux sens. Un gros quart d'heure, 20 minutes de bouchon dans les deux sens de circulation. Donc là, c'est l'essentiel pour Marseille. À Toulon, la 50 en venant de Marseille, une demi-heure à partir de Caen-Laurent. Entre l'échangeur Château-Vallon et la pyrotechnie direction la Seine, il y a 20 minutes d'attente. Et puis la 57 direction Nice, c'est dense. Entre Ganvard et Solliès-Pont, 10 minutes en plus. Le golfe de Saint-Tropez, Saint-Tropez-Port-Grimaud, une demi-heure. Pour le reste, ça peut aller, un petit bouchon, mais rien du tout à Sainte-Maxime. Et puis pour, c'est à Sainte-Maxime, dans le Beauvallon, 10 minutes, pour être précis. Et puis pour Aix-en-Provence, 10 minutes sur la D9 à la Pioline vers Aix. S'il y a autre chose, 04 42 38 08 08 en direct ou en vocal WhatsApp. Les fermetures nocturnes. Nous aurons cette nuit la fermeture de l'échangeur Aix-les-Platanes sur la 51 de 20h à 5h. Dans les deux sens, en entrée comme en sortie. Donc Aix-les-Platanes, échangeur fermé cette nuit. Vous trouvez la liste des travaux sur notre site ici.fr/Provence.
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0: Ici Provence avec les Bee Gees. Et maintenant on va faire le plein d'essence.
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0: Le gazole, vous le trouverez au Leclerc à Marignane à 1,79€ et à l'Hyper-U de Saint-Maximin à 1,81€. Ça fait partie des stations les moins chères de la région. Pour le samplon 95-10 à Marseille, le total du parc des sports boulevard Schlusing affiche 1,79€. Même tarif pour l'Intermarché de Lioule, 1,79€ le litre pour le samplon 95. Donc ça a bien baissé depuis quelques jours, quelques semaines. Alors ces infos, vous les trouverez comme moi sur ici.fr et sur l'application ici, à l'onglet prix des carburants. Vous aurez une carte interactive qui s'affichera sur votre écran. Vous zoomerez sur le territoire qui vous intéresse, vous choisirez votre carburant. Vous regardez quand la mise à jour a été faite. Et s'il y a un pictogramme rouge, ça veut dire que la station que vous visiez est en rupture, en pénurie. Donc il faudra aller voir ailleurs. 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

0: Ici Provence, c'est le chant des cygnes avec Indochine. Dans l'actualité musicale aujourd'hui, Émilie Mazoyer compile George Michael, Ali Staglioni, Gashpati et Trio. Décibel, la chronique à suivre. D'abord, ici Provence, c'est le point trafic de 17h32.
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0: Je vous rappelle l'accident sur l'A7 en direction de Marseille. Ça se passe dans le tunnel de Saint-Antoine sur la voie de gauche et la voie du milieu. Il y a maintenant une heure de temps de parcours à partir de la sortie des Pennes Mirabeau, la sortie Coca. Donc une heure pour faire le trajet. Sur l'A51, quand vous venez de Marseille, on a 10-15 minutes de... Pardon, quand vous venez d'Aix et de Gardanne, quand vous allez en direction de Marseille, entre Plan de Campagne et le Convergent de Septembre, 10-15 minutes de temps de parcours. Donc le mieux pour rentrer dans Marseille, c'est bien sûr l'A55 littoral. Mais attention, vous êtes à l'arrêt pour rentrer dans le tunnel de la Joliette. Bon, c'est pas grand chose, 10 minutes. Et pour passer le tunnel du Vieux-Port, il y a de nouveau un petit ralentissement là, voire un petit bouchon au niveau du bassin de carénage qui impacte la circulation dans le tunnel du Vieux-Port, direction Aubagne, et dans le tunnel Prado-Carénage en venant d'Aubagne. La 50 est ralentie en direction de Toulon, entre Marseille et Aubagne. Le trajet vous fait perdre une quinzaine de minutes. Ouais, 15, oui, c'est ça, 15 minutes en plus sur la 50. Bon, toujours le secteur de Florian complètement saturé, Mireille Loss, Jean-Lambert, chemin d'armée d'Afrique, Pointe Vivo, Romain Roland, on a aussi Saint-Marcel, Saint-Loup, le boulevard urbain sud. Grosse pagaille dans ce secteur-là, donc si vous savez ce qu'il se passe, appelez-nous ou laissez-nous un vocal sur WhatsApp au 04 42 38 08 08. Aix-en-Provence, la D9 à la Piouline vers Aix, un quart d'heure. Toulon, la 50 en venant de Marseille à partir de Caen-Laurent, 35 minutes. La traversée de Toulon en centre-ville, d'ouest en est par Strasbourg-Liberté, vous fait perdre un quart d'heure. Et puis Saint-Tropez-Port-Grimaud, vous mettez environ une demi-heure. Vos messages maintenant au 04 42 38 08 08. Corinne a vu le prix du carburant, le gasoil à 1,78€ au Super U de la Phare les Oliviers. Donc 1,78€, merci à vous. Alain sur WhatsApp, 30 degrés en partant de mon boulot à l'Avera en direction de la maison Bruyauriac. Ouais, c'est ça, 30 degrés. Mais il rajoute, Alain, véritable étuve malgré le pare-soleil. Bonne soirée. Merci Alain, vous aussi. Jessica, Marseille 9e, 39 degrés, ressenti 4000. Bruno, notre conducteur de bus ou de car, il est à la Penne-sur-Yvonne, 38 degrés, c'est ce qui s'affiche sur l'écran de son car. Alors, j'aime beaucoup le petit message d'Olivier, c'est sympa, Olivier, merci. Bravo pour la création de la météo tableau de bord. Encore une bonne idée, ne changez rien, vous êtes au top. Et ouais, c'est la météo tableau de bord sur WhatsApp. Et puis, alors, ce message est exceptionnel. Elsa de Pourcieux, 37 degrés sur l'écran de sa voiture. Et Elsa rajoute, et non, je ne fais pas de givre. Vous avez la ref, la reine des neiges, libérée, délivrée, tout ça. Ouais, trop forte. Bravo Elsa, j'adore. Allez, vous continuez d'interagir avec Ici Provence, vos messages sur WhatsApp 04 42 38 08 08. Et donc l'infotrafic, bien sûr, en priorité. Si vous avez des infos, n'hésitez pas à les partager avec nous. Les fermetures nocturnes. Sur la 51, l'échangeur 23 Sisteron Nord sera fermé cette nuit de 21h à 5h. Vous retrouvez la liste des travaux de nuit sur notre site ici.fr/Provence.
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0: Quelques notes de piano tout en douceur pour annoncer la venue sur la scène Ici Provence de Calogero. C'est dit.

0: Calogero, merci d'écouter votre radio locale qui va une fois de plus vous gâter. Alors certes, la Calogero, il sera en concert d'ici la mi-juillet. Là, ce sera au château de Solliès-Pont en partenariat avec Ici Provence. Il y aura des invitations à gagner. D'autres dates cet été, par exemple à Salon, à Arles, et puis plus tard à Aix ou encore à Digne pour Calogero. Mais nous, là, ce qu'on va vous offrir dans les minutes qui viennent, ce sont des invitations pour le festival Les Nudistres avec Gaëtan Roussel et Héloïse le 9 juillet. Vous restez avec nous pour les gagner. C'est juste après Décibel la chronique.
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0: Avec Émilie Mazoyer. Salut Émilie.
2: Salut tout le monde. Émilie au rapport pour votre dose quotidienne d'actualité musicale. Aujourd'hui, c'est l'anniversaire de l'une des plus belles voix de l'histoire de la pop, Esprit de Georges. Es-tu là ?

George Michael, de son vrai nom Georgios Kyriakos Panayiotou. Et oui, son père était grec. Il aurait eu 63 ans aujourd'hui. À noter que chaque année, les droits d'auteur de son tube de Noël, Last Christmas, sont reversés à des associations caritatives via sa fondation. George Michael avait fait en sorte que sa générosité lui survive. Actrice appréciée et reconnue depuis le début des années 2000, Alice Taglioni a attendu l'année de ses 50 ans pour nous révéler ses talents de pianiste et chanteuse.

Alice Taglioni vient de sortir son premier album, ADN. Et si c'est une surprise pour beaucoup, elle vit cette plongée dans la musique comme un retour aux sources. Elle qui, après avoir fait le conservatoire, se destinait à une carrière de pianiste concertiste. Elle venait de fêter ses 80 ans et son tube Étienne allait avoir 40 ans.

Paty, danseuse, comédienne et chanteuse presque par accident d'un des plus gros tubes de l'année 1987, Étienne. Elle nous a quittés en début de semaine après avoir lutté avec courage contre la maladie. Elle laisse derrière elle des amis fidèles comme Vanessa Paradis qui a souvent dans ses interviews loué son grand cœur. Et puis Gage Paty, c'est aussi un répertoire de 5 albums sortis entre 88 et 2000 et de belles collaborations avec Étienne, Dao, M et Françoise Hardy. Le groupe trio au grand complet, Mali, Guise, Daniel et Manu, fête ses 30 ans et on a le programme des réjouissances. Demain sortira un titre inédit, La Traversée, pour annoncer une compilation qui se veut justement comme une traversée de leur carrière. Deux autres inédits sont prévus dans les semaines qui viennent, Petit Dôme et la très intrigante Chanson de droite, dont on a hâte de découvrir le texte. C'est

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0: Ici Provence, je vous avais dit tout à l'heure de vous connecter à 17h30 sur notre site internet ici.fr et l'application ici pour découvrir le nouveau nom du Vélodrome. Alors vous êtes allé voir, je peux quand même vous le dire sur l'antenne, j'ai le droit ? Allez, j'ai le droit. Le stade Vélodrome à Marseille va désormais s'appeler le CEPAC Vélodrome, comme le CEPAC Silo. À 18h, nous allons tout vous dire sur les coulisses de ce changement de nom, de ce naming. Donc, ne l'appelez plus l'Orange Vélodrome, appelez-le CEPAC Vélodrome.
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0: Voilà, rendez-vous à 18h pour tous les détails dans le prochain journal. 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

0: cette chanson, on l'a écoutée des semaines et des semaines, c'était dans la programmation musicale de Ici Provence. Vous avez le mot manquant, alors vous nous appelez maintenant. Héloïse et Gaëtan Roussel, les Nuits d'Istres, jeudi 9 juillet, 04 42 38 08 08. Ici Provence, le point trafic de 17h48. Il y avait un accident tout à l'heure sur l'A7, c'est toujours en cours, en direction de Marseille. C'est sur la voie de gauche, à hauteur du tunnel de Saint-Antoine, deux véhicules impliqués. Mais le temps de parcours est revu à la baisse. Nous avons 30-35 minutes entre les Pennes Mirabeau et Saint-Antoine, en direction de Marseille. Sur l'A51, toujours vers Marseille, là c'est plus important. Il y a d'abord 20 grosses minutes de bouchon entre Emmaüs Cabriès et le convergent de Septème. Après, si vous allez vers Fos, vous serez tranquille. Par contre, si vous continuez vers Marseille, vous devez rajouter 20 minutes pour rejoindre l'A7 avant d'être ensuite dans le bouchon pendant 20-25 minutes supplémentaires jusqu'au tunnel de Saint-Antoine. Donc soyez vraiment bien patient et privilégiez l'A55 pour entrer dans Marseille. Ça roule très bien et même à la Joliette, il n'y a plus que 5 minutes de ralentissement pour entrer dans le tunnel. Jessica sur WhatsApp nous confirme qu'il doit y avoir un gros pépin à Florian ou sur la L2, mais elle ignore lequel car son application GPS n'a même pas voulu la faire passer par là, alors que c'est son trajet habituel pour traverser Marseille lorsqu'elle rentre le soir. Et là, il l'a fait traverser par Marseille, par Schleusing, rue de Ledi, Courlioteau et Saint-Charles. Voilà ce qu'elle nous a écrit sur WhatsApp. Merci Jess. Donc en effet, c'est tout embouteillé. Secteur Mireille, Jean Lombard, chemin d'armée d'Afrique, Pont-de-Vivo, Saint-Loup, Saint-Marcel et tous les abords. Donc vraiment, évitez ce secteur-là. Et si vous avez des détails, 04 42 38 08 08 en direct ou en vocal WhatsApp. Toulon, la 50 en venant de Marseille, environ une demi-heure à partir de Caen-Laurent. La 57 direction Nice entre Grand-Var et Soyez-Pont, 10 minutes. Et ailleurs, ça se passe plutôt correctement. S'il y a autre chose, vous nous appelez. Et pour les fermetures nocturnes, les travaux de nuit, la 50 sera fermée en direction de Marseille entre Bandol et La Ciotat et entre Saint-Cyr et Sanary-au-Loul en direction de Toulon, et ce de 21h à 5h. Vous retrouvez la liste des fermetures sur ici.fr/Provence.
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0: Ici Provence, il est 17h54. Toute l'actu locale revient à 18h avec le journal de Rémi Inc. Marilyn joue avec nous à Grance. Bonsoir Marilyn.
1: Oui, bonsoir.
0: Vous êtes là pour les places de concert, les nuits d'Istres, le festival. Gaëtan Roussel, Héloïse.
1: Oui.
0: Ça va être bien, une bonne soirée ça, hein, le jeudi 9 juillet.
1: Ah ben, jeudi 9 juillet, très bien,
0: mais
1: je serai là.
0: Ouais. Gaëtan Roussel, vous voyez qui c'est?
1: Oui, tout à fait, oui.
0: C'est la voix de Louise Attac, bien sûr.
1: C'est
0: et
1: ça,
0: puis Héloïse. Héloïse, notre ancienne gendarme, devenue
1: c'est
0: chanteuse.
1: Ça.
0: Vous avez suivi ses aventures, alors. Bon, vous avez le moment quand? On y va, on le chante mais ensemble
1: écoute. Allez.
0: Ah, c'est quoi, là? C'était quoi?
1: La fête.
0: C'est la fête.

0: Ah bah vous ferez la fête avec Héloïse et Gaëtan.
1: Super, c'est très gentil, merci.
0: Merci de nous écouter, Marilyn. Et puis on se dit à très vite sur l'antenne l'antenne de comment on s'appelle votre radio locale à Grance.
1: La radio, ben c'est la vôtre.
0: Et elle s'appelle comment?
1: Ici Provence.
0: Mais oui, il n'y a pas qu'à Grance. On est partout dans les Bouches-du-Rhône, le Var et les Alpes.
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3: Oui, autrefois, ce quartier de Corcy était traversé par un flot de voitures juste devant le centre social Albert Camus. Il n'en fallait pas plus pour apaiser ce quartier de Corcy que les habitants apprennent à redécouvrir.
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0: 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Vous faites toujours attention sur l'A7, il y a cet accident toujours en cours hein, sur l'autoroute A7 dans le tunnel de Saint-Antoine, direction Marseille, voie de gauche fermée. Le bouchon commence dès les Pennes Mirabeau. Il y a environ 40 minutes d'attente et ça remonte assez loin aussi, une demi-heure sur l'A51 entre les Chabots et le convergent de Septem. On y revient après le journal.
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0: Vous écoutez Ici Provence, il est 18h. Les infos à Marseille et en Provence, Rémi Inc. Et donc, on connaît le nouveau nom du stade Vélodrome.
2: Ne l'appelez plus jamais Orange Vélodrome. Votre radio Ici Provence peut vous confirmer ce soir le nouveau nom du stade de l'Olympique de Marseille. Il faudra désormais l'appeler... roulement de tambour, le CEPAC Vélodrome, c'est la banque régionale Caisse d'épargne CEPAC qui remporte en effet le nouveau contrat, c'est officiel depuis aujourd'hui, il y a quelques minutes, l'OM qui va gagner un peu plus qu'avec son ancien partenariat, et les supporters olympiens qui vont devoir s'habituer à un nouveau décor, Bruno Blanza.
3: Et en plus des lettres de la CEPAC, le logo de la banque, le célèbre petit écureuil, sera présent sur la façade du Vélodrome. Le logo en rouge, les lettres en noir. Et pour 7 ans, soit la durée du contrat entre la Caisse d'épargne, CEPAC et l'OM. Plusieurs entreprises étaient sur le coup, nous explique une source proche du dossier. Mais après environ un an de négociations, c'est la CEPAC qui l'emporte. Le fait que la banque soit un partenaire très important de l'OM depuis de longues années a forcément joué, nous explique-t-on. Le montant que va payer la CEPAC n'est pas connu. Mais il sera supérieur à celui réglé par Orange, de l'ordre de 2,5 millions d'euros chaque année, sur les 10 dernières années. Les lettres Orange seront décrochées du stade tout début juillet. Au club, on espère que celles de la CEPAC seront installées d'ici la fin de l'été, potentiellement à temps pour la première journée de Ligue 1, la réception de Strasbourg le week-end du 22 août.
2: Voilà, le logo de la banque donc sur la façade du Vel. On verra comment réagissent les supporters de l'Olympique de Marseille. On y reviendra sans aucun doute sur Ici Provence, en attendant toutes les infos sur ce CEPAC Vélodrome, donc, sont à retrouver sur ici.fr.
0: La canicule continue en France et chez nous en Provence.
2: Oui, on en a au moins jusqu'à la fin de la semaine. Les Bouches-du-Rhône et le Var seront placés demain en vigilance jaune, comme aujourd'hui. 61 départements seront, eux, placés en vigilance rouge. C'est le niveau maximal dans toute la France. C'est 11 de moins qu'aujourd'hui. Les fortes chaleurs et leurs conséquences meurtrières, les premiers décès, ça y est, directement liés à la chaleur. Des décès qui ne concernent pas que des personnes âgées déshydratées, mais aussi des jeunes qui font des arrêts cardiaques, notamment pendant des séances de sport. C'est ce qu'indique ce soir le ministère de la Santé. Une femme de 91 ans est morte hier à son domicile en Moselle. Un décès qui est en lien avec la canicule, a confirmé le parquet. Un garçon de 3 ans a aussi été retrouvé mort dans la voiture de ses parents hier soir à Saint-Gratien dans le Val-d'Oise. Forte chaleur est toujours dans les établissements scolaires. Les syndicats de l'éducation nationale qui sont unis en intersyndical, qui appellent les enseignants à user de leur droit de grève là où cela est nécessaire pour protester contre des conditions de travail inacceptables. Ils pointent la responsabilité des politiques actuelles et passées et parlent d'une impréparation manifeste. Et puis la circulation différenciée est reconduite une nouvelle fois à Marseille, pic de pollution à l'ozone, c'est toujours lié évidemment à la canicule. Les véhicules les plus polluants ne peuvent pas rouler demain sous peine d'une amende. Entre 6h du matin et minuit, dans une large partie du centre-ville, seuls les véhicules électriques ou les critères 1 et 2 peuvent circuler dans cette zone à faible émission. La vitesse maximale autorisée est toujours abaissée de 20 km/h dans le département des Bouches-du-Rhône. Face à cette canicule, le Premier ministre a pris la décision aujourd'hui d'élever au niveau 3 le dispositif Orsan. C'est le niveau le plus élevé de mobilisation sanitaire. Ce dispositif prévoit notamment de renforcer les effectifs hospitaliers, notamment grâce à la mobilisation de la réserve sanitaire, de renforcer la coordination entre les hôpitaux, la médecine de ville, les cliniques et le secteur médico-social, ou bien encore de mettre en place des déprogrammations ciblées. Des programmations d'intervention non urgentes lorsque cela est nécessaire.
0: Et dans ce contexte, le conseil de surveillance de l'hôpital d'Aix-Pertuis a été interrompu cet après-midi.
2: Oui, aides-soignantes, infirmières, brancardiers, sous l'impulsion de la CGT et de Force ouvrière, sont venus contester le nouveau projet établissement 2026-2030. Un plan d'investissement dans le numérique et dans la technologie, mais aussi dans l'architecture du bâtiment de l'hôpital. Ce que craignent surtout les syndicats, c'est des suppressions de postes, des coupes budgétaires pour ne pas aggraver le déficit. Alors c'est un petit peu parole contre parole ce soir. D'un côté, le directeur de l'hôpital et la mairie d'Aix-en-Provence. De l'autre, le personnel et les syndicats, Elsa Didier.
4: Oui, les syndicats craignent les suppressions de postes parce que c'est déjà arrivé pour un autre plan d'investissement. Il y a 3 ans, René Salle est secrétaire général Force Ouvrière.
5: On est passé de 2 infirmiers-infirmières avec 2 aides-soignants à 1 infirmière-infirmière avec 1 aide-soignant.
4: Et ce sont les postes administratifs qui sont souvent sur la sellette. Mélanie et Alicia, aides-soignantes, appréhendent.
6: Une aide-soignante coordinatrice qui s'occupe de tout ce qui est paperasse. Elle a les projets de la retraite. Si derrière, on n'a personne qui va la remplacer, et à mon avis, c'est ce qui va se passer vu la situation, hein, ils vont se décharger. C'est qui va trinquer, c'est nous.
4: Pour marquer le coup, le personnel et les syndicats ont interrompu le conseil de surveillance de l'hôpital, là où siègent notamment la maire d'Aix-en-Provence et le directeur de l'établissement.
7: Vraiment, je vous invite à ne pas répéter l'histoire.
4: Face aux inquiétudes, Francis Saint-Hubert, directeur de l'hôpital d'Aix-Pertuis, veut rassurer.
8: Oui, nous devons être mieux organisés. Non, nous n'allons pas supprimer des postes pour construire quoi que ce soit, parce qu'il ne s'agit pas de construire des murs et ne pas avoir du personnel dedans, ou ne pas avoir du personnel qui n'est pas bien dans sa peau.
4: Et le directeur souligne qu'il a même renforcé les moyens humains l'année dernière et que les dernières suppressions de postes avaient été faites par l'ancienne direction.
2: Reportage d'Elsa Dizier au conseil de surveillance de l'hôpital d'Aix-Pertuis pour Ici Provence. Le tribunal administratif de Toulon, qui a validé aujourd'hui l'expulsion de gens du voyage à Grimaud dans le Var. 300 véhicules et caravanes sont installés sur des terrains privés de la commune depuis dimanche. La semaine dernière, rappelons-le, les magistrats avaient déjà validé l'expulsion de 350 caravanes qui sont installées illégalement à l'accro. Et puis la marine française a intercepté en début de semaine un nouveau pétrolier soupçonné de faire partie de la flotte fantôme russe, le pétrolier Deliver, qui transitait au large de la Sicile en infraction avec le droit de la mer. Le navire arborait un pavillon camerounais, navigué en provenance de Primorsk en Russie. Un signalement a été fait au procureur de Marseille. C'est le procureur de Marseille qui est compétent dans ces cas-là. Il s'agit du 5e pétrolier soupçonné de faire partie de cette flotte fantôme des navires utilisés par la Russie pour tenter de contourner les sanctions internationales.
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2: Notre région qui est frappée par des orages ce soir.
0: Oui, alors moins qu'hier, mais alors il y a une zone assez électrique. En ce moment, c'est au nord de Digne-les-Bains, donc tout ce qui est Marcoux, Le Brusquet, le prolongement du Blayeul, voilà, ça c'est assez violent ce qui tombe en ce moment, avec de fortes pluies, la foudre qui s'abat, donc vraiment soyez prudents sur la route entre Digne et Seine, ou Digne et la Clue de Barle, et puis Serpenson, une fois de plus, sous d'importantes précipitations, des éclairs également après Embrun. Donc on est aux portes des écrins, également dans le Guillestrois et le Quéra. Voilà, si vous montez vers Seillac, attention, waouh, c'est assez chaud là ce qui tombe en ce moment. Pour le reste, on est au sec et les températures sont toujours très élevées. Vous nous envoyez vos photos d'écran de voiture, c'est la météo des tableaux de bord. Joël nous écrit, on cuit sur l'autoroute à Marseille, 36 degrés actuellement. Merci beaucoup Joël pour la photo sur WhatsApp au 04 42 38 08 08. Demain, du soleil, petit vent de sud-ouest faible, de nouveau des orages l'après-midi de Lubaye au Verdon. Les températures, les minimales sur le littoral entre 21 et 26 degrés. Dans les terres, 16 à 21 et en montagne, 11 degrés. Les maximales sur la côte, 31-32. Ailleurs, 35 à 37. Il fera à Marseille 31, à Toulon 34 et à Aix 36. Samedi et dimanche, il fera jusqu'à 38 degrés dans les Bouches-du-Rhône et même 40 degrés dans le Var, dans l'intérieur varois. On aura encore des orages possibles samedi après-midi en Ubaye. Bon, moi, il fera très beau à Auron, près de Pélissanne, près de Salon. Auron, où se déroule la fête médiévale ce week-end, ce sera dimanche même. Les ripailles médiévales avec des combats médiévaux, des artisans, des campements, le banquet, les jeux et des spectacles. Donc à Auron. Ici Provence, le point trafic de 18h08. Toujours l'accident à Marseille sur la 7. Impliquant 2 voitures sur la voie de gauche, dans le tunnel de Saint-Antoine, direction le centre-ville. Le bouchon commence au niveau du convergent des Pennes Mirabeau à 7 à 55. Il y a environ 50 minutes de temps de parcours. Conséquence, la 51 est à l'arrêt en direction de Marseille, entre la Champouse et le convergent de Septem, mais ça va un peu mieux. Là, on est à 20 minutes de perdu, donc sur la 51. Prenez la 55 pour rentrer dans Marseille, même si c'est légèrement ralenti entre le convergent des Pennes Mirabeau et le tunnel des 13 vents, 5 minutes en plus. Et à la Joliette, 5 minutes en plus aussi pour entrer dans le tunnel. En fait, il y a le bassin de carénage qui vous fait perdre 10 minutes pour sortir des tunnels en arrivant au Vieux-Port. Bon, toujours le secteur Florian, expérience à Marcel Saint-Loup, boulevard urbain sud, Mireille-Lose, qui coince, mais un peu moins par rapport à tout à l'heure. Donc ça a l'air de s'améliorer légèrement. Pour Aix-en-Provence, la D9 à la Pioline-Vérex, il n'y a que 5 minutes de bouchon. À Vitrolles, un accident vient de se produire. Deux voitures impliquées sur la 7 en direction de Marseille, kilomètre 264. C'est avant le tunnel des Pennes Mirabeau. Il y a juste pour l'instant un léger ralentissement. Toulon, la 50 en venant de Marseille, 20 minutes à partir de Caen-Laurent. Et puis le reste du Var, c'est calme. Il y a juste à l'entrée de Sainte-Maxime en venant de Beauvallon, un quart d'heure de perdu. S'il y a autre chose, prévenez-nous en direct ou en vocal WhatsApp au 04 42 38 08 08.
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0: Encore et encore la bonne musique, tous les tubes que vous aimez. Ici Provence, c'est Francis Cabrel.

0: connaissez-vous la Villa Frouin? Nous sommes à Hyères, c'est un très bel endroit. La Villa Frouin, ce week-end, ouvre à nouveau ses jardins et ses salons pour la deuxième édition de son très attendu Festival de la Céramique. Et son organisatrice est l'invitée de l'événement Ici Provence. Nous l'accueillons juste après Charlotte Cardin.
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0: Charlotte Cardin, nouveauté Ici Provence, The Way We Touch.

0: Charlotte Cardin, The Way We Touch en nouveauté ici Provence, l'une des têtes d'affiche du festival Sœurs Jumelles à Rochefort en partenariat avec vos radios ici. Et Émilie Mazoyer nous y attend ce soir entre 20h et 21h et demain également dès 19h. Alors pourquoi dès 19h? C'est parce qu'à partir de 20h30, nous serons en mode Coupe du Monde de football pour France-Norvège avec le match en intégralité et également à suivre sur YouTube en vidéo. Depuis le studio.
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0: Vous aimez la céramique sous toutes ses formes? La Villa Frouin à Hyères met à l'honneur la céramique lors d'un festival ce week-end. Nadège Frouin, vous êtes avec nous. Avant de parler du festival, vous nous présentez les lieux.
2: Alors, pour le lieu, c'est un vieux cottage anglais qui date de 1884, donc qui est une petite pépite. C'est de style victorien et c'est sur les collines de Costebel.
0: Voilà, Hyères. Et alors, quelle ambiance nous attend ce week-end?
2: Alors, on a recréé dans les jardins, en fait, cette espèce de village de Provence. Hein. On a une grande place avec des pavés. On a évidemment mis des ombrières de partout et puis des petits jets d'eau parce que le but, c'est vraiment de faire la rencontre entre le public et les artistes. C'est pour ça aussi que c'est libre d'entrée. On ne fait pas payer. On est une association. On fait vraiment ça, je dirais, parce qu'on aime l'art, tout simplement, et pour faire rencontrer le public et ces nombreux artistes qu'on reçoit à la Villa ici.
0: Voilà, il y a une dizaine d'artistes invités. Qu'est-ce qu'on va pouvoir voir et découvrir?
2: Oui, alors on a 10 artistes. On a vraiment 10 mondes différents. Chacun a sa particularité. On a de l'art animalier. On a aussi de la poterie traditionnelle. De la sculpture, surtout beaucoup, de la porcelaine, du grès noir, du grès blanc, du raku aussi. On fait des sélections qui sont quand même très hétéroclites. Nous, on veut aussi que, par rapport à ce qu'on cherche, par rapport à ce qu'on montre, que chacun ait son identité propre. Au niveau de nos éditions, on fait 100% de nouveaux céramistes chaque édition.
0: Voilà, chaque année, de nouveaux artistes à découvrir. Nadège Frouin, invitée de l'événement Ici Provence, tous les détails sur notre site, à la page de l'émission, ici.fr/Provence. La Villa Frouin à Hyères met la céramique à l'honneur sous toutes ses formes lors de ce festival. Ce week-end, c'est gratuit. 129 chemin des Villas à Hyères. Ici Provence, le point trafic de 18h20. Nathalie vient de nous appeler pour nous signaler au niveau de la sortie de la passerelle de Plombières. Sortie passerelle de Plombières vers Assad, direction Marignane. Une voiture assez grosse en panne côté gauche. Pas de secours sur place. Prudence sur la route. Merci beaucoup Nathalie pour le message. Sylvie sur WhatsApp nous envoie la photo de son tableau de bord, de son écran de voiture à Barjols, route de Marseille. Il fait en ce moment 37 degrés. Merci Sylvie. Cette photo a été envoyée sur WhatsApp. Et pour faire comme elle, vous rentrez le numéro de Ici Provence dans vos contacts, 04 42 38 08 08. Et vous pouvez dialoguer avec nous donc sur WhatsApp. Les principaux bouchons. Nous avions un accident tout à l'heure sur la 7 à Marseille au niveau de Saint-Antoine, mais c'est terminé. Il y a en revanche une demi-heure de temps de parcours encore entre le convergent des Pins de Mirabeau et Saint-Antoine, donc le tunnel de Saint-Antoine, donc c'est quasiment les Égalades en fait, direction Marseille. Sur la 51, également vers Marseille, il y a environ 20 minutes de temps de parcours entre la Chompouze et le convergent de Septembre. La 55 est juste dense entre les Pins de Mirabeau et le tunnel des 13 vents. Mais bon, c'est juste ralenti. Et puis 10 minutes vous attendent, là, 10 minutes de ralentissement pour passer le tunnel de la Gelette et celui du Vieux-Port. 10 minutes supplémentaires pour sortir des tunnels au bassin de Carénage et arriver au Vieux-Port de Marseille. Saint-Marcel-Saint-Loup, ça reste compliqué. Une demi-heure de perdu en direction de la Penne-sur-Yvonne. Un quart d'heure de perdu en venant de la Penne-sur-Yvonne. Toulon, la 50 en venant de Marseille, 20 minutes d'attente. Strasbourg-Liberté, Toulon en direction de Nice, moins de 10 minutes de bouchon. À Sainte-Maxime en venant de Beauvallon, un quart d'heure. À La Fouque en venant de Saint-Tropez, un quart d'heure aussi. Et puis à Aix-en-Provence, rien de spécial. Ouais, c'est plutôt tranquille. Je vous rappelle l'accident de Vitrolles, oui, sur la 7, juste avant le tunnel des Pins de Mirabeau, direction Marseille. On a 5 minutes d'attente. Si vous savez la file, vous pouvez nous dire si c'est à gauche ou à droite. Bon, ça gêne pas plus que ça. Mais quand même, 04 42 38 08 08 en direct ou en vocal WhatsApp. Les fermetures nocturnes à Carnoux. La bretelle d'entrée sur la 50 en direction de Marseille sera inaccessible, ainsi que la bretelle de sortie Carnoux en provenance de Marseille. Et ce de 21h à 5h. Il faudra passer par Roquefort-la-Bédoule ou par Aubagne. Vous retrouvez la liste des fermetures sur notre site ici.fr/Provence.
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1: Ici Provence, William Scheller pour la musique à suivre, Alex Warren. Fever Dream, la musique pour vous accompagner sur le chemin du retour. Mais d'abord, jetons un œil aux conditions d'accès aux massifs forestiers pour demain.
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1: Alors demain, c'est bon, il n'y aura pas de restrictions, tous les massifs seront ouverts. Néanmoins, l'accès sera déconseillé dans plusieurs massifs du Var, Haut-Var, Centre-Var, Massif des Morts, Sainte-Baume et Corniche des Morts, classés en orange. Donc l'accès est possible, mais déconseillé. Et les travaux forestiers seront interdits à partir de 13h. Vous retrouvez les cartes d'accès au massif sur notre site ici.fr/Provence. Attention, là, en ce moment même, un départ de feu à la fin des Oliviers, signalé chemin Saint-Éloi. Laissez bien passer les secours. Si vous voulez témoigner de la situation, faites-le en direct au 04 42 38 08 08. Et à propos d'accès au massif, donc de randonnée, demain, vous découvrirez un épisode inédit de mon podcast Cédric Randonne, consacré à la vigie de la tour des Ubacs au Toronnais. Un panorama exceptionnel sur tout le Var, une randonnée super facile. Je vous raconte tout demain, ce sera 10h40, la première diffusion sur l'antenne, heure à laquelle le podcast sera publié sur notre site ici.fr/Provence.
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0: Alex Warren, nouveauté ici, Provence Fever Dream. Avez-vous commencé à regarder la saison 3 de Zodiac sur TF1? Zodiac avec Francis Huster. Elle a été tournée, la série, à Aix-en-Provence, oui, et nous allons vous en dévoiler les coulisses, dans les coulisses TV, justement, Patrice Gascoigne, juste après le point trafic, ici Provence, il est 18h31.
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0: Le trafic perturbé sur la 7 en direction de Marseille, un accident est en cours dans le secteur du tunnel des Pins de Mirabeau, donc à la fin de Vitrolles, juste avant le tunnel, direction Marseille, on a 10 grosses minutes de bouchons. Pareil sur la D113, la contre-allée qui vous permet de rejoindre la 7 en direction de Marseille. Si vous avez la file, gauche ou droite, vous nous appelez au 04 42 38 08 08 ou vous nous laissez un message vocal sur WhatsApp. Ensuite, plus loin, ça coince entre la sortie 31 des Pins de Mirabeau, celle de Coca, et les Égalades, voire les Arnavaux. Maintenant, on a une vingtaine de minutes de retard. C'était un accident tout à l'heure, c'est terminé, mais il y a encore quelques conséquences. La 51 direction Marseille, entre la Champouse et le convergent de Septem, environ 15 minutes de temps de parcours pour la 55, qui reste un axe à privilégier. Vous êtes juste au ralenti, 2 minutes en plus entre le convergent des Pins de Mirabeau et le tunnel des 13 vents direction Marseille. Et ensuite à la Joliette, moins de 10 minutes pour le ralentissement. La 50 est dense dans les deux sens entre Marseille et Aubagne, mais c'est juste dense. Et puis on a encore Saint-Marcel vers Saint-Loup, 20 minutes de perdu. Mais globalement, ça va un petit peu mieux dans le secteur de Florian. Toulon maintenant. Alors un auditeur vient de nous appeler pour nous signaler. Dans le tunnel de Toulon direction Marseille, la voie de gauche est condamnée sur toute la longueur du tunnel. Et on a aussi l'entrée de Toulon bouchée jusqu'à Olioul. Alors, donc c'est deux choses différentes. On a la 50 en venant de Marseille. Ouais, ça c'est le bouchon classique. Une demi-heure à partir de Caen-Laurent. Et donc, la voie de gauche du tube nord du tunnel direction Marseille qui est neutralisée. D'où l'embouteillage que nous avons sur la 57 en venant de Hyères ou de Nice à partir du stade Léo Lagrange. On a 10 minutes de bouchon pour entrer dans le tunnel. Sinon, c'est assez calme. Alors attention, Vinon sur Verdon, il y avait du monde tout à l'heure. Il y avait un quart d'heure de bouchon à l'entrée de Vinon en venant de Cadarache. Là, on n'est plus qu'à 2-3 minutes. Donc, il a dû se passer quelque chose. Mais ça semble s'être amélioré. Maintenant la météo des tableaux de bord, 31 degrés à La Ciotat. C'est Clara qui nous envoie la photo de son écran. Et puis Ludovic, en partant de la zone des Estroublons à Vitrolles, 42 degrés. Elle devait être en plein soleil, la voiture. C'est le camion ? Ah oui, c'est Ludovic, notre chauffeur de camion. 42 degrés, c'est énorme. Merci à vous. Alain, sur WhatsApp, toujours au péage de la 8 de la sortie Saint-Maximin. Donc, sortie Saint-Maximin, à la barrière de péage, il y a un véhicule en panne, capot ouvert, devant une des barrières. Ah bah oui, comme c'est un petit péage, il va falloir ne pas se tromper de fil. Merci beaucoup Alain pour le message sur WhatsApp. Tout ça c'est au 04 42 38 08 08. Vous rentrez bien notre numéro dans vos contacts téléphoniques et vous nous retrouvez sur WhatsApp. Les fermetures nocturnes à Toulon. Le tunnel sera fermé dans les deux sens de 22h à 5h. Vous retrouvez la liste des travaux sur notre site ici.fr/Provence.
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0: Ah, Louis Bertignac avec les visiteurs. Ces idées-là, merci de faire la route avec Ici Provence.

0: 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Oh, une star de l'imitation va bientôt se produire à Salon de Provence. C'est Laurent Gérard, vendredi de la semaine prochaine. Vous voulez assister à son spectacle? Vous restez bien avec nous. Nous allons vous offrir vos invitations juste après les coulisses TV de Patrice Gascoigne.
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0: Patrice, vous êtes reparti sur le tournage de la saga de l'été de TF1 Zodiac. La semaine dernière, vous étiez avec Francis Huster et aujourd'hui, vous êtes avec l'héroïne.
2: En ce moment, le jeudi soir sur TF1, les secrets ne meurent jamais.
3: C'est la fille de la procureure. Elle devait se marier aujourd'hui.
4: Tu te souviens de Mathias Rousseau, celui qu'on a surnommé le Zodiac?
5: Il est mort.
3: On n'a jamais retrouvé son corps. C'est le symbole qu'il utilisait pour ses meurtres.
2: La traque du tueur en série qui choisit ses victimes en fonction de leurs signes continue ce soir sur TF1. Zodiac a fait son retour plus de 20 ans après sa première diffusion. Effectivement, jeudi dernier, les coulisses télé étaient avec Francis Huster, qui a repris son rôle de commissaire Keller. Mais l'enquête, elle est dirigée par une jeune capitaine de police, Nadia Roman, jouée par la non moins jeune Philippa Phoenix. Donc, cette semaine, c'est à elle que j'ai demandé si finalement, la mort du personnage joué par Claire Kem il y a 20 ans, Philippa Phoenix, ça vous permet de devenir la nouvelle enquêtrice de Zodiac, finalement.
6: Écoutez, je vois pas les choses tout à fait de la même manière, parce que la dynamique de relation entre les personnages d'Antoine Keller et Nadia Roman est complètement différente aujourd'hui. Donc, ce qui est à Claire Kem et au personnage de Claire Kem appartient à Claire Kem.
2: Vous êtes trop jeune pour avoir des souvenirs du premier Zodiac, non?
6: Détrompez-vous. J'avais regardé les premiers épisodes avec ma famille et tout ça, et on était au rendez-vous. Hein.
2: Vous jouez Nadia Roman, capitaine de police. Qu'est-ce qu'on ressent quand on joue à avoir une arme de flic dans la main?
6: Effectivement, moi qui aime bien justement construire mes personnages en partant du réel, je m'étais formée à savoir tenir une arme et tout ça. Et je pense que ça sert le personnage. C'est-à-dire que tout d'un coup, ça vous donne une autorité naturelle d'avoir une arme à la ceinture.
2: Je me souviens que face à Florent Père dans la série Commandant Saint-Barthes, vous disiez que votre plus grand challenge, c'était de ne pas exploser de rire. Et donc face à Francis Huster, comment ça se passe?
6: Oui, vous avez bonne mémoire. On se connaissait pas avant, on s'était pas rencontrés. Et puis le premier jour où on tourne ensemble, la caméra s'allume, on tourne, la caméra s'éteint et on se regarde. Et il me dit, oh, c'est formidable, j'ai l'impression qu'on se connaît depuis toujours. Et j'ai dit, mais tu sais quoi, moi aussi. Et donc ça s'est très très bien passé avec Francis. Le défi n'était pas d'avoir peur d'exploser de rire, le défi était d'être carrément à la hauteur.
2: Philippa Phoenix, la révélation de ce nouveau Zodiac qui se poursuit ce soir sur TF1. À demain pour d'autres révélations dans les coulisses télé.

0: Oh oui, les oies sauvages. Oui, le chasseur de Michel Delpech revu par Yann Muller, ici Provence. C'est l'heure de jouer.
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0: Vendredi prochain, le 3 juillet, Laurent Gérard se produit au château de l'Empéry de Salon de Provence avec son spectacle. Laurent Gérard se met à table. Il allie sa passion de la gastronomie à ses talents d'imitateur. Extrait du spectacle.
3: Macron, c'est le président des riches. C'est pour ça que dans ce menu et au gouvernement, il n'y a que des truffes. Le prince William, cette bonne poire, accueille affectueusement sa femme Kate Middleton en lui faisant la bise, la traditionnelle bise to Kate.
4: De course, c'est comme un restaurant, mais on en est au fromage. Moi, j'ai écrit un rap à fromage.
0: Ah, le rap à fromage, vous l'avez. Un festival de jeux de mots pour Laurent Gérard. Pour gagner vos invitations, vous allez me dire dans quelle commune du Var Laurent Gérard a acquis des vignes. Il y a de nombreuses années maintenant. Il produit un Côte de Provence rosé. Mais où? Dans quelle commune du Var? Allez, vous nous appelez, vous avez la bonne réponse. 04 42 38 08 08, c'est pour l'applaudir le vendredi 3 juillet, vendredi prochain, à Salon de Provence, au château de l'Empéry, dans la cour d'honneur. Un cadre magnifique. Ici Provence, le point trafic de 18h45. Et attention, un incendie vient de se produire au bord de l'A50 à Aubagne, en direction de Marseille. On est plutôt dans le secteur d'Aubagne Sud, pas très loin de Carnoux. Donc si vous avez des détails, nous sommes preneurs au 04 42 38 08 08 en direct ou en vocal WhatsApp. Un accident est en cours à Toulon sur l'A50 en direction de Marseille. On est au niveau en fait du tunnel de Toulon, donc à la jonction A57 tunnel direction Marseille, ce qui fait que la 57 est impactée à partir de Lavalette. Lavalette tube nord, vous allez mettre environ 30-35 minutes pour faire le trajet, sachant que tout à l'heure la voie de gauche était fermée. Donc ça se trouve maintenant ce serait peut-être carrément tout le tunnel qui le serait. Vous pouvez mettre à jour cette info en vocal WhatsApp ou en nous appelant directement au 04 42 38 08 08. Bon, pour l'instant pas d'infos, pas d'infos comme quoi le tunnel serait fermé. Il semble toujours ouvert, mais n'hésitez pas à mettre à jour tout ça. Sur la 50, en venant de Marseille, bouchon à l'entrée de Toulon. À partir de Caen-Laurent, vous mettez environ 25 minutes. Aix-en-Provence, 5 minutes sur la D9 à la Pioline-Vérec, c'est très très calme. Vitrolles, direction Marseille, juste avant le tunnel des Pennes Mirabeau sur la 7, un quart d'heure de bouchon, il y a eu un accident. La 51 vers Marseille, entre la Champouse et le convergent de Septem, une douzaine de minutes d'attente. Et sur la 7 vers Marseille, entre les Pennes Mirabeau et les Égalades, une quinzaine de minutes de retard. Ce sont les conséquences d'un accident terminé. La 55 pour entrer dans le tunnel de la Joliette, il y en a pour environ un quart d'heure. La 50 est juste dense autour de la Pomme dans les deux sens. Et puis on a toujours le secteur de la Valbarelle-Saint-Marcel sur la Nationale 8 qui coince dans les deux sens. 20 minutes de perdu et bouchon à la Pomme sur Jean-Lombard en arrivant à la Pomme 10 minutes environ. Les travaux de nuit, les fermetures nocturnes sur la 57 en direction de Nice. L'échangeur QRS Nord-Pugéville, le numéro 10, il sera fermé de 21h à 5h, donc direction Nice. Vous retrouvez la liste des fermetures sur notre site ici.fr/Provence.
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0: Provence, la musique, celle que vous aimez encore plus si elle date des années 80. Alors là, on a ce qu'il faut, c'est 100% les 80. Laurent Petit-Guillaume nous attend dans un petit quart d'heure. Rendez-vous après le journal de 19h. Là, c'est Cédric qui joue avec nous depuis Aix-en-Provence. Bonsoir à vous, Cédric.
1: Bonsoir.
0: Cédric, vous êtes là pour le spectacle de Laurent Gérard. Laurent Gérard se met à table. Vous le suivez depuis longtemps, l'imitateur, vous ?
1: Bien sûr, ça fait longtemps qu'on le connaît.
0: C'est ça. Hein. Vous êtes de quelle année, sans indiscrétion ? 1900 combien ?
1: 78, ça fait plus de 20 ans.
0: Ouais, donc vous l'avez découvert chez Michel Drucker, dans Studio Gabriel, peut-être ?
1: Entre autres, ouais. Exactement.
0: C'est ça. Laurent Gérard, il a acquis des vignes dans le Var il y a quelques années, c'est où ?
1: À Carcès.
0: Exactement, voilà, c'est l'une des figures de Carcès, Laurent Gérard. Eh bien, il se met à table, sa passion de la gastronomie, des bonnes choses, c'est un épicurien. Eh bien, il vous attend au château de l'Empéry de Salon de Provence vendredi de la semaine prochaine. Vous êtes content ?
1: Très bien, super, merci beaucoup.
0: Deux invitations pour vous. Allez, merci de nous écouter, Cédric, votre radio locale à Aix, dans les Bouches-du-Rhône, le Var et les Alpes, elle s'appelle...
1: France Bleu Provence.
0: Elle ne s'appelle plus France Bleu Provence. Elle a changé de nom il y a un an et demi.
1: Pardon, c'est...
0: Ici Provence.
1: Ici Provence, oui, pardon.
0: Allez, bonne soirée à vous, Cédric.
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0: Merci Provence. Michael Jackson, la circuit. Alors attention, un incendie est en cours dans le secteur d'Aubagne, Aubagne Sud. Au niveau de la jonction A50 à 52, ça coince quand vous venez de Cassis, quand vous venez de la Ciotat, pour aller en direction d'Aix-en-Provence. On a 2-3 minutes de bouchon. Dites-nous ce qu'il se passe en vocal WhatsApp ou en direct. On a encore 2-3 minutes d'émission ensemble, à faire ensemble. Donc voilà, appelez-nous tout de suite pour nous dire, est-ce que ça a l'air grave? Est-ce que c'est impressionnant? Est-ce que les secours sont bien arrivés? Ou est-ce que ça part à volo? Donc voilà, appelez-nous 04 42 38 08 08. Tout à l'heure, j'évoquais un incendie à la Phare des Oliviers. Le feu n'évolue plus visiblement. Il l'a quand même parcouru. Une surface telle que les champs, certains champs ont été impactés. Mais voilà, le feu n'évolue plus à la Phare des Oliviers. Donc celui qui nous préoccupe en ce moment, c'est celui d'Aubagne, Aubagne Sud. Donc appelez-nous ou laissez-nous un vocal WhatsApp 04 42 38 08 08. Pour les embouteillages, nous avons encore sur la 7 en direction de Marseille 10 minutes environ à Vitrolles, juste avant le tunnel des Pennes-Mirabeau. Il y avait un accident tout à l'heure. La véhicule en panne Marseille sur l'A7 en direction de Lyon. Là, on est dans le secteur de Plombières, Saint-Charles-Plombières. L'A51 vers Marseille, 10 minutes entre Plan de Campagne et le Convergent de Septem. Et puis 10 autres minutes sur l'A7 vers Marseille entre les Pennes-Mirabeau et les Égalades. L'A55, ça va, c'est juste dense à la Joliette. Vous mettez un peu moins de 10 minutes. Toujours le secteur Saint-Marcel à Marseille qui coince dans les deux sens, donc sur la Nationale 8. Et puis Jean Lombard vers La Pomme, 10 minutes d'attente. Toulon, alors il y a un accident en cours sur l'A50 tunnel de Toulon. Et ça y est, le tube nord est fermé à la circulation. Donc fermeture du tube nord du tunnel direction Marseille. Bouchon de 45 minutes à partir de La Valette. Il faut que vous passiez par le Revest-les-Eaux, faire le grand tour, ou alors par la Corniche Marius Escartefigue. Et puis dans l'autre sens sur la 50 en venant de Marseille, 20 minutes de bouchon vous attendent à partir de Château-Vallon. Et puis à l'entrée de Sainte-Maxime en venant de Beauvallon, il y a un quart d'heure d'attente. Bon, on va refaire le point juste après le journal. S'il y a du nouveau, vous mettez à jour tout ça. 04 42 38 08 08 en vocal WhatsApp.
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0: Vous écoutez Ici Provence, il est 19h. Et voici le journal avec Cyril Ardo.
2: Il fera chaud encore demain, mais le bout du tunnel semble peu à peu se dessiner. 61 départements seront placés demain en vigilance rouge contre 72 aujourd'hui. Mais la situation reste extrêmement difficile à vivre, à peine tenable. Les passages aux urgences et les appels au SAMU sont en hausse de 20 à 30%. Solène Lehen, la ministre de la Santé, était en déplacement en Essonne aujourd'hui. Elle confirme que le système de santé est très sollicité.
3: Stéphanie Rist, la ministre de la Santé, a déclenché ce midi le niveau 3 du plan Orsan, expliquant que le système de santé est très sollicité, même par endroits en tension. Les autorités passent donc en mode gestion de crise.
4: On est aujourd'hui en situation qu'on peut appeler, je crois, de crise, puisqu'il y a une augmentation. On commence depuis hier après-midi à avoir une augmentation importante de passages aux urgences. On avait déjà les jours précédents une augmentation d'appels au SAMU.
3: Dans cet hôpital d'Orsay, par exemple, plus 30% de patients aux urgences aujourd'hui. Une dizaine attendent dans une grande pièce d'être hospitalisés. Mais ça commence à coincer du côté des lits disponibles dans les autres services. Et ce n'est que le début, explique le docteur Nicolas Gonzalez, chef du service des urgences.
5: Ce qui nous fait penser que ça va être de plus en plus compliqué, c'est l'état des patients qui arrivent aujourd'hui. On se rend bien compte que l'impact de la vague de chaleur ne fait que commencer. Et ce qui inquiète d'autant plus, c'est la saturation des services d'aval. Les services de réanimation, je pense, sont en tension et j'ai pas l'impression que ça va se calmer tout de suite.
3: Les patients vont continuer d'affluer la semaine prochaine après la vague de chaleur. Il va falloir que le système de santé tienne dans la durée.
2: Solène Lehen, et concernant les décès, la ministre de la Santé affirme qu'il y en a, mais qu'ils sont pour le moment difficiles à quantifier. De son côté, le Premier ministre Sébastien Lecornu demande au groupe La Poste de mobiliser les facteurs pour effectuer des visites aux personnes les plus fragiles, avec une attention particulière accordée aux communes rurales et périurbaines, et dans lesquelles les mairies ont, selon lui, moins de moyens. En pleine canicule, une défaite importante en justice pour Total Energy, le pétrolier condamné par le tribunal judiciaire de Paris et pour son rôle dans le dérèglement climatique. La justice estime que l'entreprise n'a pas respecté son devoir de vigilance. Rémi Brancato, une obligation faite aux entreprises depuis 2017 de mettre en place des mesures pour protéger les droits humains et l'environnement.
6: Sur près de 50 pages de décision, le tribunal judiciaire de Paris tranche un débat. Total Énergie a bien obligation de limiter les effets de ses activités sur le climat. Une victoire pour la coalition d'ONG dont fait partie Théa Bounefour de l'association Sherpa.
7: C'est quand même la première fois qu'une entreprise française est condamnée pour manquement à son devoir de vigilance en matière climatique.
6: Total estimait que les émissions de gaz à effet de serre des clients qui utilisent par exemple son essence n'étaient pas de sa responsabilité. Le tribunal juge au contraire qu'il doit les décompter.
7: C'est les émissions de gaz à effet de serre quand on utilise du carburant dans sa voiture. Donc pour Total, c'est 90% de ces émissions. Total considérait qu'il n'avait pas de responsabilité. Ça dédouanait l'entreprise de 90% de ses émissions.
6: En pleine canicule causée par le réchauffement climatique, la décision oblige donc la majeure pétrolière à fournir un nouveau plan de vigilance avec des objectifs climatiques. Le tribunal ne les détaille pas, regrette Justine Ripoll de l'association Notre Affaire à Tous.
8: Les juges un peu en touche et disent tant que le plan de vigilance de Total n'est pas complet, je ne peux pas savoir si les mesures sont pertinentes.
6: Pas de fermeture de puits de pétrole dans l'immédiat pour Total donc, mais le tribunal donne rendez-vous en janvier pour évaluer son nouveau plan de vigilance.
2: Explication de Rémi Brancato. À quelques jours du week-end, avec ses fortes chaleurs, de nombreux événements annulés un peu partout en France, d'autres seront aménagés pour la sécurité et le confort des participants. C'est le cas par exemple de la 35e édition du festival Rencontres et Racines dans le Doubs. Mathieu Sabarly, le directeur du festival, détaille les mesures qui seront en place.
9: Ce n'est pas la première canicule que le festival a à vivre. Donc on avait beaucoup de choses en effet, des douches géantes, des brumisateurs, des points d'eau gratuits partout. On avait déjà prévu beaucoup de choses. Mais là, en vigilance rouge, en lien avec la PREF, pour pouvoir maintenir l'édition et accueillir les festivals en bonnes conditions, on a augmenté les propositions pour que ce soit tenable en fait cette édition. Donc on a mis plein de dispositifs en place, énormément de points d'eau, aussi de l'incitation. J'ai des brigades de désoiffeurs qui vont être là avec de l'eau, qui vont distribuer éventuellement et qui vont aussi brumiser les gens manuellement. Et puis c'est aussi une incitation à limiter sa consommation d'alcool. On a interdit les alcools forts, on modère sur les quantités, on ne peut commander qu'un verre à la fois. C'est-à-dire qu'on ne peut pas prendre une grande panne de bière, on peut prendre une bière de 25 centilitres. Puis on fait aussi des points de fraîcheur, on a la filature qui est un immense bâtiment. On va rafraîchir pour que les gens puissent à un moment venir dans un endroit beaucoup plus frais, se reposer un peu au niveau de la chaleur.
2: Mathieu Sabarly, le directeur du festival Rencontres et Racines qui débute demain à Audincourt, dans le Doubs. Et puis l'établissement français du sang appelle aux dons avant l'été. Il manque 86 000 poches de sang d'ici au 14 juillet. C'est à lire sur ici.fr.
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0: Ici Provence, le trafic à 19h05, le tunnel de Toulon, le tube nord direction Marseille est fermé en raison d'un accident. Il y a un énorme bouchon sur la 57 à partir de Lavalette Nord. Environ 50 minutes de bouchon pour accéder à la sortie obligatoire Toulon-Centre. Il vaut mieux que vous passiez soit par l'Eurovest, soit par la Corniche Marius et Scartefigue. Et de l'autre côté sur la 50 en venant de Marseille, il y a une demi-heure de bouchon à partir de Château-Vallon. Alors pour Aubagne finalement, c'est un véhicule en feu sur la jonction A50 à 52 en direction d'Aix. Et donc il y a quelques flammes sur le bas-côté, vous restez prudent, c'est légèrement ralenti. Bonne soirée avec Ici Provence. Voici Laurent Petit-Guillaume, 100% années 80.
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13: Bonsoir à tous, c'est l'heure de repartir dans la décennie qui nous a offert le Walkman, les cassettes VHS, le caméscope, Super Mario Bros et les bisounours. Bref, c'est l'heure de repartir dans les années 80. Nous ici, c'est en musique. Et ça commence comme ça.

0: Police avec Don't Stand So Close To Me.
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0: 1980, le groupe publie son troisième album à la pochette orangée et au titre énigmatique Zenyatta Mandata. Bon, ça veut rien dire, mais ça sonne bien. On y découvre ce Don't Stand So Close To Me, sur lequel vous vous êtes sans doute trémoussé. L'histoire d'un professeur convoité par une de ses élèves qui a la moitié de son âge. Sting s'est inspiré pour ce texte du roman controversé Lolita de Nabokov. Et ce sera le single le plus vendu de l'année au Royaume-Uni. Pour la suite, c'est un cœur de rocker. Julien Clerc, bien sûr.
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0: Kenny Loggins, c'était Footloose. Et c'est la BO du film génial sorti en 1984, l'histoire d'une bande d'ados face aux mœurs rigides d'une petite ville américaine qui veut leur interdire de danser. Un film à revoir. Quant à la BO, elle permet à Kenny Loggins, star de la country, de se faire connaître dans le monde entier. Allez, si vous avez envie de danser, patientez un peu, ce sera sur Sans Contrefaçon de Mylène Farmer dans un instant. La Corée est facile.
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0: 100% années 80, votre début de soirée en musique avec Ici Provence. Ici Provence, toujours à vos côtés sur la route. Faisons le point tout de suite sur les travaux de nuit avec vous Cédric Frémy.
1: Et cette nuit, la 7 sera fermée en direction d'Aix-en-Provence entre Marseille-Saint-Charles et le convergent de Septembre de 21h à 6h. La L2 sera aussi fermée en direction d'Aix entre La Rose et la jonction avec la 7. Au convergent des Pennes Mirabeau, la bretelle reliant la 7 depuis Marseille-Nord-Septembre à la 55 en direction de Fos sera aussi fermée. À Marseille, fermeture du tunnel Saint-Loup de 21h à 5h30. Sur la 51, deux échangeurs seront fermés, Aix-les-Platanes de 20h à 5h et Sisteron Nord de 21h à 5h. La 50 sera coupée en direction de Marseille entre Bandol et La Ciotat et en direction de Toulon entre Saint-Cyr et Olioul-Sanary de 21h à 5h. À Carnoux, vous ne pourrez pas rentrer sur la 50 en direction de Marseille et vous ne pourrez pas sortir de la 50 en provenance de Marseille à Carnoux de 21h à 5h. À Toulon, fermeture du tunnel dans les deux sens de 22h à 5h. Et sur la 57 en direction de Nice, l'échangeur numéro 10 QRS Nord-Pugéville sera fermé. Vous retrouvez la liste des fermetures nocturnes sur notre site ici.fr/Provence.
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0: Sauvez-moi, c'était Jeanne Mas. 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
0: Et pour la suite, j'ai choisi le titre qui a permis à Stéphane Echer de se faire connaître enfin chez nous en France, Two People in a Room, alors qu'il a déjà en Suisse sorti 3 albums. Bon, alors on est en 86. Au même moment, l'Argentine remporte la Coupe du Monde de foot grâce à la main de Dieu, celle de Maradona. Aujourd'hui, il y a encore la Coupe du Monde sans Maradona et Stéphane Echer, bah, lui, il est toujours là en tournée. Notamment le 10 juillet, il sera au Festival de la Côte d'Opale à Boulogne-sur-Mer. Two People in a Room, c'est ça.
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0: Robin avec When Your Heart Is Weak. Quand ton cœur est faible, bon, c'est pas une chanson sur un problème cardiaque évidemment, mais bien sûr sur une question d'amour qui se passe mal. Enfin bon, c'est surtout un énorme succès pour le groupe Cock Robin en 85. Bientôt 20h et ce soir vous allez retrouver Émilie Mazoyer pour Décibel en direct du festival Sœurs Jumelles à Rochefort. Mais avant cela, encore un tube des années 80, ouais. Allez, Patrice Russian, Forget Me Not arrive juste après ça.
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2: Et oui, il est 20h, c'est Décibel en direct de Rochefort au festival Sœurs Jumelles.
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2: Ici et nulle part ailleurs, les bourrifantes Béatrice Dalle au festival pour présenter un spectacle poignant et passionné. Hommage à Kurt Cobain, le chanteur de Nirvana, qu'elle aime passionnément. Et tant pis s'il est mort il y a plus de 30 ans, l'amour est intact. Vous l'entendrez dans la deuxième partie de l'émission. Au rayon découverte, on va rencontrer un jeune groupe, Dernier Motel, qui mêle théâtre et rock en français. Ils sont 6 fans de David Lynch et leur album est conçu comme un film. Et puis Julie Delors est dans Décibel aussi ce soir. C'est elle qui choisit tous les documentaires musicaux projetés au festival Sœurs Jumelles, ce job de rêve. Elle est avec Julien Pelletier aussi, à qui l'on doit un très beau film sur Vanessa Paradis. Décibel, c'est parti.
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2: Ah, ce festival Sœurs Jumelles, on y est pour la deuxième soirée. On aura une autre demain. Et alors, dès aujourd'hui, je vous préviens, demain, on a un horaire spécial. Puisqu'évidemment, demain, c'est le troisième match de l'équipe de France à la Coupe du Monde de football. Et c'est très important. Donc, demain soir, nous prendrons l'antenne à 19h et jusqu'à 20h30. Ensuite, c'est l'équipe des sports d'ici qui vous fera vivre. Avec Pia Clément en tête, ce match hyper important évidemment pour l'équipe de France. Allez les Bleus, c'est évident. Et ça sera demain. Donc demain, Décibel de 19h à 20h30. Et puis ensuite, le foot. Ça c'est pour demain soir. Ce soir, on est ensemble en direct jusqu'à 21h. Il y aura de la bonne musique et donc plein d'invités, vous l'avez compris, autour de ce festival Sœurs Jumelles. Avant d'accueillir Béatrice Dalle, Dernier Motel et Julien Pelletier, j'accueille ma première invitée, Julie Delors. Bonsoir.
5: Bonsoir.
2: Bienvenue dans Décibel. Chère Julie, je vous admire, je dois le dire. J'étais déjà dans ce festival il y a trois ans, mais c'est surtout il y a deux ans où votre travail m'a sauté aux yeux et au cœur, je dois dire. Vous êtes en charge de la programmation des films musicaux ici à Sœurs Jumelles, soit des films qui parlent de musique, de styles musicaux, d'histoire de musique, ou alors qui parlent d'un artiste en particulier. Quel genre de parcours dans la vie professionnelle il faut faire pour avoir ce job de chercheuse de pépites films musicaux?
5: Alors mon parcours est assez particulier parce que mon travail premier n'est pas du tout programmatrice, il est chef monteuse en documentaire ou fiction.
2: Ceci dit, ça veut dire que vous avez l'œil
5: voilà.
2: Et l'oreille.
5: C'est
2: oui.
5: Ça.
2: Ouais, ouais.
5: Et du coup, c'est vrai que le montage et la musique, c'est une partie très importante. On est ouais. les premières personnes avec qui travaille le compositeur et
2: oui.
5: Le réalisateur.
2: Ouais,
5: donc et moi, c'est vrai que la musique était quelque chose qui était très importante. J'adorais proposer des groupes de musique à des réalisateurs ou des compositeurs à des réalisateurs ou afin d'accompagner leurs films.
2: Ah ouais. Alors, ce qui est génial, c'est qu'en plus, non seulement donc ces films que vous choisissez, tous les festivaliers, toutes les festivalières les découvrent, et vraiment, voilà, vous avez un flair incroyable, parce que moi, vous m'avez fait découvrir des choses ici absolument magnifiques, mais en plus, c'est dans un lieu pas comme les autres, qui s'appelle le Cinémobile. Est-ce que vous pouvez me décrire cet endroit pas commun où on va voir des films, les films que vous avez sélectionnés?
5: Alors, c'est vrai que le Cinémobile, c'est vraiment le lieu du documentaire musical.
2: Ouais.
5: Et c'est un camion cinéma. C'est un camion cinéma qui a été créé par la région centre, donc cyclique. Et c'est un camion qui se déplie avec 80 places à l'intérieur, un écran.
2: La clim.
5: La clim.
2: Parce qu'en ce moment, c'est quand même une grosse qualité.
5: Complètement. Et c'est validé par Dolby. Donc on a un 7.1 dans le Cinémobile. Et du coup, il y a aussi un grand écran avec un vrai vidéoprojecteur en laser. Donc
2: ouais.
5: Comme une vraie salle de cinéma. Et il y a un côté hyper cocon, on est vraiment hyper bien à l'intérieur.
2: C'est vrai, hein. Ouais.
5: C'est hyper agréable, et autant pour les équipes qui viennent présenter leurs films, il y a un rapport direct au spectateur, on a vraiment l'impression de partager quelque chose avec chacun des spectateurs qui sont là.
2: Ouais.
5: Et Julien pourra en témoigner
2: oui.
5: Tout à l'heure, parce qu'il était présent. Mais, et il y a un côté très cinéma paradisio, en fait. On a envie d'avoir la dame qui vient avec ses petits cornets,
2: oui,
5: son petit
2: ouais.
5: Chocolat, etc.
2: Et donc c'est une salle de cinéma, vous pouvez chercher sur Internet, hein, ciné mobile, parce que si vous êtes, je sais pas, une mairie, une école, vous pouvez les solliciter et le camion et la clim peuvent venir jusqu'à vous.
5: Complètement.
2: C'est fait pour une projection.
5: Tout à fait. Voilà. C'est fait pour amener le cinéma dans des zones où il n'y a pas de cinéma.
2: Ça, c'est génial. Alors, rentrons maintenant, chère Julie, dans le vif du sujet. Les films que vous avez sélectionnés cette année, que vous conseillez, du coup, à celles et ceux qui nous écoutent, parce que soit ils viennent de sortir. Il y en a certains qui sont sortis aussi il y a quelques années, parce que voilà, il faut aussi ressortir les films. Les films musicaux sont pas très bien distribués en France, donc faut leur donner des chances. Et puis, il y a aussi des avant-premières. Je voulais que vous me disiez quelques mots sur The Way We Move. En français, ça veut dire la manière dont on bouge, mais ça veut aussi dire la manière dont on émeut les gens. C'est un film incroyable sur le chansigne.
5: Oui, tout à fait. On suit en fait le parcours de Amber Galloway, qui est une chansigneuse américaine. Et il y a quelque chose d'incroyable, c'est qu'elle ne chansigne pas que les paroles, mais elle chansigne la musique. Ouais. Et on la voit bouger. Et en plus, on suit tous les étudiants qu'elle forme
2: ouais,
5: du coup pour ce chansigne. Et c'est absolument sublime, parce que c'est vrai que la musique, on a envie de la partager. On a envie aussi de la partager avec des gens qui n'entendent pas,
2: ouais,
5: mais qui ressentent la musique par le corps. Et qu'ils la ressentent et qu'ils l'entendent différemment. Et en plus, on suit tout le parcours d'Amber, qui est assez émouvant. Enfin, vous découvrirez ce film parce qu'il va passer sur Arte
2: bientôt.
5: Il est disponible sur arte.tv.
2: Ouais.
5: Donc vraiment, vous pouvez le voir.
2: Voilà. Et croyez-moi, si c'est tamponné, validé par Julie Delors, c'est un bon film parce que vraiment, elle a un goût incroyable. Donc ça s'appelle The Way We Move. Et oui, on n'a pas précisé, mais donc le chansigne, évidemment, c'est faire en langue des signes, accompagner un concert sur le côté de la scène, pas très loin de l'artiste, en langue des signes. Je pense que vous avez tous vu passer sur les réseaux sociaux des vidéos incroyables de filles qui chansignent du rap américain, et même le rappeur s'arrête pour regarder les filles chansigner parce qu'elles sont trop fortes. Et voilà,
5: incroyable.
2: Donc ça, notez-le, The Way We Move, il faut voir ce film. Un autre film, If These Walls Could Rock. Alors ça, c'est un jeu de mots autour de l'expression If These Walls Could Talk, ça veut dire en anglais si ces murs pouvaient parler. Là, donc, ça veut dire si ces murs pouvaient rocker. C'est un hôtel.
5: Oui, c'est le Marquis Hotel, qui était un des grands lieux mythiques d'Hollywood, qui accueillait du coup beaucoup de rockers.
2: Ouais.
5: Et ça raconte toute cette partie des années 70 avec tout ce qu'on peut connaître du rock.
2: Sexe, drogue, rock and roll.
5: Voilà.
2: La débauche. Non, alors la débauche, mais pour le coup, les artistes assument parce que
5: oui,
2: ils témoignent dans le film.
5: Totalement. Ils témoignent, voilà. Ils racontent l'histoire du lieu et ils nous racontent toutes leurs histoires et aussi comment les mœurs évoluent, comment on ne peut plus être aussi ce qui est intéressant, c'est qu'il y a le gars de la sécurité, par exemple, qui a été interviewé et qui disait eux, je les ai interdits de séjourner pendant un an. Quand ils sont revenus, ils m'ont encore fait des conneries, mais c'est vraiment un film qui est très touchant et qui témoigne d'un temps qui n'existe plus.
2: Et c'est beau. Et quand on dit rockstar, on rigole pas. Il y a Bruce Springsteen qui parle dans le film. Il y a Ringo, pas de Sheila et Ringo, hein, Ringo Starr des Beatles. Donc voilà, ça, celui-là, c'est du lourd. Et celui-là, on va pouvoir le voir en France, vous pensez, Julie?
5: Pour le moment, c'est la première en France.
2: Ouais, hein, bravo.
5: Pas de. Et il y a aucun distributeur qui est prévu. Donc
2: ouais.
5: J'espère que la visibilité ici permettra une diffusion en France sur chaîne.
2: Ouais, on croise les doigts. Il y a aussi des portraits d'artistes, Benjamin Biolay, Sébastien Tellier ou encore Vanessa Paradis. On en parlera tout à l'heure avec Julien Pelletier qui a réalisé ce portrait de Vanessa, incroyable comme on l'a jamais vu, vraiment. Et pourtant, Dieu sait que je suis fan depuis Joe le Taxi, Julie. Depuis Joe le Taxi, j'ai pas lâché Vanessa, je ne l'avais jamais vu comme ça. Donc ça, c'est incroyable. On en parlera avec lui tout à l'heure. J'aimerais qu'on s'arrête deux secondes sur Broken English, qui est le portrait de Marianne Faithfull, rockeuse, poétesse et muse anglaise. Elle était tout ça à la fois. Elle nous a quitté l'année dernière, Marianne. Qu'est-ce qui fait qu'un portrait de Marianne Faithfull, c'est du cinéma et c'est pas un reportage sur sa vie?
5: Alors, là, c'est tout le talent de ces deux réalisateurs qui s'appellent Ian Forsythe et Jane Pollard, qui mettent en scène tout un environnement autour de Marianne Faithfull. Ils ont créé un ministère de l'oubli avec Tilda Swinton qui joue la ministre de l'oubli,
2: okay,
5: avec un enquêteur qui va chercher quelle est la vie de Marianne et de trouver la vérité par autant les interviews, les archives,
2: ouais,
5: et c'est aussi la mise en scène de ces archives qui est très intéressante. Et pareil, ce film-là, je ne sais pas du tout s'il va être distribué distribué. Il a été vu dans des très grands festivals. Il a eu un prix au BFI. Et en plus, c'est extrêmement touchant parce que donc c'est le dernier documentaire dans lequel témoigne Marianne Faithfull.
2: Ah oui, elle est morte juste après.
5: Ils ont fini le tournage. Elle est morte avant qu'ils aient fini le tournage. Donc ils ont dû trouver des astuces aussi pour continuer à la raconter. Et elle est extrêmement émouvante, touchante. Et toute cette mise en scène autour d'elle, c'était les mêmes réalisateurs qui avaient réalisé le film sur Nick Cave, 40 000 jours sur Terre.
2: Qui était très beau.
5: Voilà. Et ils ont toute cette spécialité d'essayer de mettre en scène leurs personnes, leurs personnages et ces personnalités-là. Et c'est pas juste être face à une caméra et discuter.
2: C'est ça. Donc c'est le point de vue, en fait. C'est avoir un point de vue.
5: Tout à fait.
2: Avoir une question qu'on se pose sur l'artiste et dans le film, on donne la réponse.
5: Tout à fait.
2: C'est ça l'idée.
5: C'est vraiment un point de vue. Et eux, ils ont plus ce côté où ils ont envie de montrer le souvenir.
2: Ouais.
5: Et qu'est-ce qui est important pour eux, c'est quels sont les souvenirs des uns et des autres liés à la musique. Et ils arrivent vraiment à très bien le montrer. C'est extrêmement touchant.
2: Alors, avant d'accueillir Julien Pelletier, à qui on doit ce docu sur Vanessa Paradis, je vous propose d'écouter Marianne Faithfull, puisque souvenir étant le mot-clé, As Tears Go By est tout indiqué. Vous écoutez ici. Merci les amis.

0: Marianne Faithfull. Et donc ce film Broken English montré en avant-première au festival Sœurs Jumelles grâce au goût très sûr de Julie Delors, votre première invitée de ce soir. Julie, à côté de vous a pris place Julien Pelletier. Bonsoir Julien.
1: Bonsoir, merci de me recevoir.
0: Ah ben on est ravis, vous êtes le réalisateur de Vanessa Paradis, La Soirée, alors qu'il n'était pas forcément, j'imagine, votre premier choix de nom de documentaire, mais c'est parce que c'est passé à la télé, c'était toute une soirée autour de Vanessa Paradis, un docu et un concert. Avant de vous poser plein de questions sur ce tournage, j'aimerais d'abord me tourner vers Julie. Je l'ai dit tout à l'heure, elle a un goût très sûr pour les docus, musique. Qu'est-ce qui vous a touché dans le film de Julien? Parce que pour le coup, des histoires de chanteurs, de chanteuses à la télé, il y en a eu plein. Des tentatives de docu sur Vanessa Paradis, il y en a eu plein, et aucun n'a tellement marqué. Pourquoi celui-là? Il vous a touché?
2: Mais parce qu'en fait, on y voit Vanessa de manière extrêmement honnête, oui. Touchante. On est au cœur de sa création, au cœur de son film. Et Julien a réussi à créer une connexion avec elle qui se voit de suite à l'écran et à trouver une juste distance entre ne pas s'imposer, être là, être arrivé à elle, la sentir. Et elle a réussi à se laisser aller et à nous donner tout ce qui la touche et tout ce qui la... Voilà, j'en ai fait pas les mots parce que c'est vrai
0: que j'ai sens que ça vous a ému.
2: Tout à fait. Ah oui oui, de toute façon, il aurait pas serait pas venu sinon.
0: Bah Julie, je vous remercie. Vous pouvez passer le micro à Julien. Merci d'être venu nous voir en direct. Julie qui retourne en courant dans son cinémobile. Mais donc sachez-le, vraiment la programmation documentaire musicaux de Sœurs Jumelles, et ben c'est elle et c'est du très très beau boulot. Et vous avez toute l'info sur tous les films sur le site de Sœurs Jumelles. Alors Julien Pelletier, vous êtes musicien vous aussi, c'est peut-être ça qui a aidé. Vous faites partie du groupe Last Train. Est-ce que le fait d'être vous-même musicien, sachant qu'en plus on sait que Vanessa elle aime bien le rock, ça a facilité la connexion entre elle et vous, parce que vous l'avez suivi pendant 2 ans pour ce docu?
1: Ouais, je crois que ça a pas mal aidé et c'est un des premiers atomes crochus, disons, qu'on a eu ensemble quand on a bu un café il y a à peu près 2 ans, effectivement. Et j'ai commencé la musique très tôt, j'ai fait mes premiers concerts quand j'avais 14 ans, elle aussi.
0: Comme elle.
1: Alors par contre, on n'a pas eu la même carrière au final.
0: Vous n'avez pas eu Joe le taxi ou à 14
1: ans? Non, pas
0: ça.
1: Vraiment.
0: Ouais.
1: On peut pas dire ça. Mais du coup, j'ai senti quand même tout de suite que c'était quelque chose qu'il avait touché. Et très rapidement, on a beaucoup parlé de musique, beaucoup parlé de cinéma. Et je crois que ça lui touchait, ça lui tenait à cœur aussi d'avoir effectivement un réalisateur qui était sensible à la musique. Et l'idée, c'était vraiment de pouvoir faire ça, oui, de parler de musique dans ce documentaire.
0: Oui, parler de musique, ça c'est hyper intéressant ce que vous dites Julien, parce que la hantise de Vanessa Paradis, c'est de se retrouver sur un plateau, alors je sais, moi je l'ai vécu parce qu'elle est venue dans mon émission en direct, et que quelqu'un lui parle de sa vie privée, de ses gosses, de son look, de sa beauté, de tout sauf de musique. Alors en fait avec vous, elle avait confiance, elle savait que vous alliez filmer la musique.
1: Ouais, tout à fait.
0: Et, ouais.
1: Et vraiment quand elle a vu la version finale, alors j'ai eu l'honneur qu'elle me dise « Ouais Julien, tu ne sais pas à quel point j'aime ce documentaire ». Et elle était, voilà, c'est des mots que je vais garder aussi pour moi. Pour mon petit jardin secret.
0: Faut pas tout nous dire, mais
1: non,
0: je sens que vous êtes heureux.
1: ouais, tout à fait. Ah. Et effectivement, parce que on a parlé de musique dans ce documentaire, on parle d'art avant toute chose, et c'était vraiment ce qui me tenait à cœur moi aussi.
0: Ouais. Alors faut dire que quand vous avez commencé à la suivre, Vanessa, elle est au moment de la conception du dernier album, Le Retour des Beaux Jours. Il s'était passé 7 ans depuis son album précédent. Elle est pas toute seule sur cette création d'album. Elle a une dream team avec elle, en les personnes d'Étienne Dao et Jean-Louis Pierrot, et donc pendant 2 ans, c'est pas juste...

0: on enregistre un album, c'est vraiment on crée quelque chose, un univers, une histoire, quoi. Et comment vous avez fait pour filmer ça?
1: Alors malheureusement, il y a certains moments de la conception de l'album auxquels j'ai pas pu assister,
0: ouais.
1: Parce qu'ils ont commencé à travailler vraiment tous les trois dans leur appartement parisien. Ils ont fait vraiment beaucoup de tout ce qu'on appelle des maquettes, quoi, ouais. Où ils travaillent sur un tout petit ordinateur. Et ça, à ce moment-là, je l'ai pas vécu, malheureusement. Ouais. Mais j'ai été là dès le studio et il y a encore beaucoup de choses qui se passaient lors de la création dans le studio. Et ensuite, on est parti ensemble évidemment à Abbey Road, on le voit dans le documentaire.
0: Oui, le studio des Beatles à Londres.
1: Et très ouais. Émouvant pour elle et pour moi et pour toute l'équipe, ouais. Qui était là. Et en fait, bah voilà, cette création, ça a pris effectivement quand même pas mal de temps, et c'est ce qui a, je pense, renforcé aussi nos liens d'amitié,
0: ouais.
1: Et nos liens professionnels évidemment,
0: ouais.
1: Mais le fait qu'elle m'ait fait confiance, qu'elle se soit sentie beaucoup plus à l'aise, c'est quand même le fait que ça ait duré comme ça dans le temps et qu'on ait une relation longue, quoi.
0: Ouais. Et Julie, tout à l'heure, en parlant du film, a évoqué, effleuré ce sujet-là, mais est-ce que il faut être très présent? Ou est-ce qu'il faut qu'on sente pas que vous êtes là? Est-ce que vous vous cachez quand vous filmez, ou est-ce que vous êtes là au milieu de la pièce?
1: Se cacher plus que tout au monde. Le but, c'est vraiment de se cacher et de ne pas montrer que j'existe, de pouvoir être tout petit. J'avais juste une petite caméra, j'avais un micro sur ma caméra,
0: ouais.
1: Donc j'avais pas d'équipe du tout, et c'est ce
0: donc
1: qui
0: tout
1: lui tenait à cœur.
0: Déjà, ouais. Une personne, ça c'est important.
1: Ouais, tout à fait. C'est ce qui vraiment lui tenait à cœur. Elle voulait que ce ne soit pas perturbé dans le studio. Et Etienne Dao me l'a dit ensuite. Pour lui, le studio, c'est comme une chambre à coucher, donc c'est très très intime. Et donc c'était aussi très difficile de rentrer dans ce milieu-là où il n'y a pas eu de caméra dans des studios de Vanessa Paradis depuis 1993 avec l'album Lenny Kravitz.
0: Je me souviens très bien. Et c'était un documentaire qui était passé sur Canal.
1: Ouais.
0: Et comme pour le vôtre, il était en deux parties. En fait, il y avait un docu oui. Et ensuite un concert filmé.
1: Ouais.
0: Et c'est exactement ce qui s'est passé pour la soirée Paradis,
1: ouais,
0: sur
1: tout
0: France
1: à fait.
0: Télé.
1: Bah, c'est ouais, ce qui ouais. lui tenait à cœur aussi à Vanessa, de présenter ses morceaux, ensuite de les jouer vraiment devant un petit public de privilégiés, sa famille,
0: ouais.
1: Ses amis, les gens du label, voilà, il y avait un tout petit
0: ouais.
1: public. Mais effectivement, pour revenir sur le studio,
0: oui.
1: j'avais cette volonté de me tenir tout petit, et en fait, au fur et à mesure de la relation, bah, on le sent dans le documentaire, je crois que quand on arrive à Londres, à Abbey Road, on est déjà plus proche, donc elle regarde la caméra, elle
0: oui.
1: discute avec.
0: C'est ça qui est fou,
1: ouais.
0: C'est qu'en fait, on a l'impression que vous l'avez apprivoisé.
1: Ouais, c'est ça, mais c'est ce qu'il fallait faire.
0: Et exactement. Qu'effectivement, elle se méfie, parce qu'on connaît la carrière qu'elle a, elle est sous l'œil des photographes, des journalistes, du public, plus ou moins bienveillant, depuis ses 14 ans.
1: Ouais.
0: Et donc, en fait, il y a un côté sauvage, mais de protection, en
1: exactement.
0: Fait, au départ.
1: Ouais, ouais, tout à fait.
0: Et vous avez craqué le code.
1: Exactement. Il fallait l'apprivoiser. C'est vraiment, c'est le petit prince, quoi. C'est,
0: ouais,
1: c'est le renard. Quoi.
0: Le renard.
1: Et je crois que j'ai réussi à le faire. Et aujourd'hui, on s'entend super bien. Et on a une très, très belle relation. Et c'est chouette. Et c'est fou de pouvoir dire ça, là, au micro, d'ici.
0: Ouais.
1: Là, de pouvoir dire, j'ai une très belle relation avec
0: Vanessa Paradis. C'est vrai que vous n'êtes pas nombreux à pouvoir dire ça. Mais c'est bien. Ce qui est rare est encore plus précieux. Donc, Julien Pelletier, votre documentaire, il est passé déjà sur France Télévisions. Il est toujours disponible sur le replay, hein, France.tv.
1: Oui, c'est
0: alors,
1: ça.
0: On peut le voir. Donc, ça s'appelle Vanessa Paradis, la soirée, parce que c'était une soirée thématique où il y avait donc votre docu et le concert. Si vous aviez pu choisir un titre, comment vous auriez aimé l'appeler, ce documentaire?
1: Eh bien, finalement, il a quand même eu un autre titre dans le DVD qui est sorti.
0: Ah.
1: Il y a une réédition, en fait, de l'album
0: Le Retour des Beaux Jours,
1: tout à fait, dans lequel il y a un DVD. Et c'est Cœur Ardent, qui, moi, était mon titre favori. Et c'est une chanson, en plus, que j'ai mis volontairement, hein,
0: ouais.
1: deux fois dans le documentaire, à l'intro, et plus tard, joué par les cordes de Abbey Road. Et Cœur Ardent, pour moi, ça résume tout, ça résume Vanessa Paradis, ça résume cet album.
0: C'est la chanson qui ouvre l'album, et en fait, elle est très belle, parce que c'est Vanessa qui s'adresse au public, qui l'attend derrière le rideau.
1: Exactement.
0: Et
1: tout à fait.
0: Le public, elle l'appelle le cœur ardent. Donc
1: ouais.
0: sa chanson est sublime. Elle est très étrange. Elle a pas de refrain. Elle a une espèce
1: ouais.
0: de grande envolée
1: orchestrale
0: et tout. Cœur ardent. Mais ça, c'est très beau comme
1: ouais.
0: titre.
1: Et je savais, quand j'étais dans le studio avec eux, quand j'ai vu les cordes jouer, je savais que ce morceau aurait une place toute particulière dans le documentaire. Donc je mettais vraiment beaucoup d'applications à filmer
0: ouais.
1: au maximum dès que ça touchait à ce morceau, parce que c'est un morceau qui me touché énormément, qui me donnait
0: ah oui.
1: la chair de poule. Et c'est sur celui-ci qu'on pleure dans le documentaire,
0: c'est
1: pour
0: vrai.
1: Ne pas trop en dévoiler.
0: Non, on dit rien.
1: Mais voilà.
0: Mais teaser, vous allez pleurer.
1: Ouais.
0: Quand même, on aime ça.
1: J'espère.
0: On
1: c'est mon but
0: ça.
1: De faire pleurer les gens.
0: Même complètement déshydraté en canicule, si vous regardez ce docu ce soir, vous allez pleurer un petit peu, je vous le promets. Vanessa Paradis, la soirée. voilà, sur France.tv. Et vous alors, Julien Pelletier, la suite c'est quoi? C'est Relast Train, ou alors c'est un autre documentaire musical, ou un autre film qui n'a rien à voir avec la musique?
1: Je sais pas encore ce qui va se passer pour moi en termes de projet audiovisuel. J'ai beaucoup envie de faire de fiction, du cinéma, donc je crois que c'est vraiment là-dessus que j'ai envie de mettre tous mes efforts prochainement. Mais avant ça, j'ai une tournée avec mon groupe Last Train, effectivement.
0: Oui,
1: on a encore 18 dates. On a eu la chance là de jouer dans le stade, le Groupama Stadium à Lyon, en première partie de Linkin Park. C'était assez dingue. Demain, je vais à Gare au Rock. Après-demain, on va à Solidays.
0: Ouais.
1: On va jouer à Musilac. Voilà, pour les concerts français. Et puis, on a la chance de jouer aussi en première partie de Muse au Festival d'été de Québec. Donc, de traverser l'Atlantique, ça va être assez dingue. Donc, déjà, voilà. Il y a encore une vingtaine de festivals qui arrivent. Et il y a un Zénith de Paris le 3 octobre prochain. Avec pas mal de surprises, beaucoup de choses qu'on est en train de préparer, donc c'est déjà un beau programme et puis on verra pour la suite.
0: Eh ben, belle route à vous alors pour cet été de festival,
1: merci
0: Julien.
1: Beaucoup.
0: Et merci beaucoup pour ce beau film. On va écouter Vanessa Paradis, ça vous a donné envie. Et puis ce soir, elle est sur la grande scène de Sœurs Jumelles. Il y a Oxmo Puccino qui va monter sur scène dans 10 minutes. Et puis ensuite, vers 22h30, c'est Vanessa Paradis qui sera en tête d'affiche. On écoute un extrait de ce fameux album, Le Retour des Beaux Jours, ça s'appelle Les Épines.

0: Les épines du cœur, cette merveille, Vanessa Paradis, tête d'affiche ce soir au festival Sœurs Jumelles. Il est 20h25, on est toujours en direct et on accueille un groupe qui s'appelle Dernier Motel. Bonsoir messieurs.
1: Bonsoir,
0: bienvenue. Votre micro va s'ouvrir et là on va vous entendre dire bonsoir.
2: Bonsoir.
0: Voilà les belles voix de Dernier Motel. Alors c'est un groupe de 6, on n'a pas pu vous prendre tous les 6 mais vous êtes tous les 2. Alors il y a dans le groupe, je vais citer tout le monde parce que c'est important, il y a Benjamin, Jean-Baptiste, il y a Thomas aussi, c'est ça, qui sont plutôt issus du monde du théâtre. Et puis après vous avez toute l'autre partie du groupe qui là est plus musicienne et cinéma, c'est ça, je dis pas de bêtises?
3: Exactement.
0: D'accord, alors expliquez-moi, Dernier Motel, ce que vous venez faire ici à Sœurs Jumelles. Je pense que dans une petite heure vous serez sur scène, mais je n'ai pas envie d'appeler votre performance un concert, et je crois que vous non plus.
3: Alors, ce qu'on fait ici à Sœurs Jumelles, c'est un rêve pour nous de venir jouer ici parce que c'est un festival qui connecte tous les mondes, et les mondes du cinéma, du théâtre, de la musique, et notre groupe connecte ces mondes. On vient du conservatoire de musique, du conservatoire du théâtre, on travaille sur scène et ça nous tenait à cœur de venir ici. Merci à Julie de nous avoir programmé.
0: Julie Gaillet, bravo, Julie Gaillet. Bisous.
3: Oui. Et voilà.
0: Ok. Et donc la naissance de ce groupe Dernier Motel, parce que ok, ça paraît ici la rencontre de la musique et de l'image extrêmement logique, mais dans la vraie vie, dans la vraie vie des groupes, un groupe qui dit oui, alors mon album est conçu comme un film, et puis finalement mon concert c'est aussi un peu une pièce de théâtre, et puis de toute façon moi je suis théâtreux mais je suis aussi musicien, et c'est quand même assez rare. Donc d'où est venue cette idée? Racontez-moi le début.
2: Eh ben, Dernier Motel est né par l'amour de Jean-Baptiste pour le mélange entre l'image et la musique.
0: Ouais.
2: Et tout simplement des rêves plein la tête, il est venu me voir, moi Frédéric, pour me demander qu'est-ce que je peux faire pour mêler ces rêves-là. J'ai des paroles, j'ai quelques grilles d'accords,
0: ouais.
2: Je connais pas grand-chose. Comment on peut faire pour que ça sonne et que ça prenne du relief et que ça donne quelque chose dont on est fier?
3: Et moi, au départ, l'idée était de vouloir absolument avoir un scénario qui lie les chansons scène et qui lie les chansons dans un album. Et en fait, pour tout vous dire, je suis toujours un peu freiné, voire même gêné, quand les artistes présentent leurs chansons. Ça part de quelque chose de très naïf.
0: D'accord.
3: La prochaine chanson s'intitule machin, elle va parler de ceci, qui parle d'histoire.
0: Et j'allais vous dire, encore ça, c'est quand ils ont préparé un peu, mais la plupart du temps, c'est ça va.
3: Oui, oui, oui.
0: Faites du bruit.
3: Oui, il y a des classiques, on va dire qu'il y a des classiques. Des...
0: Mais c'est un peu malaisant parfois, c'est vrai.
3: Et donc, le rêve de départ était de vouloir lier ces chansons avec comme un scénario de film,
0: c'est
3: comme
0: ça.
3: Une pièce de théâtre. Et c'est ce qu'on essaye de faire, de donner aux gens. Et j'ai l'impression que parfois ça marche, en tout cas.
0: Ça va marcher ce soir.
2: Oui, ça va marcher ce soir. Vous allez venir visiter plusieurs pièces du motel avec plaisir.
0: Alors justement, on y vient, ce motel. Donc vous vous appelez Dernier Motel. Et donc l'idée, en fait, c'est qu'on va visiter les chambres d'un motel. Attention, motel et pas hôtel, parce qu'on est vraiment dans l'imagerie américaine, la route 66, les néons, les diners.
2: David Lynch,
0: tout ce qu'on adore.
2: Etc.
0: David Lynch. D'ailleurs, la chanson qu'on va découvrir de vous s'appelle Lynch Story. C'est pas pour rien. C'est une grosse influence pour vous, mais aussi Thelma et Louise. Enfin voilà, c'est pour vous donner un petit peu des images mentales à la maison. Donc vous voyez, vous êtes dans l'univers de Dernier Motel. Maintenant, racontez-moi l'histoire alors du concert.
2: Ah ben, c'est assez spécial parce que nous, on veut quand même que ceux qui nous écoutent, et on dit pas juste les auditeurs, on dit aussi les spectateurs, vraiment,
0: ouais,
2: pour
0: bah
2: le
0: oui.
2: coup, et aussi une sorte de liberté d'interprétation.
0: D'accord.
2: Donc il y a des textes qui sont issus quand même d'anecdotes ou de sentiments ou de vécu.
0: Ouais.
2: Et par contre, on a voilà devant nous, on n'a jamais rien de très explicite.
0: Ok. Oui, il y a pas comme une voix off qui nous
2: voilà,
0: guiderait trop.
2: Exactement ça.
0: Ouais.
2: Donc il y a beaucoup d'onirisme à l'intérieur de ce que l'on présente, et c'est comme ça que se lie un peu toutes nos chansons. On peut passer voilà de la piscine du motel à sur un toit à parler des étoiles, etc.
0: Oh.
2: D'une terrasse en hauteur, c'est aussi libre d'interprétation pour le coup.
3: En fait, cet espace que j'appelle l'espace, comme David Lynch, est l'espace du rêve, et il nous tenait à cœur de créer cet espace.
0: Ouais.
3: Comment intégrer des spectateurs dans cet espace, et comment nous, les musiciens et acteurs, on vit dans cet espace et c'était de pouvoir ouvrir des portes avec les spectateurs, regarder par les trous de la serrure, ouvrir des fenêtres à travers les rideaux. Il y a aussi il y a un peu quelque chose, une fenêtre sur cour à la Hitchcock.
0: Ouais, ouais, ouais. Et que des bonnes refs, hein, bravo.
3: Ouais, ouais. et voilà, donc c'est essayer d'intégrer les spectateurs et nous sur scène dans un même espace.
0: Ouais. C'est ça, Dernier Motel. En concert aujourd'hui à Sœurs Jumelles, Dernier Motel, donc Jean-Baptiste, Jacques, Benjamin, Frédéric, Thomas et Hugo. Il y a du rock, mais il y a aussi de la chanson française dans les références. On n'a pas eu le temps de tout citer, mais on parle de Lavilliers, par exemple, voilà, pour ce côté un peu aventurier et baroudeur. Et votre album va sortir à l'automne prochain. Donc en fait, ce soir, là, on va écouter une chanson qui est sortie en avant-première. Et puis là, ce soir, les spectatrices et spectateurs de Sœurs Jumelles vont découvrir vraiment Dernier Motel avant tout le monde. Donc en novembre, c'est ça la sortie de l'album ?
3: Mi-novembre avec une release partie à la Boule Noire à Paris.
0: Ouais. Voilà. Très bien. Bon, on se verra là-bas, messieurs. Super. Bonne route à vous. Bon concert tout à l'heure.
2: Merci. Merci beaucoup.
0: Dernier Motel, on découvre Lynch Story, parfaitement à sa place évidemment dans ce festival de musique et de cinéma. Bonne route, Dernier Motel, à bientôt.
2: Merci bien.
4: Tombé en panne sur Lost Highway.

0: Rich Story, dernier motel, premier extrait de leur album à venir à l'automne prochain. Et puisque eux s'appelaient Dernier Motel, sachez que la suite de Décibel va se passer dans un hôtel au cœur du festival Sœurs Jumelles, dans la chambre 152, celle de Béatrice Dalle. À tout de suite.
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0: On est avec le festival à Rochefort, les amis, en direct jusqu'à 21h. Et il est temps de retrouver Béatrice Dalle. Alors, pour être totalement transparente, ça y est, elle a quitté le festival. Je peux vous dire 152. C'est parce qu'elle n'y est plus. Béatrice Dalle était au festival Sœurs Jumelles pour présenter un spectacle qui s'appelle Comme Azur. Ouais, Comme Azur, comme la chanson de Nirvana.

0: qui a fait la célébrité mondiale de ce groupe, le chanteur Kurt Cobain. Si vous avez grandi dans les années 90, évidemment, vous savez qu'ensuite, il est mort très très jeune, à l'âge de 27 ans. Il s'est suicidé chez lui, ne supportant plus tout un tas de choses, et notamment sa terrible célébrité qu'il n'avait d'ailleurs pas cherché. Il est devenu star par accident. Un peu comme Béatrice Dalle, finalement, qui est devenue star, elle aussi, en 1986, pour son rôle de Betty Blue dans 37-2 le matin, le film de Jean-Jacques Benex. En tout cas, Béatrice Dalle, elle adore Kurt Cobain, à un point que vous n'imaginez pas et que vous allez découvrir et comprendre maintenant. Le spectacle Comme As You Are qu'elle propose dans tout un tas de villes de France, c'est un hommage à Kurt Cobain. 10 textes lus par Béatrice Dalle, des textes du journal intime de Kurt Cobain, 10 chansons emblématiques de Nirvana pour les accompagner. C'est super beau, c'est super intense. Beau et intense, oui, c'est aussi un peu comme ça qu'on pourrait décrire le moment juste derrière la porte. Alors on toque à la porte de Béatrice Dalle juste avant qu'elle monte sur scène pour qu'elle nous raconte tout ça. En plus, c'est chouette, sa chambre, c'est le seul endroit où il y a la clim dans le festival. On est 2 heures avant son spectacle et Béatrice Dalle est de bonne humeur, elle a hâte de monter sur scène avec ses musiciens, mais donc elle prend le temps de nous accueillir, vous allez entendre, super bien. Bonsoir Béatrice Dalle.
1: Bonsoir.
0: Bienvenue sur Ici. On est au festival Sœurs Jumelles et ce soir, au théâtre, vous allez donner ce spectacle incroyable, Comme As You Are, hommage à Kurt Cobain, ouais, en texte et en chanson.
1: Ouais.
0: Déjà, merci de faire ça, Béatrice, parce que moi qui ai fait un deuil, un grand deuil pendant un an à la mort de Kurt Cobain,
1: ouais,
0: je trouve que personne n'en parle, et ceux qui en parlent, n'en parlent pas très bien, et vous, en fait, je sens que vous l'aimez profondément. Est-ce que vous pouvez
1: me dire... Ça fait 32 ans que je suis sa veuve posthume, quand même. Hein.
0: Vous êtes la veuve.
1: Moi, je
0: vous serre la main. Je serre la main à la veuve de Kurt.
1: Je pense que oui, j'aurais pu être sa veuve,
0: ouais.
1: Ouais. Ouais.
0: Et je sais que c'est Jarmusch qui vous a fait découvrir
1: c'est
0: Nirvana.
1: Ça. C'est en 91, on tourne Night on Earth. Et il me ramène des disques de New York. Et il y a Dinosaur Junior, il y a Nirvana. Et je sais plus le troisième. Et je découvre Nevermind avec lui, quoi. Et juste un détail, c'est que je n'avais pas vu la gueule de Kurt Cobain. Il se connaissait. Sinon, je leur dis, amène ton ami, chérie.
0: C'était son pote. Vous auriez pu le rencontrer à ce moment-là.
1: Ouais, ouais, ouais. Il connaissait bien Courtney Love, surtout. Je dis, alors, ça ne serait pas de la famille, comme ça. On peut se voir tous les quatre, ça va être bien. Oui, oui, non, je l'aimais pas. J'aime ce mec passionnément. J'aime sa poésie. Et si je suis complètement honnête, il ferait du zouk, j'en ai rien à foutre tellement je le trouve sexy.
0: Mais c'est ça qui est hyper intéressant, Béatrice. C'est qu'en fait, pour plein de gens, les rock snobs, ils disent non, mais nous, on ne s'intéresse qu'à la musique.
1: Mais pas
0: vous,
1: du tout.
0: Vous embrassez complètement Nirvana, Kurt Cobain, tout.
1: Mais moi, je dis au paradis, mec, ça fait 32 ans que tu te reposes, repose-toi bien, parce que je vais pas te laisser t'en sortir.
0: Kurt Cobain, pour celles et ceux qui ont été fans de Nirvana, c'est le plus grand cœur brisé du monde quand on apprend sa mort à 27 ans, par suicide en plus, alors que c'était quelqu'un qui dégageait tellement de lumière. Est-ce que vous, quand vous avez appris son suicide à Kurt Cobain, vous avez été étonné, surpris, vous êtes tombé de l'armoire?
1: Pas du tout, parce que je me souviens justement avec Jim, moi j'ai été mon premier mari, où je me souviens de cette phrase avant le suicide de Kurt Cobain, où il disait chaque bouffée d'air que je respire est une torture, et Jim me répète ça, ils se sont parlé au téléphone, et qu'il avait dit cette phrase-là, et j'ai pensé, il en a plus pour longtemps. Donc non, ça m'a pas tellement surprise. Mon frère, pas mon frère de sang, mon frère de cœur s'est suicidé aussi. J'ai eu plein de gens comme ça autour de moi. Et souvent, s'il y a des gens qui culpabilisent parce qu'ils n'ont pas sauvé, tu peux pas sauver quelqu'un qui a, c'est presque à ce point-là une pathologie, quoi, où tu ne peux rien faire. Il y a quand même une interview de Cobain où quand il écrit Something in a Way, il est sur un pont à Aberdeen, il veut se jeter en bas. À un moment, il dit, je suis malheureux depuis 25 ans, il est mort à 27 ans. Et moi, le texte que je préfère de son journal intime, c'est quand il dit ce qu'il ressent quand il est enfant, qu'il pense qu'il est un extraterrestre. Moi, ce texte, il est bouleversant de ce qu'il repense quand il est petit garçon. Et il y a, j'ai vu, et ça, il y a peu de temps, il y a quelques mois, une interview de la mère de Kurt Cobain qui dit... Il m'a fait écouter, il est à la maison, elle décrit même, il est en culotte, il descend de sa chambre, et puis il a les maquettes de Nevermind, et il fait écouter à sa mère, et sa mère ne lui dit pas, et elle dit, j'ai pensé juste qu'il n'était pas prêt du tout pour ça, parce qu'elle savait que c'était tellement beau le truc, que ça allait marcher, et que lui était bien trop fragile pour ça.
0: Bah tiens, on va l'écouter cette chanson Something in the Way.
1: Elle est terrifiante de beauté et de tristesse.
0: Alors elle est pour vous, Béatrice Dalle, et pour toutes celles et tous ceux qui écoutent ici et qui ont passionnément aimé Kurt Cobain.

0: On est toujours au festival Sœurs Jumelles avec la seule, l'unique Béatrice Dalle, qui rend hommage au seul et unique et regretté Kurt Cobain. Un spectacle canon qui s'appelle Come As You Are, chanson de Nirvana, évidemment. 10 chansons de Nirvana, 10 textes que vous avez choisis dans le journal intime de Kurt Cobain.
1: Mais maintenant, on l'a créé avec Bastien Burger et Yves Dier. Maintenant, on est avec Maïva.
0: Maïva de Bandit Bandit.
1: Et autant je trouvais extraordinaire quand Kurt Cobain chantait Rape Me, qui n'est pas du tout évidemment l'apologie du viol.
0: Le contraire.
1: Mais au contraire, qui dénonce tout ce qu'on fait aux femmes, subir aux femmes. Je trouve ça bien aussi qu'une femme le chante. Ouais. Ce soir, c'est une femme qui chante ça. Et je trouve ça bien aussi, quoi. C'est pour ça, tu sais, des fois, là, je passe à autre chose, mais quand sur les réseaux sociaux, tu mets un truc qui ne plaît pas, mais qu'est-ce que c'est grave? Occupez-vous des mecs qui fracassent leurs meufs, occupez-vous des gens qui touchent aux enfants, pas des... Tu sais, maintenant, c'est un crime contre l'humanité de poster un truc qui ne plaît pas, quoi.
0: Vous pensez que Kurt Cobain, s'il ne nous avait pas quittés dans les années 90, s'il était encore là aujourd'hui, il ferait des stories sur Instagram?
1: J'en sais rien, j'espère qu'il les ferait avec moi.
0: Des selfies en vacances tous les deux?
1: Tous les deux, n'importe comment. J'en ai rien à foutre.
0: Comment vous les avez choisis, les textes du journal intime de Kurt?
1: On les a choisis en même temps avec Emmanuel Poitnat. Et puis les morceaux de musique qui sont... J'ai envie de dire 80% du spectacle, c'est quand même Bastien qui le fait. Parce que c'est un musicien extraordinaire et rejouer tout seul sur scène la musique de Nirvana, c'est une performance incroyable. Maïva, une voix incroyable. Moi, j'ai juste choisi des textes qui montraient, pour ceux qui ne connaissent pas, parce qu'on a plein de gens très jeunes qui sont venus et qui ne connaissaient pas tellement Nirvana, et pour voir l'homme qu'il était. Et tu sens... Mais il y a des choses que j'ai enlevées, parce que je me disais, c'est un hommage que je lui rends. Et il y a des choses que je trouvais juste humaines, parce que c'est aussi un être humain. Moi, j'ai tendance à tellement mystifier les gens que j'aime passionnément, que je ne veux pas voir les défauts, je ne veux pas voir qu'il avait comme on a tous, tu vois. Et je ne veux faire sortir que les choses belles de lui. Et par exemple, il y a des choses qu'il critiquait, ben je l'aimais pas. Il n'est pas question que je parle de sa meuf, Janik, sa meuf.
0: Bisous Courtenay, si tu nous écoutes.
1: Pas bisous
0: de Rochefort.
1: Non, si je l'avais rencontré 2 heures avant elle n'existait même pas. Son mec, je le séquestrais, j'en ai rien à foutre. Mais je lui ai laissé aucune chance de m'échapper. En plus, il est mignon parce qu'il y a une interview de Louis, il dit, vous savez, moi, il est tellement pas sûr de lui. Il dit, je m'aime tellement pas que c'est celle qui veut bien de moi, j'y vais.
0: Alors là, il faut le dire, Béatrice, pour celles et ceux qui n'ont jamais vu le visage de Kurt Cobain.
1: Il est super joli.
0: Mais d'une beauté, des grands yeux bleus, un peu Jésus, en vrai.
1: Ah, mais c'est pour ça qu'il est en train de devenir le messie du rock, le mec. Quoi.
0: Ouais, un peu Jésus, mais sexy.
1: Il est tellement beau. Mais à la fois, il y a plein de musiciens pas très beaux, et par leur talent de musicien, deviennent hyper sexy, quoi. Ouais, je suis sûr que Mozart, tu vois, dit... Des représentations, il n'y a pas de photo, le représentant devait avoir un charme fou. C'est la rockstar de cette époque. Ouais. Où il se tapait toutes les plus belles gonzesses, il fait 1m50 au garrot. Mais le mec doit être tellement fascinant que je pense que j'aurais été aussi amoureuse de lui que peut-être plus.
0: C'est bien, à toutes les époques, vous en avez une rockstar.
1: Il y a un zico à prendre, c'est sûr.
0: Il y a le côté musicien, mais il y a aussi le côté humain, homme, qui était Kurt Cobain, qu'on découvre dans le spectacle. Et c'était un type super droit, qui a pas eu peur de se couper d'une partie de son public en disant, alors moi, les homophobes, venez pas me voir.
1: Bien sûr.
0: Les fachos, venez pas me voir.
1: Bien
0: ça
1: sûr.
0: Aussi, ça vous touche?
1: Bien sûr. Parce que c'est quand même extraordinaire qu'il y a des gens qui ont décidé, je vais te dire ce qui est bien de faire. Tu vas aimer celui-là, tu vas aimer celle-là et pas cela. Je trouve ça, tu sais, mais déjà, quand il y a eu le mariage pour tous en France, qu'on manifeste à ce point, alors qu'on enlevait des droits à personne, on en donnait juste un peu plus à certains. Tu te dis, mais qu'est-ce que c'est que tu vas dans plein de pays d'Afrique où l'homosexualité, on les met en prison? Moi, j'ai vu plein de documentaires où des jeunes femmes qui sont avortées dans certains pays d'Amérique du Sud prennent 40 ans de prison. Et ce qui est quand même extraordinaire, c'est quand les hommes se mêlent de ça. Parce que l'avortement, s'il y a quelqu'un que ça concerne, il n'y a pas un mec qui est concerné par ça. Moi, je me souviens d'une femme féministe connue qui disait, elle n'a pas besoin, sa vie est féministe, en parlant de moi. Et c'est vrai. Moi, j'ai toujours fait ce que j'ai voulu, quand j'ai voulu, avec qui j'ai voulu. Et personne n'a le droit de me dire du monde. Je te dis, je n'atteins pas l'intégrité physique, morale de quelqu'un. Je fais du mal à personne. Ouais, je sors avec des mecs jeunes. Et alors, c'est pas ton cul, c'est parce que juste, t'as les boules de ne pas avoir les mêmes mecs que moi. Parce que sinon, je ne vois pas en quoi ça te dérange. Les hommes ont toujours fait ça, depuis toujours. Et alors ? Je fais du mal à quelqu'un, ils sont pas mineurs, hein. Je sors pas avec des mecs de 16 ans. Donc ils sont plus jeunes que moi, et alors? Voilà. Je pense que toutes les meufs, vous rêvez de ça et vous n'avez pas les couilles de le faire, peut-être. Excusez-moi, j'enlève le mot couille parce que souvent, le mot couille est associé à quelque chose de courageux. C'est dingue, ça. C'est dingue.
0: Du coup, comme Kurt Cobain, il a 27 ans pour toujours, il a l'âge idéal pour vous.
1: Ah, mais il serait absolument parfait. Mais de façon, à n'importe quel âge, il aurait été parfait. Tu sais, comme je t'ai dit, même s'il avait fait du zouk, et je déteste le zouk, il aurait été parfait s'il avait... C'est comme Hendrix, même s'il avait joué du triangle, j'aurais adoré, j'en avais rien à foutre. Ouais.
0: Merci beaucoup.
1: Merci à vous.
0: On se quitte en écoutant Come As You Are, parce que c'est le titre
1: obligé
0: du spectacle. Et j'espère que vous allez continuer longtemps à tourner avec. Hein.
1: Bah, j'espère,
0: partout,
1: c'est un tel plaisir d'être avec les deux. En plus, c'est un vrai plaisir. J'ai plus de plaisir à faire ça que tout ce que je fais.
0: Bah, continuez alors.
1: Ah ouais.
0: Merci.
1: Merci à vous.

0: As You Are sur l'album Nevermind de 1991 et le spectacle Come As You Are, imaginé, voulu, rêvé par Béatrice Dalle, qui était hier au festival Sœurs Jumelles et qui se balade dans les théâtres partout en France. Sur scène avec elle, il y a Bastien Burger à la guitare et Maëva Nicolas, la chanteuse de Bandy Bandy, qui chante les chansons de Nirvana.
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0: Attention les amis, ceci n'est pas un exercice. Mylène Farmer a enfin communiqué sur son nouvel album. Égrégore sortira le 30 octobre prochain. Notez-le dans vos tablettes. Ne ratez pas cette sortie absolument exceptionnelle. Vous en entendrez parler sur votre radio ici. Évidemment, vous vous en doutez. Et puis en attendant, réécoutons une des chansons emblématiques de Mylène et un des clips les plus cinématographiques. Ça s'appelle Libertine.

0: la chanson, mais aussi le clip. Hein. N'hésitez pas à aller le chercher sur YouTube, par exemple, pour le revoir, hein, ce clip dans le 18e siècle. Un vrai court-métrage hein, de près de 11 minutes. Ça aurait vraiment révolutionné l'art du vidéoclip en France. Mylène Farmer. Allez, Décibel, c'est terminé pour ce soir. Merci à l'équipe de l'émission. Il y avait à Paris, Iris Guitoni et Thomas Allard. Et à Rochefort, Hervé Dinf, Paul Caillot et Géraldine Mayer. Il y avait vous aussi et les sœurs jumelles qui nous ont bien accueillis. Demain, attention, le rendez-vous est à 19h.
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0: Merci d'avoir choisi ICI. Il est 21h et la musique continue.
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2: Le point sur les fermetures nocturnes avec Cédric Frémy.
5: Jusqu'à 5h sur la 51, l'échangeur numéro 12 Aix-les-Platanes et l'échangeur numéro 23 Sisteron Nord sont fermés. La 50 est coupée en direction de Marseille entre Bandol et La Ciotat et en direction de Toulon entre Saint-Cyr et Sanary-Olioul. À Carnoux, vous ne pouvez pas rentrer sur la 50 en direction de Marseille et vous ne pouvez pas sortir de l'autoroute en provenance de Marseille. À Toulon, le tunnel est fermé dans les deux sens et sur la 57 en direction de Nice. L'échangeur numéro 10 Kuersnor-Pugéville est lui aussi fermé jusqu'à 5h. Jusqu'à 5h30 à Marseille, le tunnel Saint-Loup est fermé à la circulation. Et jusqu'à 6h à Marseille en direction d'Aix, nous avons la fermeture de l'A7 entre Saint-Charles et le convergent de Septem. Cela inclut la fermeture de la L2 également en direction d'Aix entre la Rose et la jonction avec l'A7. Et également jusqu'à 6h au convergent des Pennes-Mirabeau, la bretelle reliant l'A7 depuis Marseille-Nord à la 55 en direction de Fos. Le détail sur ici.fr/Provence.
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0: L'amour à la plage, le tube le plus insouciant des années 80, est né pour nous faire oublier une année absolument catastrophique.
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0: En 1986, on parle de Tchernobyl, de l'épidémie du sida et la France pleure Coluche. C'est dans ce climat anxiogène que déboule le duo Niagara. Avec l'amour à la plage, les Rennais cassent les codes. Ils nous offrent un tube entre mambo et pop kitsch, porté par un clip aux allures de vidéo amateur. Même la chaîne américaine MTV tombe sous le charme de cette French Touch et les diffuse en boucle.

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0: Le point sur les fermetures nocturnes avec Cédric Frémy.
3: Jusqu'à 5h sur la 51, l'échangeur numéro 12 Aix-les-Platanes et l'échangeur numéro 23 Sisteron Nord sont fermés. La 50 est coupée en direction de Marseille entre Bandol et La Ciotat et en direction de Toulon entre Saint-Cyr et Sanary-Olioul. À Carnoux, vous ne pouvez pas rentrer sur la 50 en direction de Marseille et vous ne pouvez pas sortir de l'autoroute en provenance de Marseille. À Toulon, le tunnel est fermé dans les deux sens et sur la 57 en direction de Nice. L'échangeur numéro 10, Cuers-Nord-Pugéville, est lui aussi fermé jusqu'à 5h. Jusqu'à 5h30 à Marseille, le tunnel Saint-Loup est fermé à la circulation. Et jusqu'à 6h à Marseille en direction d'Aix, nous avons la fermeture de l'A7 entre Saint-Charles et le convergent de Septem. Cela inclut la fermeture de la L2 également en direction d'Aix entre la Rose et la jonction avec l'A7. Et également jusqu'à 6h au convergent des Pennes-Mirabeau, la bretelle reliant l'A7 depuis Marseille-Nord à la 55 en direction de Foss. Le détail sur ici.fr/Provence.
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0: connaissez-vous le point commun entre un génie russe, un inventeur fou et notre dev national? C'est le tube Vanina.
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0: Tout commence en 1931, quand Igor Stravinsky compose un concerto pour violon. 30 ans plus tard, le claviériste Del Shannon s'inspire du mouvement final pour créer le hit américain Runaway. C'est en 1974 que Dave adapte le titre en français.

0: Pourtant, en sortant du studio, Dave trouve sa voix trop aiguë et le résultat clownesque. Il supplie sa maison de disques de tout annuler. Mais à la suite d'une erreur de bureau, les disques partent en rayon. Résultat, 1 million d'exemplaires vendus. 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
5: Le point sur les fermetures nocturnes avec Cédric Frémy.
6: Jusqu'à 5h sur la 51, l'échangeur numéro 12 Aix-les-Platanes et l'échangeur numéro 23 Sisteron Nord sont fermés. La 50 est coupée en direction de Marseille entre Bandol et La Ciotat et en direction de Toulon entre Saint-Cyr et Sanary-Olioule. À Carnoux, vous ne pouvez pas rentrer sur la 50 en direction de Marseille et vous ne pouvez pas sortir de l'autoroute en provenance de Marseille. À Toulon, le tunnel est fermé dans les deux sens et sur la 57 en direction de Nice, l'échangeur numéro 10 Cuers-Nord-Pugéville est lui aussi fermé jusqu'à 5h. Jusqu'à 5h30 à Marseille, le tunnel Saint-Loup est fermé à la circulation et jusqu'à 6h à Marseille en direction d'Aix, nous avons la fermeture de l'A7 entre Saint-Charles et le convergent de Septem. Cela inclut la fermeture de la L2 également en direction d'Aix entre la Rose et la jonction avec l'A7 et également jusqu'à 6h au convergent des Pennes Mirabeau, la bretelle reliant l'A7 depuis Marseille-Nord à la 55 en direction de Fos. Le détail sur ici.fr/Provence.
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2: Jusqu'à 5h sur la 51, l'échangeur numéro 12 Aix-les-Platanes et l'échangeur numéro 23 Sisteron Nord sont fermés. La 50 est coupée en direction de Marseille entre Bandol et La Ciotat et en direction de Toulon entre Saint-Cyr et Sanary-Olioule. À Carnoux, vous ne pouvez pas rentrer sur la 50 en direction de Marseille et vous ne pouvez pas sortir de l'autoroute en provenance de Marseille. À Toulon, le tunnel est fermé dans les deux sens et sur la 57 en direction de Nice, l'échangeur numéro 10 Cuers-Nord-Pugéville est lui aussi fermé jusqu'à 5h. Jusqu'à 5h30 à Marseille, le tunnel Saint-Loup est fermé à la circulation et jusqu'à 6h à Marseille en direction d'Aix, nous avons la fermeture de l'A7 entre Saint-Charles et le convergent de Septem. Cela inclut la fermeture de la L2 également en direction d'Aix entre la Rose et la jonction avec l'A7 et également jusqu'à 6h au convergent des Pennes Mirabeau, la bretelle reliant l'A7 depuis Marseille Nord à la 55 en direction de Fos. Le détail sur ici.fr/Provence.
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3: Bonjour, je m'appelle Isor, je suis née au milieu des animaux. J'ai 15 ans et j'habite à Labédouère, à Serré.
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3: Mon père a créé le parc il y a 35 ans maintenant et il prenait des animaux à un peu de différents endroits. Et on a des naissances chaque année pour renouveler un peu la arme.
4: Ma guide aujourd'hui n'est pas une adolescente comme les autres. Elle partage sa vie entre l'école et les animaux.
3: C'est sûr qu'avoir des amis et savoir que je vis au quotidien avec des animaux, ça leur fait rêver. Donc ils veulent forcément venir chez moi. Ouais, je me sens chanceuse parce que je sais que j'ai de la chance de vivre avec des animaux et que c'est pas le quotidien de tout le monde. Qu'il y a des gens qui peuvent être même dans le besoin ou des choses comme ça. Mais on essaye toujours de faire partager un peu tout ça à travers différents événements. Et on fait ce qu'on va faire aujourd'hui avec vous. On va aller nourrir les animaux, leur expliquer un peu le fonctionnement de ce qu'on fait chaque jour.
4: Isor et sa sœur Sixtine sont d'ailleurs appelées les petites mouglis de la Touraine.
3: Elle, qui s'appelle Cannelle, c'est pareil, on l'a élevée au biberon parce qu'en fait elle est née très très tard par rapport à la période de naissance des daims. Elle est née en septembre alors que c'est juin-juillet. C'est pareil, on l'a élevée au biberon. Là par exemple c'est notre père, c'est Sixtine et moi qui sommes devenus ses mères adoptives. Et en fait le premier individu qu'un petit voit, il le considère comme sa mère. L'élément nourricier va devenir sa mère. On connaît quelques trucs que les autres n'ont pas forcément en connaissance. Donc forcément, on apporte un peu, par exemple, dans des évaluations ou des choses comme ça, pour essayer aussi de gratter des points, forcément.
4: Malicieuse, mademoiselle Isor est contemplative.
3: Alors là, c'est des oies du Canada, de Bernache. Donc en fait, elles sont sauvages, elles viennent de temps en temps sur le plan d'eau et tout. Comme ça, elles ont de la nourriture. Elles sont complètement libres de partir, de revenir. Enfin, elles font ce qu'elles veulent. C'est joli le matin, par exemple, de se lever et de voir les oies sur le plan d'eau. C'est pas mal.
4: Ce plan d'eau qui rappelle forcément de bons souvenirs.
3: Je suis toute petite, on se met à l'eau avec les biches. On se baigne avec elle. Et c'est vrai que, entre guillemets, j'ai appris à nager avec elle. Appris à être en confiance dans l'eau avec mes petits brassards tout roses. Et en fait, on profite du cadre à fond. Que ce soit par la nature ou même par le domaine animalier.
4: Et là, on se dit que la vie est belle quand on a 15 ans. Pour découvrir Isor et Sixtine, direction la page Facebook du même nom, Le Monde d'Isor et Sixtine. Prochainement, des événements seront organisés qui s'appellent Dans la foulée des biches. Affaire à suivre.
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5: Bonjour.
6: Bonjour.
5: Alors, on m'a dit de venir vous voir pour découvrir un peu votre métier. Vous êtes vidéaste, c'est ça ?
6: C'est exactement ça. Je suis vidéaste à Poitiers, aux alentours, et France et au-delà.
5: Alors, il y a les caméras classique, j'ai envie de dire celle que tout le monde voit, tout le monde visualise, imagine. Mais aujourd'hui, ce qui marche aussi, c'est les drones.
6: Exactement, parce qu'effectivement, j'ai la chance d'être aussi télépilote de drones professionnel. Et aujourd'hui, on va pouvoir peut-être regarder quelque chose, ça peut être chouette. Donc, effectivement.
5: C'est compliqué à contrôler, à piloter un drone.
6: Alors, aujourd'hui, avec toutes les aides qu'on a, oui et non. Dans la mesure où, quand on fait ça, moi je fais ça très souvent, donc non, ça va. Mais quand on débute, c'est assez intuitif, parce que bah, y a beaucoup d'aides au pilotage. Et effectivement, quand on est dans la bonne réglementation et qu'on vole bien, bah non, en fait, c'est assez facile, c'est des joysticks. je sais pas si vous jouez aux jeux vidéo, c'est un peu comme un jeu vidéo, donc c'est vraiment sympa quoi.
5: Si je pose la question, c'est parce que du coup je vais vouloir essayer forcément. On est dans le jardin et on peut pas voler trop, il y a des réglementations, mais...
6: Exactement, mais là on est vraiment autorisé à voler parce que moi je suis dans une zone complètement ouverte, donc on est ce qu'on appelle en catégorie ouverte, et donc il y a aucun souci ici pour voler, tout va bien.
5: Trop bien, eh ben, allez on y va.
6: On va le faire décoller, donc il est en train de récupérer notre signal GPS pour pouvoir voler correctement. Hop là. C'est très facile. Pour vous montrer, on a en fait deux joysticks. On a un joystick qui va gérer l'altitude, donc haut, bas. Et là, le même joystick qui va faire le lacet, donc droite et gauche. Et donc là, on va avoir ce qu'on appelle le tangage, donc pour aller vers l'avant, pour aller vers l'arrière et pour aller sur les côtés. Voilà.
5: C'est l'image est parfaitement fixe, c'est incroyable.
6: Et effectivement, l'image est très fixe parce que là, on est sur un drone gimbal, donc il est lui stabilisé. En fait, quand on se met ici, je sais pas si vous voyez, mais là, quand on va à droite et à gauche, et ben là, la caméra en elle-même, en fait, elle bouge pas.
5: Mais alors, ça peut voler combien de temps un drone comme celui-là? Alors,
6: ça dépend des versions. On peut aller sur du 40 minutes, 45 minutes par batterie. C'est quand même pas mal parce que nous, effectivement, quand on a des plans, alors la plupart les plans sont réfléchis en amont, donc on sait exactement ce qu'on veut, mais il faut quand même tester les cadrages. Donc ça nous permet vraiment d'être en l'air correctement, et une fois qu'on lance notre enregistrement, on a déjà tout ce qu'on veut et on a encore de la possibilité.
5: Est-ce que je peux essayer?
6: Mais bien sûr, avec
5: allez, hop, tac, ça c'est pour...
6: Ouais, ça c'est pour l'altitude, donc haut,
5: okay. Et
6: bas.
5: Et est-ce que vous avez le contrôle de la caméra?
6: Alors oui, effectivement, vous avez le contrôle de la caméra avec la petite molette qui
5: est
6: ici. En fait, si vous baissez en haut et en bas, et bien là, du coup, vous pouvez directement cadrer ce que vous voulez.
5: Donc, là, c'est un joujou à combien ça?
6: Alors, celui-là, c'est un petit joujou, on va dire. C'est un joujou à 1600, 1700 euros. Mais j'ai une autre grosse machine qui aujourd'hui est adaptée pour la réglementation. Et là, on est plus aux abords de 5000 euros, 6000 euros.
5: Bon, s'il n'y avait pas la réglementation, il pourrait monter à combien?
6: Alors, s'il n'y avait pas la réglementation, on imagine qu'on pourrait aller jusqu'à du 500 mètres d'altitude, 600 mètres.
5: Bon, pas assez encore pour atteindre la station spatiale.
6: Alors, non, pas assez pour atteindre la station spatiale. Et heureusement, parce que vu la vitesse qui passe, ça serait compliqué pour eux. Pas encore, mais peut-être, c'est ça l'innovation dont vous parliez, ça se trouve. Ça sera ça, on pourra aller dans la station spatiale en drone.
5: Voilà ce que je vais créer. C'est ça l'idée.
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8: Pourquoi appelle-t-on l'eau l'or bleu?
9: En fait, l'eau, ça donne de l'énergie, ça peut donner aussi des bonnes vies aux animaux et ça peut donner des bons trucs à l'environnement. Ça sert à la vie de contenir de l'oxygène et sans l'eau, en fait, à la Terre, ça s'en fait une grosse boule de désert.
10: Bah, pour moi, on appelle l'eau l'or bleu parce que l'eau, c'est précieux. Prends par exemple le pays, l'Afrique, au Sahara. Bah, l'eau là-bas, c'est comme de l'or. Si t'en as, c'est magique. Parce que là-bas, ils ont pas beaucoup d'eau. Mais oui, l'eau, c'est précieux. Et c'est aussi important parce que quand il y a des réchauffements climatiques, il n'y a plus beaucoup d'eau.
11: C'est grâce à ça qu'on vit aujourd'hui, parce que si on ne boit pas, si on ne s'hydrate pas 3 jours, on sera déjà mort. C'est vraiment précieux l'eau, faut qu'on en ait à l'infini.
9: Vous avez vu les usines comme Christine, tout ça? En fait, eux, ils gaspillent l'eau. Ils fabriquent de l'eau qui se périme, donc ça se fait pas.
12: Et aussi, l'eau, c'est censé pas d'être périmée, parce que l'eau, dès qu'il y avait personne dans ce monde, il y avait déjà l'eau. Et cristalline, maintenant, c'est comme si leur but, c'était de construire de l'eau et après, de mettre des dates pour la périmation.
10: En fait, non, les usines cristallines, c'est en fait, ils récupèrent, je pense, de l'eau de mer et après, ils la filtrent, ils enlèvent le sel pour pouvoir en faire de l'eau minérale. De l'eau de source un peu. Pour
8: et alors chez vous, vous prenez l'eau du robinet ou vous avez des bouteilles d'eau?
11: Moi, je pense que je bois plus au robinet parce que en fait, on a 3 bouteilles et après, on remplit à l'infini.

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1: Dans le Nord-Pas-de-Calais, dès que les beaux jours reviennent, il n'y a pas que les shorts et les jupes qui font leur réapparition.
2: Je m'appelle Marc Osselet et je suis glacier artisanal dans le Pas-de-Calais.
1: Alors Marc, c'est quoi votre histoire? Vous avez été longtemps éloigné de la région, non?
2: Moi je suis né à Lens, en 81. Quand j'ai eu 7 ans, mes parents ils ont quitté la France pour partir en Polynésie française. Donc j'ai grandi à Tahiti et je suis revenu vivre en France sur mes terres, j'ai envie de dire, en 2011. Aujourd'hui j'ai eu un petit parcours qui a fait qu'aujourd'hui j'ai monté mon entreprise en 2019 et on fabrique des glaces artisanales à l'Étrême.
1: Et à Tahiti, vous étiez déjà en train de fabriquer des glaces?
2: Oui. Pendant presque 7 ans aussi, mon père avait racheté une fabrique de glace là-bas et on servait tous les archipels de Polynésie en glace pour la restauration, les hôtels, les cafés, les restaurants et je me suis régalé là-dedans et c'est là que j'ai appris à découvrir tout ce qui est le goût, les produits locaux, exotiques, etc. L'appétence sur le goût et le produit. Ouais.
1: Partir en vacances à Tahiti et vivre à Tahiti, c'est deux choses qui n'ont rien à voir, c'est très différent j'imagine.
2: C'est toujours pareil, c'est différent.

0: Donc on se réchauffe avec des produits froids, j'en sais rien, ça réchauffe le cœur.
1: Et qu'est-ce qu'elles ont de commun avec Tahiti, vos crèmes glacées ?
0: La générosité. Parce que là-bas, c'est une population qui est très généreuse, très accueillante. Là-bas, il y a pas de règles. C'est-à-dire, tu passes, t'es là, bah viens, on t'accueille, tu manges. Enfin, c'est vraiment rassembleur. Et moi, je pense que dans l'éthique que j'ai de mes recettes, c'est ça, c'est de la générosité, de l'intensité, du goût, donner du goût, quoi. Voilà, et de l'amour dans ce qu'on fait. Ça, c'est très important. Alors moi, c'est ici à l'Étrême où j'ai eu la chance de pouvoir m'installer dans notre entreprise Les Glaces de Marc, juste en face de chez Roquette, où on essaye de vraiment respecter la tradition de l'authenticité, de la naturalité, de la générosité, comme j'ai pu connaître à Tahiti et dans le cœur des gens du Nord-Pas-de-Calais.
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3: Bonjour Médéric Esquesserus.
4: Bonjour Philippe, bonjour à tous.
3: Notre linguiste marseillais. Vous m'inquiétez, Médé, vous avez un drôle de regard inquisiteur ce matin. Là.
4: Inquisiteur ?
3: Ouais, un petit peu, oui.
4: Mais confesseur peut-être. Ah. Je vais commencer par une question. Êtes-vous capable de résister à la tentation ? Attendez. Est-ce que vous êtes capable de résister à, je sais pas moi, un bon aioli provençal?
3: Ah, c'est difficile.
4: L'aioli complet, hein.
3: Oui.
4: Avec tous les légumes, la morue, et gradaille dans la sauce. Moi non, j'avoue. Est-ce que vous êtes capable de résister à une daube qui a mijoté pendant des heures qui embaume la maison?
3: Ah, c'est compliqué.
4: À un morceau de gâteau des rois au frit confit bien pégueux. Ouais. Êtes-vous capable de résister? Ça, je sais que non. Ouais. Un chichi fraîchi, tout chaud et bien sucré. Hein, et voilà. Ouais. Alors, je parle que des désirs gustatifs, que du plaisir de la chair, car je pourrais aussi vous poser des questions sur les plaisirs de la chair et vous interroger sur votre capacité à résister à la tentation. Mais ce n'est pas mon rôle. Je ne suis ni confiseur, ni confesseur. En revanche, certains en entendent de belles. La semaine dernière, plusieurs temps forts religieux ont commencé, le ramadan pour les musulmans, mais aussi le carême pour les chrétiens. C'est dans ce cadre que l'on m'a envoyé un lien vers le podcast Carême dans la ville, réalisé par des dominicains, avec l'épisode du 22 février, au titre forcément alléchant, Confession marseillaise. Et je n'ai pas résisté à la tentation, j'ai écouté. Et vous aussi, vous allez écouter. C'est le frère Clément Binachon, du couvent de Saint-Lazare à Marseille, qui parle. Et voilà cette drôle de confession marseillaise, avec l'accent, ou pas.
5: Confession marseillaise. Après avoir jeûné 40 jours et 40 nuits, Jésus eut faim. Matthieu, chapitre 1, verset 2. Marseille, il y a quelques années, dans un confessionnal. Bénissez-moi mon père parce que j'ai péché. Je dois vous confesser, mon père, que j'ai peur que d'avoir été infidèle. C'était la semaine passée. Je prenais mon café tranquille à mon poste habituel en terrasse au-dessus de la plage des Catalans. Et là, il y a une petite que le bon Dieu avait drôlement bien proportionné, qui a eu la mauvaise idée que d'aller piquer une tête là, sous mes yeux. Eh bien, je ne vous cache pas que ce spectacle m'a un peu émotionné. Et c'est ça que je voudrais confesser. Vous me pardonnerez cet exemple pagnolesque, mais il me semble éclairer une confusion courante.
4: Ah, la petite des Catalans. Alors voilà, oui, je vous résume l'essentiel de cet épisode. Ce n'est pas un péché que d'éprouver la tentation, le désir, l'envie, et tant que vous n'y succombez pas. Bon, on en parle de l'accent. On sent que frère Binachon essaie d'imiter l'accent marseillais, mais sans se lâcher totalement. Ça donne l'accent, avouons-le, très bizarre, hein, une imitation pas trop réussie, mais il faut savoir faire preuve de clémence, et donc on pardonne volontiers à frère Clément Binachon. Vous remarquerez qu'il est resté sobre. Hein. Il aurait pu se laisser aller à répéter ce que l'on peut entendre, hein. Souvent de très mauvais goût, voire très sexiste. Hein. Ça peut aller de « Oh, vé la petite comme elle est charmante, Fada !»« Ah, ting comme elle est bonasse !» en passant par « Oh, elle est bien tankée, celle-là hein. !» Voire, en mode chanson, hein, « Il y a une petite, la belle de mai, coquin de sort, qu'elle me plaît !» Ou « Il y a une petite au catalan, hein, vous pouvez faire ça aussi. » Et ça peut marcher dans plein de sens. Hein. Des filles qui parlent de mecs, des mecs qui parlent de mecs, des filles qui parlent de filles, chacun s'y retrouvera. Mm-hmm. Merci à Sophie pour l'envoi de ce podcast et le bonjour à toutes les femmes folles à la messe, comme le disait Rabelais. Bon carême à toutes et tous, Ramadan Mabrouk si c'est le cas, et méfie à la tentation, ouais. Espenché. Oui, pécho, c'est péché.
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6: La nature.
7: Aux gens qui habitent à côté.
8: Bah moi, je sais pas, mais il y a monsieur le maire. Dans son prénom, il y a le maire. Bah, il y a la mère.
9: Du coup, moi, je pense que c'est Ali.
10: Ah, tu penses?

0: Je pense que monsieur le maire est le propriétaire de la mer.
1: Oui.
0: Et comment on appelle les habitants de la mer?
1: C'est ceux qui habitent dans les îles.
0: Et est-ce que vous savez combien elle mesure la mer? Est-ce que vous savez jusqu'où ça peut descendre?
1: 60 mètres, 3 km,
2: 100 mètres.
0: Quels sont les animaux qui vivent tout dans le fond, tout dans le fond, tout dans le fond de la mer?
1: Une raie,
2: une pieuvre,
1: une tortue,
2: les étoiles de mer,
1: les corails, les requins.
2: Les poissons.
3: Et avec ceci,
4: oui.
3: Ce sera tout.
4: Non.
3: Ce sera tout.
4: Non.
3: Ce sera tout.
4: Non.
3: Ce sera tout.
4: Non.
0: Comment ils font pour voir?
1: Ils ont une vision plus adaptée dans l'eau.
2: Ils ont des gros yeux.
0: Mais des fois, il fait vraiment très nuit. Hein. Vous avez vu des images des fois?
1: Parce qu'en fait, il y a des poissons qu'ils ont une antenne où il y a une petite boule qui fait de la lumière.
0: Mais ils n'en ont pas tous. Alors comment ils font les autres, ceux qui n'ont pas de lampe?
1: Ils s'approchent d'eux et du coup ils voient.
0: Tu penses qu'en fait, il y en a qui ont des lampes et ceux qui veulent voir, bah, ils suivent ceux qui ont des lampes?
1: Ouais.
0: Et quel est le plus gros des animaux selon vous qui vit sous l'eau, tout dans le fond de l'eau?
1: Une pieuvre.
2: Des grosses pieuvres.
1: Des baleines.
2: Une grosse baleine.
1: Un requin.
2: La barrière des corails.
4: Barrière de corail!
0: C'est quoi la barrière de corail?
1: Bah, ça permet pour pas que les requins aillent manger ceux qui sont après la barrière.
0: C'est comme une clôture en fait?
1: Un peu. C'est comme un filet dans l'eau et c'est pour que les gens ils se baignent dedans et pour pas que les requins ils mangent les gens qui se baignent.
0: Parce que les requins ça mange les gens?
2: Les requins c'est méchant donc bah moi je pense que oui.
5: Des fois je regarde des vidéos de requins et du coup et ben je vois où des fois ils en mangent des gens et je pense que c'est très très très méchant.
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1: Salut Brésil.
2: Est-ce que par hasard vous ne seriez pas la petite Manon?
1: Je m'appelle Manon.
2: Il faut bien te regarder pour te reconnaître.
1: J'ai 22 ans, bientôt 23.
3: L'appareil est un peu plus que son âge. Elle fait au moins 18 ans. Qu'est-ce que tu fais?
1: Je suis vendeuse de carrelage et je suis dans les petits bonheurs.
2: Mais pourquoi, hein? Pourquoi?
3: Parce qu'elle est belle. Parce que je suis d'accord.
4: Elle vient d'où cette fille?
1: J'habite à Quimper, je ne suis pas originaire d'ici, j'habite à Cancale de base, ville de cœur, la meilleure ville de Bretagne.
5: Le symbole de la nation bretonne.
1: Moi Cancale, j'aime Cancale parce que c'est une petite ville avec un petit port magnifique. Tout le monde se connaît, il y a la joie de vivre, il y a les huîtres, il y a le vin blanc, il y a les bars, il y a tout ce qu'il faut pour avoir une belle vie en fait.
6: Et sinon, les huîtres?
7: Il y a encore eu une marée noire en Bretagne.
6: Putain, une marée noire, c'est de l'encre de sèche.
8: Alors, où est-elle ton île?
1: Si je devais finir mes vieux jours sur une île bretonne, je dirais Groix. Franchement, ça a été le coup de cœur de mon été, là, dernier. J'ai pas été sur beaucoup d'îles, parce que les Glénans, bon, c'est vu et revu, mais Groix, franchement...
9: Non mais franchement, qu'est-ce que tu lui trouves, hein?
1: En fait, c'est un mini Cancale.
10: Oh non, mais c'est pas vrai, vous croyez pas que vous poussez?
11: Un méga tube.
1: Ma chanson préférée, c'est Je te promets.
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1: C'est vraiment la chanson que je pourrais sortir à toutes sortes de soirées. Et je n'ai pas honte de le dire. Mamie, une love de Johnny, a vu tous ses concerts, elle a le tatouage sur le bras, elle a fait tous ses concerts. Ses premiers concerts, là, dans la fosse, comme ça, mamie, génial. Ah, je te promets, c'est vraiment la meilleure musique que j'aime.
14: Ta grand-mère, elle a enterré Michael Jackson, David Bowie, Johnny, Prince, même le gars de Koh-Lanta, Miskel.
15: Changement d'époque en cours.
1: Si je pouvais voyager dans le temps, j'irais à l'époque baroque, parce que j'aurais aimé porter les tenues des femmes.
14: C'est quoi cette tenue?
1: Les belles robes, les belles coiffures, j'aurais aimé ça, mais j'aurais aimé vivre dans les années 80, enfin, rien qu'une époque sans téléphone.
16: Non mais allô quoi, je sais pas, vous me recevez?
17: Oh, j'ai plus de bar, hein. J'ai plus d'unité, hein. Pourtant je suis chez Orange, il devrait pas y avoir de pépins.
1: Allez, salut, c'était Manon.
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18: On sait qu'on est Lorrain parce qu'on klaxonne en partant de quelque part.
19: Ah oui.
18: Vous faites ça?
19: Ça m'arrive, mais j'ai toujours des scrupules à le faire parce que j'ai peur d'embêter les voisins. Salut, papapap!
18: Vous êtes pile dans le thème.
19: Ouais.
18: Un auditeur fidèle m'indiquait récemment dans un mail qu'il s'étonnait de ce travers très lorrain de klaxonner lorsqu'on quitte des amis ou de la famille.
19: Ça, c'est dans toute la France, non?
18: Bah, je pense. C'est ce que je lui ai répondu, mais je lui ai dit que je m'attarderais sur le sujet tout de même.
19: Très bien.
18: Vous savez, on tourne au coin de la rue, on appuie sur la corne. Mimi! Fais tut-tut, disent les enfants.
19: Tut-tut.
18: Je ne sais pas si cette manie est expressément lorraine, vous l'avez dit. Moi, au départ, je croyais que c'était une tradition belge.
19: Pourquoi?
18: Qu'il klaxonnait pour être sûr qu'il parte vraiment, sinon il reste sur le palier. Mais, quoique, il y a tellement de grisailles et de brouillard chez nous que peut-être qu'en Lorraine, on joue de la corne juste pour être certain qu'on est bien vivant. Ah oui, dis donc, je suis encore là. Encore klaxonner en arrivant, ça se comprend.
19: Oui,
18: par exemple, dans une ferme où il n'y a pas de sonnette, ni d'interphone, ou dans le cas d'une visite à des amis naturistes. T'as pas envie de voir à poil, ou tu as des pratiques un peu cheloues. Tu sais, tu préviens que t'arrives. Mais en partant, tout joyeux soit ton signal, tout prolongement du bon repas partagé soit-il, tout écho de l'amitié qui te lie à tes hôtes soit-il, tout point d'exclamation à une soirée excellente, à 2h du matin, là où il ravit tes copains, il fait chier tous les autres voisins. Tu risques fort de déclencher une kyrielle de réactions irritées. Une de mes voisines, pleine de bon sens, me disait l'autre fois, le klaxon devrait faire autant de bruit dehors que dedans, ça limiterait son usage. C'est pas bête?
19: C'est vrai.
18: Rappelons ce matin que l'usage de l'avertisseur est encadré par la loi.
19: Oui.
18: Je cite,
19: oh là là.
18: En France, dans une agglomération, il est prohibé lorsqu'il fait jour, sauf en cas de danger immédiat. À la campagne, on peut l'utiliser pour prévenir d'autres usagers, par exemple, sur une route particulièrement étroite. Mais de nuit, le klaxon est interdit partout, sauf en cas d'absolue nécessité. Bon, on pourrait rétorquer que l'absolue nécessité de dire merci et qu'il y ait une bonne ambiance fait loi. Mais non, l'utilisation du klaxon hors de ces circonstances est passible d'une amende forfaitaire de 68 euros. Avouez que ça fait cher le tut-tut.
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7: Nous l'avions déjà reçue dans Toujours à la page en tant que romancière. La romanaise Magali Milo est de retour dans les librairies, mais cette fois en tant que médecin. Le métier qu'elle a exercé passionnellement jusqu'à un burn-out en blouse blanche. C'est d'ailleurs le titre qu'elle a choisi pour ce témoignage qui paraît chez l'Archipel. « Mon burn-out en blouse blanche ». Un livre qui commence le jour où Magali échappe de peu à la mort au volant parce que son cœur déclenche au milieu de nulle part une crise de tachycardie. Et ce n'était pas le premier symptôme. Il y avait eu des bronchites à répétition, l'eczéma et même l'apparition d'un foyer d'endométriose. Et bien sûr, la course contre le temps pour s'occuper de ses enfants, recevoir ses 40 patients par jour, les ruminations nocturnes, la boule au ventre le jour. Et il y a aussi eu le déni, un refus de voir qu'il était urgent qu'elle arrête. Même cet accident, évité de justesse, n'aura pas su lui mettre les points sur les i. Pourquoi, Magali Milo?
20: Je ne sais pas exactement, mais c'est vrai que j'avais beaucoup de culpabilité à m'arrêter par rapport aux patients, par rapport à ma famille. Dans nos études, on ne nous apprend pas à prendre soin de nous. On nous apprend à toujours être là, toujours travailler, voilà, faire plus. Et puis, en tant que femme, j'allais dire qu'on est un peu des rocs. On est, voilà, on est les piliers. Et oui, je me disais, il faut que je tienne, quoi. Il faut tenir.
7: Et vous aviez des reproches qui vous étaient faits dans le cadre familial, effectivement. Comment vous les expliquez?
20: Je pense que c'est pas compris ce qu'on vit quand on est en burn-out. Et voilà, et peut-être que l'entourage a besoin de savoir que c'est pas quelque chose qu'on ne veut plus faire, c'est juste qu'on peut plus parce qu'on n'a pas assez d'énergie. Donc je pense que c'est pas compris.
7: Pas compris non plus par une partie du corps médical, parce que vous avez quelques consultations qui sont quand même assez violentes.
20: Oui, les médecins ne m'écoutaient pas vraiment. En tout cas, certains que j'ai vus. C'était assez compliqué, ça, pour moi.
7: Qui a été ou quelle a été la première personne ou le premier moment qui vous a autorisé à vous dire, là, je vis quelque chose et c'est légitime de dire stop?
20: Alors, la première personne, ça a été quand même la psychologue qui m'a suivie. Mais au début, c'est pareil, je voulais pas croire à ce qu'elle me disait. Elle m'a vraiment dit, c'est un burn-out, etc. Il va falloir du temps. Mais moi, j'étais encore dans le déni en me disant, non, mais c'est trop long. Elle me parle d'un an et demi de repos. Moi, j'ai envie de reprendre et je vais reprendre bien plus vite.
7: Écrire ce livre, pour vous, c'était un bilan, c'était un message? Comment est-ce que vous l'avez abordé?
20: Pour moi, c'est plus un message, en fait. C'est plus pour aider les gens qui sont en burn-out, mais aussi les proches. Après, c'était aussi alerter, parce qu'il y a beaucoup de burn-out en ce moment, dans toutes les professions, mais le milieu médical est quand même bien impacté. Le système médical actuellement, je vais dire, il est plus performant, parce que chaque médecin a trop de patients, comme je le mets à la fin. La patientèle a augmenté de 1/5 par médecin. C'est très compliqué. Donc c'est pour ça qu'il y a des médecins qui tombent, j'allais dire, malades de plus en plus. Moi, je dirais ce qui est essentiel par rapport aux professions médicales, aux médecins, c'est prendre soin de soi pour pouvoir ensuite redonner aux autres. Et puis après, même pour la plupart des personnes, essayer toujours de se ramener un peu à soi et à quels sont mes besoins, quelles sont mes limites, et j'ai le droit de dire non pour certaines choses pour pouvoir me préserver ma santé.
7: Magali Milo a vécu 3 ans de descente aux enfers et a mis 3 ans à se reconstruire grâce au repos, à la méditation, à la danse, à l'écriture. Grâce à un recentrage sur elle-même et une remise en question profonde de son mode de vie. Elle délivre un témoignage touchant et un message indispensable dans « Mon burn-out en blouse blanche » paru chez l'Archipel.
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1: Et bonjour, ça va, vous allez bien?
2: Ça va bien et vous?
1: Allez, oui, ça va très bien, merci.
2: Bon, alors on est ici dans l'univers de l'Italie.
1: Voilà. C'est ça, Little Italy. Voilà.
2: Little Italy, ici, avenue de Grande-Bretagne à Perpignan.
1: Exactement, depuis 2010, je crois. Je suis installé depuis...
2: Vous comptez plus?
1: Non, je compte plus. Les années sont passées assez vite.
2: Alors ça s'appelle Peperoncino.
1: Oui, il s'appelle Peperoncino parce que Peperoncino.
2: Ah, Peperoncino, voilà. Pardon. Voilà. Et alors, ça, c'est le nom d'un petit légume.
1: Ça, c'est le nom de piment.
2: Alors, c'est très, très sympa chez vous. Hein. Ça sent bon l'Italie. On a d'un côté l'épicerie, Renato, avec des produits que vous ramenez d'Italie. Et de quelle région, précisément?
1: L'importation de mes produits, c'est direct. J'importe directement mes produits. Pour ce qui concerne aussi les pâtes, le vin, l'huile d'olive et tout le reste. Donc, je mets l'accent, bien évidemment, sur ma région. Je suis napolitain d'origine, donc sur la Campanie et sur le sud de l'Italie. Je néglige pas le nord. Il y a des régions comme la Lombardie, le Piémonte, l'Emilia-Romagne qui nous amènent des choses magnifiques. Rien que le jambon de Parme, le parmesan et tout ça.
2: Et alors là, justement, vous avez quoi sous la vitrine?
1: Le gorgonzola mascarpone. Il y a le produit phare de ces derniers temps, que c'est ce que vous appelez en France le bajou de porc. C'est le guanciale di maiale. C'est ce produit avec lequel on fait la carbonara, vous savez, le fameux plat.
2: Un peu de lard.
1: Oui, c'est comme du lard, mais ça a une texture un peu différente. Voilà.
2: Ça, c'est essentiel au carbonara.
1: Ah, c'est un must. Si vous n'avez pas ça. Vous la faites pas, voilà. Et après les jambons, tout est à la coupe. Souvent, mes clients me sollicitent pour des plats de charcuterie composée. Disons, bon, j'appelle ça la raclette à l'italienne parce qu'ils me demandent des plats de charcuterie pour faire leur raclette. Et voilà.
2: Bon, vous avez un tablier, Renato, et pour cause, de l'autre côté, il y a votre cuisine.
1: Oui, donc ça, c'est ma petite cuisine. Elle est complètement ouverte. Le fait d'avoir la cuisine ouverte, c'est un concept tout à fait italien et surtout de chez moi.
2: C'est ça les peperoncino?
1: Ouais,
2: vous allez mettre dans quel plat?
1: Ça, on les met un peu de partout. Hein. Franchement, on les utilise un peu de partout. Notamment, il y a des pâtes qu'on fait, la pasta aglio, olio et peperoncino. C'est la plus simple des recettes de pâtes. Juste un fil d'huile d'olive, de l'ail et del peperoncino, comme ça, que vous pouvez aussi casser avec vos mains. Et voilà, sa sauce est prête, on passe à table.
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3: En 2012, cela fait 2 ans que Georges, on va l'appeler Georges aujourd'hui, a ouvert un gîte à Néfiès, à côté de Pézenas. Il est anglais et ce jour-là, il attend qu'un de ses hôtes revienne quoi au gîte. C'est un concitoyen, un anglais aussi, comme lui. Il s'appelle Marc-Anthony McGovern, il a la cinquantaine sympathiquement rougeaude et il a payé son séjour en cash quelques semaines avant, à la fin du mois de février. Sauf que Marc ne revient pas. C'est les gendarmes qui arrivent. Marc-Anthony McGovern a été arrêté juste avant avenue de la gare. C'est un fugitif et ça fait 6 ans que Interpol le cherche. Avant d'atterrir dans le gîte de Néfiès, il a vécu en Espagne, il a séjourné à Marseillan. Il a été condamné en 2008 par un juge de Canterbury pour avoir mené une escroquerie à la TVA pour un montant total de 7 millions de livres, c'est-à-dire à l'époque 8 millions et demi d'euros. Marc-Anthony McGovern a alors envoyé une lettre au juge en lui disant que la perspective de la prison était bouleversante et le terrifiait, et il s'est tiré. D'autant plus qu'il savait de quoi il parlait, puisqu'en fait, une dizaine d'années auparavant, il avait déjà mené une affaire de fraude, il avait déjà été découvert, et il avait déjà pris la tangente, en Belgique cette fois-là. Il avait été arrêté en 2001, extradé en Angleterre et condamné en 2002. En 2012, donc, Marc-Anthony McGovern est arrêté le 28 mars à Néfiès, écroué à Villeneuve-les-Maglones, et le 16 avril, la police britannique vient le chercher à l'aéroport de Toulouse. Il est incarcéré ensuite à Gatwick. Et puis bon, plus de nouvelles pendant quelques années. Tout est tranquille, voilà, on n'a plus de nouvelles de Marc-Anthony McGovern. jusqu'en 2020. Une entreprise, la Westway Holdings Limited, domiciliée en Estonie, a reçu 26 millions de livres de la part d'investisseurs pour les placer dans l'immobilier. Cette entreprise est placée en liquidation en 2021. Et le propriétaire de ce fonds d'investissement, c'est un dénommé Anthony Marx. Hein, vous noterez que c'est quand même assez proche de Marc-Anthony. Anthony Marx donc a caché le fait qu'il avait déjà été condamné pour escroquerie, ce qui est un problème bien sûr pour gérer un fonds d'investissement. Au-delà du fait qu'il ait menti sur son pédigré, il a aussi tapé dans la caisse allègrement. On estime qu'il a dépensé au moins 1,2 million de livres pour des dépenses personnelles. Alors florilège, je vous fais la petite liste. Il a bien sûr acheté et loué des biens immobiliers au Royaume-Uni et en Espagne. Il a aussi dépensé 53 000 livres pour des Rolex. Il a utilisé 121 000 livres pour aller à Dubaï et en Estonie en jet privé. Il a acheté des parts dans l'entreprise d'un de ses proches pour la modique somme de 30 000 livres. 22 000 livres pour faire installer une salle de cinéma dans un logement privé. 215 000 livres pour acheter des places de foot. On est sur un gros fan de foot. 20 000 livres de shopping dans des boutiques de luxe. Et puis 450 000 livres pour spéculer à la bourse. Je ne sais pas si notre ami Georges, qui a un gîte à Nefiès, écoute ici Héros, mais si par hasard il n'avait pas eu de nouvelles de son hôte sympa mais recherché par Interpol, c'est maintenant chose faite.
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4: Moi, le plus dur à écrire en mots, c'est concessionnellement.
5: J'ai pas compris. Tu peux m'expliquer ? On a tous rien compris.
4: Concessionnellement.
6: Bah moi, c'est aucun mot, sauf ceux où il y a trois, deux lettres qui sont pareilles. Mais sinon, j'ai aucune difficulté sur les mots.
7: Ben, moi aussi, je suis d'accord. Je dirais anticonstitutionnellement parce que c'est le mot le plus long de la langue française. Et puis, en plus, c'est plus difficile que intergouvernementalisation.
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1: Et là, on est vraiment dans l'ambiance. Hein.
2: Voilà.
1: Pour découvrir...
2: Ça, c'est par là.
1: Oh ! Bonjour ! Donc là, parmi les bruits que vous entendez, on est vraiment dans l'ambiance du début de vinification dans un domaine viticole en Bourgogne. Alors, Nathan Drouin, on est chez vous et on est un petit peu pas chez vous.
3: Exactement, ouais. On est chez Vincent Girardin, donc au 5 impasse des Lampennes, à Meursault. Et donc, j'ai la chance de pouvoir vinifier ici dans cet espace chez du coup mon patron.
1: Tout a été mis en tonneau déjà.
3: Oui, tout à fait.
1: De ce millésime 2025.
3: Exactement. Pour l'instant, seuls les aligotés sont en fermentation. Et les Saint-Romain et les Haussé-du-Reste, qui ont été récoltés un petit peu après, eh ben, eux ne sont pas encore partis en fermentation. Ah. Ils sont en demi-mue, en fait. Mmh. C'est pas la pièce traditionnelle bourguignonne, mais c'est des fûts de 500 litres. Pour pas justement marquer trop le vin et donc avoir vraiment la fraîcheur de la ligotée sur ce que je recherche.
1: Le fait d'avoir son petit rond de serviette.
3: Oui.
1: Dans un domaine a priori assez gigantesque, hein, parce que là on est vraiment dans une forêt de tonneaux.
3: On est bien équipé, et c'est ça la chance.
1: C'est ça en fait, voilà, parce que le fait de démarrer une activité viticole aujourd'hui en Bourgogne, ça vous aurait demandé des millions d'euros, j'imagine.
3: Oui, beaucoup d'investisseurs, beaucoup d'investissements de ma part aussi. Et donc là, c'est vrai que j'ai la chance d'avoir les vignes et de me consacrer aux vignes et d'avoir cette partie-là pour vinifier. Donc oui, très chanceux et très reconnaissant aussi.
1: Est-ce que d'un point de vue organisation, ça ne doit pas forcément être facile non plus? Je me dis, vous partagez quoi? Un calendrier, un tableau Excel sur « Attendez, je viens bosser tel jour pour moi, je viens bosser tel jour pour le domaine ?»
3: Non, je travaille au domaine et puis le soir, je fais mes petites cuvées ou le matin en arrivant, je m'organise comme ça. Ou entre midi et deux aussi.
1: Sur vos temps de pause.
3: Exactement.
4: Vigneron pour son domaine en dehors de ses horaires de travail, dans un autre domaine viticole, c'est le quotidien de Nathan à Meursault. 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
5: Là, je suis dans la rue du Port et je m'apprête à aller prendre un cours de pâte à pizza. Atelier pizza chez Oncle Héraclite. C'est parti. Bonjour, mon oncle.
6: Bonjour.
5: Alors, on va apprendre à faire des pizzas, c'est ça?
6: L'atelier dure grosso modo 1h30, 2h et on va étaler notre temps entre théorie et pratique, grosso modo à 55 ans.
5: Est-ce qu'on apprend à faire voler la pâte sur un doigt?
6: Non, pas vraiment, parce que ça, c'est joli pour le show, mais ça sert à rien.
5: Voilà nos apprentis pizzaïolo, Aurélien et Blandine.
7: Bonjour.
5: Bonjour Blandine.
8: Bonjour.
5: Alors, prête à faire voler les pizzas?
7: Bah ouais, j'espère.
5: Qui est-ce habituellement qui cuisine plus quand même?
8: C'est lui.
5: Ah oui,
8: c'est pas pour rien que c'était pour lui le cadeau.
7: Oui,
5: c'était un cadeau.
7: Oui, c'est un cadeau qu'on m'a offert, que j'ai demandé.
6: Le premier conseil de cet atelier, il n'y a pas de magie. Votre matière première, c'est la farine. Donc si vous prenez une farine de mauvaise qualité, vous aurez un résultat de piètre qualité également.
7: Comment choisir une farine de bonne qualité?
6: Moi, ce que j'entends par farine de qualité, c'est préférablement une farine artisanale. Et c'est encore mieux si elle est locale, ce qui est mon cas ici. C'est une farine qui vient du moulin de la Ribère à Cournon. Donc un moulin à la fois artisanal et local.
5: Pour une pâte à pizza, plus le thé est bas, finalement mieux c'est.
6: Ouais, c'est exactement ça, ouais.
7: Alors moi je fais ça avec de la litière d'habitude. Alors,
6: laisse-la.
7: Ah, la laisse-moi ça. Ouais.
5: Je fais ça avec de la litière d'habitude. Je crois pas. Chat,
6: C'est exactement comme la pâtisserie, ouais. Il faut être précis.
5: Rigoureux sur les doses.
6: Exactement, ouais.
7: Bah c'est bon. 126,01. Blandine?
8: Ouais. On est en TP de chimie. Parce que là, on discute, mais.
7: Tu vois, tu vas le passer comme moi.
6: Alors, il n'y a pas de bonne ou de mauvaise façon de pétrir. La seule chose que je vous demande, c'est on pétrit toujours à une main. On garde toujours une main propre au cas où. Okay. Et la deuxième chose, ça va être de venir. Une fois que vous avez une pâte à peu près homogène, de venir rabattre un petit peu le pâton sur lui-même. Quand vous êtes en train de faire votre pétrissage, vous êtes en train de faire une chose très importante, c'est que vous êtes en train de structurer votre réseau gluten.
7: Ouais, la mienne est plus ratée.
5: Bon alors, quelle pizza on va faire?
8: Moi j'ai toujours un faible pour les chèvres miel, donc je pense que ça va partir sur une cabrette.
7: Moi, je vais rester sur un grand classique, ce sera la reine.
6: On va faire plaisir à Patricia, si jamais vous voulez la faire...
5: Tourner à... Quand même, je suis pas venue pour rien.
6: La comme ça, et hop.
5: Là, on est dans le clan pizza trottoir.
6: Ah ouais, trottoir épais, effectivement.
5: Trottoir
6: ouais.
5: épais. Ouais.
6: En fait, moi, j'ai une mie qui est assez dense et assez structurée, avec un trottoir, justement...
5: Très boulanger, quoi.
6: Voilà, exactement.
5: Il y en a une qui plaint pas la crème, là-bas, au fond.
8: Non.
7: Bah là, on fait vraiment sa pizza. Voilà. Là, pour le coup...
5: Là, c'est de l'amusement.
7: On peut prendre le supplément, je sais pas quoi, à 1€. Hop ouais. là, on peut le prendre.
5: Avant cet instant...
7: Magique.
5: Une vraie pelle de pizzaiolo, mettre sa pizza dans un vrai four de pizzaiolo, c'est là quand même qu'on ressent une petite émotion.
7: Une petite pression, surtout. Parce qu'il faut pas faire tomber sa pizza, faut pas péter le four.
5: Ce serait dommage avec tout ce boulot. Oh là là, ça, c'est joli plaisir, là, hein. Ça monte. Regardez-moi ce chef d'œuvre.
8: Super vite.
7: Elles ont des beaux trottoirs.
8: Ah oui. Et ça fait bleu, bleu, bleu, bleu, bleu, bleu.
5: Bon, allez, je vous laisse sur ce.
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15: 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Donc la coccinelle en française, qui trouve qu'il y a eu un petit insecte herbéroï et qui porte escadence. Un petit insecte très joli et surtout qui porte chance. 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
15: Donc une fois, je faisais une balade avec ma famille, et pour rire, j'avais donc mis un costume de coccinelle. Et donc il y a une vraie petite coccinelle qui est donc venue se poser sur mon épaule. Sauf que bah, quand elle a voulu s'envoler et continuer sa route, bah, mon chien l'a mangée.
14: Merci, sœur.
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